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0: C'est mouvant.
1: Bravo, bravo, on te lève notre chapeau. Hein? 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
0: Ouais, c'est qui ça?
2: Je sais pas, mais il chante mal en maudit. 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

0: c'est ça, l'autre fois, on a pris un verre, tu sais. C'était agréable, on s'est donné des nouvelles, là. On a jasé, là. On n'a pas jasé de nécrophilie ou de théorie du complot, là. On a jasé de l'affaire normale.
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0: Non, franchement, là, attends. Mais tu parles de quoi, en fin de compte? Mais c'est quoi, le sujet? Non, j'aime pas ça.
1: Bon.
0: Moi, ce que je veux savoir, c'est quand est-ce que ça sort. Ah, regarde, j'ai une bonne idée, là. L'achètes-tu, là? Bon, ça doit être la fin, ça.
1: Bon.
0: Écoute, là, ta chanson, le bledinde, là.
1: C'est ma chérie que ça s'appelle, en passant.
0: Ben, c'est pas bon.
1: Hein?
2: C'est même mauvais.
1: Hey, c'est raide, ça.
0: Mais excuse-moi, mais j'ai l'habitude d'appeler un chat un chat.
1: Ben là,
0: c'est
1: tout. T'aurais pu choisir un chat qui s'appelle d'autres choses.
0: Putain,
1: je comprends pas, mais moi, quand je chante, là, ça vient vraiment des tripes.
0: Ben, c'est ça, c'est de la merde.

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1: 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Quand il est bébé, c'est un petit grand héron. Le grand héron. Quand il est obèse, c'est un gros grand héron. Le grand héron. Des fois, il se promène en quatre roues dans une pit de sable avec ses chums de gars. Puis après, il s'en va s'asseoir à une table de pique-nique. Il prend une coupe de bière. Après, il allume un lighter. Il pète là-dessus. Ça fait une flamme. C'est un moyen grand héron. Puis quand il est sous, ben le grand héron est rond. Oh, le grand héron est beaucoup plus grand que d'autres oiseaux qui sont beaucoup moins grands. Oh, comme le colibri. Asti qui est petit. Ses ailes bougent tellement vite, on les voit presque pas. On dirait un oiseau tronc qui vole.

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0: À moins, mettons, que tu veux le faire comme dans un film western, là, pis que, ben, que t'as pas de goudron, fait que là, tu prends un bain dans mélasse, puis là, tu sors ton bain, tu prends des têtes d'oreiller, puis là, tu les déchires, puis là, t'as des plumes sur ton corps, puis là, tu décides, mettons, de t'en aller dans le village comme si t'avais été banni, tu marches dans la rue, puis là, tu deviens triste, mettons, dans une tristesse aussi grande que Beethoven quand il a composé la sonate à la lune, mettons, mais pas, mettons, quelques secondes avant qu'il tombe là-dedans, tu sais, qu'il tombe, mais pas. Anyway.
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1: Yeah! Comment ça va? Bon lundi, bon début de semaine. On est en juillet, c'est l'été, il fait beau. Difficile d'être malheureux, difficile d'être mauvaise humeur. Tu sais, il y a de ces températures, il y a de ces journées, puis en fin de semaine, c'est exactement ça. Peu importe l'argent qu'il y a dans ton compte, peu importe le linge que tu as sur le dos, peu importe la femme avec qui tu couches, t'es heureux, tu sais. T'es de bonne humeur, ça va bien. Il fait beau, fait pas trop chaud, la bière est bonne. Comment ça va, Camille Bergeron?
2: Ça va numéro un, et toi, Dan Gravel?
1: Top shape. J'écoute, j'avais hâte de commencer. J'étais là hier, je me disais, tabarnouche, on peut-tu arriver lundi? J'ai hâte de parler aux auditeurs, j'ai hâte de leur raconter un paquet d'affaires. J'ai une pile de patentes à vous raconter ce matin. Mais surtout, j'ai hâte de célébrer avec vous le retour de Nicolas Cloutier!
3: Yeah! Moi aussi, j'avais hâte de revenir.
1: Ben, j'espère. Trois semaines, c'est parfait parce que oh, c'est le goût de recommencer.
3: Exactement.
2: Puis je te regarde, t'as eu en masse de temps pour griller.
3: Mais j'ai fait que du soleil.
1: Ben oui.
3: J'entendais derrière là, des gens qui sont proches de moi dans ma vie qui disaient « Mets de la crème solaire! » Non.
2: Tu veux pas de crème?
3: Ben non, jamais. Ah, le scandale, hein, on sait bien, ouais. Mais Cloutier met pas de crème solaire.
1: C'est
3: moi d'en vivre.
1: Ça sent le coconut.
3: C'est huileux.
1: T'as pas écouté de nouvelles hier à Radio-Canada qui ont fait peur à tous ceux qui mettaient pas de crème solaire là, en montrant des grains de beauté par les assez le cancer. Mais il reste que c'est une réalité pareille. Là.
2: Oh,
1: quand
2: j'entends
1: le dermatologue dire aujourd'hui, il n'y a aucun dermatologue qui passe pas ses grandes journées à traiter des cancers de la peau. Un, je le crois. Puis deux, je me dis, écoute... T'as le droit de jouer à ce jeu de hasard-là, Nick.
3: J'en mets des fois.
1: Je peux pas dire que je suis très, très assidu sur la crème solaire. C'est d'ailleurs un des points de friction majeurs entre la charmante jeune femme qui me sert de conjointe et moi-même.
2: Pour
1: oui. Ma blonde a dit, voyons pourquoi tu mets pas de crème. T'as encore pogné un coup de soleil épais. Un petit peu épais, là, mais le ton qu'elle prend, le sous-entend.
2: Ouais.
3: Mais je pogne pas de coup de soleil, c'est ça l'affaire, je ne brûle pas.
1: Bon.
3: Fait que là, je me dis, qu'est-ce que ça donne? Ça, c'est comme les lendemains de veille que j'ai jamais eu.
2: Okay.
3: C'est dangereux.
1: T'as jamais eu le lendemain de veille?
3: Ben non.
2: J'ai jamais arrêté de boire.
3: Ouais. J'ai jamais arrêté.
1: Mais t'as déjà senti le lendemain de veille?
3: Pas tant.
1: OK.
3: Fait que c'est dangereux,
1: des fois. On va le tester, là. Tu vas être à chaque matin à Montréal. On va te le dire, là. À matin, tu sors le lendemain de veille.
3: Ça peut arriver les vendredis matin, mais généralement, la semaine, prends pas d'alcool.
1: C'est terminé.
3: Sauf en
1: aussi,
3: vacances.
1: C'est ce bout-là. J'ai décidé ça hier. J'ai dit là, parce que depuis que je suis parti en vacances à la fin du mois de mai, en fait, je dirais même depuis que je prépare mes vacances à mi-mai, si je me dis une bière par jour éloigne le médecin pour toujours.
3: Ouais.
1: Mais c'est pas si vrai que ça, cette affirmation-là.
3: Ouais.
1: Puis hier, j'ai dit là, c'est fini. J'allais, moment de l'apéro, petite partie de soccer, Brésil-Norvège, dehors, fait beau. Je me dis tabarnouche, why not? Une petite. Mais j'ai fait.
3: Ben oui.
1: Non, c'est terminé. La prochaine, ce sera jeudi soir. That's it, that's all. Je vous. Ça se peut que ce soit un matin aussi dans le frigidaire.
3: moi aussi, je vais trouver ça dur cette semaine.
1: Techniquement, ça devrait bien aller. Comment se sont déroulées les vacances, la roulotte, le camping?
3: Écoute, très, très bien. Puis, tu sais, des fois dans la vie, moi, j'avais décidé de pas avoir de plan cette année. On avait quelques plans, pas le choix, en raison des spectacles de chansonniers prévus pour la Saint-Jean. On avait le show d'hommage à Bryan Adams qu'on faisait au camping des Aunelles le 27 juin, où il y a d'ailleurs des auditeurs qui se sont déplacés même de Québec pour venir voir ce show-là.
2: Cool.
3: C'était vraiment le fun, vraiment, vraiment, vraiment trippant. Puis, au début de mes vacances, le premier lundi de mes vacances, je suis devenu grand-papa, moi.
1: Ouais, c'est vrai!
2: Oh, félicitations.
1: Je me souviens plus. Félicitations, papou.
3: Merci. Écoute, un bébé parfait, belle petite puce, ça change la vie. Puis c'est drôle, ça m'a ramené... Tu sais, je suis pas vieux, là, j'ai 46 ans. Mais ça m'a ramené, là, quand je l'ai tenu dans mes bras à l'hôpital, au moment où ma fille est née. C'est des souvenirs,
1: ben
3: c'est,
1: oui.
3: ça mélange tout. Fait que bref, on l'a gardé hier pour la première fois, là, trois semaines, là, ma blonde a capoté.
1: 46 ans, grand-papa, c'est un bel âge quand même pour être grand-papa.
2: Absolument.
1: Ouais. Tu vas pouvoir amener, c'est une petite fille?
3: Oui, elle s'appelle Olivia.
1: Tu vas pouvoir amener Olivia au hockey.
2: Le pire, c'est qu'elle va aimer ça parce qu'elle va être avec papy.
1: Ben oui,
2: absolument.
1: Exactement.
3: Exact.
2: S'habitue à tout. Pour les initier jeunes, puis elle va découvrir ce sport-là, ce monde-là avec toi.
3: Ah ben
2: la
3: oui.
2: La musique?
3: La musique, le football, je sais pas si elle va aimer ça, mais On va l'initier à plein d'activités.
1: Voilà. C'est ça. Il y a de plus en plus de filles qui trippent sur le football, puis de plus en plus de filles qui jouent au football également, puisque c'est le flag football qui fait son entrée dans... Je suis quand même assez fasciné de voir le nombre de programmes scolaires qui ajoutent le flag football à la panoplie d'offres qu'ils ont à offrir. Ce serait le fun si tout allait bien, puis que... C'était parfait d'un milieu scolaire, mais le sport-études, ça va bien. Ça, on va le dire, on va en profiter, puis on va espérer que les gens en profitent à souhait. Tu parlais de « on n'avait rien de planifié pour les vacances ». Ouais. J'ai fait beaucoup de sujets là-dessus la semaine passée, parce que on dirait que c'est comme... comment je dirais ben ça? Il y a quelque chose qui dit « taille aussi longtemps que mes vacances ne sont pas bookées ». Il y a quand même une partie de ton cerveau qui te dit « t'as encore du temps pour booker des affaires. » Et là, actuellement, je trouve que je fais beaucoup trop de travel porn, dans le sens que j'ai deux semaines de vacances, puis je me dis, toutes les fois que je parle à quelqu'un qui s'en va en vacances, je suis pas avec mon cellulaire, puis je regarde le prix des hôtels, les billets d'avion. Tu sais, je suis comme... je parlais avec un de mes chums en fin de semaine qui est allé passer une semaine avec ses enfants à Chicago. Tu sais, Chicago, c'est tellement une belle ville. Si je me dis... y a des vols de Québec, tout ça. Fait
2: en
1: que,
2: plus, c'est
1: toute
2: vrai.
1: La fin de semaine, j'ai magasiné mes vols à Chicago, puis j'avais toujours ma blonde pour me dire, veux-tu que je te rappelle combien ça nous a coûté quand t'es dans l'Europe? Je veux juste te dire qu'on a quand même... quelque chose à rembourser là. Donc, voilà, je vais rester demain, je vais aller au Musée de la Civilisation puis voir des feux d'artifice.
3: Non, et puis tu sais, juste de pas avoir de contraintes. Moi, je me disais, sur l'alcool, entre moi, je goûte des bières, je mange des burgers, j'essaie des poutines. Tant pis pour le gym, je courrai dans 3 semaines.
1: Par contre, Camille Bergeron, je vais faire comme Radio-Canada, je vais toujours dire ton nom de famille.
2: Oui, M. Gravel, on va commencer
3: on
2: à
3: se
2: voir.
3: On va se voyer maintenant,
2: bien sûr.
1: Camille, vous qui œuvrez.
2: Dans l'industrie.
1: Dans l'industrie du voyage et non pas de la porn. Je sais qu'on parlait de travel porn, mais c'est différent. C'est plus pour la version travel, Mme Bergeron, que je vais vous solliciter. Ce matin, il y a un billet quand même dans le Soleil qui nous dit que les prix d'avion vers l'Europe ont coupé drastiquement. En fait, on donne l'exemple suivant. Un billet d'avion Paris, Québec-Paris à la mi-juillet, ça coûte 828$. Il y a 2 mois, le même vol qui partait la même date se vendait 1320$.
2: Okay.
1: Est-ce à dire que les Canadiens cet été n'ont pas d'argent et voyagent de moins en moins en Europe, ou c'est parce qu'ils retournent aux États-Unis et voyagent de moins en moins en Europe? Je ne sais pas, mais c'est quand même 500$ de moins pour un vol aller-retour.
2: Ça paraît. Effectivement, mais ça dépend vraiment des timings. C'est pour ça qu'il y a la question, quand on se la fait poser, de quand est-ce qu'il faut acheter son billet. C'est un peu dur à dire. J'ai des clients qui partent au mois d'août au Portugal puis ont acheté relativement leur billet de dernière minute, et le prix du billet versus... Mettons, on a fait un travail ensemble dans le dernier mois. Là. En un mois, ça avait diminué d'à peu près 100$ par personne aussi.
1: Avec les mêmes dates, Rome, c'était 1212$ il y a 2 mois, 916$ ce matin.
2: C'est bon.
1: Ben
2: c'est...
1: Oui, 916$, tu vas à Rome au mois d'août. T'amènes tes bermudas, mène pas de pantalon, ça donne rien.
2: Ça donne rien, non, c'est ça. T'en auras vraiment pas de besoin.
1: Exactement. Donc, ça peut, si jamais vous êtes en recherche de solutions de dernière minute, ben, sachez qu'il y en a. On dit, entre autres, c'est surtout parce que les compagnies aériennes, il y a 3 mois, ont boosté leur prix à cause du prix du pétrole.
2: Ouais.
1: Et comme les choses, ça n'a pas diminué, mais c'est stable. Donc, comme les choses sont peuvent être quand même assez stables, ben, ils ont dit, let's go, savez-vous quoi? On va diminuer le prix d'étiquette.
2: J'ai partagé en fin de semaine un forfait que je trouve fantastique avec Vacances Air Canada. Puis il y a d'autres compagnies qui font ça, là, des circuits déjà prémontés, mais pas accompagnés. Là, t'es pas dans un forfait organisé.
1: T'es
2: avec
1: ma
2: un
1: hantise.
2: Oui.
1: Puis tu sais, à chaque fois que je vois voyage, on va revenir à ce que tu dis.
2: Oui, non, c'est correct.
1: À chaque fois que je voyage, je me dis, l'option guide pourrait être payante dans certaines places parce que...
2: Économie de temps.
1: Économie d'un paquet d'affaires. Tu sais, t'es certain de pas te tromper. Tu sais, tu planifieras pas d'aller voir 2 affaires qui sont à 60 km l'un de l'autre dans la même journée. Tu sais, mais en même temps...
3: C'est un enjeu de temps. Où là, t'es cadré, puis t'as pas le choix de suivre l'horaire.
1: T'sais. Exactement. T'sais, si t'as le goût de prendre 2 pintes de bière sur l'heure du dîner, ça se peut qu'ils viennent casser un peu ton fun parce qu'ils disent, monte dans l'autobus, Françoise a des oignons aux pieds, on part tout de suite.
3: Ah, c'est ça.
2: Ouais.
1: C'est ce bout-là, donc je te laisse poursuivre.
2: Mais on sous-estime la capacité ou le besoin des gens, je veux dire, de se faire prendre en charge. Parce que les gens veulent avoir leurs vacances clés en main puis de partir la switch à off, fait qu'ils se font littéralement traîner à l'étranger. Tu sais, il y en a que c'est vraiment comme ça. Mm-hmm. Mais là, je parle pas de ça, je parle d'un entre-deux, c'est-à-dire que pour un prix plus bas, t'as ton billet d'avion, ton hôtel, tes déplacements, même le transfert de l'aéroport à ton hôtel 1, puis ton dernier hôtel aller-retour, là, carrément. Ouais. En fin de semaine, il y avait une promotion pour Lisbonne et Porto, une semaine. Vraiment, là, vous avez une semaine de vacances dans le mois d'août. Là, le départ du 17, c'était à partir de 2489 par personne. T'as tout le vol, petit déjeuner, t'as même un hop on hop off, le bus touristique comme on a ici à Québec. Là. T'as ça pour la semaine. C'est quand même pas cher.
1: C'est pas cher.
2: Non, c'est ça. Je l'ai partagé en fin de semaine sur ma page. Il y en a des deals à faire quand même en dernière minute, mais les billets d'avion, je vois ça vraiment comme de la bourse. La bourse, à un moment donné, il va avoir une chute, il va avoir une augmentation, puis de trouver le bon timing. C'est sûr que la veille du départ, vous serez peut-être pas capable d'en avoir un billet. C'est juste naturellement, c'est logique, là. Mais sinon, ça peut fluctuer comme l'article du soleil. Je pense pas que c'est une question de manque de liquidité. Puis c'est rare que des compagnies aériennes vont faire « Ah, t'as pas d'argent, mais gars, on va baisser le prix de 300$ oh, ça, par charité. » D'habitude,
1: c'est... Tu sais quoi, on pas tout vendu.
2: Non, c'est ça. C'est rare que ça fait une belle publicité pour une compagnie de dire « Ah, finalement, on n'a pas vendu toutes nos places. » Encore là, le phénomène de rareté aussi, de plus... Tu n'auras pas le choix. Tu vas vouloir partir en vacances. Que dans les 3 prochains jours, ben ça va coûter plus cher, c'est ça, exact.
3: Puis même, tu sais, ma blonde s'en va à Calgary dans 2 semaines, je pense, puis ils ont vérifié avec le nouvel aéroport à Saint-Hubert.
2: Ouais.
3: Les voyages au Canada, il y a des économies à faire là aussi, beaucoup.
2: Oui.
1: Ah oh, ouais, hein?
3: Ben oui.
1: Ah oh, ouais, hein?
3: Ah ouais. Ah oui.
2: Mais si tu veux prendre Air Liaison aujourd'hui, c'est plus tranquille.
1: Ouais, Air Liaison, ça va être correct.
2: Ça va être correct.
1: Air Liaison. Mais ça, c'est une autre belle preuve que quand le gouvernement offre... des façons pour certaines personnes d'aller chercher de l'argent. Il y a toujours du monde qui trouve le moyen d'en bénéficier plus
3: sûr.
1: Que les autres. C'est de même, c'est comme ça. Mais en liaison, eux autres qui ont envoyé trop de demandes de subventions pour les vols pas chers, c'est
2: puis
1: ça?
2: Je pense qu'ils ont aussi mis des charges supplémentaires sur les billets. Puis, ils allaient chercher des cotes peut-être un petit peu trop, se graisser la patte. Fait qu'ils ont décidé de rompre. Fait que probablement que l'UPAC va être là-dedans là, pour aller faire...
1: Oui, l'UPAC est déjà là-dedans. On l'a appris vendredi matin.
2: C'est ça. Et que, quand on va voir le programme, parce qu'il y avait le programme ouais. pour les vols à rabais régionaux, on a retiré...
3: Vol à 500$, là?
2: Ouais, c'est ça. On a retiré vendredi Air Liaison de la liste. Il reste encore Pascan, puis d'autres compagnies, là, mais celle-là, on l'a mis sur la filière 13.
1: Voilà. Donc, si vous voulez aller sur la Côte-Nord, vous êtes aussi prêt de prendre votre char. La route est belle. C'est en juillet. Ben, gâtez-vous. Festival d'été qui débute cette semaine, jeudi.
2: Oui.
1: Festival d'été qui, à mon avis, là, puis tu sais, j'en parlais avec le monsieur du rodéo, avec Danny, vendredi passé. J'ai l'impression que cet été, tout est retardé ou décalé. Tu sais, normalement, c'était la dernière fin de semaine du mois d'août où tu avais le rodéo du Mont-Saint-Anne. Là, c'est plus aux alentours du 20-23 août. Festival d'été, normalement, la fête de Québec, la ville de Québec, le 3 juillet.
3: On est dedans.
1: On est dedans.
2: Ouais.
1: Mais là, ça commence jeudi prochain, le Festival d'été de Québec. Puis ce matin, c'est le PDG du Festival d'été qui fait jaser Nicolas Racine parce que il y a une sortie dans le soleil où il dit que la revente devrait être traçable, imposable. On devrait être capable d'imposer la revente d'étiquettes des festivals d'été de Québec. Il y a toujours quelqu'un qui est là pour venir sacrer une grande, grande, grande poignée de sable dans le pot de vaseline. Il y a beaucoup de monde qui... Écoute, ça arrondit un peu fin de mois. Là. Tu t'achètes des billets pour le festival d'été, t'es vend à la pièce. Là, lui, il dit que... En fait, je vais le citer. Là. Lorsque la revente devient une activité répétée, organisée, lucrative, elle ne peut plus être traitée comme une simple échange entre individus. Elle devrait être traçable, imposable, comme tout gain. C'est
2: bon.
1: Exactement ce qu'il dit.
3: Ouais.
1: C'est un article qu'on retrouve dans le Soleil. On le sait que le gouvernement de la CAQ a essayé de s'attaquer à la revente de billets. Puis on le sait également que le prochain gouvernement, parce qu'il ne sera pas conservateur, va essayer de s'attaquer également à la revente de billets. On dirait que ça fait chier bien du monde que quelqu'un puisse aller chercher de l'argent. Puis pour le gouvernement, là, détrompez-vous. Ils veulent pas vous permettre d'avoir une meilleure disponibilité sur les billets. ce qu'ils veulent, c'est vraiment aller chercher le 2-3 pièces par transaction supplémentaire.
3: La taxe qu'ils peuvent faire.
1: Pour renflouer les coffres, exactement.
2: C'est parce que, premièrement, c'est un système qui existe depuis des années puis qui permet à des gens d'aller voir des spectacles quand ils n'ont pas accès au pass. Faute de succès, c'est trop populaire pour que tout le monde ait accès à une passe de
1: La personne qui a inventé la revente d'étiquettes, c'est la personne qui a décidé que les billets, c'était une belle place de mettre ça en vente un mercredi à 10h le matin.
2: Aussi.
3: Non, mais à l'époque, ça date pas d'hier, là. Je veux dire, t'allais au Nordique, puis il y avait des revendeurs sur le côté du Colisée, là.
2: Puis, tu sais, aux dernières nouvelles, l'admission générale n'est pas achetable à la pièce non plus. Fait que c'est même pas une possibilité pour le consommateur moyen de prendre 100 000 étiquettes pour une passe. C'est le concept du festival d'été. Tu peux pas détruire ça, là.
1: Mais il y a beaucoup de monde qui nous écoute ce matin, puis qui sont vraiment pas d'accord avec nous autres, là, parce qu'eux autres, ils ont essayé de s'acheter un des 125 000 laissés-passer d'admission générale. Il était en file d'attente. Ils étaient au bureau, ils ont dit « Regarde, on va faire du télétravail cette journée-là ». Ils ont été moins productifs. Ils se sont placés à 9h30 le matin, ils étaient en attente. Ils voyaient « Tu es le 33 millième personne ». Finalement, ils n'ont pas eu de ticket. Ouais. Eux autres sont choqués, là. Ils sont fâchés le matin.
3: Je comprends parce qu'il y a une partie des acheteurs de billets du Festival d'été de Québec qui en font de business. Et il y a peut-être là le problème. Mais en même temps, comment peux-tu contrôler ça?
1: Il n'y en a pas. Donc, voilà, festival d'été qui commence ce samedi avec Limp Bizkit du côté de la Grosse Scène et Lou-Adrien Cassidy du côté de la scène d'Auto-Québec au parc Georges V. Écoute, ça va être... Puis il y a Gab Bouchard également ce soir-là. C'est une soirée quand même assez québécoise qui peut attirer pas mal de monde, mais Limp Bizkit, j'ai l'impression que ça fait longtemps qu'on les attend. Ils vont être là. Premier week-end du festival d'été de Québec qui commence... Oui.
3: Ah, c'est parce que c'est drôle, j'ai eu une discussion avec la fille de ma blonde hier qui a 21 ans, que ça sont laissés passer pour le festival d'été.
2: La fille
3: de
2: ta blonde.
1: Ouais. Ouais, ta blonde qui a 21 ans.
2: On a des auditeurs qui applaudissent.
1: Là, c'est ça. Hey, le gars, il est grand-père à 46 ans, puis il a une blonde de 21.
3: La fille de ma blonde.
1: C'est la vie que je veux.
3: La fille de 21
1: Mick
3: ans.
1: Jagger.
3: Je laissais faire. Chourouillé ben raide. La fille de ma blonde, ils ont laissé passer pour le festival. Elle disait, c'est quoi ça, Limp Bizkit? Va-tu avoir du monde là? J'ai dit, d'après moi, ça va être plein.
1: Oui.
2: C'est attendu, là.
3: Tout ça pour ça.
1: Puis c'est devenu un ben de festival, Limp Bizkit. Parce que veux pas, c'est... quoi qu'ils ont sorti une nouvelle toune, je me souviens plus c'est quoi, faudrait que j'aille revoir tantôt. Ils sortent quand même du nouveau matériel, c'est Limp Bizkit, ça fait, là. Mais tu sais, ils ont tellement de hits au tournant du siècle. Ça a viré, là. Limp Bizkit, ça jouait sur un moyen temps. On était accrochés là-dessus, à côté. J'ai l'impression qu'il va y avoir beaucoup de gars comme moi, là, du monde de mon âge, qui essayent de faire à croire qu'ils sont encore jeunes, mais qui ont les cheveux poivre et sel. Ça va ressembler beaucoup à ça, je le sais, du côté du Festival d'été de Québec. Donc, on vous le dit, bon festival, ça commence. Puis, il y a beaucoup de personnes qui juxtent leurs vacances avec le Festival d'été de Québec. J'ai déjà fait ça un certain temps. T'sais, j'achetais mes passes pour le Festival d'été de Québec. Je prenais 2 semaines de vacances. L'enfer, on trippait, mais on recommençait à travailler brûlé. Mais tu sais-tu quoi, on avait 26 ans, on s'en sacrait comme dans l'an 40. On était capable de se remettre de ça en une sieste d'une heure. Là. Donc, c'est ça, le Festival d'été qui commence cette semaine. J'ai regardé voir, pour le fun, je me suis stylé en fin de semaine à savoir qui est-ce qui ferait le concert de la mi-temps lors du prochain Super Bowl, parce que Super Bowl, il y aura. Et on s'est ostiné, parce que moi, je ne vois... J'ai beaucoup de difficultés à prévoir qui sera appelé pour faire ce show-là.
2: Il y a beaucoup d'annonces qui sont champ gauche aussi. Dans les dernières années, moi, j'avais rien prédit du tout, là.
1: Fait que je suis allé voir les artistes qui étaient les plus écoutés depuis le début de 2026 sur Spotify. Puis je trouve qu'il n'y a pas beaucoup de nouveautés. Pas beaucoup de nouveautés dans le sens que je regarde les artistes qui sont là, puis il n'y a personne que je connais pas, là.
2: Ouais, puis là, le top mondial Spotify, c'est pas mal Michael Jackson, mais ça va être difficile de le ramener.
1: Michael Jackson est cinquième, là. Depuis le début de 2026. Mais il n'était pas dans le top 50 quand le film est sorti.
2: Non.
1: Fait que tu comprends que depuis que le film est sorti, Michael Jackson, ça roule à plein. Et autre chose, je suis quand même surpris du nombre de mes amis ou des gens qu'on rencontre qui nous disent... Les enfants, tu sais, qui ont des jeunes enfants, trippent sur Michael Jackson. Il y a comme
2: Un renouveau, un second souffle.
1: La musique qui est en train de revenir de Michael.
2: Je pense qu'il est en train de... l'artiste, là, posthume, il est en train de dépasser ses propres records de son vivant. Là. C'est comme vraiment un second souffle. Ça va devenir le plus grand artiste de tous les temps, là, littéralement.
1: Il y a un de mes chums qui dit, moi, j'ai deux ados, là, deux filles. Je me suis assis avec elles et j'ai regardé le documentaire sur Netflix.
2: Avant ou après le film,
1: ils n'ont pas vu le film. Ils ont juste été voir le documentaire sur Netflix parce que les filles trippaient sur la musique de Michael Jackson. Ça n'a rien changé.
3: Ah bon?
1: Ça n'a rien changé. C'est la musique et l'agissement de l'individu, visiblement, pour moi, du monde, ça change absolument rien. C'est Bruno Mars, depuis le début de l'année, qui est l'artiste le plus écouté sur Spotify.
2: Ouais.
1: Justin Bieber n'a jamais fait le show du Super Bowl.
2: Je t'invite à aller voir ses shows à Coachella, puis tu vas comprendre pourquoi. Non, mais pour vrai, c'est un raté. C'est littéralement le concept de son show à Coachella cette année, puis c'est pour ça qu'il est dans le top 50 assurément, là, c'est qu'il a fait jouer des vieilles vidéos de lui YouTube quand il a commencé sa carrière, puis il a chanté par-dessus. Là. Fait que tu veux-tu ça au Super Bowl? Là?
1: Ouais.
2: C'est pas une figure.
1: Mais c'est un peu le concept du show du Super Bowl aussi. C'est un show qui est très, très lip-sync.
2: Oui.
3: Très télé.
2: Oui. Mais une personne que. En tout cas, moi, je suis pas une grande fan de Justin Bieber, mais j'ai pas senti. C'était peut-être ça le concept du show, puis j'ai pas vu le second degré, mais c'est pas quelqu'un qui a une présence sur scène pour faire le show timé. Je vois pas ça. Là.
1: The Weeknd est numéro 3. Mais The Weeknd a déjà fait le show du
3: Super Bowl. Bruno Mars aussi, d'ailleurs.
1: Bruno Mars aussi, c'est pour ça que je suis passé vite.
2: Avec
1: Rihanna. Rihanna est numéro 4. Rihanna sort rien, puis tout le temps là. Rihanna, pour vrai, c'est une machine à imprimer de l'argent. Ouais. C'est fascinant. Michael Jackson, bon, ça serait étonnant. Puis il l'a déjà fait aussi.
3: Ouais.
1: Ben, en fait, c'est le début des grands shows. Les grands shows le grand halftime show, le premier, là, ça a été Michael Jackson. Taylor Swift, mais Taylor Swift, elle l'a dit tant et aussi longtemps que le gars qui a dit oui en fin de semaine joue dans la NFL, il n'y a aucune chance qu'elle fasse le spectacle à mi-temps. Lady Gaga, numéro 7. Bad Bunny, numéro 8. Shakira, numéro 9. Et Ariana Grande, numéro 10. Donc, en gros, là...
2: Je pense que c'est la seule qui ne l'a pas fait.
1: Dans le top 10, il y a juste Ariana Grande. Mm-hmm. Puis je pense... Moi, j'ai un souvenir d'Ariana Grande qui a déjà été une artiste invitée lors du Super Bowl. Puis après ça, vous avez Drake, Coldplay, Katy Perry... Pitbull, David Guetta, Ed Sheeran, Calvin Harris, Billie Eilish, Maroon 5.
2: Ils l'ont fait aussi. En 2017-18, je pense.
1: Katy Perry l'a fait, Coldplay l'a fait. Ouais. Donc, je ne sais pas à suivre. Mais ça pourrait être Drake. Why not? Pour répondre à Kendrick Lamar qui l'a fait il y a 2 ans.
2: Effectivement.
1: On va se lancer là-dedans. C'est drôle parce que je préfère parler de ça que les fuck kill Mary qu'il y a dans la NFL à l'heure actuellement sur toutes les pages de la NFL. Mais c'est ça, on est dans l'ère de la musique, dans l'ère des festivals. Et c'est quelque part au mois d'octobre, normalement, qu'on annonce qui est-ce qui va faire le Super Bowl. Quelque part au mois d'octobre, la saison sera bien entamée. Et possiblement que tous les billets pour le PP Tour seront vendus. Nick, en fin de semaine, pas en fin de semaine, ce matin, on commence à faire des finalistes pour le PP Tour.
3: Ben oui!
1: C'est capoté, ça, là. Ce matin, vous nous écoutez, vous dites, voyons, on ne fera pas... Oui, on fait tirer des 4 billets et voyage à New York grâce à Rêve Sportif et à toutes les... On va prendre le temps de te saluer tout le monde tantôt qu'on va le faire. Mais oui, on fait des finalistes. En fait, les finalistes qu'on fait cette semaine auront 2 billets qu'ils mettent dans le baril. À la fin, là, quelque part à mi-mars, on va prendre le gros baril dans lequel il va y avoir seulement 20 coupons. Donc, à partir du moment où tu places ton nom dans le baril, tu as une chance sur 20 d'aller à New York.
3: À la mi-mars, c'est loin un peu.
1: Mi-septembre.
3: Oui.
1: J'ai dit mi-mars. Oui. Ouais, tu sais. Mi-septembre. Donc, et tous ceux qui seront finalistes cette semaine ont 2 coupons dans le baril. Donc, tu as 1 chance sur 10 de gagner.
2: C'est malade.
1: Si jamais toi qui es finaliste cette semaine. Donc, reste à l'écoute. Le Pépé Tour, on vous le rappelle, c'est la fin de semaine de l'Halloween à New York. Les Raiders de Vegas qui affronteront les Jets de New York. Tant qu'à parler de sport, on va rapidement, évidemment, revenir sur ce qui s'est passé en fin de semaine. D'abord, Leo Carlson. À quoi jouent les Flyers de Philadelphie? Je ne sais pas. Je ne sais pas. 95 millions quand même, c'est 92 millions.
3: Ouais.
1: Pour 90 millions, je vais finir par me démêler. 90 millions sur une période de 5 ans, ce qui représente 18 millions par année. C'est l'offre qu'on a faite à Leo Carlson. Là, les Ducks d'Anaheim se retrouvent dans une espèce de... Je fais quoi? Ça m'étonnerait que les Ducks d'Anaheim accotent cette offre-là qui est complètement ridicule. Là. Donc, ils vont se retrouver avec les 4 choix de repêchage des Flyers de Philadelphie. Mais ça va vouloir dire quoi, ça, pour la suite des choses? Est-ce que des offres hostiles comme ça vont en avoir de plus en plus?
3: Ça semble être une tendance de plus en plus fréquente. Là, on le voit. Là.
1: C'est la plus intense qui a été faite, mais 18 millions, si ça fonctionne pour Leo Carlson, d'abord, ça y met beaucoup de pression. Ça y met la pression de devenir le meilleur joueur de la Ligue nationale parce qu'il serait le joueur le mieux payé. Et puis, en même temps, je pense que ça va mettre beaucoup de pression sur Danny Brière et son équipe, parce que je suis pas certain que les autres directeurs gérants vont être très, très willing de faire des transactions avec... En tout cas, il y a personne qui va y donner un coup de main, là. C'est sûr que dans l'univers de la Ligue nationale de hockey amateur, on doit plutôt dire le tabarn de Danny Brière. Mais voilà, c'est fait pour Leo Carlson. Mais ça passe ça, plusieurs trucs dans le sport. Il y a Kirby Dack qui demande l'arbitrage. Tout ça est bien bizarre parce qu'on s'attendait à ce que Kirby Dack, le 6 juillet, ne soit plus un membre du Canadien de Montréal. Là, il demande l'arbitrage. On n'est pas capable de s'en débarrasser. Puis le Canadien, Nick, toi, tu pensais partir en vacances pour venir avec un club différent.
3: Oui, pensais avoir un deuxième centre
1: au
3: marquant.
1: Moins, c'est ça, au moins un deuxième centre.
3: Puis ça fait peut-être.
1: Peut-être beaucoup. Soccer, parce qu'il y a encore du soccer. Il y en a de moins en moins, je vous dirais. Là. On s'approche tranquillement, puis surprenant, t'as 2 semaines de la fin, là. Là, de s'en débarrasser, puis le Canadien, Nick, toi, tu pensais partir en vacances pour venir avec un club différent.
3: Oui, pensais avoir un deuxième centre
1: au
3: marquant.
1: Moins, c'est ça, au moins un deuxième centre.
3: Puis ça fait peut-être.
1: Peut-être beaucoup. Soccer, parce qu'il y a encore du soccer. Il y en a de moins en moins, je vous dirais. Là. On s'approche tranquillement, puis surprenant, t'as 2 semaines de la fin. Là. Le Canada a perdu contre le Maroc

0: les Mexicains.
1: La façon dont les Mexicains ont accueilli le club anglais. Parce que l'Angleterre était très, très méfiante d'aller jouer au Mexique. Ça les stressait un peu. Eux autres, ils partaient du principe suivant. Le stade est haut. Le stade est haut en altitude. Donc, ça va nous coûter très cher au niveau pulmonaire. Surtout qu'on peut seulement arriver deux jours avant le début de la game. C'est un stade dans lequel les Mexicains ne perdent pas. Donc, ça aussi, ça peut venir. Mais les Mexicains ont attendu les Anglais à leur hôtel. Et un coup que la nuit est tombée, les fanfares, toi, les mariachis, la grosse patente, les sirènes, wow, les grosses affaires de bateaux, puis surtout des feux d'artifice qu'on dirigeait envers l'hôtel. Là, les feux d'artifice allaient péter carré dans la fenêtre de l'hôtel.
2: Eh, ben non!
1: Pétagne, pétagne, pétagne! Ils ont dit, t'es les Anglais, ici, t'as été au Mexique, vous voulez venir battre les Mexicains? Ben, ils les ont battus. Victoire de...
2: Rien donné.
1: Victoire de 3-2 de l'Angleterre contre le Mexique. Mais ça a été... J'ai eu de la misère à m'endormir hier. Parce que c'était bon, là. Ça a été un bon match de soccer. Même chose pour la Norvège contre le Brésil aujourd'hui. Portugal, Espagne, États-Unis, Belgique. Puis ce qui fait jaser, c'est évidemment l'histoire de Donald Trump.
3: Eh oui, oui, le carton rouge. C'est bizarre.
2: Mais
3: quand
2: y a-t-il mis pression pour de vrai? Puis il y a eu gain de cause? Ou...
1: Ben
3: la décision de la FIFA était bizarre. Parce que normalement, tu donnes un carton rouge à un joueur.
1: C'est ça.
3: Il est suspendu pour le match suivant. C'est ça la règle.
1: Et là, c'est le meilleur joueur des Américains. Il est supposé d'être suspendu. Finalement, la FIFA dit, savez-vous quoi? On va trouver une façon d'y enlever. On va le faire jouer.
2: OK.
1: Et Donald Trump qui va sur ses médias sociaux pour remercier la FIFA. C'est sûr que ça fait bizarre. Regardez ce qu'on en dit en France.
4: On est à peu près certain que Donald Trump ou l'administration américaine a donné un petit coup de fil à Infantino pour lui dire, écoute, ce serait bien quand même que Balogun joue. C'est nous qui organisons la Coupe du Monde. Donc voilà, il s'est pris un coup de pression et qu'il l'ait accepté, que la FIFA l'ait accepté. Après tout, ça me choque pas, ça ne m'étonne. Enfin, ça me choque, mais ça ne m'étonne pas. C'est quand même la FIFA qui a remis un prix de la plaie à Donald Trump. Et ouais, il a remercié sur son réseau social Truth Social. Thank you for FIFA for doing what was right and reversing a great injustice. Voilà où on en est aujourd'hui. Bravo. Ah. On a critiqué la Coupe du Monde de 1934. Et la Coupe du Monde de 2026, là-dessus, c'est pas mieux.
5: Moi, j'aimais bien les États-Unis jusqu'à aujourd'hui. Franchement, ce qu'ils proposaient sur le terrain et puis l'engouement qui pouvait se créer autour de cette équipe. Mais là, cette décision me donne presque envie de les voir éliminés. C'est pas bien de dire ça, mais c'est pas possible qu'une injustice comme ça puisse passer et puisse ne pas rester sans réponse. En fait, on a l'impression que si demain Donald Trump dit non, mais en fait, on a perdu 2-1, mais on méritait de gagner, qualifiez-nous d'office. Ben, voilà, on a franchi une digue qui est quand même énorme. Et moi, j'ai très peur de l'avenir de la compétition et surtout de la façon dont Donald Trump, qu'on avait pourtant plutôt peu vu jusqu'à présent, puisse peser sur le sort final des résultats des États-Unis.
2: Mais on ne sait pas s'il a vraiment fait de la pression ou pas. Là, ça peut être un concours de circonstances. Naïvement, je peux le penser. Tu sais, qu'il est juste sorti, il a chialé. Comme n'importe quoi, on dénonce de quoi publiquement, ça fait pression sur l'organisation, il recule, il backtrack. On fait juste ça, backtracker anyway, ces temps-ci, j'ai l'impression. Là.
1: Et lorsqu'il fait référence à la Coupe du Monde de 1934, c'est la Coupe du Monde de Mussolini en 1934. C'est lui qui l'avait organisé et c'est ça. Il y avait plusieurs personnes qui avaient plus ou moins marché et l'Italie avait évidemment gagné cette Coupe du Monde-là de par différents processus qui étaient un peu tout croche. Mais effectivement, si ça s'est passé de cette façon-là, c'est dégueulasse. C'est dégueulasse. Tu peux pas... Mais la FIFA en sont pas à un scandale près.
2: Okay.
1: On dirait que les autres...
2: Ils font ce qu'ils veulent un peu.
1: C'est un peu comme la NFL aux États-Unis. Ils peuvent prendre des décisions qu'ils veulent montrer. Tu sais, des fans de la NFL étaient là. Fuck Taylor Swift, on veut pas avoir à TV. La fin de semaine d'après, ils beurraient de Taylor Swift à TV. Puis ils battaient des records d'écoute. Puis ils disaient fuck you. Tu veux, nous autres, on ramasse du cash. Non, c'est parfait. Ça. La FIFA, c'est un peu la même chose. Le soccer, c'est le sport, là, et de loin, là. Et de très, très loin, le plus suivi au monde. C'est le sport qui imprime le plus d'argent. Et ce sera, ça va continuer à l'être. Les jeunes trippent sur le soccer. Puis ils se disent, sais-tu quoi, on peut faire ce qu'on veut. Ça va fonctionner pareil. Puis ce soir, les États-Unis vont jouer avec leurs meilleurs joueurs. C'est contre la Belgique. La Belgique qui a pas un super tournoi. Ça, c'est la preuve entre une force comme la Belgique et un club comme le Canada. Le Canada a fallu qu'il joue presque au-dessus de sa tête pour se rendre là. Alors que la Belgique, vraiment, ça marche pas. Puis ils sont quand même

0: quand même en huitième.
1: En huitième de finale, avec une possibilité de gagner contre les Américains. Là. Techniquement, ce game-là n'est pas joué. Je parlais à des Fuzzy de poule et c'était la game qui causait le plus d'ennuis à ben du monde. Donc voilà pour le sport. Il y avait de la F1 également en fin de semaine. Là. Leclerc qui a gagné. Les Capitales qui ont balayé. Les Capitales là, sont rendus qu'une fiche de quoi? 34 victoires, 15 défaites depuis le début de la saison. Ça roule tempête. Ils sont quatre fois champions. Est-ce qu'à un moment donné, on va se tanner de voir les Capitales gagner?
0: Jamais.
1: C'est un peu comme quand tu commences à... Tu sais, les jeux vidéo, c'est moins vrai là avec les nouvelles générations. Quoique, encore, c'est parce qu'on joue moins. Là. Je joue moins. Mais tu sais, les jeux vidéo, ils venaient un bout où tu jouais, mettons, à NHL.
0: Là, là tu te montais un joueur...
1: Non, tu montais pas un joueur, non. Mais là, tu montais toujours le calibre de jeu. Là,
0: oui.
1: Là, tu montais jusqu'à All-Star,
0: ouais.
1: Le calibre le plus élevé.
2: Ouais.
1: Là, tu dis, hey, là, c'est comme les vrais matchs, parce que j'ai de la misère. Puis je marque deux buts, ça finit 2-1. Ah, c'est vraiment le fun. Puis là, tu as du plaisir à jouer. Mais tu finis toujours quand même par brûler la machine. Tu finis toujours par tout gagner game, te rendre jusqu'à la fin. C'est sûr que tu vas finir la saison avec 60 victoires, 24 défaites. Tu vas gagner la Coupe Stanley. Tu sais, il n'y a plus de challenge.
0: Ouais.
1: Ça devient un peu tannant. J'espère que ce ne soit pas ça pour les Capitales de Québec parce que là, ils sont quatre fois champions en ligne. Puis cette année, parti comme c'est parti-là, ça serait difficile à comprendre qu'ils ne soient pas encore champions. Puis je pense qu'on arrive également, là, quand on arrive vers le début du mois de juillet, même vers la mi-juillet, on rentre dans un mode baseball à fond. C'est vraiment à partir du match des étoiles dans le baseball majeur où on commence de plus en plus à entendre parler de baseball, donc tripons.
0: Ouais, mais tu sais, au-delà de hockey, ils gagnent tout le temps, au-delà de défaite, victoire, juste l'expérience Capitale de Québec, qui gagne, qui perd, tu passes une belle soirée.
1: Ça, t'as raison, là. Aller au Capitale, c'est comme aller voir un spectacle.
0: Ah, c'est ça.
1: Puis le baseball, c'est ça. Tu sais, on a souvent parlé, les gens qui trippent sur le baseball utilisent souvent l'expression la théâtralité du sport, parce que c'est un sport qui t'offre justement ce genre de patente-là, où, tu sais, André Arthur disait toujours, c'est le seul sport où tu peux avoir une conversation intelligente et rien manquer de la game en même temps. T'as entièrement raison. Tu t'installes au baseball, tu peux avoir des conversations, jaser, regarder la game en même temps. C'est pareil comme regarder une game de hockey dans un bar où il n'y a pas de son, là. Tu même pas. T'sais, souvent, il y a quelqu'un qui va dire « Hey, il vient d'avoir un but de service. Ah, Chris, je l'ai manqué. » Mais le baseball, c'est pas ça. On rentre.
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1: Allô, comment ça va? Bon mardi. Merci d'être avec nous. 7 juillet aujourd'hui. Dan Gravel et l'équipe de Montréal Live. On s'installe avec vous jusqu'à 10 heures ce matin, jusqu'à temps que le soleil soit là, que le VVV ouvre, que vous troquiez le pyjama pour le costume de bain parce que ce sera une journée où le costume de bain sera à la mode. Peu importe la couleur, on s'en sac, là. L'important, c'est d'en porter un, François Garriépi. Comment ça va?
2: Ben, ça va bien, toi?
1: T'as pas de l'air certain?
2: Ben, j'ai pas le bon bikini, là. Je sais pas avec le décor du studio.
1: Mais au moins, t'as ta brosse à dents.
2: Oui, toujours.
1: C'est malade, Nick Cloutier.
2: Salut!
1: Le champion des champions, Nick Cloutier, qui est avec nous ce matin. Va bien, Nick. Hein? On a une belle semaine jusqu'à date.
3: Ah oui, écoute, c'est la deuxième journée. c'est super.
1: C'est complètement malade cette semaine-là. C'est parfait, parfait, parfait.
2: Ouais, les horaires sont bien faits.
3: Moi non plus, j'ai pas le bikini. Je suis arrivé à moto, mais pas sur une seule roue.
1: Ah, ouais. On n'a pas parlé hier. C'est dans mes sujets, j'y ai pas pensé. 23 ans, faire du wheelie dans les roulières sur leur ancienne.
3: Ah non.
2: Ben, c'est pas le bon spot, là, faire du wheelie à 23 ans, ça, je comprends ça.
1: Faire du wheelie à 23 ans, c'est comme normal.
2: Oui.
1: Ouais, c'est pas prudent.
3: C'est un motocross en route où tu vas dans un endroit où il n'y a pas de circulation, là.
2: C'est juste la roulière qui a été, je pense, mal calculée.
3: L'autoroute aussi.
2: Dans la trajectoire, là.
1: Mais les roulières, là, c'est pas grave. Tant il y a aussi longtemps que t'arrives pas quelque chose, là. Tant que ton char est pas. Ça nous est tout arrivé, là. On a tous eu 23 ans au volant d'un véhicule. Tu sais, à 22 ans, on faisait Montréal avec un chronomètre.
2: Oui.
1: Fait que c'est sûr qu'on est un peu épais à cet âge-là. On est un peu un danger public, mais en même temps, ça fait partie des apprentissages. Qu'est-ce que tu veux? Tu sais, t'as beau nous le dire, faire de... Roule pas vite en char, oui, c'est correct. On suit des cours, longtemps, des cours de conduite avec un gars un peu plate. Moi, à l'époque, c'était le fameux « Garde tes mains à 10h,
2: oui.
1: 22h, là.
2: Oui. 10h10.
1: T'es de même comme un épais, puis tu conduis, mais le pire, c'est que tu fais jamais ça. Là. Toutes les fois que tu te pratiques, tu le fais pas, t'arrives à ton examen, c'est sûr que tu l'oublies. Mais ils nous le disent, là. Soyez prudents, nos parents aussi. Mais en même temps, nos parents, eux, ils ont vu chauffer également.
2: Oui, moi, je viens de finir une des 23 bio de Guy Lafleur, en fait. Mm-hmm. Je m'amuse cet été avec des lectures improbables. Quand mon fils dort, j'écoute pas la télévision. Puis je me rappelais pas, mais je l'ai relu dernièrement. Gilles Villeneuve, qui avait l'habitude de chauffer quand même assez vite, là, a déjà fait un tour de char à Guy Lafleur. Et Guy Lafleur en parlait dans sa fameuse biographie. Oh. Et ce tour de char-là, c'était Québec-Montréal en Ferrari. Puis c'est pas Guy qui chauffait, là.
1: Ben non,
2: c'est Gilles. Ça a pris
1: Villeneuve.
2: Une heure. Ouais, une heure. Donc on roulait 200, 250 tout le long. Et Guy, en fait, dans la biographie, il raconte qu'il se tenait avec les... Il n'y a pas de poignée, il n'y avait rien. Il se tenait, là, puis avec, tu sais, puis Gilles, il parlait comme si on allait faire l'épicerie, là. Ah ouais, puis la saison dernière, le but avec Steve Schott, tu sais, puis regarde en avant. Mais là, il n'y a pas de trafic, là. Pour lui, Gilles, c'était une balade, hein, 200 à 20 en Ferrari, c'était en ligne droite.
1: C'est ça. On a fait des niaiseries.
2: Oui.
1: Tu sais, on a fait, on n'est pas tout le temps fiers de ça. Moi, je connais un gars qui s'habille en bleu marin, qui un jour...
2: C'est quoi cet indice-là? Je pense que c'est toi.
3: Je pense qu'il faut être ici, là.
1: Très, très jeune, a pris son char le matin pour aller à Chicoutimi puis revenir.
3: OK.
1: Pour tester, voir parce que la route était le fun.
2: Ben oui, c'est
1: donc oui, on est un peu épais à cet âge-là. Le problème, c'est quand il commence à avoir du monde qui peuvent être impliqués, là. Tu sais, lui, quand il a crashé, c'est un char qui le suivait.
3: Ah non, c'est fini. Puis c'est ça, ta moto, je veux dire, t'as pas de deuxième chance. Il était très chanceux. Il avait quand même l'équipement adéquat pour faire la moto.
2: On peut-tu présumer qu'il avait regardé dans ses miroirs avant de faire un wheelie?
3: Ah, je sais bien,
2: il aurait peut-être pas fait un wheelie s'il y avait eu 15 vannes en arrière de pitoun, tu sais, qui va juste...
1: Ouais, je comprends, mais tu sais, on a vu à quel point ça allait vite, là.
2: Oui, ça allait vite.
1: C'est puis il a shooté quand même sur une bonne distance.
2: Mais il n'y a pas de blessure grave, hein, quand même.
3: C'était quand même, c'est ça, il y avait
2: une petite leçon
3: de vie. Bon équipement, là, heureusement. Ça avait été comme
1: prendre,
3: moi.
1: Ça va prendre quelques années, là, le temps de penser ses blessures, ça va être quelques semaines, je comprends. Mais, pour payer toutes ses frais, sur, entre autres, son permis de conduire. Je sais pas s'il le sait, mais le permis de conduire va...
3: Non, il va...
1: Il ne payera pas le prix normal jusqu'à sa trentaine, c'est certain.
3: À peu près ça.
2: Il était pas assuré, je pense.
1: Ah ouais.
2: Des petits détails ouais. comme ça, là. Assurez-vous, les motocyclistes.
3: En plus, ta moto est pas mal. Je sais pas à quel état elle est, mais probablement une perte totale.
2: Ben, c'est sûr que ça va coûter quelques frais, là, ne serait-ce que pour décrocher le guidon.
3: Un frame de moto croche, c'est fini.
2: C'est fini, là. C'est du recyclage.
1: Donc, soyez prudents avec vos histoires de wheelie. C'est tout.
3: Faites ça sur hors route.
1: Oui, faites ça hors route. Mais tu sais, on s'entend pour dire que faire du wheelie sur l'autoroute, c'était pas parce que c'était le premier, là. Pour moi,
3: c'est ça.
1: Pour moi, du hors route, il y en a déjà fait un peu.
3: Moi, j'en croise souvent ça, sur l'autoroute avec des motos puissantes sur une roue, là. Puis pas à 80 km/h. On est plus au-delà de 130. Là.
2: J'écoutais ton chum Guillaume Dumas hier dans une station concurrente. On peut en parler. Le 6h04 nous l'autorise.
1: Ouais, c'est ça.
2: Et lui avait comme une petite gêne de dire « Wellé ».
1: Ah ouais?
2: Donc, il est allé d'une expression française pour traduire « Wellé ».
1: C'est quoi l'expression
2: française? Ben là, c'est ça. Là, je veux vous entendre. Avez-vous peut-être une idée ou du moins là, une piste de...
1: Ouais, c'est...
3: sur une roue. Rouler sur une roue. Sur la roue arrière.
1: T'aurais dû sortir... T'aurais dû sortir de l'extrait, man. Comment il appelait ça?
2: Cabrer la moto.
1: Cabrer? Ah, bon,
2: cabrer, oui. Tout
3: avec
2: simplement.
3: La moto cabrée.
2: Oui. Alors, il a cabré sa moto, comme on dit dans la langue de Shakespeare. Il a fait un wheelie.
1: Comme
2: j'ai fait de l'extrait, là.
1: Comme le Respectables le chantait très bien, cabre tes hanches.
2: Oui.
3: Voilà.
1: Oui. Salut.
3: Même affaire.
1: Oh, salut, Sébastien Plante et toute sa gang
2: ben oui,
1: ce matin.
2: Pascal Dufour.
1: Tellement des bons gars. Ils font-tu encore de la musique, les Respect?
2: Oh oui. Oui, ils font encore de la musique ici et là. C'est peut-être pas devenu là, le groupe de l'heure qu'on aurait voulu que ce soit. T'sais, c'était les héritiers des Rolling Stones.
1: Mais tu vois, moi, les Respect, c'était toujours l'exemple que je donnais pour Bob. Tu sais, quand on disait pourquoi Bob pogne pas à Montréal, je disais toujours, ça va arriver, là. Tu sais, les Respect étaient des méga stars à Québec, puis à Montréal, il n'y a pas un chat qui les connaissait. Ça prend une toune à un moment donné, puis après ça, tout débloque. Eux autres, c'était Amalgame, toune que je plus capable d'entendre. C'est sûr que si tu me fais jouer sur une là, c'est un tune-out, je dégage.
2: Un amalgame.
1: Ouais, c'est ça.
2: C'est Yves Laramé qui écrit les paroles. Hein?
1: Yves Laramé?
2: Ben oui.
1: On le salue.
2: On le salue pas. C'est pas vrai, on le salue.
1: Mais c'est un peu ça, parce que je faisais toujours la comparaison. Les Respect, ça pogne à Québec, ça pogne pas à Montréal. Puis à un moment donné, c'est arrivé, boum, ça va faire la même chose pour Bob.
3: Il y a beaucoup d'excellents bands que ça a été la même histoire. Prends Yonz, par exemple.
1: Yonz, t'as raison. C'est vrai que t'es un méga fan de Yonz.
3: Moi, j'ai adoré le band-là.
1: Partir, oh, ouais.
2: L'envie de free. T'as fait-tu du Yonz en spectacle?
3: Ça a jamais donné, mais je pourrais. Mais ouais. C'est dur à chanter, là.
2: C'est dans les aigus?
3: Hein? Oh, oui.
1: Partir! Partir! Donc, voilà pour le gars qui a fait son Willy Pop. Sur l'autoroute Laurentienne. Oui, t'es devenu une anecdote.
3: Ben oui.
1: Dans une couple d'années, il va prendre une bière avec ses chums en riant. Parce que c'est souvent ça, des fois, quand tout est pardonné, tout est oublié, on peut en rire.
2: Mais celui qui va rire le plus, c'est celui qui a fait la vidéo, en fait, qui a filmé l'instant magique.
1: C'est sûr que lui, il va avoir un petit montant Facebook Meta à déclarer sur son rapport d'impôt.
2: Fail Army t'envoie un chèque, chérie. Ah oui, ouvre l'enveloppe, je veux savoir combien.
1: Et ça se peut que Fail Army t'envoie un chèque à chaque année pour un certain bout, là.
2: Ouais.
1: Je me souviens d'un gars qui avait fait une vidéo de snowboard à Montréal. Une affaire qui durait 22 secondes. Mais tu sais, Fail Army le mettait dans toutes ses compilations pendant plusieurs années. À chaque année, c'est pas grand-chose. Le gars n'est pas devenu riche. Mais à chaque année, il recevait un chèque de...
2: année, un nouveau snowboard.
1: 500-600 piastres. Ça fait.
2: Ça paye les bottes.
1: Ça paye les bottes, ça paye les vacances. Louise Deschâtelet, comment elle va?
2: Depuis Chambre en ville? Ou depuis...
3: Depuis le où on a ramené Chambre en ville?
1: Depuis Chambre en ville. Mathieu
2: depuis
1: Lacombe.
2: Pot de banane?
1: Mathieu Lacombe un matin dans le Devoir. Pour ce proche, je parlais de Louise Deschâtelet, il a l'air de rien. Là. Il est en pleine entrevue pour dire ce qu'il aurait aimé avoir le temps de faire avant de quitter. Écoute, c'est lui qui a décidé de pas se représenter. Là. Mais il a décidé de quitter. Donc, il regrette la réforme de l'audiovisuel. Il admet, un budget de 610 millions de dollars sur 5 ans a été annoncé pour la mesure, transformé sur la loi sur le cinéma, qui trouve obsolète, et la loi sur l'audiovisuel, et revoir la loi sur Télé-Québec. Il dit, la bulle télé au Québec n'a pas encore complètement éclaté, mais notre petit écran est aux soins palliatifs. Mais tu peux pas changer ça, là.
2: Tu peux pas quoi?
1: Tu peux pas corriger ça. Là.
3: Ben
1: soit palliatif, ça veut dire que...
2: Ouais, c'est ça.
3: Bon, on est sur la fin. Là.
1: Tu courras plus jamais de marathon. Là. T'as bien beau vouloir faire une réforme, les gens retourneront pas s'installer, mettre la télé sur le U pour aller chercher le 15 pour écouter Télé-Québec.
2: Non, mais sais-tu qu'est-ce qu'ils vont faire avec Télé-Québec? Ils veulent réorienter tout à fait Télé-Québec pour que ça devienne une station totalement pour les enfants. Et ça, je pense que c'est une bonne orientation. Qui sont les adultes qui écoutent vraiment Belle et Bob et les émissions de Pat Lagacé en soirée?
1: J'ai jamais compris qui est-ce qui est, pourquoi on s'acharne.
2: Deux hommes en or et Stéphanie, là, je sais pas trop. Là.
3: Oui.
2: Non, mais ça génère pas d'audimat. Non, peut-être que vous aimez ça beaucoup. Là. Moi, à un moment donné, j'avais pas de câble, c'était l'émission que j'écoutais le vendredi soir. Mais là, on réoriente, on veut faire du passe-partout à journée longue, mm-hmm. à l'année longue, puis on va tout mettre ça, on va pitcher ça
3: à l'éducatif pour enfants.
2: Mais on va pitcher ça sur YouTube, sur Spotify, partout. Donc, Télé-Québec va devenir un brand. Je pense qu'on aurait dû faire ça il y a 20 ans.
1: C'est leur plus gros succès. Ça a toujours été ça.
2: Oui.
1: Tu sais, Dundee Passe-Partout, Cornemuse, effectivement, tu sais, Ramdam, ils ont toujours réussi à se décrocher avec...
2: Vous êtes bon là-dedans? On continue.
1: Avec le volet jeunesse, parce qu'effectivement, à part offrir un fort passion à Christian Bégin...
2: À quoi ça sert?
1: Ça sert pas à grand-chose.
2: Tu sais, la messe est encore jeune, ou je sais pas quoi, là, tu sais, l'émission...
3: Du monde à la messe.
2: Il y a du monde à la messe, là.
1: La messe est encore jeune.
2: Je fais pas exprès.
3: Il y a beaucoup d'émissions là-dedans.
2: mais c'est ça, je pense qu'on a fait le tour, puis le besoin, là, c'est nos jeunes. C'est des émissions pas de pub,
3: ouais, mais...
2: éducatives, ouais. pas américaines, en français. C'est ça, ça va être ça, le mandat.
1: Mais on peut pas refaire Passe-Partout all over again, là.
2: Ah oui, on peut.
1: Les New Gen de Passe-Partout, ça pogne.
2: C'est quoi les New Gen?
3: La nouvelle génération.
2: Ah ben oui, mais sont bons.
1: Je m'excuse. Je vais faire comme Guillaume Dumas, François. Je vais te parler en français.
2: S'il vous plaît.
1: La nouvelle génération de Passe-Partout.
2: Ben, ils sont très bons. Je ne sais pas si tu as déjà tendu l'oreille en direction de Passe-Carreau 2000. Là, mais...
1: Non, j'ai pas. Ben, c'est sûr que j'ai eu la curiosité quand c'est arrivé là, de regarder de quoi ça avait l'air. Mais quand c'est arrivé, c'était... On faisait un remake des épisodes qui avaient déjà été faits.
2: Ouais.
1: Il y en a pas eu tant que ça. Ben, il y en a pas eu tant que ça, les épisodes du Passe-Partout original. Là, j'imagine qu'ils doivent être rendus à créer de nouvelles.
2: Moi, ce que je vois, c'est des créations, des nouveaux sketchs, des nouvelles confidences de Passe-Partout.
1: Donc, on va leur souhaiter que ça fonctionne. Mais ça prend surtout une application.
3: Ben oui, il faut qu'elle rejoigne les gens, là.
1: Qui t'offre ça en streaming. Faut pas que tu obliges les gens à s'installer à 7h30 le matin, là.
2: En continu.
3: La télé, là.
1: Ouais, oui, la télé des enfants, tout ça. Puis, tu sais, vous n'êtes pas obligé non plus de regarder ce que vous avez aimé, vous autres, puis de reproduire la même chose. Robin Stella, ça ne marchera plus, là.
2: Tu penses? Pourtant, Christine Fréchette est à la tête de la CAQ.
1: Je sais, Christine Fréchette est à la tête de la CAQ. Ils sont rendus là, les amateurs de Robin Stella. C'est tout. C'est tout. Quoi que des reprises de Mr. Bean, ça peut faire.
2: Bon.
3: Ouais, mais c'est classique.
1: Moi, je suis capable d'écrire trois. Je suis capable d'écouter trois heures de reprises de Mr.
2: Ben oui,
1: Bean.
2: Pas moi.
1: facile.
2: Même pas une minute.
1: Hey, quand j'étais allé au Mexique, j'ai été malade. Oui, j'ai pogné ça, là.
2: Touristo?
1: Ces patentes-là. J'ai eu un après-midi où j'ai dit à ma blonde, là, je fais le pas, faut absolument que j'aille. Faut que je me
3: réhydrate. Je reste dans la chambre.
1: Ouais, c'est ça.
3: Ouais.
1: Et j'écoutais
2: Windows.
1: Un poste où j'écoutais des reprises de Mr. Bean en espagnol.
2: Ah, oh, Pablo Espagnol, claro que si.
1: Mais c'est pas si grave que ça parce que.
3: Mais non, il parle pas.
1: Il parle pas. Et puis j'avais du plaisir. Ça a été fait.
2: Benny Hill, t'aimes ça?
1: J'ai aimé Benny Hill.
3: C'était semblable.
1: Oui, c'est très semblable. Mais c'est très British, toutes ces patentes-là. Ouais. Mmh. Donc voilà, on vient sauver Télé-Québec, là. Les reprises de Benny Hill, tu fais un remake de Robin Stella.
2: Goldorak québécois.
1: Un Goldorak québécois. Puis tu sors Marc-André Coallier de la retraite.
3: Ça, moi, faut que tu fasses une mise à jour du Rapidotron.
1: Le club des LED.
3: Ouais.
2: Le club des LED, what? Des sans LED.
1: Il n'y a plus de wattage.
2: Le club des sans LED, c'est bon, ça?
1: Le club des sans LED. Oh, oui. Ça serait malade.
2: Là, tout le monde penserait qu'on... C'est une espèce de club de filles qui sont pas si cute.
1: Tout le monde penserait qu'on parle de mon chum, là, Sébastien. Qui a fait ça, qui a donné dans le club des sans LED. Louise Deschâtelet, mettons.
2: Ouais. Loulou,
1: qui tient encore son courrier du cœur dans le journal de Montréal, le journal de Québec.
2: C'est important.
1: Très important. C'est rare que j'en parle, mais ce matin, je trouve que ça peut être le fun.
2: T'as écrit puis tu lis ta lettre, là?
1: Non. C'est. J'ai 79 ans, je fais partie de celles qui ont été quittées. Ça, déjà, tu vois qu'elle est encore amère, là. Je fais partie de celles qui ont été quittées à une époque où le divorce commençait à se généraliser, mais où les droits des femmes étaient encore flous. J'avais arrêté de travailler comme secrétaire pour m'occuper des enfants. Quand leur père a choisi de partir, ils avaient 10 et 7 ans. Je me suis viré de bord sur un 10 cents, comme on dit, pour retourner sur le marché du travail à petit salaire. La pension pour les enfants était petite, vu qu'il avait aménagé avec une autre fille, plus jeune, et qui avait déjà un bébé. Et elle était également déjà enceinte de lui. Tain, lui, il a pas
3: pris... Pas niaisé.
1: Non, lui, écoute, je...
2: On le salue.
1: Je serais pas...
3: Prolifique.
1: Exactement, j'en
2: lui,
1: veux
2: trois. Lui, il repeuplait le Québec.
1: Ben oui, le plus jeune est rendu à 7 ans, j'en fais un autre. On est rendu là. Donc, j'ai fait quelque chose que vous n'allez pas aimer, à part la Louise. J'ai fait croire aux enfants que leur père était un salaud de la pire espèce, alors que dans le fond, j'aurais dû me douter qu'il allait partir, puisqu'après la naissance de ma deuxième, j'ai décidé de mettre à jamais une croix sur le sexe.
2: C'est pas une bonne tactique, madame, pour garder votre homme, là.
1: Mais lui,
2: Je parle d'expérience.
1: Il y a 25-26 ans, ben, on finit tout par... Tu sais, tout le monde, même que ce soit un gars ou une fille, là, s'il y a une panne, puis qu'on décide de ne plus consommer ou de consommer cet amour... Ben, écoute, c'est sûr que ça va se terminer.
2: On est trop jeune là, pour l'abstinence.
1: Qu'est-ce qu'on dit si à quelqu'un, si tu baisses pas ta femme, il y a quelqu'un d'autre qui le fait?
3: Ah, assurément.
1: C'est la loi universelle de l'humanité. Mais j'étais dans une telle rage de le voir choisir une femme, même plus jeune, et moins jolie que moi, t'as, en plus, là-dedans. Et j'avais du temps devant moi pour agir, puisque j'ai décidé que plus jamais un homme n'entrerait dans ma vie. Les enfants se sont éloignés de lui jusqu'à ce qu'ils deviennent eux-mêmes des parents et que l'envie leur prenne de renouer avec lui, bien sûr. Il leur a tout dit de mes manigances tordues pour les amener à le détester. Puis l'eau a coulé sous les ponts et ça s'est atténué le ressac de dégoût qu'ils ont ressenti envers moi. Et ça a pris un bon 10 ans avant que mon fils me dise qu'il acceptait d'oublier tout ça. Mais ma fille m'en veut encore. Notre relation est restée d'une froideur qui me blesse quasiment chaque fois qu'on se voit. Comme je suis atteinte d'un cancer terminal, c'est triste, et que je voudrais partir en laissant un meilleur souvenir de moi à cette... de moi de que cette maudite affaire avec leur père, qu'est-ce que je peux faire pour y arriver sans être obligé de m'excuser? Surtout que vous, quand vous et moi, Louise, je lui en veux encore tellement.
2: Ça paraît, là, je pense, depuis le début de la lettre.
3: Ça, c'est clair.
2: J'ai senti ça, madame.
3: Pas réglé, là.
1: Mais Louise, elle dit, excuse-toi, là. T'as pas le choix. C'est...
3: Ouais.
1: Je veux pas m'excuser, mais j'aimerais ça avoir les résultats d'une excuse. Mais pas m'excuser. C'est plate, une vie de même, là.
2: Oui.
1: C'est elle, plate. Elle, ça fait 50 ans qu'elle est ta mère. Ça fait 50 ans qu'elle croque dans les choux de Bruxelles.
2: Ça fait 50 ans que la shop est fermée, comme on disait, là.
1: Ça fait 50 ans que la shop est fermée.
2: C'est quand tu dis la shop est fermée. Ça se peut que ça vous rende aussi de bonne humeur de réouvrir la shop de temps en temps.
1: C'est
2: là,
1: ça. Là, il est peut-être trop tard.
2: Ben, on sait jamais.
1: Mais bon, mais le cancer en phase terminale, c'est...
2: Oui, j'avoue que là, tu viens de...
1: Ça aide pas bien.
2: Un peu tard.
1: Mais effectivement, donc prenez soin de vous, prenez soin de votre couple. Et surtout, soyez fidèles à vos envies. C'est...
3: Ouais, mais là...
1: C'est le grand...
3: c'est si le grand... Prenez soin de votre couple et fidèles à vos envies. Ça peut parfois ne pas aller ensemble.
2: Ouais, c'est antinomique un peu, là, ça. Ouais, là, ça me met dans le trouble. Là. Je pense deux affaires en même temps.
1: Tout est dans la communication, les gars. Tout est dans la communication.
3: Ben oui.
1: Vous regardez sa carrière?
3: Le début du match, parce que on se lève tôt, hein.
1: On se lève tôt.
3: C'est ça.
2: Il n'était pas en onde pendant la game,
1: il y en avait deux hier.
3: Non, mais le match États-Unis-Belgique, mm-hmm. où on a d'ailleurs ramené le meilleur joueur américain, c'est tôt. Son nom m'échappe. Celui dont Donald Trump a demandé l'annulation du carton rouge.
2: Justement,
3: ou la révision du carton rouge.
2: Je sais pas si tu te souviens, hier, en début d'émission, Nick, on a fait, j'ai fait spontanément la blague de « On appelle-tu Donald Trump pour le but d'Alain Côté?
3: Ouais. »
2: Je me suis trouvé vraiment drôle. Puis tout le reste de la journée, j'ai vu cette blague-là étayée sur plein de sites poches.
3: Il y a eu écho.
2: Je présume qu'on a tous eu la même idée en même temps.
1: Le résultat, cependant, c'est que les États-Unis, ça leur a joué dans la tête, cette histoire-là. Hier, les Américains ont vraiment joué leur plus mauvais match depuis le début du tournoi. Le monde entier était contre eux autres. Hier, je regardais des cartes. Là, en fait, le monde entier prenait pour la Belgique. C'était, je regardais sur des forums de soccer, les Français, les Anglais, qui aiment détester les autres formations européennes, se sont mis soudainement à prendre pour la Belgique.
2: Ah, la Belgique, nos frères belges.
1: En fait, Donald Trump a jinxé son club. C'est une belle histoire, les États-Unis, là. Les pouleurs trouvaient que c'était le match le plus difficile à prévoir. Ça a été la pire volée depuis le début des huitièmes de finale. Ouais. Ça a été la pire volée depuis le début des huitièmes de finale. Puis au début, c'était le match le plus difficile à prévoir entre la Belgique et les États-Unis. Mais les Américains n'ont jamais été là hier. Jamais été là des arrêts. Le troisième but, Nick. Le goaler qui sort comme un épais.
3: Mauvaise, très mauvaise sortie.
1: C'était pathétique à voir hier. Ce qui devait être une des meilleures parties des huitièmes des finales a finalement été transféré en blow-out. 4-1 au soccer. Là,
2: c'est 10-2 au hockey.
3: À peu près. Puis la Belgique mettait énormément de pression tout le long du match.
1: Et la Belgique n'avait pas un bon tournoi jusqu'à maintenant. Là. Donc malheureusement, les trois clubs hôtes sont maintenant sortis de la Coupe du monde de soccer. Qu'est-ce que tu veux, c'est de même. On finit les huitièmes de finale aujourd'hui avec deux parties, puis ça va aller rondement, là, on y va vite. Midi 16h à 5h30 à soir, c'est plié. On s'en va pour les quarts de finale qui débutent jeudi. On a une petite journée de congé demain.
2: Multisport Dan, il prend pour qui, là? C'est quoi son équipe préférée de la FIFA?
1: Ben, c'est le Canada, là. J'étais assez chauvin là-dessus.
2: Mais même là, si je suis
1: pas très grand fan du Canada, ben, je sais pas pourquoi je pense que je prends pour l'Angleterre. Ça, là. Je me souviens.
2: Colonisé!
1: Non, ça n'a rien à voir avec la... ça n'a rien à voir avec la colonie. Ça a à voir avec le fait que c'est... tu peux pas décider pour qui tu prends. Moi, en tout cas, je suis pas capable de décider. Je prends pour telle équipe, pour différentes raisons.
2: C'est ton cœur qui parle.
1: Ça a toujours été de même. Toujours. Tu sais, quand les expos sont partis...
2: Avec ton cœur, j'imagine?
1: Ben oui, là, mon cœur a fait mal. J'y allais souvent aux expos.
2: Ils sont partis avec mon cœur.
1: Les expos, c'était...
2: nos amours.
1: Ah, nos amours pour vrai. Ça a été une vraie, de vraie peine d'amour, les expos. Quand ils sont partis, j'ai dit, comme toutes les autres, je vais prendre pour les Red Sox. Je m'achète une calotte des Red Sox.
2: Ça a duré 2 minutes?
1: Ça a duré jusqu'à temps que je les vois jouer contre les Yankees. Tu sais, j'arrive, moi, avec ma calotte des Red Sox, je regarde une game, Red Sox-Yankees, go Red Sox, go. Et je regarde la game, je suis tout seul dans le salon chez nous, là. J'ai dit, criff!
2: Ouais, 2F.
1: Ouais, criff!
3: Criff!
1: Je prends les Yankees.
2: T'as pitché ta calotte au bout de tes bras?
1: Ben, j'ai pitché ma calotte au bout de mes bras. Je me suis rendu compte que non, pas en tout. Je prenais pas une seconde pour les Red Sox. Puis je prends pas non plus pour les Yankees. Dans ce match-là, je prenais pas les Yankees. Okay. Il y a jamais un club de baseball qui est revenu puis qui a réussi à me convaincre.
2: Ah, les Brewers, j'imagine que t'as une petite pointance.
1: Non, même pas les Brewers.
2: Brewers.
1: Ah, je sais, mais peut-être que ça, ils voyaient plus souvent à TV. Surtout que depuis 5-6 ans, ils jouent du bon baseball, les Brewers. Mais non, bon. J'ai jamais reçu... Jamais mon cœur a...
2: battu. Ben, en anglais, on disait...
1: Ouais, mais fais ton Guillaume Dumas, là.
2: When your heart stop beating.
1: Jamais mon cœur a décidé d'arrêter pour un club de baseball. De
3: question d'émotion. Ouais. C'est ça, le sport.
2: Mais le hockey, ça a marché. T'es capable d'aimer le Canadien.
1: Le hockey, le Canadien, je suis pas sûr que je suis fan encore. J'arrête pas de le dire. Je suis un bandwagon fan.
3: Ouais.
1: Je suis rentré dans le bandwagon, puis je fais attention pour pas rien salir avec mes souliers.
2: Nous deux, on est des derniers wagons, là, en arrière.
1: Parce que je veux pas laisser de traces, là. Mais le Canadien, j'essaye d'embarquer de plus en plus. Mais comme je le dis tout le temps, je suis content quand ils gagnent et je m'en torche quand ils perdent. Donc, je peux pas dire que je suis un fan, parce qu'un fan... Ça
2: pleure.
1: Ça fait mal quand tu perds.
2: Les Blue Jays, t'as-tu trouvé la méthadone des Blue Jays en attendant les expos?
1: Les Blue Jays, j'ai embarqué dans le bandwagon l'automne passé. La série contre les Dodgers de Los Angeles, j'écoutais ça. J'obligeais le monde dans la maison chez nous un vendredi soir à regarder le baseball.
2: Tout le public féminin de la maison devait être en ravi, Dan.
1: Mais exactement. Mais en fait, tout le monde a trippé. Je pense que les filles comme les gars ont trippé pendant la série mondiale. Là, c'était la patente. Mais oui, j'ai trippé sur les Blue Jays pendant la série mondiale, mais quand ça s'est terminé, j'ai pas suivi le repêchage, j'ai pas été au camp d'entraînement, je suis pas devenu fou avec ça. Moi, je pensais prendre pour les 49ers de San Francisco aussi. Je prenais pour vrai pour les 49ers de San Francisco. Mais à un moment donné, je les trouvais trop loin, puis l'actualité NFL, tout ça, a fait que je suis devenu un fan des Jets de New York en 1998.
3: Ah ouais.
1: Pas par la bande.
2: En 98.
1: En 98.
3: Mais à l'époque, les 49ers, c'était-tu à cause de Joe Montana?
1: Ouais.
3: Il y avait.
1: Ouais,
3: hein?
1: C'est à l'époque qu'ils enchaînaient les Super Bowls, tout ça. Right. C'était meilleur. C'était facile.
3: Le logo, il flashait, les couleurs, la casquette.
1: C'était aussi facile de prendre pour les 49ers à l'époque que pour les Chiefs aujourd'hui, Nick.
3: On y revient.
2: Bon, tu le baves, là. C'est comme une bavette, ça.
3: Oh, oui, une bave à chaque fois. Ouais,
2: mais c'est un guitariste, Ian Taylor Swift.
1: Ouais, je sais.
3: Non, ça n'a rien à voir.
1: Donc, à un moment donné, je regarde un match des Jets un dimanche soir contre les Dolphins de Miami. Je crie dans le salon. Je me dis, voyons, qu'est-ce qui se passe?
3: Je prends vous les Jets.
1: Et ce n'est jamais ce feu-là arrêté de brûler. Jamais arrivé, là, je me suis mis à prendre pour les Jets ce dimanche soir-là. Et le lendemain, j'avais un tatou. C'est aussi simple que ça. Tu vois, c'est le cœur. Ouais.
3: Mais il y avait deux affaires étranges dans les années 90 au secondaire, de ce que je me souviens. Là. Les casquettes des 49ers, puis les casquettes et ou les t-shirts des Hornets de Charlotte.
2: Ah, mais le logo beaucoup était trippant.
3: Oui, je comprends.
2: La couleur aussi.
3: Tu demandais à quelqu'un, tu dis, ah, t'écoutes le basket? Non, non.
2: Ben, moi, pourquoi t'as une casquette? J'ai eu une casquette Notre-Dame. T'es Notre-Dame?
3: Ouais, ouais.
2: Il y avait une grosse vague aussi quand j'étais au cégep. Notre-Dame.
1: Mais tu sais, Notre-Dame, c'est un America's Club, là, dans le sens que c'est comme les Niners, comme les Cowboys, comme les Eagles, les Giants, les Packers. C'est des clubs qui sont presque devenus mythiques avec le temps. Effectivement, Notre-Dame Fighting Irish, j'ai une calotte, puis les Hornets, je peux pas te répondre, Nick.
3: Non, t'as pas vu ça passer?
1: Wade Boggs, c'est l'époque de Wade Boggs, le petit gars. T'es tout petit. Joue au basket. C'était les belles années. Non, moi, les Hornets, la couleur, j'aimais pas ça. Le...
3: OK. Ouais.
1: C'est avec la maturité que j'ai appris à aimer le turquoise.
2: À cause de Bianchi ou à cause des Sharks de San Jose?
3: C'est catalogue Sears.
1: Les Sharks non plus. J'ai jamais trippé quand j'étais jeune sur l'uniforme. Et même le logo, je le trouvais un peu bébête. Mais voilà, donc je suis un bandwagon fan du Canadien, un bandwagon fan des Blue Jays, un vrai fan des Jets et un bandwagon fan des Anglais pour la Coupe du monde de foot, quoique les Français vont gagner. Les Français vont gagner. Les Français vont...
3: Hey, les Bleus!
1: Ah oui, ils vont être difficiles à tasser de là. Là. Avez-vous l'histoire avec la sénatrice paraguayenne?
2: J'ai manqué ça, Dan. J'aimerais ça que tu m'éclaires.
1: Une fille, c'est une sénatrice au Paraguay. Le Paraguay qui a perdu... contre les Français en huitième de finale. Elle s'appelle Céleste Amaria.
2: Oh, c'est beau comme nom.
1: Oui. Elle a écrit sur Kylian Mbappé sur les réseaux sociaux. Cet abruti n'a même pas appris à écrire. Au lieu de téter le lait maternel, il tétait les noix de coco.
2: Voyons donc.
3: Tabarouette.
1: Et les êtres les plus instruits qu'il ait jamais entendus étaient des chimpanzés.
2: OK, ben c'est du racisme. En tout cas, c'est de la grosse baverie, là. C'est une madame qui cherche le trouble.
1: Attends un peu, elle n'a pas fini.
2: Ah ouais, OK. Oui.
1: Un Camerounais issu de la colonisation, s'efforçant désespérément de passer pour un Français rancunier, nouveau riche, arrogant et laid.
2: La totale.
1: Il était nerveux et mort de peur pendant tout le match, à l'image de toute son équipe. Ils n'ont même pas réussi à marquer un but. Eux autres non plus, là, by the way. Ils ont gagné grâce à un coup de chance, c'est un pénalité. Donc, évidemment, qu'elle, tout le monde a dénoncé les propos.
2: C'est pas comme le meilleur joueur au monde, ou presque.
1: Ben, Kylian Mbappé, à l'heure actuelle, c'est la coche en dessous de Messi. À un moment donné, Messi va s'en aller, ça va être Kylian Mbappé. Il marque des buts hallucinants, ça va être... Tu sais, s'ils se rendent jusqu'en finale, les Français, peut-être qu'ils vont battre le record pour le nombre de buts dans un mondial qui appartient à un autre Français qui s'appelle appelons-le Juste Leblanc.
2: C'est ce que j'allais dire, Juste Leblanc.
1: Je me souviens plus.
2: Mon prénom, c'est Juste.
1: Puis, Kylian Mbappé, il a répondu en écrivant, « Madame Céleste Amaria, vous êtes une femme méprisable et indigne de votre fonction. Vous ne représentez pas le Paraguay, ce pays qui a transpiré la passion et l'honneur tout au long de la compétition par votre inconscience et votre racisme décomplexé.
2: Ouais.
1: Le monde entier a déjà oublié le parcours et l'effort historique que vos joueurs ont réalisé durant cette Coupe du monde pour laisser place à une dame incompétente, donnant la pire image possible de son pays. Je ne laisserai jamais aux gens comme elle la liberté de laisser propager leur haine et leur racisme à travers le monde.
2: Ben, je pense qu'il a raison, là.
1: Ben, je pense qu'il a très bien raison. Puis pour un gars qui ne sait pas écrire, il a quand même écrit une belle réponse.
2: Ouais, ça sent la sous-traitance quand même. Oh, il doit avoir un attaché de presse, puis voir même ça. La grosse IA, là.
1: C'est sûr que c'est FFF qui a écrit son courriel, mais en même temps. Elle a échappé carré. Là.
3: Solide.
1: T'sais, au lendemain de la défaite du Paraguay, personne ne parle du parcours du Paraguay en Coupe du Monde. Ils ont quand même bien fait. Je veux dire, ils ont éliminé l'Allemagne, tout. Personne ne parle de ça. Tout le monde parle de la fille qui a décidé de s'en prendre au meilleur joueur de foot au monde. Et évidemment que Céleste se fait bombarder actuellement par les Français. Les Français sont intenses.
2: Surtout les réseaux sociaux, les Français, c'est bon, sont très baveux sur Internet. Je veux dire, ils ont le sens de la vanne, comme on dit, le sens, comme Brice Denis disait, là. Ils ont le sens du...
1: punch.
2: De la répartie du punch, mais surtout de l'insulte qui fait mal.
1: Oui. Oui, oui. Parce ils ont ce don. Puis ça leur dérange pas de faire mal pour la simple et unique bonne raison que...
2: Ça fait du bien.
1: Ben, qu'eux autres, sont, ils ont une carapace. T'sais, ils sont élevés là-dedans. Ils ont une carapace contre les insultes. Ça, c'est fascinant, là. Moi, j'en parle souvent avec Doom, d'ailleurs. Les Français s'insultent sur les plateaux de télé, mais en faire un show, là, oui. T'es mort de rire. Là. Ils parlent d'un sujet hyper sérieux.
2: Tout le monde en parle, le monde pleure, là, si on va si loin dans les insultes.
1: N'importe quel plateau.
3: Ah, il n'y a plus d'émission, d'après moi. Si,
2: On va à la pause.
1: En fait, possiblement que, yes, il a raison. Hugo Dumas et Richard Therrien font des chroniques dans les journaux pour dire...
2: À la une.
1: Ils vont même appeler la direction du poste de TV pour dire ce que vous allez garder ça. Mais ça s'écrit, là. Va chier! Va niquer ta mère!
2: Ouais, là, c'est...
1: Puis le lendemain, ils sont d'accord sur l'autre sujet.
3: Entièrement raison avec vous. des jobs.
2: Vous saluerez votre mère.
3: C'est comme ça.
1: C'est ça.
3: Ouais, c'est ça.
1: C'est intense. Donc oui, les Français, pour moi, sont sur le compte de la fille du Paraguay. Puis ils sont en train d'y ensacrer une solide... Ouais. Oui, Dominique.
3: Non, mais j'allais dire avec raison. Là, à un moment donné.
1: Sans doute avec raison. Donc voilà, c'est ça qu'on va surveiller. On va parler de... On va faire le tour de ce qui se passe dans le monde du sport.
2: C'est pas fait, ça. On vient à ça, on vient de le faire.
1: Non, mais un peu plus tard avec Ray.
2: OK, ben oui, c'est sûr.
1: C'est ça que j'allais
2: dire. Ça va être bon avec Ray.
1: C'est ce que j'allais préciser. By the way, je sais pas pourquoi j'ai ramassé ça matin. En fait, j'achète toujours des revues pour quand il vient le temps de faire le fantasy football quelque part au mois d'août.
2: Fantasy, c'est le nouveau mot cool pour dire un pool.
1: Ouais, ben je pense que football, ça s'est toujours appelé un fantasy.
2: Ouais, il y a même des fantasy bikes maintenant. Là. On dit plus...
1: J'en fais plus.
2: Un draft, un pool, on dit fantasy.
1: J'en fais plus, je les trouve pas le fun. En fait, le prochain fantasy bike que je vais faire, c'est moi qui vais l'inventer.
2: Ah!
1: Ouais, je trouve plus ça le fun, la façon, tu sais, l'histoire de masse salariale tout le temps, là.
2: Ouais, t'as une enveloppe à respecter, là.
1: C'est ça, ça devient tannant, ça fait que t'as jamais de gagnant. Tu sais, t'as jamais de gagnant de course dans ton affaire parce que, tu sais, en tout cas, c'est.
2: Pogne Poggy, t'as plus de budget, là?
1: Ouais, y a personne qui pogne Poggy. C'est rendu plate, Poggy, là. C'est comme.
2: Comme Lance.
3: C'est vrai, c'est plate, les fantasy de bike.
1: Mais t'as peu. tu viens de m'en sortir une bonne, là, c'est comme Lance.
2: Ah!
1: Toi et moi, la première fois qu'on s'est rencontrés et qu'on s'est aperçu qu'on avait cette passion mutuelle,
2: ouais.
1: On était tous d'accord pour dire que le meilleur cycliste de l'histoire, c'était Lance.
2: Tout à fait, oui. Malgré tout.
1: Est-ce que tu penses encore ça?
2: Je le pense encore pour l'instant.
1: OK. Ben moi, ça a changé.
2: Ah, pour vrai, t'as cheminé, comme on dit en philo allemand.
1: Ah, je pense que Poggy est une, sinon deux coches au-dessus. Puis la raison pour laquelle...
2: Il n'a pas gagné 7 Tours de France.
1: C'est ça. Tu vas me dire, il n'a pas gagné 7 Tours de France, je comprends. Mais il a gagné le Tour d'Italie, le Tour de France la même année. Il a gagné le Tour d'Espagne, alors que Lance Armstrong ne daignait même pas y participer.
2: Il était champion du monde au Pinacle, alors que Lance a été champion du monde en début de carrière. C'est... Un peu par hasard, par la pluie.
1: Voilà, Lance était champion du monde avant le cancer. Lance était shapé pour courir des classiques. Il n'a jamais gagné de classiques. Par contre, Poggy gagne tout. Tu sais, le palmarès de Pogacar est très, très, très... Je pense que maintenant, on doit dire que le meilleur cycliste de tous les temps, c'est Tadej Pogacar.
2: Je vais attendre la fin du tour pour le gars, corroborer.
1: Tout le monde a dit jamais ce gars-là pourra gagner Paris-Roubaix ou même y participer. Il te fait Paris-Roubaix. C'est hallucinant. Je comprends que sa première édition l'année passée, il l'a échappé dans un virage, mais quand même, non, je pense que Pogacar est actuellement le meilleur cycliste de tous les temps. Puis on l'a vu hier encore, là, pour ceux qui veulent pas qu'on parle du Tour de France au long
2: terme.
1: Non,
2: pas le temps, pas le temps. Plus que 40 secondes, ça zappe.
1: Ouais, mais hier, Pogacar a complètement brûlé tout le monde dans le haut d'une butte. Puis ils veulent annuler des sommets cette année. Là.
2: Pourquoi donc?
1: Parce qu'il fait chaud.
2: Ben je sais pas si tu as regardé le finish, il n'y avait aucun spectateur à cause des feux de forêt. On a demandé, en fait, il y avait même des amendes. Si tu te pointais sur le bord de la clôture et tu criais Poggy, Poggy, tu avais une amende. Ça donne le goût de rester à la maison.
1: Parce que les feux de forêt sont allumés par des mégots de cigarettes en France.
2: Par des Gauloises?
1: Par des Gauloises ou des gitanes.
2: Arc.
1: Je pense que c'est pire, les gitanes.
2: C'est vraiment dégueulasse, l'odeur d'une gitane.
1: Il n'y a personne qui fume ça. Hein. Quand tu regardes les paquets, c'est tous des Marlboro.
2: Winston, beaucoup. Camel, beaucoup en France.
1: Ils ne fument pas ça. Ils ne fument pas des Gauloises et des gitanes, mais peu importe. T'sais, on dit que c'est des mégots de cigarettes qui disent au monde, allez-y pas. Parce que, l'air de rien, sur les abords du tour, oui, les gars montent les côtes en bicycle, avec un sac à dos bien plein rempli de bière. Il arrive en haut en se disant, quand même que je serai bourré, J'ai juste à descendre la côte après pour retourner à mon char.
2: Mon frère arrière marche.
1: Oui, voilà. Donc, il voulait pas ça.
2: Là, mon char. Dan, il ajoute une couche.
1: Oui,
2: en bas du tourmalet, je prends mon char.
1: Voilà, je prends mon char. Donc, je disais, je m'achète toujours des revues pour le fantasy. Tu sais, c'est le fun à suivre. Je sais qu'il y a un paquet d'affaires sur Internet, mais...
2: Fantasy,
1: c'est...
2: football, hockey, je vois mal, là, c'est pour ça. Ballon ovale.
3: Football.
1: Okay. Football. Et là, je suis tombé là-dessus un matin. J'ai fait, un magazine québécois 100% football. La première fois que je voyais ça. Donc, je l'ai pris. J'ai comme fait, je veux jeter un coup d'œil. Je ne l'ai pas encore fait. Là. Je suis avec vous là.
2: C'est quoi le nom du magazine?
1: C'est Pool Pro.
2: C'est en français, ça?
1: Oui, oui, gars.
3: Pool Pro.
2: Le guide ultime du champion fantasy football. Analyse des recrues à chaque position. Projection top 200 joueurs. Les joueurs à éviter. Wow.
1: Oui, puis regarde,
3: premier magazine québécois 100% football. Ouais.
2: Numéro 1? Volume le 1, numéro 1.
1: Le numéro 1, le vice-président des opérations.
2: Hey, c'est un collector.
1: Il s'appelle Louis-Philippe Neveu. Ce serait intéressant d'en reparler, Nick. Oui. Donc, j'ai toutes les affaires ici, l'équipe. C'est Québécois, visiblement, qui sont en train de faire ça, avec des portraits de chaque équipe, les joueurs que vous pouvez échanger, résumé de tout ce qui s'est passé dans l'intersaison. C'est quand même bien fait.
2: Quand est-ce qu'on va avoir un club de la NFL à Québec, là, Dan?
1: Jamais.
2: Un Grand Prix de Formule 1 avant?
1: Et ce que je trouve drôle, c'est la pub à Lando, c'est saison les Alouettes de Montréal.
2: Ah, ben oui.
1: Ça, juste de même, c'est drôle. OK. Donc, on va reparler un peu plus de sport avec Ray tout à l'heure. Mais avec Ray, c'est sûr que je vais prendre le temps aussi de parler de deux nouvelles qui sortent dans le Q ce matin. D'abord, on a des nouvelles d'Angelo Esposito. Je ne sais pas si vous avez vu ça dans le journal.
2: C'est pas l'ancien joueur des Remparts qui n'a pas si bien viré, ça?
1: C'est exactement l'ancien joueur des Remparts qui... je pense pas que ce soit la bonne façon de le dire.
2: Et qui n'a peut-être pas accompli les exploits qu'on souhaitait qu'il accomplisse.
1: C'est ça, qui a eu un parcours différent de celui que des adultes disaient qu'elle allait avoir à 15 ans. Là, ça, c'est une autre affaire aussi. Tu sais, t'as 15 ans. Puis partout dans les journaux, t'entends dire que c'est toi le prochain Wayne Gretzky. C'est sûr. On le comparait à Sidney Crosby, Angelo Esposito. C'est sûr que lui, il a dû vivre avec cette comparaison-là dans son junior. Après ça, il est arrivé pro. Il raconte que la mauvaise décision qu'il a prise, là, s'il y en a une, c'est celle d'être parti en Europe. Il aurait dû s'acharner un peu plus longtemps dans la Ligue américaine pour essayer un jour de peut-être monter dans la Ligue nationale de hockey, mais peu importe. Angelo Esposito, c'est exactement ce qu'il faut pas faire avec les jeunes. Moi, je pense à Samuel Blais aussi.
3: Oui. Mais quand même gagné une Coupe Stanley. Là.
1: Je le sais, mais on le décrivait comme étant un super talent. Il avait 12 ans.
2: Ben, les Nordiques ont été bons là-dedans. Brian Fogarty, Daniel Doré, David Latta. Moi, tu me racontes ça, puis j'ai l'impression de faire un voyage dans le temps.
1: Tu parles de joueurs adultes qui sont repêchés. Et après, qu'on analyse. Là, Angelo Esposito... Samuel Blais, puis c'est le cas du kid là aussi, qui je me souviens plus de son nom, c'est des jeunes qui, à 11-12 ans, on prévoit déjà un avenir resplendissant. C'est jeune un peu, tu comprends?
2: Oui, c'est très jeune.
1: C'est jeune un peu pour te faire comparer à Wayne Gretzky.
3: Je pense qu'on oublie qu'à partir du moment où tu franchis la Ligue junior majeure du Québec et que tu es repêché dans la Ligue nationale, la marche est extrêmement haute. Et là, tu t'attaques, t'es confronté au meilleur au monde du sport. Tu peux être super dominant à 12-13 ans, puis oui, 2A, 3A, là, mais c'est parce que quand tu arrives pour monter la marche,
2: ah oui,
3: la Ligue nationale, ben c'est extrêmement difficile.
2: Juste, Nick, entre le junior puis la Ligue nationale, tu sais, Zach Bolduc, deux saisons de 50 buts avec les Remparts, c'est pas facile avec le Canadien.
3: La marche est haute.
2: Il n'y en a pas scoré 20. Là.
1: Ouais, mais il peut avoir la tête haute aussi. Ça fonctionne, Zachary Bolduc. Là.
2: Ben oui, ça fonctionne.
1: Il va faire le club l'année prochaine. Il n'y a personne qui a de doute là-dessus. Là. Ouais. Ça va bien. Puis lui, il travaille avec ce qu'il a, c'est-à-dire ses épaules, son physique. Puis il va avoir une carrière complète dans la Ligue nationale de hockey, j'en doute pas. La marche est haute, c'est du travail. Puis Zachary Bolduc, visiblement, aime travailler. Ça va passer.
2: Un gros travaillant.
1: Mais tu sais, moi, je parle des jeunes qui sont... Même pas en secondaire 3 encore, qui ont pas ce qu'il faut pour gérer ça, qui sont partout sur YouTube, partout, puis les grands dépisteurs parlent d'eux autres, il y a des articles dans les journaux, ils arrivent au tournoi, puis oui, il y a une page complète sur leur performance depuis qu'ils ont 6 ans.
2: Une photo de Wayne, une photo du petit gars, tu sais.
1: C'est ça, c'est peut-être un peu too much, mais peu importe, on en parlera avec Ray tantôt. Puis également, l'histoire de la Coupe Memorial 2028, il reste deux clubs maintenant, on pensait que Gatineau allait rester jusqu'à la fin.
2: 2028?
1: Ouais.
2: Ah, pour la présentation de la Coupe Memorial, okay.
1: 2028. T'sais, on sait, il y a deux saisons. Les Remparts sont en mode. Les deux prochaines saisons, on va être bon, on va être fort. Et pour 2028, ben, ils s'attendent, ils sont toujours en course pour la Coupe Memorial avec Moncton. C'est sûr que ce sera un bel événement à Québec, là. Jeux du Canada 2027, Coupe du monde d'hockey féminin 2027, Coupe Memorial 2028, puis Championnat du monde d'hockey junior masculin 2029. Ça fait trois belles
2: années. Retour des Nordiques 2030.
1: Retour des Nordiques 2030. Et qui sait, quoi qu'on a parlé hier avec... T'étais pas là, t'étais pas avec nous autres hier, mais on a parlé avec un monsieur qui travaille activement sur le retour d'un... Ben, pas le retour, mais l'arrivée d'un club de soccer. Il y a le football également qui veut s'installer à Québec. Il y a des raisons d'avoir du fun. Oh oui, le football canadien. Le football américain, ça s'installera jamais au Canada.
2: Non, mais ça peut être un football alternatif, une nouvelle ligue.
1: Le flag football.
2: Non, mais là, il y a même une ligue en dentelle, à un moment donné. Là, le football, c'est un peu fucké comme sport, là.
1: Ouais, mais c'est fini, la ligue en dentelle.
2: C'est, ouais, mais c'est quand même, ça a laissé des traces.
1: Ben oui, ça a laissé des traces.
2: Un peu, au niveau de la crédibilité, surtout. Là.
1: Ben oui. Ça laissait un paquet de traces, des bleus, un paquet d'affaires. Lâchez-moi avec les experts. Ben oui, je reviens sur lâchez-moi Patrick donc. Lagacé. Vous voyez, Patrick Lagacé, lui aussi, on lui prévoyait un brillant avenir à l'époque où il était à Gatineau.
2: Hey, son texte à matin, là.
1: Son texte à matin, je vous le dis, lisez-le pas.
2: Non, ça va vous mettre en amarnane.
1: C'est baveux. C'est, en fait... Il s'en prend à Bernard Drainville, il s'en prend à Christine Fréchette, il s'en prend surtout au troisième lien.
2: Et il rit de la rive sud, là.
1: C'est hallucinant.
3: Oh, c'est baveux.
1: Mais pour vous rappeler où je loge, j'ai écrit que tout le monde au Québec a le droit de critiquer une infrastructure, que tout le monde au Québec paierait et que ce projet, malheureusement pour ses fans, ne rallie l'appui d'aucun expert connu au bataillon.
3: Oui.
1: Le ministre de l'Économie, il parle de Bernard Drainville, il croit, lui, au troisième lien, à la vie, à la mort, même aux larmes, évidemment, qui fait référence à la fois où Bernard Drainville ben, avait joué, avait été un bon acteur, brillant acteur quand même.
2: C'est quand même un bon...
1: Pleurer de même, c'est...
2: Devant les cams, là, ouais, à la SNAT.
1: Visiblement, un gars qui était dans l'option impro cégep.
2: Scrum, tu sais, pouvait plus, là. Mais moi, il y avait quand même une certaine sincérité derrière ça, mais je pense qu'il y a eu une petite enflure aussi. Mm. Mais sincèrement... Je pense que Bernard Drainville souhaite pour vrai un troisième lien. Vraiment, là, fondamentalement, c'est pas une posture.
1: Ben oui, tout le monde.
2: Mais quand il est arrivé, devant les caméras, il y avait un petit peu. C'est un peu un effet de toge.
1: Les experts, il y a un paquet d'affaires qui disent pas les dossiers. D'abord, on nous parle jamais de la fin qui approche pour le pont Pierre-Laporte
2: la Pérignité,
1: et ou le pont de Québec. Là. À un moment donné, il y en a un des deux qui sera plus là.
2: On nous parle toujours du gain, là. Oh, 8 minutes, 11 minutes. Personne qui parle de moi, j'aimerais ça faire 8 minutes de moins dans mon char le matin. Personne n'a cet argumentaire-là dans la bouche, sauf les Montréalais.
1: La sécurité, tu sais, à part le gouvernement, il n'y a personne qui revient sur la sécurité non plus. Et l'autre chose, là, c'est qu'à Québec, on est en train de faire ce que les citoyens de la ville ne veulent pas, c'est-à-dire bâtir la ville sur la ville. On manque de place. On manque d'espace.
2: À la tête des ponts.
1: Puis à la sortie d'un troisième lien à l'est sur la rive sud, il y aurait de l'espace. Il y aurait un paquet d'espace. Puis les gens de la rive sud là, en ont besoin d'espace. C'est une ville qui a grandi trop rapidement. Disons-le, là. La ville de Lévis a grossi trop rapidement. Tu sais, les quartiers dans l'est de la ville, oh, Saint-Nicolas, ouais. Bernière, Saint-Rédempteur,
3: Saint-Lambert.
1: Saint-Lambert, c'est la ville de Lévis?
3: Non, mais ça, écoute, ça explose. Puis, ouais. veut pas, ça ajoute aussi à la densité du trafic. Là.
1: Ah, oui, à la densité du trafic.
2: Plus la Beauce aussi, le nord. Le nord de la Beauce se densifie aussi.
1: Oui, mais je fais référence au fait que la ville de Lévis a besoin d'espace pour des infrastructures, pour le monde de la ville. Là.
3: Ah, ben oui.
1: Le monde qui habite. Il y a un paquet d'enfants qui veulent jouer au baseball, qui veulent jouer au hockey, ça arrive sud, là. Les terrains de baseball, ceux qui sont là sont un peu tout croche. Je comprends qu'on vient d'annoncer qu'on allait refaire un changement Miranda. Mais il manque de terrain de balle à Lévis. Tu vas souper, t'as un barbecue du monde de Lévis. Ils disent, voyons, les enfants sont pas capables de... On a de la difficulté, on manque d'infrastructures, il manque d'aréna, il manque de glace.
2: Mais Lévis, là, c'est l'ado qui a grandi trop vite puis qui est encore dans son vieux gilet là, de patte patrouille.
1: C'est ça. Et il s'attendait pas à ce que ses boutons dans le dos tachent son t-shirt blanc.
2: Il y a des longs bras là, qui descendent jusqu'aux genoux, mais il est tout serré. Il a l'air de Britney Spears dans son gilet.
1: On a besoin d'espace à Lévis. D'un troisième lien à l'est, ça nous permet d'aller chercher un peu d'espace également, de faire du changement de zonage, de payer des terres, de bâtir des quartiers un peu plus... un peu plus brillamment, là, tu sais, de construire des quartiers avec des installations, sportives, récréatives, ce genre de trucs-là. La ville de Lévis a sérieusement besoin d'un coup de main, là. On l'a vu avec l'état des finances aussi, où il a fallu que l'équipe du maire Blainé fasse Fasse des tours de passe-passe, là, ça ressemblait plus à Alain Chaquette, ce budget-là, que, qu'à Carlos Leitão.
2: Ben, il y a un problème d'épuration d'eau aussi à Lévis.
3: C'est ça, les infrastructures
2: très grave.
1: Les infrastructures, ça marche pas.
2: Ouais. Une chose qu'Appel Lagacé a donné un petit coup de pouce aux gens de Lévis ce matin dans son blog.
1: Ouais. Appel Lagacé, je ris de vous autres un matin.
3: Ben, solide. Puis tu sais, quand il dit on va tous payer pour une infrastructure en tant que Québécois, puis dans le même texte, il nous parle du stade olympique.
2: Oh oui,
3: Parce que moi, c'est, je veux pas payer pour le stade. Là.
2: Non, la permanence sur le cadavre qu'on fait présentement, c'est-à-dire le toit sur le stade. Là.
1: En fait, ce qu'il dit, c'est personnellement ce qui me bogue. Je trouve que le Québec est une sorte d'incarnation réelle du jour de la marmotte, dans le sens où les mêmes manchettes reviennent d'année en année, de décennie en décennie. Et là, il les nomme. Les urgences débordent, pas moyen d'avoir un médecin de famille, pas moyen de voir un médecin, les infrastructures tombent en ruine. Voici une autre bonne raison pour laquelle ça nous prendrait un troisième lien. Les routes sont défoncées, les cônes oranges sont partout. Il y a une pénurie de profs. Le stade olympique a besoin de quelques centaines de millions d'amour pour enfin atteindre son plein potentiel. Donc, on est comme dans le film Le jour de la marmotte. Mais savez-vous quoi? Contrairement à tous les autres projets, là, je dis pas que c'est pas important les autres projets, même au contraire, mais contrairement à tous les autres projets actuellement, les gens de Québec ont décidé que c'était ça. On allait avoir un troisième lien. En fait, je vous le dis, là, les gens de Québec sont en train de prendre une grosse poignée de sable à pelleter. Puis ils ont pitché ça dans l'usine de vaseline.
2: Quelle image!
1: C'est les gens de Québec ont décidé, c'est assez. On veut un troisième lien. On va avoir un troisième lien. On va voter en fonction d'un troisième lien. Donc, les autres partis, là, tu sais, les PQ puis les libéraux, quoi que le Parti libéral hier a réitéré son intérêt de construire un troisième lien.
2: Un projet porteur, là. Il n'a pas rien annoncé. Il a juste dit que c'était porteur. Ouais.
1: Peu importe. Toujours est-il que, politiquement, la province va être sur le nœud tant aussi longtemps que le troisième lien ne sera pas réglé. Le gouvernement va être minoritaire, le prochain gouvernement qu'on va nommer. Ça veut dire que c'est un gouvernement qui ne sera pas capable de rien faire.
2: PQ ou libéral ou CAQ?
1: Ça va être un des trois minoritaires. Et une des grosses parties pour laquelle il va être minoritaire, c'est parce que la région de Québec va avoir voté ailleurs.
3: Ouais.
1: Et la région de Québec va avoir voté pour un troisième lien. Ça va être comme ça, d'élection après élection. Tant et aussi longtemps qu'il n'y aura pas de troisième lien, on prend en otage la politique provinciale. C'est le même. Vous allez gouverner minoritaire, les amis. C'est tout. Il n'y a rien d'autre à rajouter. Ça fait depuis 70 ans. Hey, moi, j'ai 47 ans. Là. Toute ma vie, j'ai entendu parler. Si on est convaincu, ben oui, on est convaincu. Toute ma vie, j'ai entendu parler d'un troisième lien à l'Est.
2: Oui.
1: Toute ma vie, on descendait vers l'île d'Orléans là, à l'époque où j'allais cueillir des pommes.
2: Là, ton père te disait tout le temps, tu vois, là, regarde, là, ça a été pensé pour.
1: On descend en côte parce que ça va se rendre sur la rive sud.
2: Ça a été pensé pour ça, fiston.
1: Tout a été réfléchi de même.
2: C'est votre génération qui allait faire ça. Vous, les X, Pat Lagacé and the gang.
1: Quand il a été le temps de réfléchir à un deuxième pont pour traverser parce que le pont de Québec était déjà là, Maurice Duplessis, ça date pas de 1990.
2: Non, pas vraiment.
1: Maurice Duplessis, dans les années 50, disait que le pont fallait qu'il relie les deux centres-villes. T'sais, on a toujours été là-dedans. Si vous êtes né à Québec et que vous avez au-dessus de 40 ans, vous avez toute votre vie entendu parler du troisième lien. Toute votre vie, on a méprisé un peu les décisions gouvernementales en disant « Regarde à quel point c'est long bâtir le troisième lien. » Ils ont construit l'autoroute du Saguenay. Puis, en fait, les Montréalais chialaient contre l'autoroute du Saguenay.
2: Ah oui,
1: les experts sont contre. Oui. Finalement, ça roule.
3: Comme l'autoroute de la Beauce.
1: On disait ça a pris 25 ans. Ils sont chanceux. C'est quand même plus court que l'attente pour le troisième lien.
2: Oui.
1: Tu sais, tout était... On a toujours entendu parler de ça. Puis là, on est rendu au point où vous le faites ou c'est non. Drette de même. Donc, les experts, il va falloir que vous ayez voir des experts qui sont
2: des experts.
1: Ben non, mais qui étudient toutes les questions. C'est-à-dire, quand tu vas voir un expert, il faut que tu parles de la viabilité des deux autres ponts.
2: L'état du pont de Québec actuel, l'état du pont Pierre-Laporte. Hey, comment, là?
1: Faut que tu parles de l'expansion des propriétés que tu veux faire aussi à la sortie du pont de l'autre bord.
2: Saute dans le train, viens voir à Québec les ponts. Viens les voir de près.
3: Mais ça, les experts, c'est comme les chiffres. Il faut que tu choisisses. Tu peux choisir ton expert aussi.
2: Très bien dit.
3: Hein? C'est facile de choisir l'expert qu'on a besoin pour faire dire ce qu'on veut. C'est pour ça que les experts, des fois, là. D'ailleurs, le mot expert est assez galvaudé.
1: Ben, parlons-en des experts au Québec. Beaucoup de garde-fous non conformes à cette île.
3: Oui.
1: Les experts au Québec.
3: Mm-hmm.
1: On a les experts qu'on mérite, vous allez me dire. Le gars, c'est un Américain. Il vient du Tennessee. Il est loin de cette île, là. Tennessee, cette île, dans la même phrase, c'est pas arrivé souvent. Le gars inspecte partout en Amérique des garde-fous parce que sa fille est décédée dans un accident de la route dont le garde-fou n'était pas conforme. Donc lui, il fait le tour. Il se promène. Puis là, il est en train de regarder les garde-fous au Québec, qui sont quand même pas pires. Il y a quand même des erreurs ici et là. Mais à cette île, c'est de la merde, tu sais, tout croche. Un Américain, un citoyen, qui vient examiner les garde-fous pour dire « Hey, dans la région de cette île, là, pas compliqué, c'est dangereux. C'est... » On est rendu là, là. Les touristes qui font la page 4 dans le journal. C'est la page 4, là. Hey, c'est marqué 4.
2: À côté de la Sunshine Girl. Hein?
1: C'est la page 7, la Sunshine Girl.
2: Excuse-moi, Dan. Ouais, ouais. Je vais juste te faire sourire.
1: Pas tout à côté de la Sunshine Girl, mais quand même, t'as un Américain, un touriste qui vient nous dire vos garde-fous sont pas conformes. Puis on peut pas les arranger là, les ingénieurs sont en grève. Hey, c'est quoi le nom de la ville? Je vais aller voir sur le site des nouvelles. Oui. La grève des ingénieurs.
3: Moi, ça fait mal, hein?
1: Hey, dans le coin de Portneuf, c'est un... je pense que c'est Saint-Tubal. Ça se peut-tu? Je vais vérifier, là.
3: Je cherche là-dedans. Là. Je cherche aussi.
1: C'est Saint-Tubal, oui. Qui, écoute, eux autres, c'est complètement jamais. Là, la route principale, il y a des commerces, il y a des résidents qui partent. La grève des ingénieurs.
3: Moi, ça fait mal, hein?
1: Hey, dans le coin de Portneuf, c'est un... je pense que c'est Saint-Tubal. Ça se peut-tu? Je vais vérifier, là.
3: Je cherche là-dedans. Là. Je cherche aussi.
1: C'est Saint-Tubal, oui. Qui, écoute, eux autres, c'est complètement jamais. Là, la route principale, il y a des commerces, il y a des résidents qui partent le char à 5 minutes de marche pour aller...

0: dans ce cas-ci, il se fait presque 4 ans que la convention collective est échue.
1: Depuis la dernière élection?
0: On est obligé de dire que c'est de la faute de la CAQ, là. Obligé de dire que c'est de la faute de la CAQ. Donc, voilà, les ingénieurs qui peuvent pas aller voir les garde-fous à cette île parce qu'ils sont trop occupés à faire du piquetage ce matin. Et à Radio-Canada, tant qu'à là-dessus, eux autres, ils sont en train de mettre... sont en mission, là, Radio-Canada Québec.
1: T'as vu ça, toi aussi, hein? Cette espèce de mission, l'obsession anti-troisième lien?
0: Ah oui, parce que ce matin, on ressort encore un nouveau texte pour nous dire que c'est des PQ infra. Tu sais, si vous voulez parler d'une entité... de laquelle les gens de Québec, en fait, tout le monde à Québec, tous ceux qui sont pour le troisième lien espèrent que CDPQ Infra ne soit pas dans le projet, OK? Et là, bonne nouvelle, enfin une bonne nouvelle dans le dossier du troisième lien, CDPQ Infra écarte la possibilité de prendre part à l'appel d'intérêt international lancé par le gouvernement caquiste afin de construire un troisième lien autoroutier entre Québec et Lévis. Des bonnes nouvelles, en voulez-vous d'autres? J'en ai pas d'autres pour le troisième lien, malheureusement.
1: C'est Charles Lémont qui est en photo, hein?
0: C'est Charles Lémont qui est en photo. Ils seront pas là. OK. C'est correct. On devra survivre. On va être capable. J'en ai d'autres, des choses à vous dire. Puis là, je veux vous parler de prison. Qu'est-ce qui s'est passé à Orsainville?
2: Ça brasse, hein?
0: La Blood Family Mafia qui a provoqué un soulèvement en prison. Eux autres, ils étaient prêts. Ils allaient au combat.
1: C'est arrivé quand, ça?
0: Des agents correctionnels, dimanche, une douzaine de membres du groupe criminel Blood Family Mafia, BFM, François Garipi.
1: Les Chill.
0: Les Chill. ont provoqué un soulèvement à l'établissement de détention de Québec. Vers 17h15, il y a eu du désordre dans l'un des secteurs d'hébergement de l'établissement de détention. Les personnes incarcérées ont causé des bris et refusé de réintégrer leurs cellules. C'est ce qu'a confirmé le ministère de la Sécurité intérieure. Les membres du groupe Blood Family Mafia ont mené une révolte organisée dimanche soir à la prison de Québec. Ils réclament... Est-ce qu'il y a des réclamations?
2: OK, je savais pas que tu pouvais revendiquer en prison, mais oh, visiblement. Au Québec, tout est possible.
0: Le monopole d'une aile de l'établissement.
1: Comme dans le temps des Rock Machines. Il y avait leur aile. Ça s'appelait les canards.
0: Les Hells aussi.
1: Non, les Hells ont leur aile.
0: Ouais. Mais là, le Blood Family Mafia veut également leur aile à la prison.
1: C'est comme un espèce de statement d'affirmation de soi.
0: C'est qui le boss?
1: On est rendu là.
0: C'est qui le boss?
1: C'est le pic, là?
0: Non, je parle pas de la Blood Family Mafia. Okay. Je parle d'un prison. C'est qui le boss?
1: Ouais.
2: Ah, mais maintenant, tu sais, on en a parlé il y a 2-3 semaines, là, avec la prison d'Anaconda. Les détenus ont beaucoup, beaucoup de droits. Donc, qui doivent être respectés. Je comprends, il y a une certaine mesure. Mais à un moment donné, tu peux pas tolérer le chaos non plus, là. C'est les agents correctionnels qui payent pour ça.
0: Oui, beaucoup.
2: Ben oui.
0: Ça doit être stressant. C'est un moyen que les prisonniers qui décident de se révolter sous l'heure du souper un dimanche soir.
2: Ouais. J'ai l'impression que...
0: On veut notre aile.
1: On veut notre aile.
0: La chose certaine, c'est que donnez-leur pas leur aile. Non, à un moment donné, il faut que la population continue d'avoir confiance au système carcéral. Si jamais il y a un groupe criminel qui fait de la merde d'une prison avec des revendications, la dernière chose à faire, c'est de plier puis de leur donner. Là.
1: Et là, dans le fond, ce qu'ils veulent pas, c'est être avec le North Savage Gang ou les Arab Power ou les Arab with Attitude. Il y a toujours une gang qui tombe ses nerfs de l'autre gang. Là.
0: Moi, je les pitcherais toutes d'un
1: grand... Ils sont déjà pas avec les Hells.
0: Moi, je les pitcherais toutes d'un grand gymnase avec des lits en forme dortoir.
2: Ouais.
1: C'est quoi le Final Fantasy Battle?
0: Tu mets des grands vides en haut, tu t'installes puis tu dis « Let's go, la sélection
1: ». Ça, je pense que c'est pas tout à fait, comme on dit, éthique.
0: Non, je sais. Je sais. Mais ce serait... Apprenez à vivre ensemble. Les Hells aussi finissent leur aile. En fait, prison en plein air pour tout le monde.
1: Je sais que les gars l'été. À Saint-Ville, ils ont leur téléphone. 418-670-9098, si vous êtes en prison, puis ça vous tente de nous appeler.
0: On va vous mettre une coupe de gazebo au cas où qu'il mouille. Là. Tout le monde dehors.
1: On paye les frais.
0: Pareil comme au Texas. Des uniformes roses, tout le monde dehors. Puis let's go. On paye de la crème seulement qu'aux gardiens.
2: Ah, ben ouais. Ouais, c'est
0: farce.
1: Dan, il faudrait pas que tu deviennes gardien de prison parce que je pense que t'aurais pas beaucoup d'amis au sein de la population.
0: Ou même ministre.
2: Non, mais en même temps, tu sais, il y a des prisonniers qui sont mieux traités que nos aînés dans des établissements. Là.
1: Oui, t'as tout à fait raison.
2: C'est frustrant, c'est inhumain.
0: Cellulaire au volant. Conducteur de véhicule qui a été arrêté pour une 7e fois

0: son cellulaire au volant 7 fois.
1: Dans ses mains, là?
0: Oh oui, il était surpris pour la 7e fois par la police à utiliser son téléphone cellulaire tout en conduisant. Il comprendra jamais, là.
2: Mais non. Comme 98% des conducteurs-conductrices, là.
1: Bonne allusion.
2: Non, mais c'est vrai. Dans la moto, là, j'arrête aux lumières, là.
1: Et
2: il n'y a pas une voiture, il n'y a pas un conducteur qui n'est pas sur son téléphone. Qu'il soit dans ses mains ou sur le socle, là. Il taponne dessus quand même. Je vois même des séries jouer sur le téléphone aux lumières. Dire,
1: Moi, j'ai écouté Virginie là, en m'en venant tantôt. Là.
0: Ah oui.
1: Épisode 722.
0: J'ai jamais écouté la TV dans mon char.
2: Moi non plus.
0: J'ai jamais fait ça.
1: Non, quand même.
0: Mais j'ai déjà mis le son de la TV à radio, pardon. Mais je regardais pas la TV. Ça, je l'ai fait. Mais quand il est sur un socle, t'as le droit, je pense, de pitonner dessus.
1: Ben, t'as le droit de pitonner si tu roules pas.
2: Oui, mais tu, une série de Netflix qui joue pendant que tu conduis.
0: Ça n'a pas de bon sens. Non. Ça n'a pas de bon sens.
1: T'écoutes pas le Tour de France, toi, dans ton char?
0: Non. J'écoute pas le Tour de France dans mon char. Tour de France, quand j'embarque dans mon char, ça fait trop longtemps qu'il est commencé. Je le reprends à partir du début en arrivant à la maison. Donc, 7 fois, c'est l'heure. Écoute, il n'y a rien à faire.
2: Mais non.
0: Il va se faire arrêter de 8e puis de 9e fois. Il y a une couple de dossiers d'ouvert, lui. Un gars qui veille, puis il y a une couple de dossiers.
2: Mais les sanctions, à un moment donné, tu n'as plus de permis de conduire. C'est pas, 7 points, le téléphone?
0: Je sais pas.
1: C'est tant que ça.
2: Mais c'est beaucoup, là.
1: Mon Dieu.
0: Je peux pas te dire.
2: Je vais le trouver.
0: Tu sais, il y a du monde qui ne trouve pas de permis de conduire.
2: Je sais.
0: Tu perds ton permis de conduire demain matin, ça se peut que tu aies besoin d'un char pareil. Là.
2: C'est 5 points par infraction de 300$ d'amende, plus les frais.
0: Ça doit coûter cher renouveler son permis.
2: En cas de récidive, votre permis est immédiatement suspendu.
0: Vas-tu penser?
2: Lui, suspendu plusieurs fois.
0: 7 fois.
1: 2 fois, c'est une fois, OK, pardonné, 2 fois, non.
0: L'histoire de la consigne, ça pogne encore, l'histoire de la consigne.
2: Le bureau des canettes.
0: Je pense qu'on va se souvenir. On se souvient de la CAQ, pourquoi? Hein?
1: La légalisation du pot qui est passée à 21 ans. Le troisième lien qui a été...
2: 3 élections sur un pont.
1: Bouquet des bouquets... Le parking est gratuit à l'hôpital.
2: Ça clique.
1: Ça clique.
2: Nordvolt.
1: Nordvolt.
2: Bécancour.
1: Bécancour.
0: Couvre-feu, les amis.
1: Couvre-feu. Ouais, là.
2: On remonte à plus loin,
1: c'est
2: mais
1: le
2: oui, couvre-feu.
1: Précédent, là, ouais.
0: Mais non, mais c'est le mandat précédent, mais je vous parle de la CAQ, on se souvient des autres pour quelle raison. Les ramassés de canettes.
1: Ah, c'est Jérôme.
0: Ben oui, c'est Jérôme.
1: J'ai parlé hier.
0: Ça fait, on le sait, là, le bureau des consignes, on en parle énormément depuis un bout. Ça c'est tout croche, ça marche pas. On avait quelque chose qui marchait très, très bien jusqu'à maintenant, qui marchait depuis toujours. C'était parfait. On se présentait à l'épicerie avec nos canettes, on les mettait d'une machine. Puis ce que la machine prenait pas, on sacrait ça au bac de recyclage. Tout le monde était heureux. Non! On va changer ça. On va mettre des bureaux.
1: Étatisés.
0: Créer des jobs, on va étatiser tout ça. Là, à Hauteville, ils n'ont pas de place. Tu sais, la Hauteville, les citoyens qui habitent en Hauteville, je sais, ils n'écoutent pas à l'heure actuelle, là, je parle d'eux autres pareil, mais les citoyens qui habitent la Hauteville, c'est du monde à qui on a convaincu d'aller rester dans une place où, où ils ne seront pas obligés d'avoir un char, tu comprends? Où ils seront, la mobilité est facile, les quartiers en 10 minutes, ça se fait ici.
2: Ouais.
0: Mais là, il y a du monde, ça fait 6 mois qu'ils traînent des sacs remplis de bouteilles consignées, qui s'entassent dans l'appartement. D'Orion Dionne, salut Orion, et de sa grand-mère dans le quartier Montcalm. Elle dit, j'ai pas d'auto. Personne peut m'aider à traîner des sacs de bouteilles, de canettes très loin. Le centre le plus proche, t'as 40 minutes de marche. Puis les taxis disent, sais-tu quoi, tes sacs de canettes, ils embarqueront pas dans mon char.
1: Ben, ça coule.
2: Ben, ça coule, ça pue.
0: Donc, elle est pognée avec ça. Le titre de l'article dans Le Soleil, c'est « Les canettes vont finir dans les poubelles ».
2: Ben oui.
0: Bac de recyclage, ça fait aussi.
1: Et notre 10 cents va finir où, t'sais?
0: Ça, c'est la plus grosse arnaque. Ça, c'est... Les 10 cents finissent dans les poches de qui, hein?
2: Ben, du gouvernement. C'est eux autres qui chargent. Il y a quelqu'un qui charge le 10 cents de consigne, d'après moi, je pense. J'ai jamais vérifié, mais d'après moi, c'est le gouvernement qui empoche ça. Et ça va aller beaucoup plus loin que ça quand ce sera élargi au reste des vidanges, là. Quand ton carton de lait, ton carton de jus, ta boîte de conserve sera consignée 10 cents, vas-tu partir avec tes vidanges au bureau des canettes?
0: Moi, ça va être un feu.
1: Avec tes pneus, là?
3: toutes.
1: Les pneus, les bouteilles, les canettes.
0: On va venir comme dans le sang.
1: Mais moi, je reste dans un village, là, Château-Richer. Là, c'est près de Québec, là, c'est 24 kilos. On peut venir à Bessé, c'est pas loin. Mais il y a quand même encore... L'épicerie a encore un gobe canette. Et quand je suis allé l'autre
0: ils
1: fois...
0: Ils vont l'enlever.
1: Hein?
0: Ils vont l'enlever.
2: On finit par l'enlever.
1: Non, non. Il y a la volonté, c'est de garder ça. Oui, oui, okay. Ça marche.
2: Je pense est-ce que qu'ils vont accepter ton carton de lait vide?
1: Non, là, c'est sûr que ça va être genre juste les contenants.
2: Tu vas payer 10 cents dessus, là?
1: Je le sais, mais là, en même temps, au moins mes canettes de... Au moins mes canettes de bière, mon Pepsi, puis mes Heineken...
0: Lâche le Pepsi.
1: OK, Dan.
0: Lâche le Pepsi.
1: Bon,
2: parfait. Ça aurait été dit.
0: Autre gros sujet qui fait jaser pas mal la province à l'heure actuelle, c'est Repentigny puis le train, hein? C'est quand même capoté. Là, ce qu'on dit ce matin, c'est que possiblement que le rail aurait travaillé à cause de la chaleur.
2: Un autre expert.
0: On est loin d'avoir connu les plus grosses chaleurs du Québec la semaine passée. Là. Peut-être que ça manquait d'entretien. Si tes rails bougent à cause de la chaleur, c'est peut-être parce que l'entretien est déficient. Mais toujours est-il, il faut qu'on y pense. Hein. Du monde qui ont des wagons qui traînent dans le cours à l'heure actuelle parce qu'il y a un train qui a déraillé.
1: Je sais pas si t'as vu le témoignage d'une maman qui habite juste derrière, là où le train a déraillé.
2: Elle est cyclable, là.
1: Ouais, puis sa fille lui demande toujours, « Maman, est-ce que c'est dangereux, un train? » Elle dit, « Qu'est-ce que tu veux que je réponde à ma fille à partir de maintenant? »
0: C'est ça.
1: « C'est dangereux, un train? »
0: Sa fille, qui est très jeune, moins de 5 ans, elle a peur du train qui passe à l'arrière de chez eux parce qu'elle trouve qu'il passe trop proche. Là, il y a des wagons dans le cours. Et que la fille, à part déménager, il n'y a rien d'autre à faire. Cette petite fille-là a peur pour le restant de ses jours. Elle n'embarquera jamais d'un train-train pour partir du centre-ville de Québec pour aller à l'Université Laval, c'est certain. Blague à part, il reste que c'est... Tu sais, ça reste un scandale qu'on ait encore des voies ferrées tout croche. Hey, on veut ouvrir un TGV, des tramways. On n'est pas capable de s'occuper des voies qu'on a à l'heure actuelle. Lac Mégantic, hey, c'est arrivé 13 ans, presque jour pour jour,
1: oui.
0: Avec l'histoire de Lac Mégantic.
1: La part de hasard dans tout ça est troublante.
0: Très, très. Mais c'est ça. C'est le Québec. C'est ce qu'on a fêté le 24 juin. Là. C'est cette province-là qui n'est pas capable de s'occuper de ses entretiens, qui n'est pas capable de rien faire. Puis là, ça continue avec cette histoire-là. Les capitales de Québec vont avoir peut-être un peu plus de concurrence au Québec. C'est Saint-Jean-sur-le-Richelieu qui sait avoir un club dans la Ligue Frontier après Trois-Rivières, pour qui ça va quand même assez bien, Trois-Rivières. Mm-hmm. Là, ils sont en train de se bâtir. C'est sûr que l'élite, c'est les capitales. Mais on va rajouter peut-être Saint-Jean-sur-le-Richelieu. Il y a des citoyens qui ont reçu par erreur une communication de la Ville de Québec les avisant que leur appareil de chauffage au bois ne pouvait plus être utilisé, créant une confusion que déplore l'opposition officielle. Il y a un conseil municipal aujourd'hui, j'espère qu'on va en parler.
1: Le dernier
0: avant l'été, c'est le plus plate. Là. C'est celui où on parle de la fête de la Ville de Québec, ça. Où on fait des espèces de grands résumés de ce qui s'est passé depuis le début de l'année.
1: Tu vas-tu au FEC? Moi, je vais-tu au FEC? On va-tu au FEC?
0: Oui, on salue les gens du Festival d'été de Québec qui débute, soit dit en passant, quand même jeudi, là, ça approche.
1: Bien hâte.
0: By the way, Stéphane Lachance avait, lors du dernier conseil municipal, avait... Faites l'avis de proposition de tenir un débat des chefs à Québec. Et il y a le comité exécutif de la Ville de Québec a décidé d'entériner la demande de la Ville de Québec.
1: Mais Pat Lagacé veut pas, là. C'est que ça marche pas.
2: Oh là
1: pas,
2: là.
0: Tu dis qu'il voulait pas? Je pensais, mais c'est parce que toi. J'ai même pas pensé que ça pouvait être un gag. Je me suis dit, ça doit être vrai.
1: Ça doit être vrai. Non, il a dit, il n'y en aura pas de troisième lien puis de débat.
2: Il veut que ça se fasse au stade olympique, c'est ça?
1: Oui, c'est ça, dans la Montréalité toujours. Voilà.
0: C'est quand même deux politiciens que les gens. Des médias à fesser dessus, hein, je vais le dire de même, Stéphane Lachance et Éric Duhaime qui ont fait cette demande-là, puis ça a poussé. Tu sais, Éric Duhaime a fait la demande, quelque part quand je suis revenu de vacances, un lundi matin, ici sur nos ondes, il a commencé, il n'a jamais arrêté. Le lendemain, au conseil municipal, Stéphane Lachance avait fait la proposition également. Au conseil municipal et ça a été entériné par toutes les parties.
1: Ben oui.
0: Par Bruno Marchand, par Christine Fréchette,
1: Bruno
0: par
1: Marchand,
0: Millard,
1: Éric Duhaime, même combat dans ce cas-ci. Là, c'est important.
2: La capitale nationale.
0: Duhaime avait même écrit directement à Radio-Canada pour dire c'est votre mandat beaucoup, là. C'est votre mandat beaucoup, surtout que vous allez avoir d'autres débats à vos antennes et que tous les autres débats sont à Montréal. Le Parti conservateur qui a mis vraiment Radio-Canada, ce sont pas rien que la patate chaude. Là. Radio-Canada, c'est soit ils disent non à Québec. Ou soit ils disent oui, eux autres, ils se défendent en disant « Ah, c'est compliqué. »
1: C'est compliqué.
0: Allô? C'est un mois de travail. Comment c'est un mois de travail?
1: Un mois de travail, vous avez juste ça à faire.
0: C'est cinq pupitres.
2: C'est la même job. Ouais, c'est ça. C'est la même job que tu le fasses à Montréal ou à Québec,
0: ben,
2: je dis.
0: Oui.
2: Ben oui.
0: Ben, à Montréal, ils disent, on a les installations, tu sais, le hall d'entrée des nouveaux bureaux. Oui. En fait, c'est pas compliqué. Ce qu'essaye de nous dire, Radio-Can,
1: ça nous tente pas.
0: C'est vierge. On s'est bâti une place pour faire ça. Puis là, vous nous dites qu'on peut plus faire ça là. C'est ça qu'ils sont en train de nous dire.
2: Ouais.
0: Ben oui, c'est ce qu'on vous dit.
1: Mais tu sais, on a aussi rénové l'Assemblée nationale. Je ne sais pas si vous avez vu, là, mais l'escalier à l'entrée, il y a une espèce de rotonde, c'est le mot que je cherchais. Une rotonde qui, là, lorsqu'on a annoncé le dernier gouvernement, on les a vus descendre d'un magnifique escalier blanc, là, un lieu formidable. On peut tenir un débat là. Je pense que nous aussi, on a bâti des affaires pour tenir des gros débats.
0: OK. Je sais pas si ça va vous rassurer la prochaine nouvelle, mais le gouvernement du Québec, il confie 25,5 millions à la Ville de Québec. Donc, le gouvernement a pris 25 millions de votre argent pour le donner à Bruno Marchand pour lui dire, peux-tu restaurer 16 milieux humides? Donc, ça va suivre. C'est l'annonce qui a été faite hier en après-midi avec le ministre responsable de la Capitale-Nationale, Jean-François Simard, et le maire de Québec, Bruno Marchand. Le maire est à Québec, ça, c'est la chose à noter. Il devrait être là au conseil municipal aujourd'hui.
1: Puis quel milieu humide? Est-ce qu'on les a ciblés ou on sait?
2: C'est 16 milieux humides.
1: C'est 16 milieux humides connus ou c'est le marais de Beauport?
0: Il est connu, le marais de Beauport.
1: Oui, je sais, mais est-ce qu'on les a ciblés? Non, pas jusqu'à maintenant.
0: C'est 16 milieux humides, ça va venir avec le temps, j'imagine. Puis de toute façon, ça finira possiblement que... Tu sais, Bruno Marchand, c'est souvent de même. Là. On va prendre le budget. Finalement, on va en faire 12 milieux humides. Puis,
1: deux patinoires couvertes.
0: On va les faire plus grands. OK. Et puis, je terminerai en vous disant ceci. Si votre vol est annulé pendant la COVID, ben tabarnouche, ça se pourrait que vous passiez au cash. Il y a 8 compagnies aériennes et voyagistes qui sont forcés d'avertir leurs clients qu'ils pourraient toucher un remboursement de plus de 500$ en dommages pour un vol ou un forfait annulé pendant la pandémie. Ça, c'est cool, là. Ils rentrent 500$. Ouais. Comment ça qu'ils rentrent 500$? Ben, tu t'en souviens pas, mais la pandémie, il a annulé ton vol. Oui, je sais. Il a pris un autre suite après. Ouais, je sais, mais là.
1: 500$.
0: On se donne 500$, ça va arriver.
1: Fait que là, Dominique.
0: 6 ans de combat.
1: Fait que là, notre animateur du matin, Dominique, va recevoir un chèque de 2500$.
0: Je sais pas.
1: Ben, je sais, il partait souvent en voyage, il achetait des billets à l'avance, une petite escapade en Ontario, en Alberta, à New York, en Floride.
0: Mais il est allé, les vols n'ont pas été annulés. C'est quand les vols ont été annulés à cause de la COVID, tu vas recevoir un chèque.
1: Que, c'est bon, je comprends.
0: Toi qui es un fan de la francophonie, là, ou qui.
1: Yes.
0: mais qui aime beaucoup le fait français, tu penses quoi des histoires d'Air Canada, là?
1: Ben, Air Canada, c'est une compagnie qui est décevante. Qui est décevante parce que le nombre de Québécois, le nombre de francophones qui sont pleins à bord des avions du fait que on se fait pas juste pas servir en français, il y a une espèce de posture hautaine envers les gens qui voudraient juste savoir à quelle heure on atterrit, j'ai soif, des questions banales, là. C'est du service à la clientèle. C'est comme si t'étais serveur, là. Ouétrice dans les airs, hôtesse de l'air, t'es supposé d'être au service du client. Pas faire de l'attitude en disant « I don't speak French ». C'est...
2: Bonjour, hi.
1: Bonjour, hi.
0: Puis à cette heure, il se casse plus le basic. C'est des messages pour enregistrer qui t'expliquent comment faire. Puis c'est plate à mort. Puis c'est long. En plus, il hijack ton écran, là.
2: Oui.
0: T'es en train d'écouter quelque chose. Puis là,
1: Footloose joue plus, là.
2: Non.
0: Non, là, Footloose joue plus. Pas en tout. C'est Air Canada on the loose. Puis là, ils font un lien aussi avec les provinces. Là, c'est... Ah, que c'est long, c'est plate. Puis là, le message est pre-tape en français, en anglais. Donc, on se dit, il n'y a plus personne qui va chialer pour ça. Mais le 3 juillet dernier, le vice-président d'Air Canada a informé les employés qu'une mesure qui va rester en vigueur jusqu'à l'automne, c'est-à-dire moins d'employés francophones sur les vols internationaux.
1: Il a décidé ça, lui.
0: Oui, il a décidé ça.
1: Il coupe les francophones.
0: Ouais. Par les années passées, le besoin était comblé par l'embauche de nouveaux employés. Cette année, les retards dans la livraison des appareils et les modifications d'horaires ont réduit les possibilités d'augmentation du nombre d'employés bilingues pendant la période estivale.
1: Mais écoute donc.
2: En même temps, là, je veux dire... Au Québec, il faut qu'on sache parler anglais aussi. Là. Oui, moi, j'ai un peu de misère avec le chauvinisme francophone. Il faut absolument qu'ils nous servent en français. Partout où tu vas voyager dans le monde, ça va parler en anglais. Je veux dire, c'est l'anglais de base. Après.
0: Oui, non, je suis d'accord avec toi, Nick.
1: Oui et non.
0: Mais il reste quelque chose. Normalement, tu sais, les gens qui ne parlent pas anglais aujourd'hui, c'est pas de leur faute. OK?
2: Non, je comprends.
0: On a un système scolaire déficient. On n'a jamais eu la volonté politique d'apprendre l'anglais au monde. Moi, je pense que quand tu prends un vol pour rentrer chez vous, ça peut être normal que tu puisses parler dans ta langue à quelqu'un qui fait partie du vol.
1: Surtout quand la compagnie Air Canada, dans le fait qui nous occupe, là, le siège social est à Montréal.
2: Je comprends.
1: Tu sais, si tu me dis le siège social est à Toronto, je comprends, là, bon, c'est peut-être pas un réflexe.
2: Le point où je suis d'accord, c'est qu'on vit dans un pays, entre guillemets, qui est supposé être bilingue.
1: Oui.
2: Mais c'est quoi la proportion par vol de clients uniquement francophones? De pas en avoir, je sais pas c'est quoi le pourcentage.
1: Ben, comme la population, mais, genre 20-23%, là?
2: Sur chaque vol international, il y a, mettons, combien de pourcentage de francophones qui exigent de se faire servir en français? C'est ça le point. Partout au Canada, là.
1: Mais la loi exige qu'à Air Canada, on parle en français et en anglais.
2: Oui.
1: Ils sont assujettis à une loi. Lorsqu'ils ont été vendus, lorsque Air Canada est passé de compagnie publique à compagnie privée, il y avait dans les conditions de la vente de garder Air Canada bilingue. Ça n'a pas été fait. Fait que si vous voulez vous ostiner, c'est comme vous voulez, mais c'est la loi. Ça a été vendu comme ça, puis ils ne respectent pas la loi.
0: Mais la loi, je ne sais pas si tu as remarqué, depuis une couple d'années, c'est pas si important que ça. C'est nos opinions qui comptent.
1: Ça, c'est vrai aussi. Ouais. Bravo, Dan.
0: Ça, c'est devenu le même. T'sais, avant, la loi et l'ordre, je pense souvent à la droite. T'sais, cette bonne vieille droite qu'on avait dans les années 2000, là, qui est « on travaille, fuck la décroissance, faut augmenter, on fait rouler l'économie, on apprend l'anglais. » Tout ça, là. Et la loi et l'ordre. On suit les règles, on suit les lois. Tout ça, c'est fini, là. Si la loi nous convient pas, on encourage tout le monde à ne pas la suivre et c'est un peu ça. Puis le monde qui défend Air Canada ce matin, c'est ça qu'ils défendent aussi. Non? C'est vrai, t'as raison, Frank. Il y a une loi qui oblige Air Canada à offrir un service bilingue.
1: Bon, ben, enlevez la loi, là. Si vous n'êtes pas capable de l'appliquer ou si ça vous dérange pas ou si on n'a rien à foutre du français, ben enlevez la loi, là, puis on fait ce qu'on peut. Là. On voyagera en anglais avec Air Canada en se disant, hey, jadis, c'était une compagnie. Puis,
2: Y a-t-il beaucoup de nouveaux employés qui sont francophones ou bilingues? Est-ce que le problème, c'est une question d'embauche aussi?
0: Puis depuis quand c'est compliqué de trouver du monde pour travailler dans les vols? Pour vrai, là, c'était le job que tout le monde rêvait de faire quand j'étais petit. Hôtesse de l'air ou agent de bord. Tout le monde rêvait de faire ça. Voyons, agent de bord, si tu voyages, c'est le fun, tu vois le monde.
1: Lifestyle.
0: Le lifestyle, la grosse patente, les pilotes, tout est là, là. Les beaux hôtels que tu payes pas, on voyait ça comme si c'était une job de rêve quand on était plus jeune.
1: Dubaï une fois par mois. Je vais encore à Dubaï.
0: Ah ouais, ça me tente pas. J'aimerais ça être au barbecue, mais je vais être à Dubaï.
1: Je vais être à Dubaï. J'en reviens mardi.
0: Mais tu sais quoi, ça doit être comme tous les jobs. Puis effectivement, le monde doit se tanner puis doit trouver que c'est devenu une routine de voir Singapour.
2: Rappelez-vous la grève des agents de bord d'Air Canada. Hein, c'est une job de rêve, mais on fait la grève pareil.
0: Ouais. À un moment donné, il faut que tu payes les factures aussi.
1: Ouais, mais il était pas payé avant que l'avion décolle. T'sais, c'est quand même un employeur qui est limite respectueux. Là. Tu fais toute la job, la mise en place. Tu fais la mise en place.
0: Mais il n'y a aucune compagnie qui paye le monde. Là. Je pense qu'il y a Air Transat qui a commencé un peu. Là.
1: Oui, Air Transat l'a fait.
0: Mais ça, effectivement, j'ai. Mais en même temps, c'est une culture qui a déjà existé. Là. Moi, quand je suis rentré sur le marché du travail, on me disait faut que tu sois prêt à commencer à travailler à partir du moment où tu punches. C'était ça. C'était le même, ça marchait. Tu travaillais d'un bureau, on s'attendait à ce que tu arrives 15 minutes à l'avance. Puis là, on fait face à du monde qui dit, si tu veux que j'arrive 15 minutes à l'avance, paye-moi 15 minutes de plus. Tu te rends compte que les choses ont complètement changé par rapport à ça. Là?
1: Oh oui, le pouvoir a changé. Avant, c'était les employeurs. Maintenant, ce sont les employés.
2: Je sais pas si c'est encore comme ça, mais dans le milieu des bars, c'était pareil. Tu finis à 3 heures, mais je te paye pas pour compter ta caisse. Là. Je sais pas si c'est encore cette culture-là, mais ça existait.
0: Puis ça, c'est facile quand c'est des jobs que tout le monde veut. Tu sais, être en arrière d'un bar, il y avait une liste de personnes qui voulaient prendre la job. Je te dis, je te paye pas. Puis si tu décides de partir, va-t'en. J'ai quelqu'un d'autre qui va prendre la job. Tout le monde est remplaçable. Hein? On avait cette conversation-là hier dans un bureau. Tout le monde est remplaçable. Puis il y a le monde qui a une bonne job, le savent que tout le monde est remplaçable.
1: Mais il y en a qui sont plus tough à remplacer quand même.
0: Il y en a qui peuvent être plus tough à remplacer. Il y en a qui peuvent être effectivement plutôt à remplacer. La presse a posé une grande question dans le cadre du 4 juillet et a publié les résultats ce matin. Elle demande à ses lecteurs, que pensez-vous des États-Unis?
1: Ça, ça me semble que c'est
0: de 2020.
1: Question dirigée un peu, là.
0: Ben oui. On s'en fout de ce que vous pensez des États-Unis. Les États-Unis avancent, eux autres font leur patente. Un seul mot pourrait décrire ce pays, chaos. La pensée du président est chaotique, instable. Il a déjà transformé une démocratie en dictature, ben oui. Certes, il y a eu des rassemblements de citoyens, mais le Sénat, le Congrès, joue le jeu de Donald Trump. Assoiffé de pouvoir, il va nuire aux États-Unis pour les décennies à venir. Michel Leno, on le salue. Yves Leblanc, lui, disait, « Pour moi, c'est la déchéance. Les États-Unis sont en train de détruire tout ce pour quoi ils étaient reconnus. L'indépendance, la justice, l'égalité, la terre d'opportunité. » Le 250e anniversaire se fait sur un ton de corruption des élus et d'insultes à tous les pays amis, et ce, avec un président corrompu et criminel. Êtes-vous surpris de voir les électeurs de la presse penser de cette façon-là? Ça arrive.
1: Non, mais tu vois, en même temps, Donald Trump, ça restera pas le président qui, dans mon cœur, va avoir eu le mandat le plus, comment dire...
0: On est loin du mandat de 2016.
1: Tu sais, ça va mal, là.
0: Ben, moi, c'est surtout...
1: Ça va mal pour Donald.
0: C'est surtout la question internationale. T'sais, je comprends que le monde soit fâché après Donald Trump, mais moi, c'est les conflits internationaux.
1: Le détroit d'Hormuz, le méchant nid de guêpe.
0: Mm-hmm. Ça, c'est un nid de grosses guêpes, des grosses frelons. Là.
1: Pensez finir 148 heures. On est encore là.
0: 250 ans de construction, d'espoir, d'effort, de génie, d'évolution, de réussite, de courage, d'ouverture sur le monde, d'aide humanitaire qui recule sous la gouverne d'un président irrespectueux de toute valeur positive. C'est tellement triste et inquiétant à voir, c'est l'image de la Statue de la Liberté avec toutes les valeurs qu'elle représente qui s'effondrent. Et 250 ans de fierté d'un pays qui s'assombrissent et qui disparaissent peu à peu sous une présidence de dictature qui est devenue le rêve américain pour monsieur, madame, tout le monde.
1: C'est pas une dictature, là, parce qu'il va, ça sera pas lui dans 3 ans.
0: Non seulement ça sera plus lui dans 3 ans, mais ça se pourrait qu'il perde un peu de pouvoir au mois de novembre.
1: Ouais, le concept de démocratie est pas clair, là, pour les lecteurs de la presse.
0: Mais, il est effectivement pas clair. Puis c'est tout du monde qui comprenne pas qu'il travaille pour les Américains, il travaille pas pour les Canadiens, Donald Trump, là. Tu sais, quand il appelle le gars de la FIFA pour que son meilleur joueur soit plus suspendu, il fait ça pour les Américains, là. Lui, il défend son monde. Il est de même, Donald. Puis les Américains ont voté pour lui pour cette raison-là. J'ai beaucoup de difficultés à comprendre tout ça. Puis, tu sais, oubliez pas que...
1: Vous avez voté pour Kearney pour les mêmes raisons.
0: En 250 ans, les États-Unis ont réussi à se bâtir assez pour devenir la plus grosse économie au monde, la plus grosse armée au monde, le pays le plus influent au monde. Ils ont fait ça en 250 ans. Allez voir l'histoire de la France, l'histoire de l'Italie, l'histoire de l'Angleterre, l'histoire de l'Allemagne. Eux autres sont là depuis plus de 1000 ans. Ils sont là depuis Astérix et Obélix. Ils sont là depuis Jules César. Mais en 250 ans, les États-Unis ont réussi en se levant en devenant la plus grande puissance mondiale. Donc, à partir du moment où toi, t'es assis d'un pays qui fait rien, et ça se peut que ça te déplaise, mais au moins... Et la décence de fermer ta gueule. J'aurais tellement honte de fêter ce 250e anniversaire en 2026. On fête quoi? Le recul de cette nation qui, autrefois, s'énorgueillisait d'être la plus grande puissance mondiale. Ils le sont encore.
1: Non, mais je veux dire, New York est encore démocrate. Le Minnesota s'est levé, là, il y a une levée de boucliers. Les politiques Trump n'ont pas convenu. Les États-Unis sont déchirés. Les États-Unis, c'est pas juste Donald Trump. Il y a des contestations dans chaque État. Allumez vos télévisions.
2: Non, mais c'est difficile à comprendre. Ils pensent que c'est une dictature, je veux dire.
1: C'est ça, là. Moi, j'ai regardé les images du Minnesota. Tu vois les citoyens se lever, là, puis revendiquer des choses. Je pense que c'est ce qu'on remarque en démocratie, là.
0: Mon point est simplement de vous dire que tout le monde chiale. Tu sais, tout le monde a de quoi à dire. Ils ont fait un texte. En fait, ils ont posé une question alambiquée pour se garantir d'avoir un texte de 3 pages où essentiellement on répétait la même chose puis dire à quel point le monde aimait pas les États-Unis. Mais j'ai une petite nouvelle pour vous autres. Allez à Old Orchard, au coin d'Orchard Street puis de Grant Avenue à matin.
2: On n'a même plus une place de camping.
1: C'est tous les Montréalais de la terre qui sont là.
0: Il y a du monde de la Beauce, il y a du monde de Québec, il y a du monde de partout. T'es dans le Maine, t'es aux États-Unis puis tu vas au Costco à côté, là.
1: À Saco.
0: Puis tout le monde parle français. Hein? C'est pas comme le Costco chez nous. Hein? Tabarnouche, pour moi, il vient de...
1: Il y a du vin. Il y a du vin chez Costco, chérie.
0: Ah, c'est pas les mêmes céréales.
1: Il y a du rhum. Capitaine Crunch, je goûte pas à ma affaire.
2: Jack Daniel, ici, ça fait longtemps que j'ai pas vu ça.
1: Ça, c'est vrai que du Jack, ça fait longtemps que j'ai pas bu.
0: Fait que si vous voulez savoir ce que le monde pense réellement des Américains, envoyez votre journaliste jouer à l'arcade à Old Orchard. puis il parlait avec le monde là-bas. Il va se rendre compte qu'il y a du monde qui trippe bien gros sur les frites puis à Bell's Pizza. C'est complètement débile.
1: Acide Blais, tu le connais, hein?
0: Oui, je le connais.
1: Il est aux États-Unis ces temps-ci, puis s'habille. Sa blonde, elle a un bikini USA, là, du drapeau. Là, ben, elle porte bien. Là. Et lui, il a des genres de shorts USA, une calotte USA. Il est vraiment en mode USA. Très drôle à suivre, ouais, Acide Blais.
0: C'est assez drôle. On a vu beaucoup du monde qui portait des shorts USA.
1: Ouais, mais lui, je pense que c'est deuxième degré. C'est un peu pour nous provoquer. Là, c'est un peu pour troller. Ouais.
0: J'ai vu un gars en Floride, moi, qui a. Il s'est installé des banderoles de tape partout sur le chest.
1: Oui.
0: C'est une bonne banderole de tape, là, bonne distance. Puis ici, sur le pec, il s'est mis un paquet de petites étoiles.
1: Oh, brillant.
0: Il s'est endormi au soleil, puis il s'est réveillé avec un coup de soleil en drapeau des États-Unis.
1: The Stars and Stripes.
0: Ouais. Il était bien, bien, bien fier de ça. Donc, voilà, si vous voulez lire l'ensemble des témoignages, il y en a pendant 4 pages. Donc, 4 pages de Michel, de Janine puis de Suzanne qui disent, savez-vous quoi, les Américains qui mangent la marde. Il est à 7h20, ça va être une belle journée aujourd'hui. C'est un peu à l'image d'hier, c'est vraiment une belle semaine. Bon, peut-être jeudi pour le début du festival d'été, là. Ça, c'est la météo qui veut nous faire peur, là. Ça va changer. On a déjà 20 degrés à 7h20 ce matin. Ça va être une belle journée. On va frôler les 30 aujourd'hui. Ça va être parfait, trippant. Si vous avez prévu une journée en plein air, annulez pas ça. Vous pouvez continuer à faire vos sandwichs au jambon. Mettre un petit chip de sac ordinaire avec ça. Les petits jus, parce que ce sera une journée où on va profiter de l'extérieur. Rien qu'en mars, c'est de même qu'on l'aime l'été. Tu sais, l'été, je comprends les gens d'être un peu au bout de leur chaîne quand il fait 36, pas d'air climatisé à la maison, avec un bébé, François, par
1: c'est sûr
0: ans,
1: que c'est plus tough. C'est sûr que les nuits sont un peu plus, comment dire, bizarres. Les nourrissons, ça aime pas trop la chaleur. Là. En haut, 31, 2, là, ça commence à être compliqué.
0: Mais aujourd'hui, ça sera pas ça. Là. Aujourd'hui, c'est un beau 29, avec une température ressentie qui reste tout près de 29. Ce sera une journée parfaite pour vous, les livers. J'espère que vous êtes levés du bon pied, parce qu'on parle à Donald Charette au retour.
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0: Bon mercredi. Je suis seul à trouver que mon micro marche pas.
14: Non, ça va très bien, non?
0: OK.
14: Oui.
0: Ça doit être moi, là. Ou mes écouteurs, hein, les sans-prise écouteurs. J'ai décidé que j'étais écœuré d'entendre parler des écouteurs hier. Je m'en suis acheté une paire. Moi, les recevoir, là. Pareil. J'ai dit, est-ce qu'on peut les buriner, s'il vous plaît? Mettre un numéro de série. J'étais tanné. On les a magasinés hier, puis finalement, on a trouvé la place où ils vendaient moins cher. J'ai décidé que c'était terminé, les histoires d'écouteurs. Puis je pense que qu'on soit 2-3 personnes à avoir pris cette décision-là fait qu'elle sera imposée.
14: Oui.
0: À tout le staff.
14: Vous avez mené le bal.
0: Exactement.
14: C'est correct, c'est un kit de travail.
2: Ah oui, ouais, puis
14: kit de travail.
2: Ça va fonctionner.
0: Ben
2: celles
0: oui.
2: qui vont rester pourront fonctionner pour les autres.
0: Tu sais quoi? Je me suis même... Je parlais de ça avec ma blonde hier, j'ai dit, je pense que je vais prendre, tu sais, on a un paquet de petits cadenas de valise.
14: Ouais.
0: Je vais barrer mes écouteurs.
14: C'est comme un vélo.
2: Ils vont faire ça, là, mais.
0: Je vais les laisser ici, ben, je vais les barrer là, je vais trouver une façon.
2: avec un tie wrap,
0: ben, c'est sûr, c'est sûr.
14: À chaque matin, ça va être super de travailler.
0: Et voilà. Et voilà, faut que je me souvienne du code.
2: Ouais, c'est ça.
0: J'ai un cadenas comme ça qui est pris sur ma valise.
2: Oui.
0: Parce que je me souviens plus du code.
2: Tu peux le faire, normalement, tu peux faire un genre de reset, là.
0: Ouais, je sais pas comment
14: faire. Parce que si vous gardez pas les manuels d'instruction des cadenas, des affaires que vous achetez, c'est un peu dur après ça de
2: mais
14: de
2: c'est vrai. Le code. On oublie quoi? Toujours le sapristi de code.
0: Fait qu'il arrive, puis là, j'ai deux cadenas collés, ça donne un truc sur clé, c'est super. Parlant de clé!
2: Ben oui! Parce que c'est ça, j'allais te dire. Faut pas que t'achètes un cadenas à clé, parce que là, la clé peut être oubliée et ou égarée.
0: Ben le best pour quand t'as une valise que tu mets dans le soute, c'est, tu sais, c'est un couteau puis un tie wrap. Parce qu'on m'a toujours dit, et on m'a toujours fait comprendre par les gens qui travaillaient à la manutention des bagages, que ces petits cadenas-là, là, ils ouvrent ça anytime.
14: Ah ben oui.
0: C'est ouvert. Si tu veux être certain que ta valise soit pas ouverte quand elle passe dans l'avion, mets un tie wrap.
14: Ah, puis si tu veux des heures de plaisir, là, maintenant, les services dans les aéroports qui emballent, là, scellent ta valise, ça tourne, t'as l'impression que t'es en train de passer au travers du saran wrap, là.
0: Ouais.
14: Ben, je pense que c'est la meilleure solution pour pas te faire voler, parce qu'il y a personne qui a le temps et la patience pour, après ça, déballer ça. Là.
0: Non, t'as raison, parce que l'objectif, c'est qu'il faut que tu le remballes après.
2: Ouais.
0: Parce que tu veux pas que personne s'en rende compte.
14: C'est ça.
0: Ouais. Parlant de clés. Ouais. Un matin, je cherchais mes clés à la maison. Je dis, voyons, je peux pas prendre mon char. Fait que là, je vais encore prendre mon spare. J'ouvre l'armoire, je prends mon spare, m'en viens travailler. Ça doit être parce qu'il fait noir à la maison. Je les trouvais pas. Je vais les trouver en revenant. J'arrive ici, me parque. D'ailleurs, Camille, on se suivait sur la route ce matin.
14: On se suivait?
0: Ouais. Non, oui. Je t'ai reconnu moi aussi.
14: Oui.
0: Là, j'ai comme fait, ah, oh, tabarnouche, ça passe pas, ça roule.
14: Je me suis gardé une gêne. Ouais. J'ai pas encore déterré toutes mes bonnes vieilles habitudes.
2: Ouais, moi non plus, je fais pas ça de passer ça roule.
14: Ah, mais je fais
0: ça. Ben, ça dépend où.
2: Mais tu sais, ce matin, là, j'arrivais par la côte Gilmore en moto, là.
0: Ouais.
2: Puis, à toutes les intersections de Grande Allée, la lumière tourne rouge.
14: Ah, mais Nick, ralentir, c'est pas un stop, tu sais.
2: Ouais. Ben, j'ai arrêté. Il y a une lumière qui est virée rouge, j'ai arrêté. Il n'y avait aucune autre voiture, puis là, ça reste rouge pendant, je sais pas, deux minutes. J'aurais pu passer. Là.
0: Moi, quand j'étais jeune, les lumières en haute ville étaient des rouges clignotantes.
2: Ben, on devait ramener ça.
0: Ben oui, il n'y a pas de trafic, il n'y a pas chat. T'es là, t'es arrêté, t'en regardes des deux bords. Puis surtout, tu sais, je comprends l'hiver, là, il y a des bancs de neige, il fait noir, mais un matin, c'est bien clair. J'arrive, ouais. C'est à la roue, je fais hey. Alors qu'il y a, en plus, j'ai eu de la misère à me lever.
14: Ta façon de le dire, ça fait bon conseil de Papa Gravel aussi. C'est ça le plus drôle de la patente.
0: Donc, je cherche mes clés. Je prends le spare, m'en viens travailler. Je parque le char, je travaille, je fais mes affaires, rentre tout le conseil municipal qui, soit dit en passant, les torieux du conseil municipal, toi. Depuis 8 mois, j'ai des conseils municipaux, somme toute assez légers, là, où à 3 heures d'après-midi, c'est moi qui est ouvert. J'ai des conseils municipaux qui sont hyper légers. Quand je dis léger, je parle pas du matériel, je parle pas de la matière, mais je parle de la durée. Tu sais.
14: Okay.
0: Hier, ils m'ont amené un conseil municipal digne du temps des fêtes. Là. Une affaire, une pièce. J'ai jamais arrêté. Je me dis, voyons donc, ça n'a pas de bon sens. Ils me font ça en plein mois de juillet. Ben oui, c'est ce qu'ils ont fait. Donc, on va passer au travers le conseil municipal tantôt. Donc, je cherche mes clés, je les trouve pas. J'embarque dans mon char, j'arrive ici, je travaille, je t'ai rendu là. J'imprime mes patentes, je mets de l'ordre à mon bureau, puis là, je vois une clé. C'est ma clé de char, ça. C'est la clé que je cherchais à matin. Janick, comment ça que ma clé est là? Il disait, elle a passé la journée là,
2: comment
0: hier.
2: Comment t'as fait pour partir?
14: Ouais.
0: Tout le monde se demandait c'était la clé de qui.
14: Fait que la clé a reconnu du souterrain qu'elle était dans la bâtisse. Fait que t'es parti, puis parce que t'avais ton spare, t'as pu revenir. Hey, si t'en avais pas, là.
0: Mais c'est la belle façon de le voir, ça. Mais c'est pas de même que ça s'est passé partout. C'est que hier matin.
14: Bon.
2: Hey, je suis curieux, parce que la clé était là hier après-midi.
14: Ça, ça a l'air d'un beau code 18, là.
0: Hier matin. Je cherchais ma clé dans la maison chez nous pour venir travailler, puis je la trouvais pas, pareil comme un matin.
2: Ouais.
0: Fait que j'ai pris mon spare. Je suis embarqué dans mon char. Et la clé...
2: Était dans le char.
0: Okay. J'avais laissé toute la nuit mes portes débarrées avec la clé dedans. à Val-Bélair, moi, je suis un gars qui...
14: qui vit dangereusement, c'est correct.
0: Mais, évidemment, c'est un oubli, là, je n'ai pas fait exprès. Donc, je suis arrivé ici avec deux clés. Donc, tu vois, là, tu comprends pourquoi maintenant j'ai oublié ma clé ici hier. C'est effectivement assez cave, mais la seule journée que je l'oublie, c'est parce que je n'en avais deux. Belle histoire.
14: Mais tu sais, dans l'évolution de la technologie automobile, le faire des clés de même sans contact, c'était peut-être pas la meilleure des idées parce que c'est soit ton chum, ta blonde part avec, tu l'oublies, t'es tout le temps en train de la chercher.
2: Ben oui, puis quand elle est sur le bord de la porte, les tannants sont capables de la scanner.
14: Exact.
0: Mais moi, j'aimerais le parce que je sais qu'il y a des marques de véhicules qui le font, j'aimerais ça que ça soit sur mon téléphone. Un, ça implique que tu n'oublies jamais ton téléphone.
14: Oui, mais on le cherche tout le temps un peu pareil.
0: Moi, oui, mais...
14: Il est greffé, il est semi-greffé à nous, mais tu peux le laisser à quelque part puis partir.
0: On le cherche de moins en moins. Là. Normalement, quand on cherche le cellulaire, on fouille d'un crack du divan, c'est lucky.
14: Oui.
2: Oui, oui. Généralement, le téléphone, tu t'assois dans l'auto, première chose que tu vérifies, « Hé, j'ai pas mon téléphone.
14: Ouais, » si tu vois que le Bluetooth n'active pas, il y a un problème. Là. Ouais. Fait que tu reviens de bord, c'est sûr. T'as raison.
0: J'ai mis un extrait de Marc Messier pour commencer le show parce que je voulais pas oublier d'en parler. Grosse perte, vrai, grosse perte.
2: Monument.
0: Je pense que oui. Hein?
2: Oui, oui, oui.
0: Tu sais, je vous ai fait jouer un extrait Marc Messier en trois personnages. C'est pas mal ça, là. Dans l'univers collectif, je sais qu'il y en a un paquet, là. Il y en a un paquet, que ce soit au théâtre, que ce soit un peu partout. Tu sais, le gars a fait Brou, a fait Les Boys, a fait La Petite Vie, a fait L'Ancien Compte. Tu sais, tout ce que je viens de vous nommer là, c'est culte, là. Ça fait partie des classiques de la culture québécoise. Marc Messier, que personne savait malade. Alors, j'ai 78 ans.
2: Il était en tournée dernièrement. Il faisait un show, là.
0: Ouais, un one-man show.
2: Exact.
0: Donc, voilà. Triste nouvelle. J'ai hâte de voir la suite des choses, là. Avec les politiciens qui sont en campagne électorale, possiblement qu'on va nous annoncer des funérailles nationales. Je serais mérité à partir du moment où tu les as donné à Michel Côté.
14: Ouais.
0: Je pense que je suis pas nécessairement d'accord avec ça. Je vous fais une prédiction sur ce qui va peut-être arriver, mais j'ai mon petit my two cents me dit que c'est de même que ça va se passer. Selon moi, ces funérailles-là devraient être exclusives aux anciens premiers ministres. That's it. Mais écoute, peu importe les hommages qu'on va rendre à Marc Messier, c'est amplement mérité. Le gars fait rire tout le monde. Tout le monde, de la dureté du mental à Les Voisins quand ils jouaient des pièces de Louis Saïa, Brou, bâtard.
2: Ben oui.
0: Brou. Je parlais d'émissions de télé classiques. S'il y a une pièce de théâtre classique au Québec, à part Michel Tremblay, c'est ben Brou. Là. Marc Messier qui était là-dedans. Sympathie à tous ceux qui sont touchés. Sympathie à toutes les fans de Marc Messier. C'est un triste décès, triste événement hier.
2: Record Guinness pour Brou, d'ailleurs. Hein? Parce qu'elle a été présente. C'est le plus grand nombre de représentations par les trois mêmes acteurs originaux.
0: Ah, ça, c'est... d'abord, je suis pas surpris. Ils ont tourné ça pendant combien de temps? L'avez-vous vu, Brou?
14: Non.
0: Deux fois.
2: Je le regrette tellement, là. À chaque fois qu'on annonçait la dernière tournée... c'est toujours sold out.
0: Et dernière tournée, ils en ont annoncé quelques-unes.
2: Je sais.
0: Je pense que s'ils n'ont pas le record Guinness, c'est qu'est-ce qu'ils l'ont pour annoncer la dernière tournée. Mais j'ai vu deux fois, Brou, puis savez-vous quoi? Vous me demanderiez de vous faire un résumé en 15 pages ce matin, je serais incapable. Je pensais à ça hier, je me disais, je me souviens pas de ça. T'sais, je me souviens des gags, je me souviens, tu sais, sommairement des patentes, mais j'étais quand même visiblement un peu trop jeune pour ça. Je me souviens d'avoir eu du plaisir. Je me souviens de l'avoir trouvé meilleur la deuxième fois parce que j'étais plus axé sur les textes, sur la patente. Mais écoute, c'est ça pour Marc Messier.
2: C'est vrai qu'il a joué jamais de la même manière.
0: Ah, ça se peut
2: toujours de l'improvisation.
0: Mais écoute, c'est la meilleure façon de le faire. Là.
2: Ben oui.
0: Je pense que mon personnage préféré de Marc Messier a été quand même Marc Gagnon. L'An 50, c'était huge. L'An 50, c'était le seul soir quand j'allais au primaire que j'avais le droit de me coucher plus tard.
2: Ouais.
0: Je l'écoutais jusqu'à la fin. Mes parents étaient ben blood là-dessus. Ils me laissaient me taper L'An 50. Je l'ai réécouté quand ils ont sorti les VHS. Je l'ai réécouté quand ils ont sorti les DVD. Les trois premières saisons de L'An 50, l'original de Régent Tremblay. C'est ça, Marc Messier qui est malheureusement décédé. Ça a été la grosse nouvelle hier, là, je pensais. te regardes, je regardais les médias, puis il était mêlé, là, il savait plus quoi faire. Là, on a Marc Messier qui vient de mourir, mais en même temps, on est sur la couverture en direct du policier héros qui est malheureusement décédé pendant l'intervention. Fait que là, on met un bout des funérailles, on met ça un petit carré dans le bas à gauche, on parle à Claude Meunier, on repasse, on met une image de Marc Messier en bas à gauche, on revient sur les funérailles. Et puis là, tabarnouche, on parle à Rémi Girard, c'était...
14: Le réactionnel du direct, on dirait que ça a surpris tout le monde aussi, naturellement ailleurs. Là.
0: Et voilà, jusqu'à temps que je reçoive la notification sur mon téléphone, l'Égypte marque le premier but contre l'Argentine. Fait que là, j'ai fait, sais-tu quoi? Je vais égayer un peu cette journée-là, je vais regarder une partie de soccer. Et bâtard que ça a brassé cette game-là. 2-0 Égypte, il reste 10 minutes à jouer. 12, en fait. Mais ça a été Messi beaucoup. Mais c'est pas lui qui a compté les 3 buts, je suis d'accord. Il a compté le 3e, mais en 12 minutes, plus les arrêts de jeu, tais-toi. L'Argentine qui passe en quart de finale. Il n'y aura pas de match aujourd'hui du côté de l'Euro. C'est le jour de congé. Demain, on reprend tout ça. Maroc-France pour le début des quarts de finale. C'est qu'est-ce que je peux vous dire de plus là-dessus? Mis à part, ça achève, n'est bon. C'est pas le week-end qui s'en vient, c'est l'autre d'après où on va mettre un terme à ce tournoi-là. Après ça, on va pouvoir commencer à parler des Blue Jays comme on fait à chaque été. Puis l'air de rien, là, vite de même, les camps d'entraînement commencent dans la NFL très prochainement. Vous allez voir les joueurs du Rouge et Or embarquer sur le terrain du Stade TELUS aussi. La vie, ça va vite. Les joueurs de hockey recommencent à s'entraîner. Il va y avoir des pubs du Pro-Am qu'il va y avoir au Centre Vidéotron bientôt. Oui. Tu sais, ça roule, là. Ça va vite avec les vacances de la construction qui approchent. Voilà pour ce qui est de ce qu'on surveillait hier dans le monde du sport. Je dis ça, mais en même temps. J'ai jeté un coup d'œil aussi à Félix Auger-Aliassime qui nous a donné un Christy de show.
14: Ça a l'air que le match a duré genre 5 heures.
0: Ah, c'était complètement fou, cette patente-là. Hier, le sport d'été, c'est vraiment cool pour ça. Ça fait changement du hockey, ça fait changement du football. Puis en plus, on a de plus en plus d'athlètes. Hey, Félix Auger et Aliassim viennent lancer une arête, là. Le gars, hier, était contre Novak Djokovic.
14: Qui est encore là. C'est ça aussi, c'est une nouvelle en soi. Là. C'est un des meilleurs mondiaux.
0: C'est puis il est encore là, effectivement. Puis on approche. On était tout près de la ronde payante là, pour Félix Auger-Aliassime, rendu le mardi de la deuxième semaine d'un tournoi majeur. Ça commence à être vraiment payant pour lui. Mais écoute, malheureusement, ça s'est pas terminé comme on l'espérait. Puis, on va voir pour la suite des choses. Là. Il va y avoir le tournoi. Je sais pas si on est rendu à Montréal ou à Toronto pour les gars pour le mois d'août, mais on...
2: D'habitude, c'est Toronto avant?
0: Mais non, c'est ils switchent Toronto-Montréal, les gars, les filles.
2: Oui, oui, oui.
0: Une année, t'as les filles à Montréal. L'année suivante, t'as les gars à Montréal. Donc, c'est toujours la même... cette façon-là qu'on a de procéder. Là, ça permet de faire un beau tour puis de voir... Peux-tu faire la météo, Nick?
14: Yes.
2: Oui?
0: Oui, fais la météo.
2: OK, il va faire beau toute la journée.
14: Je l'ai sous les yeux,
2: Il n'y a pas d'avertissement de pluie, à part peut-être demain soir ou dans la nuit. Mais sinon, c'est l'été. Tout ce que je peux dire.
14: C'est l'été, gros soleil aujourd'hui. Voilà. Humidex 35.
2: C'est ça, c'est l'été. Donc, yes. Si vous êtes dans la garde-robe en ce moment... T-shirt, Bermuda ou robe soleil?
14: Puis petite veste à matin. C'est plus. À matin, 16 degrés, là, un petit coup de vent, un petit frileux. Sinon, tu mets un petit peu de chauffage ou le bain chauffant dans l'auto. Là.
0: Le bain chauffant dans l'auto?
14: Juste un petit peu. Là. Puis tu roules la fenêtre ouverte. C'est juste pour être inconséquente. C'est l'Omnium Banque Nationale, c'est bien ça.
2: Exact.
14: Ça s'appelle comme ça, que ce soit pour les hommes, pour les femmes. C'est à Montréal.
0: C'est à Montréal,
14: cette année, 2026, ça commence le 1er août.
0: OK. Pierre-Luc Lachance se lance dans le fromage.
2: Ah oui.
0: On va parler du conseil municipal aujourd'hui. Il a décidé de passer la politique. Mais tu sais, je trouve que c'est une nouvelle intéressante parce que je m'attendais à voir le nom de Pierre-Luc Lachance sur nos bulletins de vote lors de la prochaine élection qui aura lieu au mois d'octobre. Je m'attendais à ce que Pierre-Luc Lachance fasse le grand saut genre avec QS, là, c'est sûr, ça aurait pas été avec le Parti conservateur du Québec, on s'entend, qui fasse le grand saut en politique provinciale. C'est un gars qui avait de l'air d'aimer ça, politique, là, visiblement, nous autres, on était pas d'accord avec lui. Le bon, oui, comment on l'appelait? Colonel Bretel.
14: C'est lui, ça.
0: C'est lui.
14: Je connais plus les surnoms que les vrais noms.
0: Puis là, il a décidé de se lancer dans le fromage. Il ouvre une fromagerie, donc bonne chance. Un entrepreneur, bon, en espérant que tout fonctionne bien. Je te commande deux reblochons pour le temps des fêtes. Je les veux fermiers, s'il vous plaît, Pierre-Luc. Ce serait très apprécié, donc on attend ça avec impatience. Hier également, le maire de Québec qui était... En world tour, si on veut, qui fait des grandes entrevues éditoriales pour parler de la fin de la session, parce que c'est clairement une fin de session. Et puis, écoute, tout va bien. Tout va bien, Madame la Marquise. Ça va bien aller. Il n'y a aucun problème dans la ville de Québec. On est des champions, toutes catégories confondues. Et puis, il a même essayé d'embarquer son agenda. Ça, c'est normal. Le maire de Québec fait tout le temps ça. Que ce soit lui, Régis Labeaume, la mairesse Boucher. Les maires font tout le temps ça. Il veut que les formations politiques s'attardent beaucoup à Québec au courant des prochaines années. Pas de la prochaine année, mais de la prochaine campagne. Il dit, Québec, là, on est important. On a juste assez de circonscriptions pour être une épine dans le pied si ça fonctionne pas. Donc, lui, il veut qu'on parle d'infrastructure, il veut qu'on parle de logement, il veut qu'on parle d'itinérance. C'est là-dessus qu'on est focus. Et je pense qu'il va peut-être faire un saut j'espère qu'il va faire un saut lors du dévoilement des élections, des résultats, parce que pour la majorité des gens de Québec, ça reste, pour tous ceux du moins qui sont contre le tramway, ça reste la dernière chance de donner un petit signe de vie, ouais. De dire on existe d'une façon officielle. Parce que jusqu'à maintenant, oui, il y a des sondages. Croyez-vous aux sondages?
2: Je pense qu'on peut faire dire ce qu'on veut aux sondages.
0: OK, mais il y a juste les sondages qui nous disent que des gens de Québec sont contre le tramway.
14: Ouais.
0: Ça n'a jamais, jamais, jamais été identifié de par une quelconque élection. Puis on a eu souvent, là, c'est annoncé depuis 2018, on a eu deux élections provinciales où on a voté pour le tramway. On a eu deux élections municipales où on a voté pour le tramway. Astérix, cependant, il y a une des deux fois, on a voté pour un gars qui disait qu'elle enlevait la dalle de béton, les 10 travaux de Bruno. Là.
14: Ouais.
0: Enlever la dalle de béton, enlever les fils électriques, s'assurer d'avoir un consensus. Il nous a...
14: balayé ça.
0: Absolument. Donc, j'aime mieux la façon dont tu l'as dit que la façon dont j'allais le dire. Il nous a balayé tout ça et... il s'est présenté la deuxième fois et la deuxième fois, les gens de Québec ont voté également pour le tramway. Deux élections fédérales également où les gens ont voté en faveur du tramway. Et ce qui fait le plus mal, c'est la dernière élection fédérale où tout l'axe, Cap-Rouge, Sainte-Foy, Sillery, Vieux-Québec, Haute-Ville, Basse-Ville, Beauport, Charlebourg en bas, ont voté en faveur du tramway. Donc, c'est la dernière fois, je vous le dis, là. Dans vos barbecues cet été, dans vos épluchettes de blé d'Inde, en mettant de la moutarde dans vos hot dogs, en coupant les oignons, parce que ça en prend ça aussi dans les hot dogs. Parlez, dites-vous-les, c'est la dernière occasion que vous avez de voter contre le tramway. Il n'y en aura pas d'autre, là. Il n'y en aura pas d'autre. Le thème qu'on a, vous avez voté pour ça, aura vraiment...
2: tout son sens.
0: Exactement. Exactement. Lui, il dit que le tramway, écoute, Bruno Marchand dans ses entrevues, c'est réglé. Ça ne devrait pas faire l'objet de débat pendant... En fait, selon lui, on ne devrait jamais entendre parler du tramway pendant la prochaine campagne provinciale.
14: Non, parce que j'ai vraiment l'impression que depuis sa première élection en 2021, dans sa tête, c'est cané, là, parce que c'était la première approbation nécessaire pour lui pour que le projet continue. Parce que c'était déjà sous l'air Labeaume, cette histoire-là. Il ne fait qu'une continuité ou une amélioration, allons-y, avec des termes... Je vais mettre des gros guillemets à ce que je dis. Mais c'est ça, lui, dans sa tête, depuis qu'il est au pouvoir, bien en selle, dans la ville de Québec, c'est parce que les gens l'ont approuvé.
0: Bras-dessus,
14: ça l'agresse à chaque fois qu'on remette ça en question.
0: Bras-dessus avec Philippe Couillard, Régis Labeaume, ouais. Philippe Couillard nous annonce le tramway. C'est 2018, quand je vous dis que le temps passe vite, là, ça fait 8 ans déjà que le projet de tramway a été annoncé. Et puis... jusqu'à date, on voit beaucoup de politiciens qui sont frileux d'embarquer parce qu'ils savent que les gens à Québec sont contre. Mais il n'y a personne qui réussit à régler le dossier une fois pour toutes. Ouais. Puis, tu sais, moi, je dis pas qu'il n'y aura jamais de tramway à Québec, là. Mon point, c'est va consulter le monde.
2: Va un vrai de vrai référendum.
0: Un référendum, puis un coup, parce que le référendum, il passera pas, là. Donc, un coup que le projet est mort, consulte le monde pour vrai.
2: Ouais.
0: Tu sais, montre, affiche-les, tu sais, fais des vrais débats, organise des patentes, tu sais, je comprends pas.
2: Pas des consultations citoyennes où la décision est déjà prise.
0: C'est
2: tu
0: ça.
2: Fais des consultations pour finalement informer plutôt que de
0: des
2: consulter.
0: Des citoyens qui vont poser des questions à savoir comment ça va marcher puis qui se font dire tu pourras plus te parquer dans la rue, tu pourras plus déménager le jour. Hey, y a du monde qui se sont fait dire ça, là. Ouais, mais à cette adresse-là, moi, je déménage, je fais quoi? Ben, il va falloir que tu déménages la nuit. Il y a des citoyens à Québec qui sont réellement fait dire ça, là.
14: Hey.
0: Par mon oncle Tancred, je me souviens plus de son nom, là, l'ancien, l'ancien Baudouin de Régis Labeaume. Quant au troisième lien, il est pas pour. Bruno Marchand n'est pas pour le troisième lien. D'abord, on peut écouter ce qu'il a dit hier là, dans son point de presse qu'il a fait face aux médias pendant le conseil municipal.
15: On ne construit pas un pont sur du ressenti. On a besoin de faits, on a besoin d'experts, on a besoin de science. Puis c'est sûr que dans ce dossier-là, c'est impossible de ne pas en avoir.
0: Donc, c'est tout. Puis Amatès qui rajoute dans l'entrevue dans le Journal de Québec, qui donne, c'est « On veut savoir comment le futur pont s'intégrera sans sacrifier la promenade Samuel de Champlain, la phase 4, ou de la transformation de l'autoroute du Frein-Montmorency en boulevard urbain.
14: Mm. »
0: Donc ça, c'est des dossiers qui sont réglés pour le maire Bruno Marchand. On va faire le tour de tout ce qui s'est dit hier au conseil municipal. Il y a quand même du jus. Ça n'a pas nécessairement brassé hier au conseil municipal, mais il y a eu des émotifs. Salutations à Tony Barbecue.
14: Oh.
0: Salut les émotifs! Il y a eu des émotifs hier. Pas mal. Tout le monde est devenu un peu émotif pendant le conseil municipal. Je veux vous parler également de la CAQ, Christine Fréchette. C'est un texte de Nicolas Lachance, ce matin dans le Journal de Québec, où on apprend que près de 50% en plus de subventions aux entreprises ont été offertes par la CAQ dans les 8 dernières années. Augmentation de 50% en 2024 seulement, là, 2024. Le gouvernement du Québec a accordé un record de plus de 8,5 milliards aux entreprises. C'est l'équivalent de 945$ par contribuable. 945$ par contribuable, on va en parler vendredi matin, c'est ça, Nick, avec Nicolas?
2: Oui, exact.
0: C'est ça. Leur première année au pouvoir, ils ont donné 4,8 milliards. Non, en 2024, 8,5 milliards. C'est hallucinant.
14: Les exemples qu'on donne en plus sur où l'argent a pu aller, c'est parce que c'est pas des succès. Là.
2: Toutes des flops.
0: Nordvol, plus de 500 millions. Lyon Électrique, 150 millions. Namaska Lithium, 1,2 milliard. Là où va votre argent? Vous travaillez fort, vous travaillez à chaleur, vous avez hâte à vos vacances, vous êtes fatigué. Des fois de mauvaise humeur. Peut-être un cri un peu trop fort contre un enfant une journée parce que t'as une mauvaise journée. Tu donnes 40% de ta paye au gouvernement, puis eux autres font ça avec. Oubliez pas d'aller voter. C'est le 6 octobre prochain. Dans les autres nouvelles desquelles je veux vous jaser ce matin, l'histoire, il y a un gros dossier sur la DPJ qui a été fait cette semaine dans le Soleil par, entre autres, Mylène Moisan. Dossier quand même assez intéressant. Puis ce matin, on en rajoute une couche d'un texte de Jean Carrier. Jean Carrier qui nous parle d'un coach de basketball, un entraîneur, qui a été retiré du RSEQ pour des allégations, pour des plaintes, pour des caractères, pour des gestes à caractère sexuel, peut-être pas, mais douteux.
14: Déplacé.
0: C'est ça, des gestes déplacés envers des enfants. Le gars s'inscrit à DPJ, le DPJ, il donne un enfant. Cherchez à comprendre. Le gars est entraîneur. La DPJ a ignoré les avertissements à propos des antécédents. L'homme a maintenu le placement de l'enfant chez lui pendant une dizaine de jours après la mise en garde. Donc, il y a du monde qui a appelé la DPJ. En fait, il y a des plaintes qui sont passées dans deux périodes différentes, là, soit vers les 2024 pour un comportement qu'il y avait à l'université pendant les championnats mondiaux, les championnats universitaires de basketball. Et puis, par la suite, il a été banni du basketball quand on a rapporté des plaintes pour, entre autres, des événements qui sont passés à l'externat Saint-Jean-de-Berkman. Donc, lui, il y a des plaintes, là. Ils ont dit, il est louche avec les enfants, flotte les cuisses, flotte le dos, des grandes conversations. On voit qu'il peut être certainement louche. On appelle le RSEQ, le sort de sa fédération. Le gars ne peut plus coacher le basketball partout. La DPJ donne un enfant. Là, il y a une des personnes qui a porté plainte qui appelle la DPJ. Il dit, écoute, t'as donné un enfant à ce gars-là, mais il y a un paquet de plaintes. Il a été exclu du RSEQ là, à cause de ses agissements. C'est un gars qui est louche. Il fait rien. La DPJ n'a rien fait. On appelle le soleil, on dit, écoute, voici l'histoire. Le soleil appelle la DPJ trois jours après. Il a perdu son enfant.
2: Tiens donc.
14: Le pouvoir des médias, hein, dans des histoires comme ça, quand la machine ne veut pas collaborer, c'est incroyable. Pis, c'est gênant.
2: Il va falloir, certains départements, certains, je ne sais pas comment on appelle ça, là, des secteurs là, au niveau de la DPJ. Là,
14: ah non, au complet, Nick, au complet.
2: Ouais, partout dans la province.
14: On n'a comme pas intérêt à creuser, ouais, non, parce que ça va être à broyer cette histoire-là, mais quand on va commencer la job de descendre
2: non, c'est
14: dans la

0: Ça doit faire au moins 20 ans.
1: Oui.
2: Oui.
0: T'as le documentaire de Paul Arcand. T'as toutes les histoires qu'il y a eues. Les madames qui couchaient avec les gars dans les centres jeunesse. Ouais, ouais. Y a un paquet d'affaires. Là, qui, ça avait juste pas d'allure. L'histoire à Grande Bay, c'est... Tu sais, il y a un paquet d'histoires, mais on dirait que jamais rien est fait.
1: C'est 2005, les voleurs d'enfance.
0: Puis les ministres passent, là. Mm. Boum, boum, boum, boum, un autre ministre, boum. Puis il n'y a jamais rien qui est réglé de ce côté-là. Puis après ça, on dit les enfants, c'est notre priorité. Mais oui, mon cul. Mm. Mon cul. Parlant du gouvernement et parlant de choses qui fonctionnent bien, consigne action.
1: Oui, le bureau des canettes, ça marche très bien.
0: Mais ça, tu sais, que la nouvelle ce matin, que ce soit les bureaux des canettes ou les machines, comment ça marche dans les bureaux de canettes? Êtes-vous déjà allé?
2: Moi, non, j'ai entendu parler avec le très profond reportage de Max Lacasse sur le terrain.
1: Ouais, je suis allé, moi, ben, en fait, une fois. Maintenant, c'est ma blonde qui y va parce que... Dans le fond, avant, moi, nous, chez nous, on a une boîte à canettes, là.
0: Ouais.
1: Que tu ramasses les canettes, puis à un moment donné, le sac est plein, tu fermes le sac. Avant, j'allais à l'épicerie, j'allais porter le sac, il me donnait 24 piastres, puis c'était réglé.
2: OK, c'est rond, déterminé
1: facile
2: d'avance.
1: Facile de même, oh, okay. Oui. On les compte pas, il y en a-tu moins, il y en a-tu plus, pas grave, 24 piastres. Maintenant, tu vas au bureau, moi, j'appelle ça le bureau des canettes, parce que c'est à peu près ça. T'as le choix de défaire ton sac, puis de les mettre une par une dans la machine, pour récupérer ton argent.
0: OK, il y a les machines.
1: Maintenant.
2: À la scène près.
1: Ouais.
2: Ouais.
1: Ou bien de créer un compte qui va devenir dans une application. Et là, tu marques, mettons, tu crées ton compte, il y a comme une espèce de borne. Tu dis, ben j'ai un sac. Il t'imprime une espèce de code QR que tu colles sur ton sac. Puis là, tu envoies le sac dans l'espèce d'entrepôt. Puis, ils vont payer quelqu'un pour compter tes canettes une par une. Puis là, après ça, une semaine après, ils vont déposer l'argent dans ton espèce de compte.
2: Tant qu'à faire ça, fais-le jusqu'au bout puis fais-le une à une. Tant qu'à le faire, là, rien contre, je suis pas anti-recyclage, là.
1: Ben non,
2: mais tant qu'à être là, regarde, fais la job, là, ça va être correct, les employés pour compter canettes.
0: Puis les machines vont être capables de prendre les berlingots de lait puis les bouteilles de jus?
1: Ben ça va être l'autre point. Parce que quand tu vas payer 10 cents sur tes cannes de tomates en D...
0: Ta bouteille de Yop.
1: Ta bouteille de Yop. Mm. Puis ton carton de lait, là...
2: Ah, ça va sentir bon, hein?
1: Que tu vas oublier de rincer, évidemment, là. Mm. Là, tu vas partir avec ton sac de canettes puis ton sac de vidange. Ah, ça, c'est pas du coup. Fait que moi, je laisse mon sac, j'y compte pas. Mais pourquoi tu me fais... Fait comme
0: c'est
1: de moi 24 pièces.
0: Mais en fait, ce que je voulais savoir, c'est que c'est des machines pareilles comme machines à l'épicerie. Ouais. Moi, quand je travaillais à machine, quand je travaillais à l'épicerie, je n'ai jamais travaillé à machine. Quand je travaillais à l'épicerie, la façon dont tout ça fonctionnait, c'est que le monde mettait le canette, puis une fois, deux fois, trois fois par heure, il y a une petite madame qui venait nous voir pour nous dire...
2: Le sac est plein.
0: Ou pas juste le sac est plein, ma canette marche pas.
2: Ou est coincée.
0: Puis là, c'est le code barre, c'est le fait que ce soit bossé, mais ça prenait absolument une canette pour mettre dedans, là, ou une bouteille plastique. Mais là, ce qu'ils trouvent là-dedans, ils passent n'importe quoi, là. Parce que la nouvelle ce matin, c'est que les employés d'un centre de consigne action, quand ils ouvrent les machines, c'est une collection. Ils se sont fait un mur.
1: Ah, j'ai vu ça.
0: Ils ont fait un mur pareil comme un médecin qui extrait des différentes choses du corps humain.
2: Des tumeurs! C'est dégueulasse.
0: Je pense plus à un citron ou une souris.
2: Ah oui, des palmarès d'urgentologue, là. Ça, tu veux dire?
0: Ils ont trouvé des nounours, ils ont trouvé des chaînes, des pots de vaseline, en veux-tu, en veux-là, des épingles à linge. Mais le pire, une famille de remords en décomposition dans une bouteille de plastique.
2: Ça, c'est dégueulasse.
0: C'est dégueulasse, tu dis? Un marteau, des tournevis, des couches souillées, du bois, des canettes pleines, un échantillon de sperme.
2: Non, ça, c'est dégueulasse.
0: Ouais,
2: c'est voulu, là. C'est intentionnel et déplacé.
0: Dans un petit pot de pilule, là?
2: Ouais, il s'est trompé. Il était obligé d'aller au bureau des donneurs. Il est allé au bureau des canettes.
0: Le pot est en photo dans le journal, je vous le dis. Allez pas voir ça avant de déjeuner. Ben, ça dépend. Il y en a pour qui ça peut peut-être ouvrir l'appétit. Mais
1: je comprends pas quand t'insères tes objets, tu le vois pas, là. Ou tu fais exprès.
2: Tu
1: t'en sacres.
0: Du verre brisé.
2: Hey.
0: Du revitalisant. Un ampoule pétée. Un arbre en plastique pour les aquariums. En fait, le monde traîne le vidange là-bas. Fait que tu sais, tu comprends que...

0: faut que tu laisses ça le plus simple possible parce que les citoyens sont de même. Ils sont de même.
1: Clairement.
0: Tu sais, en même temps, c'est pas si surprenant que ça que savoir qu'il y a des Québécois qui font ça. Ça, c'était à Saint-Jean-sur-le-Richelieu qui font l'article. Mais, tu sais, je suis pas si surpris, là. Je nous reconnais, là. Tu sais, je nous reconnais en tant que nation dans cette nouvelle-là. Je suis pas surpris de voir ça.
2: Pourquoi? Pourquoi tu nous reconnais?
0: Ben, parce,
2: parce qu'on est un peuple de cochons?
0: Oui!
2: Mais là, c'est gênant.
0: On n'est pas tous de même.
2: Ben non, mais tu sais, c'est parce que le quotient intellectuel ne peut pas descendre aussi bas que ça.
0: Mais il y a du monde de même.
2: C'est à cause de ça qu'il y a des pancartes interdites puis qu'il faut qu'on impose aux gens de rendre la notion obligatoire de mettre un t-shirt dans un commerce. C'est à cause de ça. Là. Fait que là, on va mettre pas de pot de sperme, pas de marteau brisé, pas de remords à l'entrée des consignes d'action. C'est quoi? Il va y avoir une liste de règlements qu'il va falloir que tu lises avant de rentrer. Il va y avoir des agents de sécurité. Est-ce que SQDC, il y a des agents de sécurité à l'entrée? Il va falloir faire ça.
0: Mais le monde qui font ça, je suis pas certain qu'ils savent lire, Camille.
2: Hein? Il
0: va falloir que tu mettes des images. Donc.
2: Ouais, c'est ça. Hey, ça va être des écriteaux, ça va être infini. Non, mais ça va prendre des scanners d'aéroport, Dan. Scanne tes canettes avant d'aller porter. Fait qu'une étape de plus, l'argent de plus. Et les gros scanners cylindriques maintenant que t'es pas obligé d'ouvrir tes sacs à l'aéroport, là, tout se voit. Ça va prendre une pré-recherche.
0: Je vous rappelle que cette semaine, on a entendu cette vidéo-là. Là.
3: On fête la pépère pour savoir secondaire 2! Allez, ah, les torcher en anglais, les astuces trottines.
4: Yo, t'as une piste de trompe de merde en anglais.
3: T'as fatigué notre fille toute l'année.
5: Hashtag... des chutes, secondaire 1. Crise de pute de chien, j'espère que vous l'aurez jamais. Bye.
0: Oui, c'est ça. Une famille qui partage sa fille qui dit ça à une de ses profs.
2: Ouais!
0: C'est le père de famille que vous avez entendu au début. Là.
2: Ouais, ça va pas bien.
0: Quand vous entendez ce genre de monde-là, êtes-vous si surpris que ça qu'on retrouve des familles de rats dans une bouteille de coke de 2 litres? Moi, je le suis pas tant.
1: Ben,
0: je suis désolé, mais je le suis pas tant. Mais effectivement, c'est dégueulasse.
1: Puis il y a du monde dans le fond, l'attitude, c'est on va mettre n'importe quoi dans la machine. C'est un peu ça ou bien ils s'en foutent totalement?
0: Ouais, moi, je pense que c'est juste je veux m'en débarrasser.
1: Okay.
2: Ou c'est un statement.
0: Ou c'est quelqu'un qui veut mettre du sable dans la vaseline, effectivement.
2: Ouais. C'est l'espèce de on n'avait pas de besoin, gaspillage d'argent public, fait que tant qu'à gaspiller notre argent, je vais gaspiller votre temps. Je vais vous faire chier sur plein de niveaux, là.
0: Témoignage ce matin, également dans le journal, du... j'allais dire Capitaine Crochet. C'est une triste histoire. D'un gars qui a décidé d'aller s'acheter un petit sachet de cocaïne à Montréal, à Laval. Jérémy, 28 ans, s'en va, sniffe sa petite poudre, et après ça, part sur une fucking dérape de débile, se met à casser les fenêtres avec ses mains. Saute du deuxième étage, se met à courir, il est tombé sans connaissance,
2: en pleine face.
0: Il a pris une ligne. Pouf! Tête parti, bye-bye. Sa coke était mélangée avec la drogue du crocodile. Connaissez-vous la drogue du crocodile?
1: Je ne connaissais pas avant de lire l'article.
0: La drogue du crocodile, c'est une drogue, en fait, on l'appelle comme ça parce qu'elle fait, entre autres, des taches vertes grises qui peuvent ressembler à un crocodile. C'est de la désomorphine. C'est un puissant opiacé avec lequel on a coupé sa cocaïne. Et puis, c'est connu, cette drogue-là, comme étant une drogue qui peut qui cause la nécrose de la peau humaine. On peut appeler ça comme une espèce de maladie mangeuse de chair. Là. Et puis, c'est ça, comme je disais, fait des plaques vertes et grises. Ça rappelle le cuir du crocodile. C'est pour ça qu'on appelait ça la drogue du crocodile. Mais le gars, il fait une entrevue ce matin parce que, écoute, c'est terrible ce qu'il a vécu, là. Il a perdu ses mains, les deux. Il a deux prothèses à l'heure actuelle. Il travaille comme signaleur routier parce que ses prothèses lui permettent de le faire. C'est une triste histoire, là. Père de trois enfants. Là, vous allez me dire, c'est le karma, il avait juste à pas s'acheter de poudre, je comprends, là, mais en même temps, tu sais, hier, on parlait des champignons magiques.
2: Ouais, je vous ai écouté hier.
0: Je sais pas si vous le saviez, là, mais de la cocaïne, il y a plusieurs personnes qui en prennent, là. C'est un marché qui était quand même assez lucratif. Ça fait peur, cette histoire-là. Et puis, je me dis, c'est là qu'on revient sur ce qu'on disait hier, ces champignons magiques. tu sais, la philosophie du Portugal ou la philosophie de la Colombie-Britannique de dire, regarde, il y a 40% du monde qui prennent ça, ne serait-ce peut-être une fois par année. Il y a du monde pour qui ils en prennent tous les jours, mais il y a du monde, c'est une fois par année.
2: Ouais.
0: Il y a 40% du monde qui en prennent. On peut-tu s'assurer que quand ils en prennent, ça soit de la qualité, on va le vendre nous autres, ou on va décriminaliser, ou on va... Tu sais, tu comprends le principe, là. Je dis pas que je suis en faveur, mais ce que je suis obligé de dire, c'est que dans les pays où, ben, dans les deux endroits que je connais qui l'ont fait, parce que le Portugal, ils ont quand même fait un bon documentaire là-dessus, puis ben, ça a fonctionné. Tu sais, ça a marché. Fait que là, t'as deux exemples où ça fonctionne, puis tous ceux qui l'ont pas fait, ça fonctionne pas. Je ne sais pas quoi penser de ça.
2: Ben, déjà,
0: parce que je suis loin de penser que décriminaliser les drogues dures, c'est une priorité. Là.
2: Mais au moins de démocratiser peut-être le de passer le mot puis d'offrir des testeurs de drogue, là, de rendre ça peut-être plus accessible, soit en vente libre ou dans les comptoirs pharmacie. Ou juste offrir cette alternative-là parce qu'on fera pas semblant de vivre sous une roche qui a personne en consomme, mais t'as juste s'assurer que tu consommes de quoi de bon. Là. Je sais pas, moi je connais pas ça honnêtement. J'ai jamais mis ça dans mon nez. Je sais pas comment on peut être sûr à 100% qu'il n'y a pas une substance justement là, de vidange. Là.
0: Dans un film, il goûte.
1: Oui, mais faut que tu saches quel goût ça a.
2: Ouais, puis tu sais, ça te prend.
0: Mais je pense que c'est plus l'effet que ça fait. Là. Ouais, peut-être. Ça gèle un peu le. Ça fait comme si tu gelais un peu le bout de la langue. Là.
2: Mm-hmm.
0: Mais écoute, cette histoire-là est tragique. Faites lire ça à vos enfants. Vos enfants qui rentrent au secondaire. Moi, mon père me fait peur quand je suis rentré au secondaire, ça a fonctionné. Ça a très, très bien fonctionné. J'ai dit non à la drogue au secondaire. J'ai pas touché. Ne serait-ce que fumer un bat au secondaire, j'ai pas fait ça. J'étais comme...
1: C'est dangereux.
0: C'est beau. J'ai eu assez peur. Je connais ça, moi. Je n'arrête du monde. Puis écoute, pour te le dire, il y a du monde qui sont tout croche. Puis il y a du monde qui en prennent rien qu'une fois, ils sont encore à l'hôpital. Hey, j'avais peur, là. Écoute, tu peux dire ça, t'es en sixième année.
2: Vraisemblablement, c'était sa première fois.
0: C'était sa première fois, en
1: c'est
0: plus.
1: C'est ce qu'il dit.
0: Ben oui, mais...
1: J'ai acheté un sac, fait une ligne.
0: Ouais, cette fois-là.
2: Ouais.
1: Non, oui, son sous-témoignage.
2: On peut se poser la question.
0: Il n'y a personne qui fait de la coke pour la première fois dans le salon chez eux, tout seul. Pendant que les enfants sont couchés, la première fois.
1: Ouais, on essaye ça.
2: Conspidane, est-ce que t'es là?
1: Ouais.
0: C'est vrai, Conspidane, sors d'ici, s'il te plaît.
1: On va se mettre un film, puis on va essayer ça.
0: Ouais. On va revenir également, ben, t'as qu'à parler de criminalité, puis tout ça, je vais aller dans le fin de ma pile parce que je veux quand même qu'on parle de ce qui s'est passé hier quand même. Les policiers, c'est une belle meute, ça. Hier, tout le monde chic, tout le monde beau, les uniformes d'apparat, la grosse patente, les médailles, tout, on a rendu hommage au policier qui a été tué, au papa qui a été tué également. Mmh. Là, il y avait même un dans le fourneau. C'est quelqu'un qui connaîtra jamais son père. Mmh. C'est très, très lourd de voir tout ça hier. Un papa exceptionnel, c'est la cérémonie commémorative avec l'allocution d'un paquet de monde qui se sont présentés là pour rendre un dernier hommage aux policiers qui avaient déjà eu ces funérailles, soit dit en passant. Hier, c'était vraiment une cérémonie civique pour dire une dernière fois merci à ce gars-là. Il y a une autre policière également qui a été blessée dans tout ça. Il va y avoir une enquête, là. On va avoir des résultats d'enquête qui vont être présentés par le Bureau des enquêtes indépendantes. Mais j'écoute que cette histoire-là, ça a commencé l'été sur les chapeaux de roue. Puis hier, ben, c'était une occasion de dire une dernière fois merci à ce policier-là, policier de la ville de Montréal, où l'agent Ben Redouane qui est malheureusement décédé au début de l'été. Il y a un nouveau McDo à Québec.
1: Yeah!
0: Charlebourg. Il me semble que Charlebourg...
1: Quel endroit?
0: Le secteur Hors-Saint-Ville va poursuivre son développement. Sur Henri Bourassa, il me semble que ça va être assez proche de l'autre. Là.
1: Ouais.
0: Il va y avoir un Subway aussi, une station-service. Donc, on va bâtir une nouvelle patente, un nouveau McDo. C'est un nouveau centre, un nouveau pôle commercial qui va voir le jour d'ici 2027. Des McDo, il y en a combien? Hein?
2: Il y en a trop. Il y en a un, tu sais, je fais juste penser à l'Axe, le Bourgneuf, là, t'en as un, au Walmart, t'en as un qui vient juste de remplacer l'ancien local de Krispy Kreme, puis t'en as un dans les galeries de la capitale. Fait que déjà, là, à distance de marche, vous décidez d'aller prendre une frite aux galeries, traverser la rue à Walmart, puis finir ça à côté, là, sur le Bourgneuf. Fait que c'est déjà dans un espace de quoi, 200, 500 mètres à peu près. Là. C'est beaucoup. Beaucoup, beaucoup.
0: Il y a plus de 13 000 McDo aux États-Unis. Commence à faire du burger. 13 000 McDo aux États-Unis, 5 000 au Japon, en Chine, on parle de 3 500 McDo. L'Europe aussi, là, 1 400 en France, 1 500 en Allemagne. On a 1 500 restaurants McDo également au Canada. Pour la population, là, ils ont 1 500 McDo pour 60 millions de personnes en France et on a 1 500 McDo pour 40 millions de personnes au Québec. Ça fait beaucoup, beaucoup de gras. Gâtez-vous. T'sais. En fait... Le problème du McDo, c'est ceux qui en mangent 3 repas par jour.
2: Oui. Ben oui, non, c'est pas... c'est le principe peut-être de la ville 15 minutes là, d'avoir un McDo à côté de chez vous.
0: Oui, Camille!
1: Oui, c'est exactement ça.
0: On est carré là-dedans.
2: Je suis pas contre. Je suis la première ce matin, j'ai mon café Tim. Je vais tout le temps chercher mes cafés pratiquement dans les restaurants rapides. Mais je trouve que ça fait beaucoup... À des places très concentrées, là. On doit en avoir au moins, c'est pas 25, on doit en avoir au moins une vingtaine à Québec. Québec et j'inclus aussi Lévis, là.
1: Ouais, mais
2: des
1: faut...
2: McDo avec des services au volant.
1: Ce qui n'est pas à négliger, c'est que maintenant, la plupart des. Il y a beaucoup de consommateurs qui utilisent Uber Eats. Ou.
2: Je sais pas de quoi tu parles.
1: Ou ce genre d'application-là pour se faire livrer de la bouffe. Donc, ouais. Si tu ajoutes. Des établissements, c'est peut-être plus facile pour la livraison aussi.
2: Oui, ben en fait, tu diminues tes frais de livraison aussi, nous.
0: FanDuel et un paquet d'applications ont maintenant sorti les odds. C'est drôle parce que j'en ai parlé en début de semaine, mais ça sorti cette semaine. On sort les odds sur qui devrait faire le prochain spectacle de la mi-temps au Super Bowl. Ouais. Vous pouvez aller gager, allez-y. J'ai un top 5 de favoris quand même qui ont été placés par les différents...
1: plateformes de jeu. Ouais.
2: Ça fait ça avec ce que tu avais dit sur les artistes les plus écoutés actuellement, la semaine
0: un peu. Quoique celle qui est la favorite, c'est Miley Cyrus. Mais Miley.
2: J'aimerais ça.
0: Miley, elle fait plus de show.
2: Ouais, elle veut plus être en tournée. Fait que peut-être que pour un événement spécial comme
0: peut-être.
2: Ça, elle dirait pas non.
0: Peut-être.
2: Elle a un bon range musical. Moi, je vais prôner pour elle, assurément.
0: Taylor Swift arrive deuxième, mais Taylor, elle l'a dit. Tant que Travis Kelce, elle le fera pas.
2: Mm-hmm.
0: Puis on peut la comprendre. Là. Imagine, le gars est au Super Bowl, puis elle a fait le spectacle à mi-temps. Ouais. Il y a de quoi qui marcherait pas. Justin Bieber arrive en troisième place. Je pense que son petit hit à Coachella également ce printemps fait qu'il remonte dans les sondages. Harry Styles également.
2: Ouais, c'est bon ça.
0: Qu'on cible très régulièrement. Et puis, je sais, il y a un paquet de monde. Je me suis ostiné là-dessus en fin de semaine, mais qu'est-ce que tu veux que je vous dise? BTS en fait aussi partie. Je sais que le monde dit, voyons, c'est de la K-pop, c'est fini. Mais souvenez-vous que les serveurs de Netflix ont planté quand ils ont sorti le documentaire. C'est la première fois aux États-Unis que les serveurs de Netflix ont planté. Quand ils ont sorti le documentaire sur BTS, c'est début du mois d'avril, fin du mois de mars. Donc, tu sais, il y a clairement qu'au sud de la frontière, il y a un engouement. Donc, ce serait le top 5 pour les clubs qui vont se présenter du côté du prochain Super Bowl. Kylian Mbappé, là, à un moment donné, là, ça va trop loin. L'histoire avec la sénatrice du Paraguay, ça va trop loin, là. Là, le parquet en France qui s'en mêle, l'ONU, elle, quand il va une menace, a dit « On a déjà emprisonné Ronaldinho ». Ben oui, les chances que Kylian Mbappé mette le pied un jour au Paraguay sont quand même assez faibles. Ça va trop loin, là. La fille, elle a rebondi hier, elle a refait un message, elle s'excuse pas. Non, elle bête comme ses pieds, c'est correct, là. Puis elle dit, j'étais émotive, on a perdu. C'est ça, le sport. Tu sais, je le sais que je défends peut-être un peu trop souvent les grosses prises d'émotion lors d'événements sportifs, mais s'il y a pas ça, il y a pas de sport. Si les gens deviennent pas émotifs, un peu foubraques des fois de temps en temps, il y a pas de sport dans les journaux, il y a pas de sport à TV. Puis il n'y a pas de TV d'abord.
1: Elle n'est pas allée avec le dos de
0: non,
1: la...
0: Non, je le sais. Je le sais.
2: J'avais pas vu la déclaration.
0: Je le sais que c'était à décrier, là. Absolument. Mais l'ONU, Nick.
1: Non, je comprends. Je suis d'accord avec toi dans les deux points. Ça va trop loin, puis ça prend de l'émotion.
0: Le parquet en France qui ouvre une enquête.
1: C'est beau, là. Tout le monde a dénoncé ses propos. Parfait, merci.
2: C'est un peu indigne de sa fonction, là. C'est sûr que ça, là, c'est, oui. Si c'était une madame tout le monde sur le web, elle se serait fait descendre anyway par les commentaires puis la justice populaire. Mais là, c'est la fonction de la madame aussi là, qui fait que ça sûr. Passe pas. Là.
0: Hier, elle sans s'excuser, elle a dit « J'ai le sang chaud, puis on venait de perdre. » Puis je trouvais qu'il était ingrat, qu'il a, puis tu sais, elle, c'est dans sa tête de partisan, là. Écoute, sénatrice, il y a un président qui a appelé le directeur de la FIFA pour enlever un carton rouge. Je vous dire à quel point c'est politique, cette histoire-là.
2: Ouais, ben oui. Faut qu'il y ait de la politique partout.
0: Tu sais, je comprends, on peut décrier. Je suis très à l'aise avec le commentaire qu'a fait Kylian Mbappé, puis il n'en fera pas d'autre, là. Cette histoire-là est terminée. Je comprends tout ça, là, toute la patente. Sauf que, bâtard, l'ONU qui s'en mêle, on ouvre une enquête. Hey, sacrifie une petite patience, là, pauvre madame.
1: Ben, pauvre madame. Elle courait après, là.
0: Ben, je sais qu'elle courait après. Sauf que là, tu vois bien qu'elle est au bout de sa chaîne.
1: Je comprends.
0: Slaquer un tour. Là.
2: Elle va péter du cœur. Avec tout ça, ça va.
0: Et puis, ça n'a pas l'air d'une fine, là. Peux-tu te dire, faut que tu ramasses tes bas dans le salon?
2: Effectivement.
0: C'est
2: la matriarche du foyer. Là. Ah, oh,
0: clair. Son chum décide de rien. S'il dit je fais le gazon dimanche, puis elle a dit non, ça va être samedi. Watch ben ça, le samedi, tu vas attendre la tondeuse. Hein, c'est sûr. Non, et bonne nouvelle pour certains ou mauvaise nouvelle pour d'autres, c'est selon. Mais le CIO qui autorise maintenant les athlètes russes.
1: Ouais, mais. Ouais.
0: À participer aux qualifications pour les
1: pas
0: Jeux
1: de
0: Olympiques.
1: Pas de drapeau, pas de...
2: Mais c'était pas déjà pas le cas, parce qu'il y avait la Fédération russe avec un drapeau neutre, sans les couleurs officielles, puis...
0: Ben, c'était pas... Ben, aux derniers Olympiques d'hiver, c'était pas de même.
2: OK.
0: Puis là, on les autorise parce qu'ils ont perdu la Fédération de ski. La Fédération de ski était en cours parce qu'ils avaient retiré les athlètes russes. Ils ont perdu en cours. Fait que là, comme la Russie a gagné, on permet maintenant aux athlètes de faire du ski, on se dit, ben là... S'ils ont le droit de faire du ski, on va les autoriser dans tous les sports. Donc, le CIO qui autorise les athlètes russes à participer aux qualifications pour les Jeux olympiques de Los Angeles. La seule chose, c'est que ça va nous permettre aux prochains Jeux olympiques d'hiver de revoir notre tournoi de hockey avec les meilleurs au monde. T'sais, Demidov puis Ovechkin, je suis plus sûr. Mais Demidov puis toute la panoplie de Russes vont faire partie des Jeux olympiques. T'sais, pour le sport en tant que tel, je suis pas sûr que ce soit une mauvaise nouvelle.
1: Mais non, c'est une bonne nouvelle.
0: Je comprends les histoires de guerre, tout ça, puis les histoires de Russie. Mais en même temps, c'est un tribunal qui a tranché. Là.
1: Oui.
0: Le tribunal a dit non. Les athlètes n'ont rien à voir avec les décisions du Big Boss.
2: Ah, puis laisse faire la guerre, là. C'est ça, c'est supposé être du fun là, pendant. Mais les histoires de dopage, par exemple, puis tous les scandales qu'il y a eu dans les derniers jeux, puis c'est quasiment systémique pour les Russes de faire ça. Ça, OK, mais là, les conflits politiques, c'est ça du sport. Regarde, vous le voyez, là, c'est comme deux en deux nouvelles que les conflits politiques et les allégeances peuvent être très bien mises de côté.
1: Là. En effet, le dopage du côté des athlètes russes aurait pu être mieux mis plus de l'avant que la guerre dans le fait des sanctionnés.
2: Ça va être correct. Là.
0: 6h51 minutes hier, c'était le conseil municipal.

0: OK. Bruno Marchand est maire de Québec. Et c'est un maire en espade. Un maire en espade, ben écoute, ça a le droit de faire de la pocop.
1: Ça nous amène au point numéro 4, rapport du maire sur la décision du conseil d'agglomération, monsieur le maire.
2: Salutations, monsieur le président. Alors, toutes les décisions prises par le conseil d'agglo de Québec lors de la séance ordinaire tenue le 17 juin 2026 sont consignées dans le procès-verbal que je dépose ici.
0: Le conseil d'agglo.
3: Ouais.
0: C'est le conseil d'agglo.
3: C'est cool, ça.
0: Moi, je suis en espade. Je suis un maire cool. Le conseil d'agglo.
3: On a parlé d'un
0: paquet d'affaires hier. Entre autres, Marc Roussin qui questionne les subventions de ex-bureau. Et on en reparle. Parce que cette nouvelle-là, j'ai pas eu le temps. La nouvelle est sortie vendredi après-midi. J'étais parti, puis lundi matin, on n'a pas reparlé, mais on va prendre le temps de le faire. Là.
2: On se rappelle qu'on a eu une recommandation du vérificateur général d'essayer de diversifier l'octroi des subventions, surtout en matière de culture. Alors, j'aimerais savoir, entre autres, 2019, 381 000 $, 2020, 285 000, 2021, 691 000 $, 2022, 688 000, 2026 encore, puis là, 220 000 pour un gros canard en caoutchouc jaune. Est-ce que les recommandations du vérificateur général risquent d'influencer la fréquence des subventions à la même entreprise, ou est-ce qu'elle va être suivie à la lettre de cette recommandation-là? Merci.
0: Le rubber duck.
4: Ouais.
3: Ah oui.
4: Mm-hmm.
0: Le rubber duck qui... écoute, je sais pas quoi dire là-dessus. C'est un gros canard en caoutchouc qu'on met sur une plateforme qui flotte, qu'on va faire flotter dans la ville de Québec. On a donné une subvention pour ça. La question de Marc Roussin est, est-ce qu'on donne trop de subventions à ex-muro? Mais je vous fais entendre la réponse de Marianne White.
5: Je veux juste souligner que c'est un appel à projet qui a été lancé par le service de la culture et du patrimoine auprès de différents organismes culturels professionnels pour fournir des œuvres d'art éphémères monumentales. Le projet qui a été choisi par est celui qui a été porté par l'équipe d'Ex-Muro, qui est installé un canard géant qui va attirer dans les villes où cette œuvre d'art monumental s'est promenée dans les dernières années, attirer entre 1 et 5 millions de visiteurs. Alors,
0: entre 1 et 5 millions de visiteurs! Ils nous ont dit ça sans rire, là. Qui va attirer entre 1 et 5 millions de visiteurs. Un canard de 26 mètres qui flotte.
4: Il est beau, par exemple. Il vaut pas 220 000 piastres. C'est ça, le problème.
0: Ben, 220 000, c'est pas la valeur du canard.
4: Ben, c'est l'aide.
0: C'est ça, c'est pour le faire venir. Là.
4: Fait qu'il vaut peut-être deux fois plus, le canard.
0: C'est un œuf qui existe en plusieurs versions différentes.
4: Oui. Parce qu'il a été répliqué, oui.
0: Ouais, ben, il y a 5, 10, 12, 13, 14 et 26 mètres. Je pense pas que la version de 26 mètres soit une version qui soit très, très...
4: nécessaire.
0: Ben, très, très utilisé. Je pense qu'on va avoir plus la version d'un genre 10, 12, 13 mètres. Là.
4: Mm-hmm.
0: Ça reste un gros canard. Là. Elle a dit entre 1 et 5 millions de personnes. Mais le canard, depuis...
3: Gonflable.
0: C'est un canard. C'est un canard en caoutchouc. Là. C'est un rubber duck.
3: C'est une forme géante du canard de bain là, que tu as à 2 ans.
0: Il y a beaucoup de boutiques qui se spécialisent dans le canard en plastique.
4: Ouais, sais-tu pourquoi?
0: Pourquoi?
4: J'ai une partie de réponse, parce qu'il y a un phénomène avec les croisières, que les gens font des chasses aux canards en caoutchouc dans les navires, puis c'est comme un symbole.
0: Les Jeep Wrangler aussi.
4: Ils font ça?
0: Ben oui.
4: T'en mets dessus? Au lieu de mettre la petite madame hawaïenne qui bouge au soleil?
0: Le monde met ça dans un dash, sans donne.
4: Oui.
0: Tu te promènes dans le stationnement, là.
3: Échange de canards.
0: Tu vois un autre Jeep Wrangler, tu lui donnes un de tes canards.
4: On pourrait se partir un commerce éphémère.
0: Puis le pire, c'est que, je vous dis ça, il y a un paquet de monde qui ont des Jeep Wrangler qui ne savent pas de quoi je parle. Là. Allez faire un tour en Floride, mettons. En Floride, si vous voulez savoir si quelque chose de quétaine fonctionne bien, allez en Floride. Je te dis, tu vois un Wrangler, il y a des canards.
4: Mm-hmm.
0: Donc, tu arrives d'un parking, il y a quelqu'un qui dit « Ah! » Prend le canard, le met sur le Jeep, le Jeep le prend, le met sur son dash, il y en a un paquet d'autres.
4: OK, il y a une recherche... Le Jeep Docking.
0: Oui, Jeep
4: tradition
0: Docking.
4: Tradition née au Canada en 2020. Elle consiste à déposer un petit canard, souvent accompagné d'un petit mot de hashtag. Cet acte de camaraderie est devenu un symbole mondial de solidarité. OK, fait que les gens ne se saluent plus.
0: Non.
4: C'est les canards. Tu vois ça comment on est rendu social?
0: Ils se donnent des canards.
4: Ouais. Hey.
3: Dans le fond, tu peux même laisser un canard décoratif sur un Jeep.
0: Ben oui, tu laisses.
3: Ça veut dire un peu, ah, ton Jeep se démarque, mon c'est ami, ça. Voici ton canard.
0: C'est ça, on est dans la même gang. On a tous les deux un Jeep. Puis le gars arrive, ouais. Il est content, il voit un canard, puis là, il met sur son dash.
3: C'est qui? Ouais, c'est ça. Recevoir un canard sur ton Jeep.
0: Mais il y en a 22, des canards sur son dash, là. Fait que lui, il voit un autre sur Wrangler, il en pogne un autre, puis il met.
3: C'est un signe d'inclusion et de camaraderie.
4: Canaraderie.
3: J'ai dit camaraderie, mais canaraderie, oui. Mais c'est ça, c'est genre, hey, tu fais partie de la gang, si.
4: J'ai vraiment entendu ça pour vrai, mais c'est pas voulu.
3: Elle aurait été excellente. Ben, elle est excellente.
4: Puis là, il y a des. Sur Reddit, Nick, par exemple, ouais. On vient contredire un peu les propos, puis on rajoute une petite touche d'épice en disant que ça peut être un signe à la même hauteur qu'un ananas à l'envers. Si vous savez pas c'est quoi un ananas à l'envers, c'est un symbole swinger.
0: Oh!
4: Ça peut avoir des doubles sens, les petits canards. Là.
3: Fait que, mettons, OK.
0: Ah oui.
3: Ça commence à être compliqué, le symbole. Là.
0: Une jeune voisine, elle n'arrête pas de me montrer ses ananas à l'envers. Je viens de comprendre.
4: Ouais. Ah oui. Ouais. Pose plus de questions, Dan.
0: Il y a aussi à Amsterdam, où ils ont décidé de devenir la ville des canards en caoutchouc. Là. Mm. Où tu retrouves un canard, tu peux retrouver un canard Mbappé, un canard Donald Trump. Il y a des boutiques, il y en a partout, là. Mais où on vend des canards.
4: On devrait se partir un pop-up shop pour l'année prochaine.
0: Oui!
4: Dans le Vieux-Québec.
0: Ta boîte, Camille!
4: Ben, il faut!
0: C'est ça qu'on fait. Il faut que Radio X ait son propre canard. On ouvre, regarde. On va attendre une boutique dans le Vieux-Québec. Ben on va attendre de savoir ça va être tout ce canard-là. Puis on fait venir un paquet de canards. On en fait faire aussi des canards Justin Trudeau, des canards, t'en veux-tu en vlog, Christine Fréchette.
3: Ça, tu vas en vendre.
0: Ben oui, on va en vendre plein, là. Des canards Guy Lafleur, des canards. Parce que du monde qui aime vraiment ça, là.
3: Mm-hmm. Je comprends.
0: Je le savais que j'allais trouver une façon de devenir millionnaire avant 2030. Voilà. Les canards en caoutchouc.
4: 1 et 5 millions de visiteurs, Dan. Il y a une opportunité d'affaires.
0: Tu pensais à quel point on peut vendre des canards?
4: C'est sûr.
0: 5 millions de personnes qui vont prendre l'avion, venir à Québec, regarder le gros canard qui flotte sur le fleuve. Je dis sur le fleuve, je suis même pas sûr que c'est là qu'il va flotter.
4: Ben, je suis pas mal sûr, parce que la plus belle vue de Québec est du canard. Ça va pas mal être proche de ça, problème. Là, la traverse.
0: Exactement.
4: Faut que les navires de croisière, quand ils vont arriver à Québec, ils voient le canard. À distance de marche pour prendre des belles photos puis qu'il y ait le moindrement une belle vue.
0: Stéphane Lachance a ensuite posé une question sur la subvention de 750 000 $ qu'on va remettre à Québécois pour le championnat mondial de hockey féminin.
6: La Ville a accordé plus de 750 000 $ à Gestev, qui est une division de Québécois. Il y a quand même plusieurs organismes communautaires, sportifs et culturels qui manquent d'argent actuellement. Alors, je m'interroge simplement pour comment la Ville en est venue à juger nécessaire d'accorder une telle somme pour une entreprise qui dispose de moyens financiers quand même colossales.
0: Quand même une bonne question. Voici la réponse du conseiller Courtemanche-Barry.
7: C'est un nouveau championnat. Il y a une nouveauté qu'on a ce championnat ici. On en ajoute à chaque année. La Ville de Québec a la chance d'attirer de nouveaux championnats. Alors, celui-ci, notre financement est pour l'animation à la plage Jean-Béliveau et va aussi pour les biens offerts qui seront pour les écoles et les jeunes. Alors, notre financement est là. C'est le gestionnaire et Gestev qui est gestionnaire avec Québécois de nos équipements à Vidéotron. Alors, c'est par eux que le financement passe.
4: Mais pourquoi?
0: Comme ils le disent, pour donner l'étiquette des écoles et puis pour animer la plage Jean-Béliveau. J'ai pas de souvenir que, tu sais, pendant les championnats mondiaux de hockey qui sont venus en 2008, que ce soit la ville qui ait payé pour animer la place. Et la place était solidement animée, là. J'ai aucun souvenir de ça. Aucun souvenir qu'on ait fait ce genre de truc-là. Mais on l'a fait, ça s'est vu. C'est 750 000 que la Ville de Québec va payer pour animer la place Jean-Béliveau pendant le championnat du monde de hockey féminin. Je pense qu'on est une ville qui est capable d'animer nous autres-mêmes les événements. Ben oui. On est donc bien rendu plate à Québec. On est donc bien rendu plate.
3: Mais ça coule. Les subventions dans les trucs culturels ou animations ou événements, on en donne. T'sais, rappelez-vous, là, je me rappelle pas comment ça s'appelait, là, une espèce de festival d'amuseurs publics. Oui,
4: avec les jongleurs. Là. Ah, ouais, oui, exact. Oui, oui, oui. Je vais essayer de te le trouver pendant...
0: Et on a également parlé hier du nouveau centre de curling. En fait, ce nouvel organisme, les trois vieux centres de curling qui deviennent ensemble un organisme de curling qui va financer le prochain... Pas financer, mais administrer le grand centre de curling qu'on va ouvrir. Et ça a occasionné un rififi entre Jean-Luc Lavoie et Steph Lachance.
1: Monsieur Lavoie.
8: Oui, bien, Monsieur le Président, j'invite le collègue à bien lire ses sommaires parce que on vient confier à Exposité le mandat évidemment de ce centre parce que on aura évidemment des activités de nature commerciale. Toute insinuation liée au grand marché est complètement illogique dans le cadre de ce sommaire-là.
9: Insinuation, mais vous avez insinué que mon collègue ne sait pas lire ses sommaires. Quand même. Je m'excuse, là, mais on se garde une petite gêne. Merci.
1: OK. Ça va bien. C'est... Je vais quand même faire un rappel à tout le monde que quand vous prenez la parole, vous vous adressez à moi, s'il vous plaît.
0: Le président
3: qui ramène
0: à puis ça apparaissait dans sa face. Oh, non, dis-moi pas que ça va commencer à être émotif, cette patente-là. En point de presse hier, avant le conseil municipal, Bruno Marchand avait dit ceci sur l'histoire du cycliste de Beauport. En fait, on a posé des questions. Il y a des citoyens qui pleurent la mort d'un jeune garçon qui a été frappé. On demande à Bruno Marchand de... Comment je vous dirais bien ça? Ben de les écouter. Eux autres, ce qu'ils veulent, c'est diminuer la limite de vitesse à 30, peut-être rajouter un dos down, mettre un stop là où il y a une intersection pour faire ralentir le monde sur cette rue-là. Bruno Marchand, il était de 7 sorties hier.
10: Est-ce que l'opposition a un rôle? Oui, comme nous. Mais est-ce que les radios ont un rôle? Absolument. Toujours ramener chaque aménagement à la gare à l'auto, là, c'est complètement disgracieux. Puis on l'a vécu dans des endroits, je vous rappelle les saillies de trottoir, là. On l'a vécu dans des endroits où, parce qu'on enlevait un stationnement pour élargir le trottoir en bout de rue pour faire en sorte de rapprocher les deux intersections et que le piéton soit moins longtemps dans la rue, des conseillers, des conseillères qui se sont fait tirer des tomates par du monde. « Hey, la guerre à l'auto, vous... » Non, non, non. C'est la guerre aux accidents. C'est la guerre aux pertes de vie. C'est la guerre aux gens frappés. C'est la guerre aux gens blessés. Oui, ça, c'est la guerre. Ça, c'est notre guerre.
0: Donc, oui, vous avez entendu le maire Marchand faire du pouce sur une triste nouvelle pour nous donner un coup dans le côté. Il dit « Les radios ».
4: Ouais, il y en a une.
0: Oh, il en vise une. Je vous fais entendre maintenant son allocution. 17h, allocution du maire.
10: En gastronomie, on a de nouvelles étoiles, de nouveaux restaurants recommandés qui s'ajoutent à ceux déjà là. En tourisme, on a battu des records en 2025 et 2026. Les restaurateurs nous disent que les nouvelles sont très bonnes, restaurateurs et hôteliers. Alors, il y a des oiseaux de malheur, je ne fais pas référence à l'opposition du tout, mais qui disaient que personne ne viendrait à Québec, non, sincèrement. Que personne ne viendrait à Québec à cause de certains travaux, à cause de... Mais vous pouvez les entendre dans une radio, par contre. Et là-bas...
0: Donc, il a recommencé. Vous pouvez les entendre dans une radio, les oiseaux de malheur. C'est peut-être toi, Sonic, l'oiseau de malheur.
3: Moi, je le sais. La réponse est oui.
0: La réponse est oui. Stéphane Lachance, en fait, il n'a pas répondu dessus. Je vais finir avec Bruno Marchand. Bruno Marchand, Jean de Québec. Il va revenir en forme, mais il voulait quand même vous souhaiter bonnes vacances.
10: Une ville où il reste encore beaucoup à faire. Et c'est pour ça qu'on va revenir au mois d'août avec le feu sacré. Parce qu'on va vouloir encore améliorer les choses. Évidemment qu'il y aura toujours du travail à faire, mais pour l'instant, j'ai envie de se réjouir de la ville que nous sommes. J'ai envie de se réjouir de ce que nous faisons. Pas nous, l'administration, là. Les citoyens de Québec, les leaders, les gens de la communauté, autant du monde entrepreneurial, privé, communautaire, que les citoyens dans leurs initiatives. J'ai envie de se réjouir, j'ai envie qu'on soit fiers de nous et qu'on profite de ce magnifique et long été. Je souhaite à tous les citoyens un été magnifique, des vacances magnifiques. J'en souhaite tout autant à chaque conseiller et conseillère ici présent.
4: Mais pas aux oiseaux de malheur.
0: Mais pas aux oiseaux de malheur, c'est ça. Les seules personnes à qui... Que pas adresser ses souhaits de bonnes vacances et les oiseaux de malheur.
3: Mais tu sais, j'ai parlé à plein de gens. Sans vouloir être un oiseau de malheur, les gens que j'ai rencontrés qui n'habitent pas nécessairement la ville de Québec, là, les gens qui sont de Rivière-du-Loup, qui sont de la Beauce.
4: Les gens qui ont besoin d'un GPS pour aller dans le Vieux-Québec.
3: Ouais, puis qui disent, ben moi, j'y vais plus. Parce que c'est trop compliqué, je suis jamais capable de me parquer. Puis je perds une heure à essayer de trouver une solution pour aller manger au resto sur Grande Allée, par exemple. Mais c'est pas être oiseau de malheur de prendre la parole pour ces gens-là qui disent « Ben moi, j'y vais plus, là. » Tant mieux si les restaurateurs trouvent leur épingle du jeu là-dedans. Mais il y a effectivement du vrai monde qui disent « Moi, je n'y vais plus. » Faut quand même rapporter la parole à ces gens-là.
0: Ben oui. Et c'est un peu ce que Stéphane Lachance voulait faire dans son allocution, entre autres en partageant une expérience personnelle qu'il a vécue samedi soir.
6: Ajoutez à cela le chantier interminable près du Château Frontenac et vous obtenez la recette parfaite pour paralyser le quartier. Et quel est le résultat concret de cette situation? Bien, écoutez, je l'ai vécu samedi soir dernier. J'en ai fait l'expérience moi-même. Des amis qui étaient venus de Saint-Jérôme passaient le week-end à Québec et logeaient au Château Bellevue. Donc, le Château Bellevue qui est situé juste derrière le Château Frontenac. Et à leur arrivée, ils ont vécu un véritable capharnaüm automobile, à tel point que pour aller souper plus tard, ils m'ont supplié de venir les chercher pour ne pas avoir à revivre ce cauchemar. Monsieur le Président, je suis parti du stationnement ici même de l'Hôtel de Ville pour me rendre au Château Bellevue. Un trajet qui, normalement, prend 5 à 7 minutes. Alors, savez-vous combien de temps ça m'a pris un samedi soir à 20h30 pour atteindre le Château Bellevue à partir de l'Hôtel de Ville? 60 minutes.
4: Hey.
6: Une heure complète pour parcourir quelques centaines de mètres.
3: C'est ça.
0: 5 à 7 minutes, c'est en auto, parce qu'à pied, Steph, c'est 2 minutes. Là.
4: Mm-hmm.
0: Partir de l'Hôtel de Ville, puis se rendre au Château Frontenac, ça se fait direct. Ça y a pris une heure. Mais faites attention, Monsieur Lachance. Vous allez devenir un oiseau de malheur, surtout oui. Si vous en rajoutez.
6: On identifie des villes comme Bruges et Cordoba pour essayer d'avoir une approche similaire pour Québec. Monsieur le Président, l'administration semble bien aimer associer Québec à des villes européennes qui n'ont absolument rien à voir avec notre réalité géographique, notre climat, notre économie et notre contexte nord-américain. Nos commerçants et nos hôteliers, comme l'Association hôtelière de Québec, tirent déjà la sonnette d'alarme. Pour eux, un retrait complet des voitures serait irréaliste et fragiliserait notre économie locale. Parce qu'au-delà de ça, je veux dire, à un moment donné, ça devient un petit peu compliqué, puis je crains, de la part même de plusieurs de mes citoyens de Val-Bélair, qui m'ont dit « on y va plus dans le Vieux-Québec
0: hein? ».
6: Et je trouve ça dommage, parce que c'est très beau, le Vieux-Québec.
0: Bien, c'est confirmé.
3: Oiseau de malheur.
0: Le chef de l'opposition à la Ville de Québec, Stéphane Lachance, est un oiseau de malheur. Il l'a dit, lui aussi.
3: Oui?
0: Ouais. Il y a un paquet de monde qui nous dit ça. Par contre, je suis obligé de venir... Quand je parle à des commerçants, parce que ça m'est arrivé, entre autres, en fin de semaine, j'ai parlé avec des commerçants du Vieux-Québec. C'est magique, actuellement. Il y a du monde. C'est parfait. Je suis bien content pour tout le monde. C'est une ville ultra touristique, Québec. Ça paraît. Mais Stéphane Lachance, lui, ce qu'il questionnait dans cette allocution-là, en fait, c'est de savoir, est-ce que... Parce que vous vous souvenez des rumeurs la semaine passée où on a dit qu'on voulait piétoniser.
4: Oui. Oui.
0: Tout le Vieux-Québec.
4: Donc, on allait quasiment tester la température de l'eau par rapport à ça, là, oh, la oui, faisabilité du projet.
0: La température de l'eau, on va vous la donner en tabarouette.
3: C'est un comité, là.
0: Oui, il y a un comité. Il y a des citoyens, il y a des commerçants.
3: Exact.
0: Il y a du monde des banlieues, il y a du monde de partout. C'est un comité qui va se faire. Mais est-ce que la décision est déjà prise? On va commencer par Bruno Marchand qui nous fait un cours d'histoire. C'est pas parce que on fait une guerre à l'auto qu'il y a du trafic dans le Vieux-Québec.
11: Le Vieux-Québec n'est pas enclavé par une idéologie, il est enclavé par 400 ans d'histoire. C'est comme ça. L'enceinte du Vieux-Québec a été créée pour protéger Québec. Alors, à partir de là, on peut essayer de faire croire aux gens que c'est une idéologie. Il n'en est pas le cas du tout. Mais c'est sûr qu'on n'a pas la même capacité de se déplacer que dans un quartier à 3 km au nord ou à 10 km à l'ouest. Parce qu'il est conçu autrement. Il est conçu d'une autre époque où les besoins étaient différents. Mais qu'est-ce qui amène la réflexion au-delà des incapacités? Parce que construire des rues en pierre, construire des rues moins larges, ça a effectivement un effet sur la mobilité.
0: C'est n'importe
4: quoi. Il est en train de s'approprier l'évolution du Vieux-Québec depuis 400 ans, lui-là. Là. Non, mais on a réussi à se moderniser depuis que le monde est monde puis qu'il y a des chars dans les années 20 là, pour circuler dans le Vieux-Québec. Là.
0: Depuis qu'Henry Ford a inventé l'automobile, qu'il y a des chars aller, qui se promènent dans le Vieux-Québec.
4: En Italie, avec les rues de pavé, ils sont capables de parquer des petites voitures. Là. C'est quoi cette niaiserie-là? Mais il est en train de...
3: Protéger, hein?
4: Ouais, mais il est en train de confirmer le concept de dôme.
0: Ça va
4: il veut
0: absolument
4: créer un dôme au-dessus du Vieux-Québec avec les fortifications et les murs.
3: Donc, c'était conçu comme ça, Camille.
0: Vite de même.
4: Il ne prend pas des caves.
0: Vite de même, ça aura pris 125 ans et Bruno Marchand pour comprendre que dans le Vieux-Québec, c'était pas assez large pour que les autos puissent passer. Alors qu'il y a des autos qui passent à matin, là.
3: Des autobus qui se rendent jusqu'au Château Frontenac.
0: Des autobus qui se rendent jusqu'au Château Frontenac. Le pape a circulé.
4: Ah, ça, ça a roulé
0: dans sa limousine.
4: Tempête.
3: Pas pareil, ça.
0: Ah, OK. Je
3: la sainteté.
0: Les limousines des ministres? Circule. Oh, ouais, c'est pas
4: dans
0: lui.
4: Non, c'est juste le frôler. Comme l'espèce de. Dans 2026, là, cette année, là, il faut reculer. Il faut faire un retour en arrière parce que la ville n'a pas été conçue pour être une ville moderne. Je vois le touriste qui sort de la route de l'aéroport puis qui se fait dire par son taxi: je vous arrête ici, monsieur. Oui. En plein milieu de nos remerciers.
3: Vous allez avoir une navette, là, puis ils vont venir vous chercher. Attendez ici.
4: Oui, vu que les chevaux sont un petit peu bannis, là, on n'a plus vraiment de cocher, on a une calèche, ben on recycle les ânes. Comme en Grèce. Ça, embarquez allez, à dos d'âne, puis allez à votre hôtel.
0: Un bourriquet.
4: Oui.
0: Donc, c'est ça. On vient de se rendre compte que les véhicules, qui sont beaucoup moins larges qu'il y a 50 ans, mais soudainement, il n'y aura plus de place pour passer dans le vieux Québec. Hey. Et puis, tu l'as dit, Yannick, oui, on se questionne. Il va y avoir une vingtaine de personnes en comité.
3: Oui, le comité.
0: Puis le comité est quand même bien fait. Là. C'est vrai qu'il y a du monde des banlieues, il y a du monde...
3: De tous les milieux.
0: Les gens d'affaires, les gens d'affaires du vieux Québec sont là. Mais est-ce qu'ils ont réellement une décision à prendre ou la décision est prise? Bruno Marchand.
10: Quand on arrive seul dans un véhicule, puis c'est pas le cas de M. Lachance, là, mais quand on arrive seul ou à deux dans un véhicule... C'est pas vrai que c'est là que c'est le plus rentable pour les commerçants. Alors, ce qu'on souhaite, c'est que les gens puissent venir dans le Vieux-Québec. Et c'est pour ça qu'on est en train de travailler avec la SQI à trouver des solutions, notamment au stationnement souterrain de Place Youville. C'est pour ça qu'on rend le stationnement de l'Hôtel de Ville disponible. Mais il en demeure pas moins que notre décision, elle est ferme et irrévocable. Mmh. On va travailler avec les citoyens du Vieux-Québec. On va continuer de le faire étape par étape, comme on le fait depuis le début. On n'a jamais caché ce qu'on faisait. Et oui, on va le piétoniser.
3: Donc, le comité n'est pas
0: c'est fait.
3: Pour prendre une décision si on va le faire ou pas. Le comité va servir à trouver des solutions avec la nouvelle réglementation.
0: Jusqu'à quelle heure on autorise les camions pour venir livrer des commerces? C'est ça qui va décider le comité, non? Le vieux Québec sera piéton.
3: Si vous pensez que ça grandira pas jusqu'à Grande Allée là, ou les terrasses. Là.
0: De façon ferme et définitive. Mm. Il l'a dit, là.
4: Ouais.
0: Donc, j'y ai pas mis le mot dans la bouche.
3: Non, il l'a dit. Notre décision, elle est ferme et définitive.
4: Moi, j'ai trouvé le gogne. En ce 8 juillet 2026, je concrétise la création du village de Québec d'antan.
0: Oh, voilà. C'est fait. On fait concurrence à Drummondville?
4: Absolument. Ça va être ça, là, avec les promenades fantômes, oui. Avec les costumes d'époque. On va commencer à regarder les souliers que vous portez pour rentrer, pour pas briser le pavé. Parce que c'est patrimoine de l'UNESCO.
0: Oui, la ville complète, la biosphère toute.
4: Ouais.
3: Tu sais, c'est bien cute de même, là, ce beau tableau-là, avec le tourisme l'été. Mais au mois de février, là, quand il va falloir que tu marches pour t'en aller au restaurant, là, parce que c'est les voitures passent plus... À 18h30, le soir.
0: Il y aura deux stationnements qui vont être offerts, entre autres celui qui est en face du Capitole et celui sous l'Hôtel de Ville. Puis encore là, celui de l'Hôtel de Ville, il est en plein cœur. C'est ça. Puis à quelle heure tu vas pouvoir sortir?
3: Mmh. On fait comment pour t'assurer que tu habites vraiment là?
0: Donc, le maire de Québec vous l'aura appris hier. Le comité pour savoir si le vieux Québec sera piéton. Décidera pas grand-chose.
3: On va juste essayer d'adapter des solutions.
4: Les modalités, en fait.
0: Sur quel rue on met une piste cyclable, puis qu'est-ce qu'on fait avec les résidents pour qu'ils puissent se rendre chez eux? Parce que des résidents, on en veut. On construit une épicerie, on l'a dit cette semaine avec Mélissa Coulombe-Leduc.
3: Ça attire du monde, une épicerie.
0: Des commerces de proximité. Et hier, Bruno Marchand, il a été avec un ode aux Francines du Vieux-Québec.
10: Je sais que ce Vieux-Québec-là faisait notre fierté quand ce sont des Michel Mans qui l'habitent, quand ce sont des Jacques Tremblay ou des Francines qui l'habitent, et non des citoyens du monde qui viennent ici une semaine et qui changent à toutes les semaines. On veut que ce soit des Québécois qui l'habitent, parce que quand un touriste vient ici pour que ce soit durable, ce qu'il vient vivre, c'est l'expérience québécoise. Ce qu'il vient vivre, c'est manger au clan, mais dans une cuisine québécoise. Ce qu'il vient vivre, c'est de goûter à la cuisine boréale. Ce qu'il vient vivre, c'est des artisans, c'est des événements, c'est des chanteurs francophones. C'est ça qui vient vivre et c'est ça qui rend notre tourisme durable et c'est ça qui rend notre Vieux-Québec pérenne. Alors oui, on va continuer de le faire étape par étape, en prenant soin des citoyens, en répondant à leurs besoins. Mais savez-vous quoi? On est déterminés, parce que sinon, c'est juste la mort du Vieux-Québec.
3: Voyons donc, la mort du Vieux-Québec.
4: Ouais. Ben, c'est ce qu'il a dit à demi-mot qu'il voulait pas trop de touristes
3: plus. Hier, je passais parce que je passais sur dans Saint-Roch, la côte d'Abraham, juste avant la côte d'Abraham, au coin de... C'est Dorchester qui est là, je pense. Hein?
4: Mm-hmm.
3: Ouais, c'est pour ça, Dorchester pour monter. Ouais. Fait que j'étais au coin de Charest-Dorchester, j'attends la lumière. Puis je vois à côté, un building est en train de se construire.
12: Oui.
3: C'est des condos locatifs courte durée. C'est clairement du Airbnb qui s'en va
0: ben
3: là.
0: Oui.
3: Là. Uniquement, là.
0: Courte durée, c'est Airbnb. C'est pas des motels une heure, là.
12: Non.
3: Ah. OK. On pourrait le faire.
0: Ouais, dans le Vieux-Québec, je suis fait.
12: J'aimerais qu'on revoie l'appellation de l'épicerie pour magasin général, parce que ça va faire partie du Vieux-Québec.
0: Entièrement raison, entièrement raison. Ça va nous prendre un embaumeur, un magasin général.
12: Un apothicaire.
0: Oui, l'apothicaire. Le premier citoyen de Québec était un apothicaire. C'est Marie Rollet qui faisait pousser les plantes. Là. C'était elle, la vraie bosse. Mais effectivement, t'as raison, Camille. Rendons hommage à Louis Joliette et ouvrons un apothicaire dans le Québec.
3: Mais c'est quoi du tourisme durable? C'est le même tourisme qui revient, qui décide de rester plus longtemps? C'est quoi le tourisme durable?
0: Je sais pas. Mais c'était un charmant Todd aux Francines du Vieux-Québec. Question citoyenne. C'est rare que je joue aux questions citoyennes, mais là, il fallait que je vous présente Sylvie. Je suis certain qu'elle écoute à ma tête. Je te salue, Sylvie. Tu me fais rire. Sylvie, on va l'aimer.
13: Bonjour.
14: Je suis là pour le vivre ensemble. C'est ma première fois, sûrement pas ma dernière. Là, bon, là, je vous dis ça à vous, OK?
13: Oui, pendant moi.
14: Moi, j'ai entendu déjà, on ne fait pas de tramway si on n'a pas l'acceptabilité sociale. J'ai entendu déjà, on va faire un référendum. J'ai entendu déjà, si ça coûte trop cher, on le fait pas. J'ai entendu aussi, l'itinérance à zéro, un champion. Mais là, il se passe rien de ça, là. Fait que j'aimerais ça savoir pourquoi cette personne s'entête, bien, que je m'adresse à vous, là, s'entête à vouloir faire un projet que la majorité des citoyens ne veulent pas.
0: Cette citoyenne, Sylvie, appelons-la Sylvie, parce que c'est le même qu'elle s'appelle, avait aussi une remarque à faire à Stéphane Lachance.
14: Je peux-tu avoir une petite question de ce côté-là? Monsieur le respect citoyen, monsieur Lachance, pourquoi que vous ne nous avez pas avisé? Puis il y avait un conseil, c'est moi qui vous ai pitonné. On n'avait pas su, sinon personne ne l'aurait su.
13: Mais je peux...
14: Ben c'est ça.
13: Je peux répondre à cette question-là
14: pour
13: vous.
14: Pouvez répondre.
13: Les séances de conseil de ville ont lieu à chaque deux semaines ou environ, puis ils sont disponibles. Les dates, c'est tout disponible en ligne.
14: Oui, non, mais il y a Messenger, je communique avec. C'est ça qui m'a répondu, là.
13: Mais et puis, autres, là. Bon, pour la question je vais laisser... Je vais laisser M. le maire répondre.
15: J'ai moi-même manqué quelques séances du conseil parce que M. Lachance ne m'avait pas avisé.
12: Wow! Ben, c'est cute parce que ça prouve, tu sais, Sylvie a un certain âge. Sylvie utilise Messenger. Elle écrit des fois des pouces ou des bouts de phrases.
0: Elle pitonne.
12: Puis, elle va pas sur le site de la Ville de Québec.
0: Et là, ça prouve aussi que Stéphane Lachance répond aux citoyens qui...
12: Oui! Vous avez pitonné!
0: Vous me l'avez dit sur Messenger. Pourquoi vous ne l'avez pas dit sur Messenger? Il y en a une vingtaine par année, Mme Sylvie, des conseils municipaux. Je vais vous l'expliquer un peu mieux que le président, là, à peu près aux deux semaines. C'est ordinairement le premier et le troisième mardi de chaque mois.
12: OK.
0: Donc, calculez ça, vous mettez un X sur le calendrier, les premiers et trois. Il peut arriver des exceptions, comme au mois de juillet cette année, parce que mardi dernier, on était dans les... dans toutes les préparatifs entourant la ville et puis était à la veille également du Confédération. Donc c'est pour ça, c'est à cause du congé férié qu'on l'a fait cette semaine. Mais je vous le dis, Sylvie, prenez une note sur votre calendrier, là. C'est les premiers et troisièmes mardis de chaque mois. Mais Bruno Marchand, il a quand même répondu.
15: Donc, on a un paquet d'arguments qui ont déjà été nommés. On n'est pas...
0: Écoutez, à la fin, je vous dis, là, les 10 dernières secondes, Sylvie, ça faisait pas son affaire, la réponse de Marchand.
15: Donc, on a un paquet d'arguments qui ont déjà été nommés. Les gens ne sont pas tous obligés d'être d'accord, mais on sait pourquoi on le fait. Et les deux paliers de gouvernement le font avec nous. On a un partenaire qui est la CDPQ Infra qui avance. Le projet va être bon. Et comme dans toutes les villes dans le monde, une fois qu'il va être créé, qu'il va être bâti, les gens ne voudront plus revenir en arrière.
13: Merci.
0: C'est pas une réponse, ça?
13: Madame Jobin, là, votre question est passée. J'aimerais dire merci.
12: Ça les déstabilise carrément.
3: Ben oui.
13: Non, c'est correct.
3: Mais c'est pas ça, c'est la vraie vie. C'est le citoyen qui va subir les conséquences, qui s'exprime, puis on n'est pas habitué.
0: C'est ça. Donc, Sylvie, s'il vous plaît, Madame Jobin, comme il a dit l'autre, je pensais pas qu'il y avait son nom de famille. son nom de famille, mais c'est pas grave.
12: Bon, la salut.
0: Ben oui, 100%. Certainement. J'étais certain que ça lui ferait plaisir d'entendre son nom. Je vous le dis, le prochain conseil municipal est prévu pour mardi le 25 août prochain.
12: Okay.
0: Mardi le 25 août prochain, on rentre pour le conseil municipal. Vous pouvez écrire à Stéphane Lachance, il y a le calendrier complet pour se rendre jusqu'à la fin de l'année.
12: Avec le lien pour vous amener à la diffusion web. Parce que tu sais, il y en a qui disent qu'elle s'abonne à l'infolette. Hey, Sylvie là, est née à Deuxième Guerre mondiale, probablement. Pouvez-vous lui donner une chance? Puis elle me fait rire parce que rien à voir avec le fait que je travaille à Radio X, mais elle me fait. Elle sonne un peu comme ma grand-mère. Tu sais, ma grand-mère, quand elle me parle du maire, puis je dis pas genre qu'est-ce que tu penses du maire, là. Ça vient dans la conversation, ça s'immisce dans une conversation, puis.
0: C'est ça.
12: C'est pas élogieux non plus, là. Il fait pas l'unanimité, puis c'est pas du monde, c'est une majorité silencieuse, des fois, là, qu'on n'entend pas.
0: Ça. Une madame d'un certain âge qui fume des Dumouriez, qui. C'est ça. J'ai des questions. Puis pourquoi il a fallu que je vous boutonne? On salue Sylvie ce matin, à qui je remets les 6 muffins du conseil municipal.
12: Oh.
0: Félicitations, Sylvie.
3: Bravo.
0: Ces derniers muffins-là pour la saison actuelle, c'est
12: choco
0: vous qui les avez.
12: Choco-banane ce matin.
0: Choco-banane, plus que ça, là, on y va. Un choco-banane, un bleuet, pas au son. Sylvie, là.
12: Non.
0: Sylvie, les muffins au son, on n'en veut pas. Mais pas mes cannelles, t'es un peu style brioche.
3: Fromage, là.
0: Oh oui, carotte, hein.
12: Carottes.
0: Sylvie, elle doit aimer ça aux carottes. Donc, les 6 muffins, Sylvie, c'est à toi. C'était juste parfait, ça, hier. Puis, je te le dis, si tu y retournes au mois d'août, au mois de septembre, encore une fois, ça va me faire plaisir de te faire entendre à tous les auditeurs parce que tu as posé une question que pratiquement 100% des auditeurs aimeraient poser au maire marchand. Sont passées où vos belles promesses des 10 travaux du maire marchand qui nous a faites en 2021? On le saura jamais. Il n'y en aura jamais de réponse à cette question-là. Mais il ne faut pas se tanner d'y demander. Il ne faut pas se tanner d'y demander. On se laisse, on s'en va à pause avec Sylvie.
14: Petite question de ce côté-là.
16: Mm-hmm.
14: Monsieur le respect citoyen, monsieur Lachance, pourquoi que vous ne nous avez pas avisé qu'il y avait un conseil? C'est moi qui vous ai pitonné. On n'avait pas su, sinon personne ne l'aurait su.
17: Monsieur
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2: C'était pour toi, ça?
3: Merci. Je me sens dans mon élément, Dan. T'as pas idée.
2: Ah, c'est enfin des bonnes nouvelles.
3: Ah, maman! Oulé! Bon matin.
2: J'espère que Justine Cazin ne nous écoute pas.
3: Pour vrai, elle a-tu un rapport? Elle essaie de comprendre.
2: Elle trouve la radio matinale trop criarde.
3: Criarde, ah, oui. OK.
2: Ma tante Jocelyne, elle commence à...
3: Ben, c'est le début des appareils, des faux auditifs, hein, fait que c'est quand ça fait du reverb, là.
2: Si j'étais son neveu, j'y dirais, là. On va te racheter un flip, puis lâche Facebook.
3: Oui.
2: Ça pourrait...
3: C'est un service. C'est une tendance, tu vas être à la mode.
2: C'est un service contraire. Il y en a beaucoup de personnes qui n'étaient pas intéressées à l'informatique qui, soudainement, depuis quelques années, avec...
3: Pitonne.
2: La part des médias sociaux, et ça pitonne sur un moyen temps. On a juste à penser à Sylvie.
4: Mais l'iPad...
2: L'iPad, t'as raison.
3: Ah ouais. Je pense que c'est l'arrivée de l'iPad. C'est comme, c'est un téléphone, mais que je peux voir puis grossir les lettres.
4: Un ordinateur aussi.
2: C'est comme les grosses chaises. Mais effectivement, on peut reconnaître la matante au film avec son iPad.
4: T'sais, viens, toi, te prendre en photo, là, avec l'espèce de gros iPad. Ça sera pas long, là, je cherche le piton.
3: Ça ou une photo avec un gros zoom.
2: Ouais.
3: Au lieu de prendre en 0.5 ou en zoom 1, va te zoomer ça. Au lieu de s'approcher, pour prendre la photo, on va zoomer ça.
4: Je vais rester assis. Fais-moi sourire.
3: Exactement. Bienvenue aux matantes, hein, parce qu'on est un show inclusif. C'est Morel Live Barbecue, absolument. Dan, quand même.
2: Ben, on les aime, les matantes.
3: Oui.
2: Ben oui. Écoute, En toute occasion, peu importe le 5 à 7, le matin, les auditrices, en fait, toutes les auditeurs de Montréal Live.
3: Et surtout les auditrices, Dan.
2: Mais là, Camille, je sais pas quoi te dire. je suis démasqué.
4: je les aime bien aussi plus tard le soir en formule 5 à 7 quand j'ai une guitare dans les mains qui sont en mode Marjo.
2: Oui.
4: Ben oui. La bottine en haut du genou, puis...
2: Ça, c'est un peu grimé.
3: Oui. Non, en 2026, c'est côte de cuir ou côte de jean?
4: Mmh.
3: C'est les deux.
4: Le côte de cuir va être coloré.
3: OK.
2: Savez-vous quoi? Moi, je trouve ça parfait.
4: Mais oui, c'est parfait.
2: Tu sais, quand je suis allé voir l'histoire de Michael Jackson, c'est le monde que... C'est les petites gangs que je remarquais plus. C'est la petite gang de madame de 52-53 ans qui sont là en chum de fille. Les conjoints sont pas là, c'est festif.
4: Oui, c'est festif.
2: Ça tire les escarpins au milieu de la piste de... Parfait.
4: Oui, c'est parfait.
2: Tu sais, quand je suis allé voir l'histoire de Michael Jackson, c'est le monde que... C'est les petites gangs que je remarquais plus. Tu sais, la petite gang de madame de 52-53 ans qui sont là en chum de fille. Les conjoints sont pas là, c'est festif.
4: Oui, c'est festif.
2: Ça tire les escarpins au milieu de la piste de danse, puis ça danse autour.
3: J'aspire à ça, pour vrai.

0: différente, pas de temps, on est toutes trop occupées, mais ces filles-là, ces gens-là, ben, ils trouvent le moyen justement de profiter des événements de la Ville de Québec puis s'offrir ce temps-là ensemble puis faire des matching kits en plus.
1: Ben oui, en plus.
0: C'est un bonus, ça, là.
1: Au moins, les gars ne peuvent pas faire ça.
2: Matching kit, non.
1: Mais, tu sais, moi, je rencontre encore des gens avec qui je me tenais quand j'étais très, très jeune. Et c'est parce qu'à un moment donné, plus tu vieillis, plus ça soude, ces amitiés-là.
0: Ouais.
1: Et moins tu es obligé de te voir souvent pour...
0: Et de justifier pourquoi tu es
1: pour
0: pas là.
1: Pour la faire vivre, exactement. Tu sais, les familles, tout ça, les enfants, ça fait que ta gang de boys que tu voyais à peu près tous les jours quand tu étais jeune, fait que tu les vois trois fois par année. Puis,
2: ça se passe dans le temps, mais ça reste.
1: Ouais. Ouais.
0: Ça change pas trop.
1: Mais puis les filles sont toujours inquiètes. Même quand elles sont là.
0: Ah
1: oui? Oh oui. Vous avez le goût, hein? On dirait que vous dites, tabarnouche, avant, on prenait de la bière ensemble deux fois par semaine. Donc, vous avez vu la quantité de bière que ça donnait dans une année.
0: Ah là, oui, oui! Ah,
1: là, ben vous ça, rencontrez ouais. trois fois par année, mais vous voulez prendre la même quantité.
0: C'est vrai, ça.
1: Ah ben non, on prend en maturité, c'est le même. Mais oui, les gangs, nos premières gangs, tu sais, c'est... Puis en plus, c'est les gens qui nous connaissent le mieux, là. Mm. Tu sais, même plus que nos conjoints, je dirais même plus que nos parents.
0: T'sais, ah, ça oui, c'est
1: du
0: une
1: monde...
0: proximité différente.
1: Ah oui, c'est du monde qui avec qui on a fait les 100 coups. On n'avait pas de barbe, on se connaissait, on se tenait ensemble, on a pris nos premières bières ensemble, ouais. On a senti nos doigts dans des parties.
2: Je veux dire ça. La base, là.
1: Ah oui.
2: Bière, doigts, tout le monde sait ça.
1: Oui, mais cette proximité-là, elle existait.
2: Le pire, c'est que t'as 100% raison.
0: Ouais, je sais. C'est pour ça que je ris. Non, ça va, vous êtes cave, mais c'est vrai.
2: C'est vrai, c'est vrai. Oui, c'est vrai. Hey, check ça.
1: Ouais. Puis, comment c'était? Oh,
2: check ça. C'est tellement épais, mais oui, on l'a fait.
0: Ah, bon matin, fait que vous voyez qu'on est très de bonne humeur.
1: Exactement, bon samedi matin. Et nuit difficile de
2: samedi
1: mon côté.
2: Matin, oui.
1: Je sais pas pourquoi, le... j'étudie samedi
2: ben
1: matin.
2: Oui.
1: Ce que je disais. Écoute, je garde.
2: C'est super jeudi.
1: La nuit était longue, Nick, sans ouais. mes doigts. Donc, bon jeudi matin, début du Festival d'été de Québec aujourd'hui. On sent que la ville devient festive, mais en même temps, il mouille. C'est plate un peu. Mais écoute, ça va. On va regarder la météo un peu plus tard aujourd'hui, puis on va s'arranger.
0: On va revenir se ramener jusqu'à 10h.
1: On n'a pas le choix, là.
0: Ah, yes.
1: Faut qu'on le fasse.
0: Mais qu'est-ce qui s'est passé? Nuit difficile.
1: Ah, mon chien. Je sais pas pourquoi.
0: Ben, je l'ai dit hier.
1: C'est la première fois que ça arrivait. La première fois. C'est deux fois cette nuit, il a dit. Tu sais, savez-vous quoi? J'ai le goût que vous descendiez me voir.
2: Ouais.
1: Tu sais, je descends. Je dis, tu fais là, toi? Parce que moi, j'ai toujours l'impression qu'elle me comprend.
0: Oui, ben, un peu. Ils sont intelligents,
1: là. Elle s'attire, elle me regarde, ben, elle va se coucher dans son lit.
0: Ah, c'était juste fait, pour faire acte de présence.
1: C'était comme, je peux pas vous expliquer, mais là, voilà, c'est fait. La nuit a été très, très courte, mais savez-vous quoi, c'est l'été, puis on dormira quand on sera mort, that's it.
0: C'est encore un chiot, hein?
1: Ben, c'est encore un chiot.
0: Elle a-tu un an?
1: Oui, oui, elle a un an.
0: OK.
1: Elle a dépassé un an. Ça fait même un an qu'elle est à la maison. Ça fait 13 mois qu'elle est à la maison. Je la changerai pas, là, mais à matin, je l'aurais attachée dehors.
2: Non, mais des fois, c'est ça. Ils ont leur moment où ils filent pas, eux autres aussi, où ils ont besoin, je sais pas, ils dorment pas, là.
1: Ouais, puis c'est pas un chien qui aime beaucoup la chaleur. Fait que peut-être que ces jours-ci, il aime.
0: Attends, ça.
1: Ouais, tu sais, je la vois quand je la sors dehors, là, à un moment donné, les yeux bien ronds, le poil chaud, la respiration. Fait que je la rentre à l'air climatisé, puis elle va se coucher en dessous. On a la thermopompe, oui. L'espèce de grande affaire toujours au plafond, là,
0: oui.
1: Qui est très, très subtile.
2: Elle va se coucher en dessous. Ah, ben, c'est parce que, ouais.
1: Elle va se coucher en dessous. Donc, j'essaie de contrôler tout ça. Mais, donc, hier, cette nuit, elle a décidé que c'était. Elle faisait pas sa nuit. C'est réglé, ce bout-là.
2: Bon.
1: Puis, je suis plus à la maison, fait que c'est à Jap. C'est plus moi qui le gère, tant mieux.
0: OK, parce que c'était pas juste un petit sillage. C'est vraiment non, c'est... Jap. Je suis réveillé, là. Je réveille tout le monde.
1: Tu sais, son jappement de viens-donc voir, juste. C'est un appel au jeu, là.
0: OK.
2: Puis après, ils comprennent vite que genre de changement d'habitude.

0: Nous, là, on sortait le chien dehors le matin, mettons. Il pouvait rester dehors toute la journée avec son bol d'eau. Il cherchait de l'ombre, puis tout allait bien. Il a commencé au début de l'été à faire juste... Du bord de la porte, il y a quelqu'un qui est allé y ouvrir. Instantané, ah, maintenant. Ben, il fait ça constamment. Oui. C'est pas le même jappement, tu sais, c'est juste un... En voulant dire, moi, je veux rentrer.
1: Hey. Ouais, c'est ça. Hey.
2: Hey. Puis cette semaine, elle, sa routine, il y a un grand coup de pied qui a été sacré dedans parce que... On a fait traiter pour les fourmis et également traiter le gazon.
1: Ah,
2: donc ça veut dire que les animaux peuvent pas sortir. Ah, c'est, oui. C'est, mais aujourd'hui, là, s'il peut arrêter de mouiller aujourd'hui, elle peut. Oui. Elle a le droit, enfin, la liberté. Festival d'été de Québec, ben oui, ça commence ce soir. C'est toujours les 10 jours les plus festifs dans la ville de Québec. Grosse soirée, là, Cypress Hill, Limp Bizkit. Vous avez entendu la promo qui a été très habilement faite par le Chum Pee Wee, Lou-Adrienne Cassidy, qui sera de l'autre côté sur la scène Loto-Québec. Donc voilà, on est en plein dedans. C'est le gros party. Moi, j'ai l'impression que ça commence plus tard, mais on sait déjà comment à cette date-ci. On est le 9 juillet quand même. Mm-hmm. Donc, pour les 10 prochains jours, vous pourrez, si vous avez vos tickets ou non, parce que les revendeurs, les laisser passer...
0: Il y en a disponibles.
2: Mais sais-tu quoi? C'est pas une mauvaise nouvelle.
0: Mm. Ben oui.
2: C'est pas une mauvaise nouvelle parce qu'il y a peut-être du monde qui vont se calmer sur le « j'achète 4 tickets puis j'en ai besoin de 2 l'année prochaine ».
0: Mais l'année dernière, c'était la même situation.
1: Ça fait 2 ans.
0: Ouais.
1: Ça fait 2 ans parce que... Le festival est victime de son succès, puis on n'est pas capable d'avoir des passes de façon générale. Moi, ça fait quelques années que je m'essaie à en prévente, puis oublie ça, ça marche pas. Puis il y a une bulle, puis là, les gens sont comme « Non, je cherche des passes parce que ouais. Je les ai pas eues. » Mais on parle du printemps, puis même du milieu de l'hiver, des fois, pour les préventes. Mm-hmm. Là. Mais plus tu te rapproches du fait qu'il y a aussi l'effet de « Je veux pas rester pogné avec », c'est n'importe quel scalper va faire ça. Là.
2: Voilà.
1: Fait que là, on est en train de vivre ce qui est une normalité depuis à peu près 1 an ou 2, comme Nick le dit, c'est... Ben non, tu la vendras pas au prix vendu, tu la loueras pas au prix vendu non plus, ta passe. Fait qu'il va falloir que tu fasses des prix. Puis les histoires, moi, c'est les dépôts qui me tuent. Je sais pas vous autres, là, mais des gens qui exigent des dépôts de garantie, c'est les passes.
2: Ah, je sais pas, je l'ai jamais...
1: Moi, j'en déchirerais ma chemise.
0: Ou...
1: Ben, juste pour être certain que t'es une personne de bonne foi ou que tu te choqueras pas à la dernière minute, quasiment pour garantir une location, là.
0: Ouais,
2: okay. Je comprends ce bout-là, mais là, ce matin, ce qui est en vente, c'est les laisser passer pour la semaine au complet.
1: Ouais. Au lieu de 180, c'était ça cette année, le prix. De façon générale, on voyait du haut prix coûtant, mais là, les gens dropent ça à des 100$.
2: Même 75$, ouais. Faut ben, que ça parte, on ira pas, 75$. Donc, tu sais, tous ceux qui se sont dépêchés de racheter ça sur le marché de la revente,
1: ouais.
2: J'allais dire ça à slide, mais c'était un peu ça pareil.
1: By Marketplace.
2: Ah, ouais. Et qu'ils l'ont fait au lendemain de la mise en vente. Il y en a qui ont payé 300$ là, pour leur laisser passer parce qu'ils en voulaient. Ben, ils disent « Tabarnouche, je peux pas l'avoir ». Faut être patient. Faut être patient. C'est la même chose pour les billets de sport. Tu sais, quand tu vas dans une ville américaine puis tu dis « Je vais aller voir les Red Sox parce que je m'en vais à Boston cet été ». Si tu achètes tes tickets la journée où le calendrier sort, c'est sûr que tu vas y payer trop cher. Alors qu'il y a toujours des tickets de disponibles la journée du match et puis tu vas souvent les rembourser au prix du... Surtout que quand le club respecte pas les attentes qu'il avait promis, là, tu vas souvent les ramasser à beaucoup moins cher que tu les aurais eu. Donc voilà, Festival d'été de Québec, il y a toujours, si vous avez pas vos tickets, sachez qu'il y a toujours une façon d'y aller. On va parler avec Louis Bellavance un peu plus tard ce matin. Entre autres, bon texte dans le Journal de Québec ce matin, où on raconte, on a fait une entrevue avec Louis Bellavance, on va y en parler tantôt. L'enjeu budgétaire du Festival d'été de Québec n'est pas un enjeu. Donc, le Festival d'été de Québec a les moyens des autres festivals pour offrir les mêmes cachets.
1: Ouais.
2: Et ils sont capables, ils vont être agressifs, ils vont continuer de l'être. Puis c'est un marché qui est de plus en plus compétitif, le marché du festival. Tu sais, quand le festival d'été, on se souvient, là, on était plus jeunes, mais c'est peut-être moins pour Camille, mais Nick, tu te souviens de ça, c'est sûr. Quand Woodstock en Beauce est arrivé.
0: Oui.
2: Le Festival d'été de Québec a pas eu le choix.
0: A pas eu le choix, en effet.
2: Ils ont été obligés de dire, ben, Pierre Flynn, comme c'est soirée d'ouverture, c'est plus ça, ça marchera plus.
1: Oui, il y a un switch.
2: Ouais, et puis à partir de ce moment-là, on l'a vu, ce que la compétition a donné, c'est devenu un festival phénoménal. Là. La programmation de ce festival-là est quand même majeure. Mais là, il y en a d'autres qui poussent puis qui sont forts. On peut penser à Ottawa, mais Ottawa, ils sont capables de se partager la programmation avec le Festival d'été de Québec. Mais vous avez Rimouski, vous avez Trois-Rivières, Montréal, qui c'est un mois complet où à chaque fin de semaine, il y a un festival. Ouais. Donc, tu sais, ici, à Québec, il y en a de plus en plus. Puis en plus de ça, aux États-Unis aussi, il y a d'autres festivals en même temps. Donc, tu te retrouves dans une espèce de compétition. Puis quand on nomme tous les noms, là, parce que ça va commencer, ça, c'est dans 11 jours. Le premier lundi, que c'est toi qui ramasse le show, Nick, là, ça va être ça. Qui est-ce que vous voulez voir au festival d'été l'année prochaine?
1: Les prédictions, ben oui.
2: Il va toujours avoir les mêmes sondages sur la page Journal de Québec.
0: Puis Eminem va encore sortir.
2: Eminem, Coldplay, U2 vont encore sortir. Et j'ai l'impression
1: quand est-ce U2 sur les plaines, Dan?
2: Je commence à avoir hâte, là, parce que j'ai fait la grande prédiction. Ça, c'est mon plus gros fumble à vie. Bon, t'étais pas là?
0: Non, j'étais pas là.
2: Mais c'est de la faute à YouTube.
0: Ah non, j'étais pas là.
2: Mais c'est de la faute à YouTube.
0: Ah bon?
1: Explique-moi ça. Parce que moi, je connais juste le running gag que Dan call en exclusivité YouTube, c'est canné, c'est fait. Mais moi, je vais avoir le behind the scenes de ça. Parce que je te dis, c'est DH les poppies, là. Dans le YouTube, c'est plein.
2: C'est ça. Moi, j'ai.
1: L'anthologie, là.
2: Je t'ai callé YouTube, c'est plein, mon gars, là. Je m'en vais sur le site. Je m'en vais sur le site internet de YouTube. Ça doit être, on est en 2018, genre, là, 2019. Et tu travaillais pas encore ici dans ce temps-là?
1: Je commençais, okay. 2018, ouais.
2: Donc, 2018, puis on est dans le crunch, le printemps, là où le festival d'été va faire sa conférence de presse. Je m'envoie sur le site internet de YouTube. Comme si les autres médias n'avaient pas fait le tour du site internet de toutes les bennes.
0: Je vais être le premier.
2: Puis là, je vois la tournée, la liste de tournées de YouTube. Sont à Boston, à New York, à Toronto. Je fais « Wow! » YouTube est partout autour de la ville de Québec. Puis ils ont plein de dates disponibles pendant le FEC. Fait que moi, je l'ai confirmé, pas comme si...
1: J'étais allé manger avec, là. T'sais.
2: C'est ça, j'ai dit « Ben, il y a de l'espace
0: avec tout. Bon, non? »
2: Puis c'était l'horaire de spectacle de l'année d'avant.
0: Oh non!
2: Puis là, moi, okay, je me disais, mais comment ça que YouTube laisse l'horaire de spectacle de l'année d'avant sur son site?
1: C'est un bon point.
2: T'sais, c'est quand même pas un bel hommage. Fait que c'est pour ça que je dis que c'était de la faute à YouTube.
0: Parfait. Puis là, cette année, non. L'année prochaine, ça va?
2: Cette année puis l'année prochaine, tu sais quoi, j'y vais plus. Moi, à cette heure, pour faire mes prédictions sur le festival d'été, je fais juste regarder les...
1: Les autres festivals,
2: qui annoncent souvent beaucoup avant, là, à partir du mois de... Souvent, à partir du jour de l'an, là, on commence à avoir des festivals qui annoncent leur nom. Puis cette année, je veux pas parler de déception, parce qu'il y en a pas tant. Là, c'est une grosse programmation encore qu'on a à vous offrir. Mais cette année, on regardait ça aller, puis on disait des noms, on y allait. Mais c'est ça qui est drôle. Ça fait partie du jeu. On essaie de... Puis tu sais, si on est capable, si on en pogne un, là, que personne n'a vu venir... Hein. Ça, c'est boum!
0: Ben, c'est comme avoir une flush royale au poker.
2: Je me souviens je pense que c'était Cédric Desjardins dans le Journal de Québec. L'année de Maroon 5.
1: Oui.
2: Il était tombé dessus. C'était en première page du journal le jour où on lançait la programmation. Puis je pense que personne du fait qu'elle avait vu dire que cette information-là allait couler. Mais déjà, tu sais, on est capable d'aller chercher une coupe de hits. Mais là, voilà, ça commence ce soir. Limp Bizkit sur la grande scène. Et de l'autre bord, ce sera Lou-Adrian Cassidy qui a à peu près tout gagné lors du dernier gala de la disque. C'est Gab Bouchard qui fait la première partie pour Lou-Adrian Cassidy. Et Cypress Hill. J'ai le goût d'y aller, juste pour Cypress. D'abord, ça me rappelle ma jeunesse. Deux, c'est des fans des Jets de New York. Donc, ce soir, on risque de se voir sur les plaines. On va faire le tour tantôt là, des façons pour s'y rendre parce qu'il y a...
0: Il a l'air, oui.
2: Ça pourrait être compliqué pour bien du monde, mais en même temps, tu sais, il y a déjà beaucoup de monde qui prenait les...
0: Les navettes?
2: Les navettes. Moi, ce que j'aime pas de la navette, c'est le retour. Tu sais, attendre dans le fil, là, je peux en plus...
1: Ouais, c'est quasiment moins long de marcher.
2: Ah, c'est ça. Donc, gâtez-vous. Puis c'est 11 jours très, très festifs. Puis là, on le sent dans la ville de Québec en plus. C'est toujours le fun. Tout le monde est de bonne humeur. Les commerçants sont heureux. Ça roule à plein. La ville est déjà pleine de touristes. Donc, c'est tout pour le Festival d'été de Québec qui commence ce soir. Deux, trois patentes. Je pourrais vous jaser un peu de Airbnb, de la location d'auto.
1: Oui.
2: L'application Turo.
0: Turo.
2: Qu'on utilise quand on est en vacances. Oui. C'est partout. Moi, j'avais utilisé l'application Turo à Vegas. super expérience. J'ai loué une Mercedes. En fait, c'est ce qui m'a coûté le moins cher de toute ma semaine à Vegas, c'est ma location d'auto pour une journée.
1: À vous, hein?
2: Ouais.
1: Ouais. C'est surprenant la première fois que tu vas à Vegas. Je suis allée l'année passée et je me suis dit, ah, eh bien, je comprends pourquoi les forfaits volontaires sont pas chers.
2: Ben oui, non, c'est... je me suis dit, je loue une Mercedes de l'année. J'ai quand même un bon char. Puis je... Ça me coûte 65$ le kilométrage qui me donnait, c'est sûr, j'étais capable de me rendre à Los Angeles. Ça. Fait que je prends la Mercedes, je me promène toute la journée dans le désert, prends les photos, fait 105 degrés Fahrenheit dans le désert, donc la Mercedes et son air climatisé sont vraiment le bienvenu.
1: Ouais.
2: On a une belle journée, c'est trippant. Ça m'a coûté 65$.
1: C'est rien.
2: Louer à Mercedes pour une journée.
1: US ou Canadien?
2: US, j'imagine.
1: Mais pareil.
2: Ouais, oui.
1: C'est bon.
2: Je t'en prie, US, je suis aux États-Unis, donc ça m'a coûté 65$.
0: 65$.
2: Le soir même, on s'en va voir un show du Cirque du Soleil.
1: Oui.
2: Les billets étaient déjà achetés, donc j'inclus même pas le prix des billets. Là. Les billets avaient été achetés en même temps que le voyage dans le temps des fêtes.
1: Ça veut dire que c'était gratuit.
2: Oui.
1: Ouais.
2: Pareil comme quand je vais à l'hôpital.
1: Oui, oui, ouais, c'est ça.
2: Donc, effectivement...
0: Moins d'attente.
2: Mais tu sais, c'est payé. Fait que le prix qui est marqué sur l'étiquette, le face value...
1: C'est de l'argent déjà parti.
2: Exactement, il est payé, c'est réglé, ça traîne même plus sa carte de crédit, c'est 12 oubliettes. J'arrive là, il fait chaud, je vous le dis, toute la journée il a fait 105 degrés, là, 105, c'est chaud.
0: 38 à peu près, 39?
2: Mais 105, on perd nos repères parce que c'est chaud.
0: Même 40, je dirais. Là.
2: Fait qu'en rentrant... dans le casino pour aller au Cirque du Soleil, j'arrête au bar et je dis, je vais te prendre deux slots au rhum, on l'a chaud.
1: Ah, merde.
2: Et deux bouteilles d'eau. 96$ US, ouais. Deux slots au rhum puis deux bouteilles d'eau. J'ai comme fait, wow, le loser, super.
0: Ouais.
2: Puis c'est combien, 105?
1: 105 en argent canadien?
2: Non, 105 Fahrenheit.
1: Ah, 105, ça doit être quasiment
2: ça
1: un 40.
2: Ça doit être un 40.
0: C'est 40.
2: 40.
1: Ouais.
2: Fait que c'est ça, 96$ pour deux slots, puis deux bouteilles d'eau, 65$, une Mercedes, 400 kilos.
1: Mais ce que vous...
0: C'est plus cher à boire que rouler.
1: Ouais, mais ce que Dan dit pas, puis effectivement, oui, sur la strip, là, t'as des bières facilement à 20 US, là, puis ça dépend où t'es magazine. Mais ce que Dan ne dit pas, c'est que sa slush, elle était pas dans une genre de flûte de quasiment un pied, là. C'est pas une petite slush de bar laitier.
2: Ouais, c'est ça, c'est une grande slush, c'est, ouais. c'est une grande patente, là.
1: T'as payé un peu vent de plastique.
2: Puis elle goûte le rhum.
1: T'en as ton argent quand même.
2: Exactement, là. C'est pas une
0: belle soirée.
2: J'ai pas eu l'impression qu'ils ont été chiches sur le rhum. Mais oui, j'ai passé une belle soirée, mais il reste que Vegas, c'est ça. Mais tu vas dans le vieux Vegas, puis là, tu te trouves des pintes à 6$. Puis c'est là que j'avais rencontré Pierre Couture, d'ailleurs.
0: Dans le vieux Vegas.
1: Vous étiez rencontrés là-bas. Donc, c'est vrai.
0: Ce qui se passe à Vegas.
1: On voyage en même temps.
2: Ce qui se passe à Vegas reste à Vegas.
0: Voilà.
1: C'est tout. Je veux juste te parler, puisque je fais une parenthèse. Les auditeurs sont plusieurs à nous écrire actuellement qu'il y aurait un accident sur la 20 à la hauteur de l'ancienne balance, direction ouest.
2: On va aller voir ça.
1: Oui, c'est comme une caravane. On a une photo, là. C'est une caravane qui a foncé directement dans la rambarde de béton, là, sur une des voies. Fait qu'il fait carrément du hors-route présentement, là.
2: Un camionneur qui est rentré sur une rambarde.
1: Une caravane, oui.
0: Ouais, genre de. Un van de livraison. Ouais, c'est ça. Genre de panel là, qu'on appelle en bon français.
1: Il est juste pas blanc, mettons.
0: Il est bleu foncé.
1: Pour donner une idée de la patente. Là.
2: OK, donc c'est avant d'arriver à la hauteur de la 273, tout de suite après être passé à la route Lagueux. Donc tout de suite, après avoir passé le viaduc de la route Lagueux, vous allez tranquillement mais sûrement rentrer dans un pare-choc à pare-choc. Effectivement, il y a un accrochage dans ce secteur-là, l'ancienne balance. C'est carré en face de l'ancienne balance. Là. Donc voilà pour la circulation, tant qu'à être là-dedans. Je vous dirais que la tête des ponts aussi, là, la 73 ce matin, c'est un peu plus congestionné que c'est l'été. Y a-t-il des travaux dans ce secteur-là?
0: Non, pas de travaux, mais ce matin, il y avait beaucoup de monde sur la route. Je sais pas, jeudi, moins de télétravail, je sais pas. La pluie, on prend le char, on prend pas de vélo.
1: Ouais, la pluie, on ralentit.
2: Ouais, peut-être c'est ça, parce que sur la 20 également, direction ouest, à partir de Valero, en se rendant jusqu'à un peu passé Taniata, c'est au ralenti également. Mais soyez prudents, la pluie, c'est pas une grosse pluie non plus. Là.
1: Non,
2: mais
1: non. Pas Pas du tout. C'est une brune.
2: Mais souvent, quand ça fait longtemps qu'il n'y a pas mouillé, tu sais, c'est une espèce de petit...
1: Oubli collectif?
2: Non, le...
0: Un film humide sur la chaussée?
2: Ben, disons ça, tu sais, l'espèce de bitume qui est rempli de gasoline.
0: Ouais.
2: Et ça fait un espèce... C'est huileux, on va dire de cette façon-là. Donc, écoute, pas le temps de vous planter. Hein? Donc, on vous rappelle, 20, direction ouest, à la hauteur de l'ancienne balance. Il y a un accrochage dans ce secteur-là. Ça cause de la circulation. 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
1: Oui, c'est ça. 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
2: Ben non, mais ils doivent
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2: Ils ont dû s'adapter.
0: Ben, ça doit être une assurance commerciale rendue.
2: Je sais pas. Faudrait que je m'informe. J'ai aucune idée. Ça fait longtemps que je suis parti de ça, là. Je suis parti en 2015.
1: Ben, franchement, Dan, non, c'est
0: normalement. Si la personne est au Québec, loue ton véhicule, puis elle a déjà un auto, normalement, elle est assurée, là.
1: Mais il faut qu'elle soit assurée des deux bords.
2: Ben, en fait, c'est pas ça. C'est pas le même, ça marche. Non. C'est toujours l'assureur du véhicule impliqué qui paye.
1: Oui.
0: Peu importe le conducteur.
2: La compagnie d'assurance, pas Nick Cloutier qui l'assure, c'est ton char.
0: OK. Mm-hmm.
2: Tu comprends? Mm. Donc, effectivement, faut que tu te dises à ta compagnie d'assurance.
0: T'as pas le choix.
2: Marc, si tu lui dis pas, puis il arrive jamais rien, tu feras pas pogné. C'est tout
0: le temps. C'est une perte totale, par exemple.
2: C'est ça. Puis que le gars qui le conduisait, c'était un Espagnol.
0: Tu l'as loué.
2: Ouais. Mais peu importe. C'est une façon de faire du cash. 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
0: Ouais, ta réponse, c'est Turo qui assure.
2: Ah, c'est Turo qui assure.
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1: Fait que c'est
0: tous les trajets comprennent une assurance responsabilité civile de 2 millions de dollars. Okay. En tant que voyageur, vous pouvez choisir parmi plusieurs plans de protection.
1: OK, fait que c'est un hybride entre, justement, un genre d'une location de voiture, parce que souvent, quand on fait des locations en agence avec des sans-franchises, tu as une assurance que tu peux justement avoir responsabilité civile dedans, assurance collision, assurance vol, bris. Ben, tant mieux, ça fait pas, bon, ça bouge pas ta propre prime. Non, mais c'est réservé à qui? Tu sais, mettons, toi, là, Dan, tu le fais demain matin, là, t'as une voiture de fonction, puis de tous les jours, là.
2: Oui, mais tu sais, il y a des heures de disponibilité. Tu sais, quand tu y vas sur Turo, tu vois un véhicule, tu dis, ah, je vais prendre celle-là, mais tu regardes, tu le marques avec les heures, ça fonctionne pas.
1: Oui.
2: Fait que, tu sais, nous autres, on en a deux chars.
1: Oui. La fin de semaine. Tu serais capable de combiner.
2: La fin de semaine, tu peux en laisser un. Tu sais, la semaine, là, à partir de la rentrée, moi, quand je finis de travailler à 10h, 10h30 le matin, la routine est tout le temps la même. Je rentre à la maison. Je vais prendre une marche avec le chien, je déjeune, me couche 20 minutes, puis je m'embarque sur les mordus de politique. Et tu sais, je ne pars plus de la maison après. Là. Je reste là tout le temps dans mon studio jusqu'à 4h30 de l'après-midi, puis à 4h30, je fais le souper. Tu sais, je veux dire, je suis vraiment pogné beaucoup dans ma routine.
1: Pour des locations journalières, ça doit être bon, mais mettons que tu arrives pour justement une location d'une semaine, t'es mieux de te tourner vers une entreprise de location, genre si tu es à l'aéroport ou ailleurs, là, des entreprises de ce monde, genre des enterprise et tout. Là.
0: Mm. Bon, j'ai toutes tes réponses d'assurance. Même si Turo va assurer le véhicule pendant la location, faut que tu avises ton assureur, qui probablement va ajouter un avenant à ton contrat d'assurance là, pour mentionner que ben tu auto-partages via Turo.
1: OK. Voilà. OK. Ben, c'est simple.
2: Puis, quand on regarde la carte dans l'article de Stéphane Desjardins du Journal de Québec ce matin, on se rend compte que sur la carte du Québec, il y a quand même beaucoup de véhicules disponibles. Donc, il y a beaucoup de gens qui sont là. Même quelqu'un qui... Il y a du monde qui s'achète des chars juste pour faire ça. J'imagine que, tu sais, ça doit être, il doit avoir une
0: certaine... Moi, ça achève au Québec, là. Ils vont trouver une passe, ils vont venir nous chercher.
1: Ben, ouais.
0: Prendre un numéro de contrat de quelque chose comme Airbnb, là.
2: Un peu comme les Airbnb, ouais. Ben, je pense pas, moi. Je pense que j'ai juste les compagnies d'assurance qui peuvent être stressées par ça. Ah, quoique, la guerre à l'auto, hein. Ça fait plus de véhicules.
0: Ben là.
2: Faudrait que les touristes puissent...
0: Prendre l'autobus?
2: Ben, idéalement, ou à vélo. À vélo, écoute, là, ces touristes, ils ont pas mis l'imperméable dans leur valise, c'est de leur faute, c'est leur problème. Hein. On commencera pas à leur montrer comment faire leur valise.
0: Bonne idée,
2: ça. À vélo, les touristes.
0: L'application de partage de vélo, c'est bon, ça.
1: Moi, je ferais ça, par exemple. Pas les vélos, mais de m'acheter un véhicule explicitement. Si je décidais de le faire, là, ce serait pas mon véhicule principal. J'aurais pas assez confiance.
0: Une autre voiture.
1: J'aurais pas confiance.
2: Ouais. C'est drôle quand même. Oui, ben non,
1: je voudrais que la voiture, tu sais, une voiture correcte, mais c'est sûr que les gens après ça cherchent du flambant neuf, naturellement, là. Fait que c'est la raison pourquoi je ferais jamais ça, là. Regardez mon char, puis vous allez comprendre. Et les gens cherchent de quoi de neuf, fait que je serais pas prête à le passer. Parce qu'à l'inverse, faudrait que j'aie le relâchement mental de me dire, OK, il va arriver des pocs, il y a quelqu'un qui fera pas attention, qui va ramper ça avec sa valise ou avec de quoi qu'il va avoir mis dans l'auto. Même si tu peux préciser que si tu peux pas fumer dans l'auto, il y a quelqu'un qui va se permettre parce que c'est pas à lui l'espèce de relâchement de ça ne m'appartient pas. Je voudrais pas faire de l'entretien ménager, moi, dans des Airbnb ou dans des hébergements hôteliers parce qu'il y a du monde cochon en
0: beaucoup
1: maudit. Ça me ferait chier que ce soit ma possession puis que tu en fasses ce que tu veux.
2: Ouais.
1: J'aurais de la misère. Moi, c'est le bout où je débarque, là.
0: Ben, en même temps, il y a le côté peut-être exotique aussi. Tu sais, tu loues une voiture sur Turo, t'es en voyage, tu vas vouloir essayer de louer une voiture qui y a quelque chose que t'as pas chez toi, le décapotable.
1: Exact.
0: Ouais, c'est ça.
2: Ben, c'est exactement ce que je disais. Ben, les décapotables, c'était ça que je voulais louer au début, puis on les payait. Mais ouais, finalement, j'étais assez content parce qu'il faisait chaud. J'avais eu chaud en décapotable aussi, là. Quoique, dans la majorité des chars décapotables, aujourd'hui, ils ont des sièges climatisés. Mais, donc, voilà. Je sais pas pour vous, mais moi, c'est un passé similaire. C'est une façon d'arrondir les fins de mois.
1: Ben, absolument. À la journée, comme ça, quelques heures, ça peut être sécurisant. Ouais, t'es sûr que ton char, mais il y a des assurances pour ça, là, je comprends, j'exagère. Mais le point d'Alain est bon sur le texto. Regardez les communautos, les voitures là, communes, là, justement, qui est de l'autopartage. Regardez l'état des communautos.
2: Ouais, mais c'est du monde qui ne savent pas chauffer.
1: Ouais, mais le touriste ou la personne qui loue ton char, c'est quoi son certificat? T'as pas l'ajusto de Desjardins qui dit, il y a 98% lui de conduite. Tu le sais pas, Dan?
2: Ouais.
1: Je te dis, moi, j'ai pas confiance. J'aurais une hésitation, c'est comme elle ramasse la chaîne de trottoir, mais si c'est pas moi qui le fais, ça arrive des fois.
0: Les conducteurs qui louent souvent, sont pas notés, là. C'est pas comme Uber.
2: Je le sais pas. Ça se peut que les conducteurs soient notés, là. Selon moi, c'est le même. Si jamais t'as un conducteur qui crache tout le temps les turos,
0: ben là,
2: à un moment donné, le turo, il dit...
1: vous n'êtes plus le... T'es banni.
0: Ben oui.
1: T'es banni, vous n'êtes plus le bienvenu pour
0: crash,
1: Louis.
0: Trois crashs, merci et au revoir.
1: Parce que, je sais pas qu'est-ce que ça veut dire, parce que Matt... C'est un Ford Mustang décapotable rouge, lui. Je sais pas il est dans quel coin, là, mais Matt, il a 195 voyages à son actif puis il est coté 5 étoiles. Mais c'est-tu parce qu'il est un bon hôte, un bon locateur, ou c'est parce que, justement, il n'y a aucun rapport d'accident dans ses 195 voyages? Ça ouvre plein de portes à se poser la question.
2: Mais puis c'est pas tout le monde qui agit de la même façon, mais moi, ça me stressait. Ça me stressait le fait d'avoir le véhicule de quelqu'un d'autre.
1: C'est normal.
2: Je me parquais le plus loin possible des autres. Je faisais le plus attention possible. By the way, je magasine des assurances de ce temps-ci parce que je veux... Je vais possiblement vous parler de compagnie d'assurance pendant l'automne, mais je magasine mes assurances auto.
1: OK.
2: Hier, j'ai pris une belle heure pour faire ça. Et puis, je me pose la question suivante. Qu'est-ce que mon assureur actuel a comme information que les autres n'ont pas? Parce que, honnêtement, j'ai pas trouvé une seule soumission qui ne
0: soit... Moins chère?
2: La moins chère que j'ai trouvée est 700$ de plus que ce que je paye à l'heure actuelle.
1: Ah ouais? La longévité, peut-être, de ta police
0: d'assurance? Oui, c'est ça, le genre de fidélité, là.
2: Ça se peut que ce soit ça. J'ai fait, ben voyons donc. Mais en même temps, je suis content, je me rends bien compte que je me fais pas fourrer. J'ai pas eu le goût de changer de compagnie d'assurance.
0: Est-ce que tout est assuré au même endroit, ta maison?
2: Oui.
0: Mais souvent, ils vont te faire des rabais.
2: Je sais qu'ils font des rabais pour ça, mais je les.
1: Ça, ils s'en souviennent.
0: Ben oui, mais c'est ça.
2: Mais je les cochais, les rabais, là. Okay. J'allais chercher la même prime. Je disais, oui, mettons que je prends l'assurance auto, tu sais, tu peux le faire.
0: Ouais.
2: Puis, ce que je donnais pas comme information, comme rabais là, de disponible, c'était le rabais avec le pointage de crédit. Parce que je magasinais dans un but professionnel, dans un but de me réapproprier tout ce langage-là, si on veut. Fait que je voulais pas faire lire ma cote de crédit
1: partout,
2: 12 fois dans la journée d'hier. Là.
1: Non.
2: Donc, tu sais, c'est ça le rabais que j'ai pas pris, mais c'est pas un rabais de 700$. Là. Ça baissera pas ma prime de 700$.
0: Non.
2: Fait que je me suis posé la question, qu'est-ce que mon assureur actuel a comme information que moi, j'ai oublié. Fait que je suis pas sûr que je vais les appeler pour une mise à jour au cas. Alors, j'en ai fait une récemment, mais tu fais un Christito pareil. J'ai trouvé ça quand même assez impactant. Remarque que j'ai eu aucun sinistre, aucune réclamation à mon dossier d'assurance pendant 12 ans.
1: Ça paraît, ça.
2: Puis j'en ai eu 3 dans la dernière année.
1: Oh, OK.
2: Mais, fait que possiblement...
1: C'est ça.
2: Que c'est ça qui fait que ça a jumpé un peu partout ailleurs, puis que mon assureur actuel, lui...
0: Il accepte.
2: Ben...
0: Parce qu'il m'est arrivé un peu...
2: Je veux pas, lui. Il le sait, là, je t'assurais là depuis 2007. Ouais. Ben, ça fait 20 ans que je t'assurais à la même place.
0: Ben, il m'est arrivé un peu la même chose. Réclamation voiture, réclamation pour le VR aussi. Même assureur depuis longtemps... Et en magasinant, il restait quand même moins cher qu'ailleurs. Fait que c'est peut-être ça, là. C'est peut-être les déclarations.
1: Ouais, tes 3 strikes au bâton, c'est sûr que ça aide pas pour magasiner ailleurs.
2: Puis la différence de prix, c'était juste pour mon char, là. Le char à ma blonde aussi avait une différence de prix qui était un peu moins grande que la mienne. Mais j'ai comme fait... Tu te poses la question, tu dis pourquoi, mais
0: ouais.
2: En même temps, je leur dirais pas, vérifiez donc ça, mais ça, vous me chargez pas assez cher.
1: Pas dans l'économie qu'on a. C'est fou que tu as eu l'acceptation des autres compagnies pour des soumissions. Moi, je me souviens quand j'avais changé mon auto, ça fait quand même longtemps, là, je l'ai depuis 2020, ma Beetle. Mais j'avais eu quelques malchances, dont justement un VR qui m'avait rentré carrément dans le côté de mon Hyundai Accent à l'époque. Hey, j'étais petite dans mes shorts, là. Tout le côté droit, là, renfoncé, le Winnebago s'était tassé sous moi. Puis j'avais eu d'autres malchances, mais dont 2 non responsables. Quelqu'un qui m'avait rentré dedans en plein hiver parce que ça tournait pas à gauche, puis il y a eu de la glace noire. Il m'a rentré dedans. Et quand moi j'ai fait des soumissions, c'est peut-être en raison de mon âge, là, mais moi j'ai pas été accepté ailleurs. Fait que je suis resté avec le même assureur parce que quand j'ai eu ces prises au bâton.
2: Sans doute à cause de ton âge.
1: Ouais.
2: Mais non, ils m'ont tous donné un prix, là. Ils ont tous. Mais tu sais, c'est clair que quand tu fais tes soumissions sur Internet, ils posent pas assez de questions pour t'offrir tous les rabais.
0: En effet, c'est un peu générique, puis c'est un algorithme, là.
1: Ouais. C'est ça. Ouais.
2: Donc, magasinez vos assurances si vous voulez payer le moins cher possible. Salutations ce matin à ben du monde, mais on va commencer par Leo Carlson, qui devient officiellement le joueur le mieux payé de la Ligue nationale de hockey. Ben, la rumeur, tout le monde dit que demain, là, en début de journée, les Ducks d'Anaheim vont accoter l'offre des Flyers de Philadelphie. Ça restera. Je pense qu'on peut nommer ce matin 13 ou 14 meilleurs centres. Pas meilleurs attaquants. Meilleurs centres que Leo Carlson pour la prochaine saison. Mais ce sera quand même le joueur le mieux payé de la Ligue nationale de hockey. C'est sûr que ça va avoir un impact. Puis Danny Brière, il va avoir des souvenirs de son secondaire. Là. Mais qui se promène dans la prochaine réunion des directeurs gérants, ça se pourrait que ça va se faire 1 ou 2 wedgies.
0: Oui, parce que ça va créer un précédent pour l'ensemble des transactions là, dans les futures années. Parce qu'il y a peut-être d'autres équipes qui vont dire « Ah ouais, ça marche. Hein? »
2: Ouais.
0: Sauf que là, l'équipe qui veut le garder est pognée pour payer.
2: Oui. C'est ça. Puis les Flyers vont regarder leurs 4 choix de première ronde.
0: Ouais.
2: Coupe du monde de soccer, ça recommence aujourd'hui. Il y a une petite journée de congé hier. Donc, c'est à Gillette Stadium à Boston. C'est en après-midi. La France contre le Maroc. C'est la seule partie. 2-1 France. Je vois avec ma prédiction.
1: Allez les Bleus?
2: Oui, ça va être 2-1 France. Ça va être un bon match. Je pense peut-être même l'un des meilleurs matchs, quoi, qu'Argentine-Suisse, ça risque d'être pas pire aussi. L'Espagne contre la Belgique demain, au tir au but à fin, Belgique. Norvège-Angleterre, oh, ça, c'est difficile. La Norvège, ils ont le fun à voir, c'est trippant. 2-1 Norvège, t'es. Et puis l'Argentine contre la Suisse, je vais...
1: Merci beaucoup.
2: Ouais, ça serait plate que l'Argentine passe pas. Donc voilà,
0: ben, la Suisse a gagné par penalty à la fin.
2: Là. Ouais, je sais, mais il y a quand même une bonne formation. Mm-hmm. Ce qui est trippant, c'est que les deux clubs qui ont battu le Canada pendant le tournoi sont encore en vie. C'est les quarts de finale qui commencent aujourd'hui. Ce qui fait jaser également. Hey, je sais pas, qui est selon vous? Vous allez connaître. Je m'attends à votre réponse. Le YouTuber qui a le plus de vidéos de views au monde.
1: Jake Paul?
2: Non.
1: C'est
2: Mr. Beast.
0: Oui.
1: Ah, OK, c'est vrai. Ben oui.
0: Oui.
2: Il s'est fait rattraper cette semaine par une fille qui s'appelle Céline Dept. Elle a 27 ans. C'est une Belge. Et elle couvre, pas elle couvre, mais elle fait des vidéos plutôt ludiques sur le soccer, okay? Sur le foot. Et puis, elle s'est rendue aux États-Unis pour la Coupe du monde de soccer. Puis comme c'est une influenceuse qui a quand même un certain impact dans le milieu du soccer, les joueurs la connaissent tous, vont la voir. Donc, tu sais, pendant cette Coupe du monde-là, elle a fait des vidéos avec Cristiano Ronaldo, avec Mbappé, avec en voulez-vous, en v'là. Elle a fait des vidéos avec plein de monde. Et elle a battu le record de Mr. Beast pour le plus d'écoutes, pour le plus de vidéos regardées, pour le plus de views sur 7 jours consécutifs.
1: Oh, ouais.
2: 1,1 milliard de views sur 7 jours consécutifs. On dit qu'elle encaisse au-dessus d'1 million par semaine depuis le début de la, Coupe du monde.
1: C'est malade, ça.
2: C'est fou, là. Elle, c'est sa passion à 27 ans. Ça fait 11 ans qu'elle a son compte YouTube, donc elle a commencé à 16 ans. Tu sais, hier, je suis allé voir, je regardais des vidéos, tu sais, je l'avais déjà vu, là, son visage me disait de quoi. Tu sais, c'est une belle fille de 27 ans, mais qui joue pas là-dessus, là, elle joue pas sur ses traits, tu sais. Puis elle est toujours souriante, elle est toujours là d'avoir du fun. Fait que, tu sais, c'est sûr que ça peut être quand même assez agréable à regarder. C'est une façon différente de voir mais au-dessus d'1 million de dollars qu'elle encaisse. Depuis le début
0: par
2: de la
0: semaine.
2: Du monde. Par semaine.
1: Je pense qu'elle a rentabilisé son voyage, hein? Elle l'a repayé.
0: Comment tu dis qu'elle s'appelle?
2: Céline.
0: Oui.
2: Dept. D-E-P-T.
1: OK.
0: OK.
1: Oh, ça me disait absolument rien.
2: Ouais, non, c'est ça. Moi non plus, ça me disait rien hier quand j'ai lu la nouvelle. Mais c'est quand même hallucinant. Puis tu vois aussi qu'il y a un intérêt dans le monde entier. Là. C'est sûr que quand tu. T'es vlogueuse ou blogueuse ou influenceur, appelez ça comme vous voulez, je ne sais pas, là, créatrice de contenu, puis que t'es à côté sur le sport le plus populaire au monde, c'est sûr que t'as une grosse talle, mais 1,1 milliard de views par semaine sur puis 1 million de dollars qui rentrent en cash. La fille a jamais travaillé de sa vie. Elle a dit oui, je travaille, je fais des vidéos. Mais elle n'a jamais eu à aller porter des CV nulle part de toute sa vie. Elle a ouvert une chaîne YouTube pour le fun. C'était pas le but. Elle voulait pas gagner de l'argent. À 16 ans. Et puis là, ça rentre le cash, toi.
1: 63,4 millions d'abonnés, c'est pas plus en ce moment.
2: Okay. Puis ça, c'est sur YouTube.
1: Ouais, là, seulement.
2: Elle fait ses vidéos sur Instagram, sur TikTok, sur Facebook, sur name it, là. Donc, on voit qu'il y a du monde qui passe la go beaucoup pendant la Coupe du monde de soccer. Il y a du cash qui roule. Sur un moyen temps. Tant qu'à parler de sport, je veux revenir sur l'histoire de la Russie parce que bonne question qui a été posée, puis j'ai hâte d'en parler avec Ray de Sports un peu plus tard aujourd'hui, mais bonne question qui a été posée hier par nos collègues de BPM Sport. Hier, je vous disais, parce que c'était une des nouvelles dans le monde du sport, que les Russes revenaient aux Olympiques. C'est confirmé, tu sais, dans à peu près tous les sports, les qualifications, les Russes sont de retour pour les Jeux olympiques de Los Angeles qui auront lieu en 2028, donc ça approche quand même à grands pas. On est en pleine d'une qualification. Et ben si les Russes reviennent aux Olympiques d'été, ils vont également revenir aux Olympiques d'hiver. Ça veut dire que le club de hockey va revenir aux Jeux olympiques d'hiver. Ceci étant dit, on a une rencontre, tu sais, l'espèce de championnat mondial qui est organisé par la Ligue nationale de hockey. On se souvient de la Coupe des Quatre Nations. Oui. C'était Canada, États-Unis, Suède, Finlande, parce que c'était les quatre seuls pays qui pouvaient aligner des clubs complets avec des joueurs de la Ligue nationale de hockey. Voici la question qui a été posée par notre ancien collaborateur, Anthony Marcotte.
3: Le comité international olympique qui va permettre le retour de la Russie dans ses compétitions par équipe en prévision des Jeux olympiques de 2028 à Los Angeles. Là où la Ligue nationale rentre en ligne de compte, c'est que avant ça, février 2028, il y aura la prochaine Coupe du monde. Attendez-vous à ce que la Ligue nationale prenne l'occasion pour réintégrer la Russie de ce côté-là?
4: Je veux séparer.
2: Donc, bonne question. Puis je m'attends aussi à ce que la Ligue nationale réintègre la Russie.
0: Assurément.
2: La Coupe des cinq nations. Ça va ressembler pas mal à ça là, pour le prochain tournoi. Puis ça va nous donner du hockey différent. Il n'y aura pas juste le Canada et les États-Unis. Là.
0: Non.
2: Pour les amateurs de compétition, pour les amateurs de fun, c'est sûr que de voir les Russes revenir, c'est trippant. Là. Ça augmente le niveau de compétitivité. Ça a bien été, ça a bien sorti ce mot-là.
1: Compétitivité.
2: Ouais.
0: Parce que tu sais la critique concernant les Olympiques et les quatre nations, c'était effectivement, ouais, mais il manque des joueurs là, d'impact.
2: Oui, ben oui. Si tu sais, Ovechkin est en gros congé à maison chez eux. C'est ça. Pendant que tous les autres sont dans un tournoi, ils dépensent de l'énergie. C'est la même chose pendant les Olympiques, là. Lui, il était dans le sud, toi, les enfants, on fait des châteaux de sable. Tous les Russes, c'était à peu près la même affaire. Pour qu'au final, les joueurs de la Ligue nationale de hockey aillent se brûler là-bas. Écoute, j'ai hâte de voir la suite des choses, mais quand même. Hier, victoire de 10-0 des Blue Jays, ça a bien été contre les Giants. Ça va bien de ce temps-ci, là. 9 points avant hier, 10 hier, les Blue Jays qui marquent des points au pied carré. Ça ressemble pas mal à ça dans le monde du sport. Si on regarde ce qui se passe du côté de l'actualité, ben, ce matin, ce qui va faire jaser, c'est, vous vous souvenez, en début de semaine, il y a un expert qui a fait un texte. Là, c'était Les experts disaient qu'il n'y a pas une compagnie privée qui va s'intéresser au projet du troisième lien.
1: Ah oui. Mm-hmm.
2: Ben, l'entreprise EBC, qui est en train de travailler, entre autres, sur le nouveau pont de l'île d'Orléans, a démontré d'intérêt. Donc, ils vont être là, eux autres. Intérêt privé pour participer au projet de troisième lien entre Québec et Lévis. Donc, ça aura pris 3 jours pour que les experts aient l'air de C'est sont basés à l'ancienne Lorette, spécialisés en ouvrages de génie civil, des routes, des ponts, des autoroutes, des tunnels, en veux-tu, en v'là. Ils travaillent sur le pont de l'île d'Orléans. Ils travaillent également, ils font partie du consortium qui va travailler sur le tramway avec Kiewit. Eux autres, ils disent, savez-vous quoi? On va être là. Ils n'ont pas expliqué plus de détails, là, les intentions, comment ils vont faire ça, mais eux autres, ils ont l'intention d'être là. C'est une entreprise de l'ancienne Lorette qui faisait partie des 23 joueurs qui avaient déjà lever la main pour participer au troisième lien lors de premier appel d'offres. Donc,
1: il y a 2 ans, fait que la mémoire collective est courte. Là, il n'y aura personne qui va s'y intéresser. C'est parce qu'on est prêt, on est stand-by depuis un bout, nous autres. Ça, c'est un peu ça le message.
2: Salutations à l'expert. Mais oui, il y a des compagnies privées que ça intéresse. Bruno Marchand, hier, a fait un tour de coffre de char. C'est pas son premier. Nous autres, on y en fait faire au moins un par jour.
0: Minimum.
2: Ah, il commence à être à les endurer. Mais hier, ça devait faire mal parce que c'est les groupes sociaux, les groupes qui travaillent auprès des itinérants qui ont pas aimé les propos de Bruno Marchand sur les personnes en situation d'itinérance. Le maire a... Ben, on dit qu'il fait des généralisations. Il y a des préjugés. Écoute, en fait, ce qu'il dit, lui, c'est que c'est le monde en situation de problème. Il utilise l'expression « le monde en situation de problème ». En fait, voici ce qu'il a dit. « Qui pense aux voisins, qui pense au quartier, ce n'est pas parce qu'on souffre dans la vie que nos actions peuvent déborder dans nos cadres personnels et en faire souffrir d'autres », a déclaré l'ancien patron de Centrale. Hey, c'est drôle, ça.
1: L'ancien patron de Centrale, on s'est pas gêné de le dire.
2: Dans le texte du Soleil ce matin, sous Soleil, Radio-Canada, je le sais pas. Radio-Canada. Dans le texte de Radio-Canada, quand on parle du maire qui est en confrontation avec les organismes, on ne l'appelle plus le maire de Québec, mais bien l'ancien patron de Centraide Québec et Chaudière-Appalaches. Donc, il y a un paquet d'organismes qui sont sortis hier pour dire le maire de Québec, il est pas sensible à ça. Lui, il a été piqué au vif. Il a réagi en disant, oh oui, c'est sûr que je suis là, c'est sûr, mais à un moment donné, il faut penser à tout le monde. Qu'il ait raison ou non, le maire, c'est pas nous autres qui va y lancer une bouée ce matin.
1: Je dirais que ça fait quelques jours, Dan, que même l'organisme qui s'occupe de l'itinérance dans les derniers jours a dit vraiment arrête de vivre dans le déni.
2: Oui, parce qu'en fait, le ménage. Puis ils font ça souvent, faire le ménage. Mais après ça, tu sais, le monde, ils peuvent retourner s'installer où ils étaient. Là, ils ont fait le ménage pour vrai, tout enlevé, les médicaments, les patentes. Il y a du monde qui se sont retrouvés. Ils ont fait mes couvertes, tu sais, toute mon installation que j'avais pour être pas pire, là, tu sais, avoir un semblant chez nous dans mon coin de parc, c'est plus là. Donc oui, ça a été pas mal décrié, mais en même temps, la Ville de Québec, elle sort dans une situation où c'est plein de touristes, c'est plein de... Tu sais, c'est ça les commentaires, eux autres, ils veulent pas se retrouver dans... Le tourisme fait vivre la ville, là. Eux autres, ils veulent pas aller sur des forums de sites touristiques puis voir dans les commentaires « Québec, c'est beau, mais ça grouille d'itinérants. » Donc, tu sais, il y a juste un milieu à trouver dans tout ça. Mais je voulais juste relater le fait que le maire... il y a du monde qui crie après un matin. Et juste ça, je trouve ça un peu drôle. La province adopte des nouvelles mesures contre les chauffeurs à rabais. On en parlait cette semaine. On va annoncer ce matin des mesures visant à empêcher les conducteurs inexpérimentés. En fait, en gros, là, si tu arrives de l'Ontario et que tu es un chauffeur de van, il va falloir que tu passes des examens. Puis si tu écoules deux fois, tu retournes faire ta formation. Exactement.
4: C'est une bonne affaire.
2: Oui, c'est une bonne affaire.
4: Ben oui.
2: Puis ils vont installer également des contrôleurs routiers à douane avec l'Ontario.
4: Bon, parfait.
2: Puis les chauffeurs ontariens qui, eux, n'ont pas l'intention de venir déménager ici, ben ils vont les contrôler déjà à partir du moment où ils vont rentrer ici. Ils vont se faire arrêter, ils vont se faire checker leur patente. Puis il y a plusieurs provinces là, qui commencent à critiquer l'Ontario. Il va falloir que l'Ontario prenne ses...
4: On va devoir agir, Dan, parce que c'est épouvantable. C'est un fléau.
2: Un fléau?
4: Oh oui.
2: C'est un fléau. Oh. Bon mot.
4: Oh oui.
2: Il y a une pluie de faits divers ce matin. Une pluie. C'est, en vue de ça, en voulant, tu donnes un coup de
4: poubelle.
2: Ah oui. D'abord, on commence avec Alexandra Anctil-Allaire. Alexandra Anctil-Allaire est fâchée avec son ex. Elle s'en va voir
4: pas
2: son
4: la
2: ex. Non. Elle s'en va voir son ex. Il y a une dispute. La dispute, c'est par rapport au montant d'argent. Là. C'est souvent les mêmes affaires. Peu importe, ça nous regarde-tu à raison de la poursuite? Peut-être pas. Ce qui nous regarde cependant, c'est qu'à un moment donné, elle sort un gun de détresse de sa sacoche.
1: Hey.
4: C'est les fusées rouges?
2: Oui, les fusées rouges pour les marins.
4: Oui.
2: Fusées de marin. Donc, elle sort son équipement de marin. Et puis, elle pointe sur son ex... Ben, il tire d'en face, toi. Patagne la fusée d'en face. Après ça, elle se met à crier comme une folle. Elle se met à crier comme une personne en situation de détresse.
1: Merci, Dan. Merci. Faut voir que c'est une expression, hein?
2: Oui. Je sais.
4: Oui.
1: J'aurais probablement dit la même chose, mais...
4: Crier comme un fou, ça s'entend souvent aussi.
1: Ben, c'est parce qu'elle dit qu'elle s'est mise à paniquer, puis que...
2: Elle pensait qu'il n'y avait pas de fusée dedans.
1: Ou qu'elle pensait pas que ça allait faire des dégâts de même, aussi. Là. Quand ça commence à se...
2: Elle a dit, je pensais que c'était pas chargé. Je pensais qu'il n'y avait aucune charge dans le fusil. Mais elle a pesé sur le piton pareil, là. Puis le gars, il l'a reçu d'en face, la fusée. On va voir ce que ça va donner, mais elle a passé 2 ans en prison, donc ça semble se régler de cette façon-là. Condamnant 33 mois de prison pour son erreur, mais ça aurait pu être fatal. Là. Ça aurait pu être fatal. Le gars l'a reçu d'en face, il est encore marqué, il y a encore une cicatrice.
1: Est-ce que c'est l'histoire de l'arme à feu qui fait qu'elle a 33 mois ou c'est voie de fait? Parce que les accusations, c'est vraiment d'avoir braqué une arme à feu, d'avoir possédé une arme à feu prohibée et voie de fait, oui.
2: Ben, en fait, ils se sont entendus. C'est une suggestion commune qui a été prise. Condamné à 33 mois de prison, c'est une peine qui a été réduite à 15 mois à compter de ce jour en raison de sa détention provisoire calculée en temps majoré. Au bout du compte, elle va avoir été privée de sa liberté pendant 2 ans. On dit que le tribunal a vraiment tenu compte de sa grande implication dans sa réhabilitation. C'est sûr, elle était dans une situation où elle pensait faire un show à son ex, puis finalement,
4: elle est blessée.
2: Il y a une pièce de pyrotechnie qui a sauté. Mais voilà, on salue Alexandra Anctil. Qui c'est que ça va rencontrer son ex avec un gun? Juste ce bout-là, là, même si c'est un gun de détresse, le fait que tu ailles dans le sous-sol ou dans le bateau, tu le prends. Tu le mets dans ta sacoche. Tu sais, il y a une intention en arrière de tout ça.
1: Ouais.
2: Tu peux pas y dire, écoute, reste en liberté, tout va bien aller. C'est comme on fait avec le gars d'Alma. Le gars d'Alma,
1: c'est... Lui. Lui. À matin, là.
4: Lui?
2: Oui.
1: C'est parce que... Il existe-tu encore un thème où il a été banni, ce thème-là? parce que ça vaut la peine de le ressortir.
0: Le thème.
1: Le thème. Okay, oui. Parce que, évidemment, il faut que ce soit un gars d'allemand.
2: Oui, c'est ça. Je pense que le thème a été...
1: Il a été flushé.
2: Ah, je pense que j'ai ceci, là. J'ai ceci.
1: Oh, il va. J'adore. 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
1: Vas-y, Dan.
2: Les Saguenay News. C'est un gars d'Alma. C'est un gars du Lac-Saint-Jean.
1: Yeah, Saguenay-Lac-Saint-Jean.
2: Ouais.
1: Là, là.
2: Éric Panquette s'est fait pogner sur une ballonne à Saint-Jean-Baptiste. Saint-Jean-Baptiste, je pense que. Saint-Jean-Baptiste, je pense que la police, s'y arrête un char au hasard dans la rue, c'est. Il y a autant de chances de. De pogner un gars chaud que t'as de chance de pogner un as si tu piges au hasard dans un jeu de cartes, là. Fait qu'ils l'ont pogné, Éric Panquette. Il y avait une conduite un peu erratique sur une zone de 200 mètres. On l'arrête sixième fois.
0: On a fait exprès, là. Ouais. C'est à Saint-Jean, là.
1: Mais là, c'est à craindre qu'on peut pas avoir de fun site.
2: Ouais, hey, c'est ça, de toute façon.
0: C'est pas simple, là.
2: Je me suis même pas rendu au feu. Donc, sixième accusation de faculté affaiblie. C'est une belle carrière. C'est, pour vrai, ça roule rondement.
0: Six fois. On prendra jamais six, là.
2: Puis là, il est en prison depuis tout ce temps-là, parce que tu comprends, six fois, tu le remets pas en liberté. Il faisait une dizaine de jours qu'il est en dedans. Il passe devant le juge. Puis le juge, il a dit de façon assez claire, là, on va te sortir... Tu vas revenir ici pour tes premières comparaisons à l'automne. D'ici ce temps-là, je ne veux pas que tu boives une goutte. Je ne veux pas que tu boives une seule goutte. Si, en fait, parce que quand il est passé pour la première fois par la justice, le 25 juin, il était encore chaud de la veille.
1: C'est sûr.
2: Il avait bu, là. Il était chaud longtemps. Son avocat a confiance. Ça, c'est un bon avocat. Garde-les.
0: Confiance en toi.
2: Le juge a dit, le juge Michel Boudreau, je ne sais pas si monsieur sera en mesure de respecter les conditions de remise en liberté. Je peux vous dire que si les choses ne se replacent pas à votre prochaine présence, je vous conseille de préparer vos bagages, monsieur, quand vous pourriez vous retrouver sur les verrous.
1: Quand même badass comme phrase.
2: Ben oui.
1: Préparez vos valises.
2: Si tu prends une bière...
0: C'est clair.
2: Si tu prends une bière d'ici à ce qu'on se revoit l'automne prochain, là, arrive avec tes valises.
1: Il y a aussi des rencontres obligatoires pour les AA, comme preuve qu'il va devoir non seulement être capable de marcher droit, mais aussi d'être allé dans des réunions d'alcooliques anonymes avec présence approuvée, pas juste pour le café et les bains.
0: Quand tu te fais installer là, l'espèce de ballon dans ton char, l'éthylomètre, là?
1: Oui, l'éthylomètre.
0: Pour l'enlever, je pense que tu dois suivre une espèce de formation.
1: C'est
0: là,
1: le programme Alcofrein.
0: Ah, c'est ça.
1: Oui, t'as un programme, puis tu sais, t'as des calibrages à chaque 3 mois là, pour la ballon, puis... tu peux même pas essayer de transgresser à part si t'as quelqu'un copilote un peu cave irresponsable qui veut souffler pour toi.
0: Moi, j'ai vu du monde.
1: Normalement, c'est pas une goutte d'alcool, là. Ça fait une infraction. Fait qu'en plus, t'as un log qui te le dit si t'as fait de quoi.
0: Puis le nombre de fois, je pense que t'as eu un fail.
1: Et ça peut prolonger ta ballon, ça.
0: Avec ça dans leur voiture, prendre un coup la veille. Puis des fois, c'est allé jusqu'à 14h, 15h l'après-midi avec le char part.
1: Ouais.
2: J'ai vu ça aussi. Mais le pire.
1: Le pire. Ça se compte ça en nombre, Dan?
0: Oui. Parce que oui.
2: Une fille qui organise... Je vais donner les détails. Là. Il y a une fille qui...
0: On aime ça.
2: Elle décide d'organiser un party. Elle amène toute la gang au chalet de ses parents. Les parents sont pas là, mais peu importe, on est des adultes, tu sais, il aurait pu être là, mais les parents sont pas là. Elle emprunte le chalet familial pour faire un party, barbecue, de la patente. Fait qu'on y va, on célèbre, les tentes sur le terrain, tout le monde couche là. Il y a un gars, puis là on part là, le lendemain, on part. Moi, je suis un des premiers à être parti, pouf, m'en va. Il y a un gars qui a ça, dans son char, la machine. Puis lui, il se lève tranquillement. Il a pris un coup la veille. C'est tranquille. Puis, tout le monde a de quoi à faire. Là. Tout le monde s'en va. Fait que lui, il s'installe. La machine part pas.
0: Ben non.
2: Fait qu'il est resté tout seul sur le terrain du chalet. Les portes du chalet barrées et tout. Là, il est tout seul parce que tout le monde est parti. Puis les parents de la fille sont tombés. Lui, il est pogné dans l'entrée. Les parents,
0: bonjour.
2: T'es qui, toi?
0: Ben là,
2: tu fais parquer dans mon char. Imagine, lui, il dit, ben, J'étais un ami de votre fille, je suis venu au souper hier, je suis pas capable de partir, je suis pas capable de souffler dans ma
1: machine.
2: C'est sûr que t'as l'air d'une épée, là.
0: Ouais, c'est assez drôle. Bonne anecdote.
1: Il y en a qui disent qu'il y a une tolérance de 0.02 pour la machine, mais...
2: T'es obligé de mettre une tolérance parce que tu peux péter en mangeant un verre de jus d'orange.
1: Oui. Le moins vraiment qu'il y a du sucre, mais j'ai entendu des anecdotes, comme Nick dit, que des fois, il faut que t'attendes.
0: Ouais. Ah, moi,
1: t'attendes longtemps.
0: J'ai vu des bons après-midi, tardif, 15h30, 16h.
2: Ben, je connais un gars, c'est pas un de mes chums, c'est pas quelqu'un que j'ai pas son numéro de téléphone, non, mais je connais un gars qui a perdu son permis de conduire à 8h30 le matin à cause d'une glace la veille.
0: Ah, ouais.
2: En même deux, je viens d'en avoir un autre. Du monde qui...
1: Ah, ça arrive beaucoup.
2: Ils s'en vont travailler le matin, ils sortent de la douche, tout, ils se sentent bon, là, ils se sont brossés les dents, tout est là, là. Puis ils sont arrêtés par la police, puis écoute, on va te faire souffler dans la ballonne parce que vite de même, c'est une robine très, très puissante que ça sent. Puis ils partent leur char à 8h30 le matin, et boum!
0: Ils pensent être correct, là.
2: Ils pensent être correct.
0: Ouais.
2: Tu sais quoi? Le lendemain... de prendre notre char, ça nous est possiblement déjà arrivé.
1: Ben oui.
0: 100% d'accord.
2: Possiblement. On essaie de faire attention.
0: Tu penses que t'es correct? Tu dis, OK, j'ai dormi, je sais pas, 7-8 heures. J'ai bu, oui, mais pas tant. Mais ça se peut qu'il en reste encore dans le sang puis tu t'en rends pas compte.
2: Ben, Par contre, à l'âge que je suis rendu, de boire tellement que je suis encore chaud le lendemain, ça arrivera plus. Ah, toi, oui, OK.
1: Ben là, Nick, chansonnier, hein?
0: Je conduis pas. Mettons, je fais un show puis... je prends un coup. Souvent, je vais dormir sur place. Je vais avoir mon VR ou je vais avoir une chambre.
1: Équipe avec toi, aussi connue sous le nom de conjointe.
0: Ouais, mais mon équipe de tournée, là.
1: Ouais, c'est ça.
0: Qui s'occupe de moi, là.
2: Le chauffeur de bus.
0: Mais je conduis rarement le lendemain, là. Chauffeur de bus, oui.
1: Ouais.
2: Donc, voici ce qui met un terme à nos Saguenay News.
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2: Je demande au Saint-Esprit de m'éclairer. C'est le genre de phrase que pourrait nous faire Bruno Massé-Morin. Bruno Massé-Morin a agressé une fille sexuellement, puis après ça, il a dit bon, t'es un bon 8 sur 10, toi.
1: Ça, c'est vrai.
0: Ouais, ouais.
2: Pense-y, là. Ah, tu sais quoi, t'es un 8 sur 10, je te recommanderais. Après avoir agressé une fille, c'est un gars qui tenait un salon de massage exotique. Et quand je dis exotique, je ne parle pas ici de happy ending, mais je parle de filles qui font des performances théâtrales.
1: Burlesques.
2: Ouais, pendant le massage. Et avec là, il dit, bon, comme il y a des performances théâtrales, puis on veut le moins de linge possible, enlève ton linge. Après ça, il a dit, comment tu masses? Il s'est déshabillé.
0: Oui, il s'est installé.
2: Puis après ça, il a dit, il n'y a jamais aucun contact sexuel, mais lui, il en faisait. Il n'y a rien qui n'a pas touché.
1: C'est dégueulasse.
2: Ouais, puis la fille, là, son chum l'attendait. Elle allait passer une entrevue pour son chum était dans le char dans l'entrée, il l'attendait.
1: Puis le chien d'assistance aussi, hein, ben
2: elle est rentrée avec son chien d'assistance.
1: Ouais.
2: Elle était un peu craintive, mais peu importe, tout ça fait que ben le gars, il a tenté de faire croire que la victime avait consenti à se faire toucher les fesses, la fourche, les seins. Puis le juge l'a pas cru, il a dit c'est invraisemblable, regarde la fille dans quel état elle est encore. Donc lui, je sais pas c'est quoi la suite des choses, mais chose certaine, c'est qu'il fait la cote pour les fêtes d'hiver de ce matin. Mark Carney, en Europe. Le Wall Street Journal a avancé une thèse comme quoi le premier ministre canadien est en train de jouer un rôle clé dans le virage de l'Europe le plus loin possible des États-Unis. C'est le Wall Street Journal, on l'a pas lu l'enquête là, ça va se faire, mais le Wall Street Journal publie un long article dans lequel ils disent que le premier ministre et l'Europe sont en train de jouer en catimini pour s'éloigner le plus possible de Donald Trump, qui lui, soit dit en passant, est allé faire un discours devant l'OTAN pour dire tout ce qu'il nous dit depuis 6 mois, là. Il est un peu fâché, entre autres, pour l'aide qu'il a pas eu pour l'Iran, tout ça, tu sais. On l'a vu l'actualité là dans les dernières semaines, mais Mark Carney qui fait jaser, puis les Européens sont bien gros bandés sur Carney. T'sais, dans Wall Street Journal, on nous raconte, entre autres, qu'il a gardé ses deux cellulaires là, dans ses petites poches de veston. Là. Il y a un cellulaire canadien puis un cellulaire anglais, et les deux sonnent aussi souvent. On dit...
0: avec un cellulaire brookfilien aussi.
2: On dit, entre autres, qu'il y a toujours un pied de l'autre côté de l'océan. Bon, on le sait, il est jamais ici.
0: Il est tout le temps parti.
2: Il a fait faire des études en psychologie. Il a fait spécialiser des membres de son équipe en étude de l'impulsivité pour comprendre Donald Trump. C'est vraiment un... C'est bizarre, ça. Ça, c'est votre argent à l'œuvre. C'est du monde qui a suivi des formations puis qui ont lu de la documentation pour apprendre à gérer un être impulsif en la personne de Donald Trump. En fait, ce qui est vrai dans cette histoire-là, c'est que Donald Trump est quelqu'un d'impulsif. Mais en même temps, tu joues le chronomètre. Là. Tout le monde joue le chronomètre. Tu peux faire la même chose. Mark Carney, moi, je vous le dis, là, c'est un méchant dans James Bond. C'est le gars, tu sais, c'est le bon politicien que tout le monde aime, mais à partir du moment où il rentre dans l'antichambre de son bureau, il y a des conversations. Avez-vous l'histoire à Vancouver? C'est toujours ça. Toutes les fois que le gouvernement canadien, depuis que Mark Carney est là, met de l'argent sur un projet ou donne de l'argent à des promoteurs, tu regardes en arrière, Brookfield apparaît tout le temps. À Vancouver, il y a des promoteurs qui ont bâti des immeubles à condos. Immeubles à condos pour les revendre. Puis... Écoute, le prix a comme diminué. Le marché spéculatif à Vancouver s'est comme stabilisé. Puis il y avait de la perte de l'argent pour ces promoteurs-là. Mark Carney a dit on peut pas permettre à ces millionnaires-là de perdre tout. Fait que le gouvernement canadien va racheter ces bâtiments-là pour les offrir en logement à prix modique.
1: À prix modique à Vancouver?
2: Ouais.
1: Combien?
2: Ben c'est ça.
1: 2200 par mois?
2: Puis après ça, tu te rends compte que Brookfield fait partie des personnes à qui le gouvernement canadien donne l'argent pour ça.
1: Ah, ouais.
2: C'est Machiavel.
4: C'est...
2: Pis, écoute, on en a parlé hier. Là.
4: Ouais.
2: Donald Trump, c'est Machiavel. Il l'a fait avec Richard Martel. C'était même pas subtil. Même pas subtil ce qu'il a fait avec Richard Martel. Donc, voilà pour Mark Carney qui, lui, arrête pas. Il n'en prend pas de vacances. Il est en Europe. Là, il s'en va à l'ONU. Il s'en va à l'OTAN. Il jase avec tout le monde.
4: Pas mal.
2: Et puis, je vous le dis, les Européens sont bandés sur Donald Trump. Maryse Letarte. Avez-vous suivi l'histoire de Maryse Letarte?
4: Ouais, son nom me dit quelque chose.
2: C'est une chanteuse, Maryse Letarte.
4: Ouais.
2: C'est qu'est-ce qu'elle chante? Je ne sais pas, mais Maryse Letarte. Puis là, il s'en va à l'ONU, il s'en va à l'OTAN, jase avec tout le monde.
4: Pas mal.
2: Et puis, je vous le dis, les Européens sont bandés sur Donald Trump. Maryse Letarte. Avez-vous suivi l'histoire de Maryse Letarte?
4: Ouais, son nom me dit quelque chose.
2: C'est une chanteuse, Maryse Letarte.
4: Ouais.
2: C'est... qu'est-ce qu'elle chante? Je ne sais pas, mais Maryse Letarte.
4: Ouais.
2: Maryse.

0: maintenant la hargne de certaines personnes, même si ça n'excuse nullement leur comportement à mon égard. J'aurais dû en prendre davantage au sujet de Alex Tyrrell. Résultat des courses, Maryse Letarte ne se présentera plus pour le Parti vert. C'est réglé. Puis en même temps, je pense que c'est une belle, c'est un beau wake-up call. Là. Je comprends que l'élection, c'est dans moins de 90 jours. Mais peut-être que ce parti-là, s'il va avoir le moindrement de crédibilité, serait peut-être une bonne idée de changer de chef. Ça pourrait donner un sacré coup de main. Les Américains vont vous prendre en photo quand vous allez passer à la douane. Ça va arriver de plus en plus souvent. Ben, en fait, c'est un article dans le journal ce matin. Moi, ils m'ont jamais pris en photo.
1: Mais quand t'arrives à la douane en voiture, là, t'as à peu près 8000 caméras.
0: Ben, c'est ça que je comprends pas. Pourquoi tu es obligé de me prendre en photo alors que... Je suis tout le temps... S'ils veulent me prendre en photo, c'est correct, là, ils vont me prendre en photo.
2: Mais c'est pas une reconnaissance biométrique. Ouais. Là, c'est...
0: Ils veulent juste s'assurer que t'es la bonne personne, qui est sur la même personne qui est sur le passeport.
2: Oh, c'est de plus en plus comme ça. Mais là, c'est parce que les douanes terrestres aussi.
1: T'arrives au Mexique, prendre en photo. T'arrives en République,
0: tout le monde te prend en photo partout.
2: À Dubaï, ils prennent tes empreintes de yeux, ils te prennent en photo. Puis quand t'arrives pour ressortir du pays, tu fais juste regarder une caméra, puis les portes s'ouvrent, puis t'as même pas besoin de scanner ton passeport.
0: Ouais.
2: Ça, c'est inquiétant.
0: Mais en Europe aussi...
2: c'est de plus en plus comme ça,
0: En Europe aussi, t'as les empreintes digitales.
2: Depuis un an. Oui, depuis un an, c'est le nouveau système d'entrée.
0: Tu prends tes affaires, la main complète, les patentes, tu sors les doigts tout tachés. Non.
1: Ils font ça, ils scannent ça électronique, je sais pas.
2: C'est un petit...
1: Nettoyez votre encre ici.
0: Oui, c'est ça, je voulais faire le cave, mais non, c'est effectivement, c'est le même, ça marche. Donc voilà, c'est ce qu'on va surveiller aujourd'hui. Dans l'actualité, il y a un paquet d'autres affaires, là, mais...
2: Il faut quand même mentionner Gertrude Bourdon.
1: Mais oui, le retour de Gertrude.
2: T'as pas vu ça?
0: Oui, j'ai vu ça.
2: Oui, bon, je pense que c'est pas digne.
1: Oui, ça, il tentait plus.
2: Tente de nouveau sa chance dans Jean Lesage.
0: En fait, c'était à prévoir parce que Gertrude, je veux juste enlever ça d'ici. Gertrude, on se souvient de l'histoire de Gertrude Bourdon qui s'était présentée pour pour le Parti libéral, mais qui avait déjà dit oui à la CAQ d'un autre côté. En fait, on avait appris que c'est une magasineuse de parti, c'est pas la première, mais elle, c'était vraiment du hardcore. Se présente, se déprésente, se représente pour un autre parti, mais depuis ce moment-là, ce qui fait maintenant 8 ans, c'était pour l'élection de 2018, elle est toujours restée à l'emploi du Parti libéral du Québec. T'sais, ils ont comme dit, pour s'excuser, on va te garder une job. Là. Fait qu'elle, ça fait 8 ans qu'elle travaille pour le Parti libéral, donc elle va retenter sa chance. Tout en sachant que ses chances sont pas mal minces. Dans Jean Lesage, de voir Gertrude Bourdon gagner, ce serait très, très surprenant. Mm-hmm. Mais elle se présente, elle va être là, elle est prête. Puis juste ça, c'est drôle. Vous avez raison.
2: Sa citation l'est encore plus. J'ai eu une réflexion un peu constante sur mon retour éventuel en politique. Et là, avec Chuck...
0: Charles,
2: l'équipe et le timing aussi, il y a beaucoup de cynisme, je suis positive, et je me sens une responsabilité dans la vivacité de la démocratie.
0: Mm-hmm.
2: Bon. Et ça veut dire, bon, finalement, je me suis fait pogner, mais ça fait 8 ans que je suis loyal, là, fait que donnez-moi une chance.
0: C'est ça, une belle petite teinture, tout est là.
1: Ben voilà. Bonne chance.
0: Elle est prête pour la campagne électorale, ça fait partie... Ouh, tabarnou, j'ai fait un saut. Je vire mes feuilles, puis je tombe là-dessus.
1: Ben non!
0: Fait un Christo, je me suis dit, il me semble pas l'Halloween.
1: Tu t'imprimes des souvenirs?
0: Ouais. Si au moins je peux vous dire ce que c'était. Hein. Je l'ai montré, mais si on le sort à la caméra, vous allez le voir. Donc, c'est ce qu'on surveille aujourd'hui dans l'actualité. Puis si y a autre chose, évidemment, il y a toujours des breaking news ce matin. Pas ce matin, mais cette semaine. Toutes les semaines, on a eu un breaking news. Donc, on va vous tenir au courant. Même chose sur ce qui se passe sur les routes à l'heure actuelle. Quand on jette un coup d'œil à la carte interactive, il y a toujours cet accrochage sur la 20. Direction ouest, direction Montréal, c'est à la hauteur de l'ancien photoradar. C'est un véhicule qui a pogné le remblai. Ça cause des ennuis de circulation. Par contre, pour ce qui est de l'entrée du pont à partir de la 73, ça c'est maintenant réglé. On a un autre accrochage sur Charest. Charest qui a été fermé hier à cause d'une...
1: C'était fermé sur un long tronçon aussi. Là.
0: Pas le bordel. Une chance pas arrivé en plein festival d'été. Ça aurait été malade. Déjà là que hier, ça a été le chaos complet au centre-ville de Québec à cause de ça. Mais on a encore des problèmes ce matin. Et puis l'axe Laurentienne et Capitale direction S, c'est compliqué. Oui, Lick.
1: Ben, j'allais dire pour le festival. Je sais que tu voulais en parler peut-être plus tard, mais ce sera un bordel aussi pour le festival d'été, malgré là. Qu'on essaie d'atténuer avec des stationnements incitatifs pour prendre l'autobus. Puis ce que je comprends pas, c'est qu'encore 84% des gens vont au Festival d'été en auto, puis on veut pas aider ces gens-là. On veut pas qu'ils prennent l'auto. On veut tout faire pour qu'ils prennent l'autobus, le vélo ou leurs jambes. mais on s'est pas dit

0: Hey, ouais, il y a 84% des gens qui viennent en voiture. On va essayer de trouver une solution. Non. On va trouver une solution pour éviter qu'ils viennent en auto.
1: Littéralement.
2: Le monde va y aller en char pareil.
0: Oui. Ben oui, c'est ça, ça l'affaire.
2: Ça va se parquer jusqu'ici. Là.
1: Ouais, d'après moi, à partir d'aujourd'hui, là, Fred, la promo pourrait descendre avec son drone puis filmer la tonne de gens qui va passer à pied parce que ça va être barré à partir d'ici. Là,
0: 15h30, depuis Hollande jusqu'au festival d'été.
1: Marée mondaine.
0: C'est interdit aux véhicules, aux voitures. Seulement les autobus, véhicules d'urgence. Donc, on va vous envoyer à gauche sur Hollande, vers René Lévesque. Si vous voulez poursuivre vers le Vieux-Québec, ce sera René Lévesque, direction ouest. Là.
2: Dans les autres sujets d'actualité maintenant qui ont fait jaser hier, Marc Cassivi. Avez-vous vu le Marc c'est Cassivi, c'est ça son nom? Je le mélange avec Bruce Cassidy.
1: Non, j'ai pas vu pas l'article.
2: Ben, en fait, c'est pas l'article en tant que tel. L'article était comme une centaine d'autres là, où on parlait de toute l'histoire concernant Folirian Belogun, le joueur américain pour qui Donald Trump. Tu sais, hier, je lisais sur le dossier parce que, tu sais, on est tous d'accord, puis tout le monde comprend que c'est pas le premier ministre ou président de pays qui appelle le big boss de la FIFA pour se plaindre de quelque chose. Le sport, c'est politique, ça l'a toujours été, c'est historiquement politique, et on ne peut pas dissocier la politique du sport. C'est pas le premier, puis c'est pas le dernier à appeler à FIFA. Par contre, c'est le premier à le dire aux journalistes, Frank. C'est le premier à dire au monde, oui, je l'ai fait, j'ai appelé, moi. C'est ça qui fait que ça sonne un peu bizarre. T'sais, c'est un peu comme Ice au début. On voyait Ice filmer les Kodak qui suivaient Ice. Mais c'est parce qu'il disait où c'est qu'elle allait attaquer. Fait que là, où c'est qu'elle allait intervenir. Donc là, c'est sûr que t'envoies les journalistes sur place. À ce temps qu'ils le disent plus, ils font le même job. Il n'y a plus personne qui le voit. Mais c'est exactement la même chose. Là, il l'a dit. Donc, il s'est fait pogner. Puis, c'est sûr que c'est ironique, puis c'est sûr que les Américains se font passer. T'sais, tout est là. Le gars est un fils d'immigrant, il est né aux États-Unis, pas de papier. S'il travaillait chez Costco, il aurait couru après dans la rue pour le renvoyer, t'sais, tu comprends, mais c'est un joueur de soccer qui vit en Angleterre, qui n'a jamais vécu aux États-Unis de sa vie. Fait que t'sais, tu comprends pourquoi tous les anti-Trump ont pris cette histoire-là pour monter ça en épingle. Mais toujours est-il que la seule raison pour laquelle ça a fait un scandale, c'est parce que Trump l'a dit aux journalistes qu'il avait appelé.
0: Ben, en fait,
1: il a confirmé.
0: Oui, le scandale, c'est pas qu'il ait demandé le retrait. Ça, il a fait pression, c'est pas ça la nouvelle. Ça arrive. FIFA l'accepte.
2: Oui, mais FIFA peut l'accepter. Mais si tu le sais pas, s'il confirme jamais que lui a appelé...
0: Il n'y a rien.
2: Ça reste une décision hasardeuse de la FIFA. Ouais. C'est rien de plus que ça.
1: Il a juste voulu prendre le mérite de comme « j'ai eu du pouvoir là-dessus ». C'est drôle.
2: Je pense même que on n'en parlerait plus. Puis tu sais, c'est plate parce que les Américains avaient un super tournoi. Tu sais, il était le fun à voir aller. Il y a certains amateurs de soccer américains qui rêvaient même de les voir aller peut-être jusqu'en finale parce qu'ils avaient un super tournoi. Ça jouait bien. Pratiquement pas d'erreur. Les games étaient bien faites. Ça évoluait sur un quart de tour. Puis là, toute cette histoire-là fait qu'ils se sont fait démolir en quart de finale. Donc là,
0: En huitième,
2: ouais, c'est beau, ça devient mêlant. Hein?
0: Oui.
2: Mais t'sais, toute cette histoire-là, mais il reste que le titre du texte de Marc Cassivi, c'était « Motadine que c'est le fun de voir les États-Unis perdre ». D'abord, quelqu'un qui utilise le terme « États-Unis ». Mais c'est ça, c'est la haine du gars, c'est le on n'est pas capable de décrocher de ça.
1: Ça, c'est pas les États-Unis qui ont perdu, c'est Trump qui a perdu.
2: Ouais, c'est ça. T'sais, c'est pas, on pense plus aux athlètes, on pense juste au fait. C'est donc belle fun, hein? Le président, Donald s'en sac, là. Il s'en sac à matin que les Américains perdus, là. C'est le groupe d'athlètes, c'est au groupe d'athlètes qu'il faut penser. Eux autres devaient être fâchés sur un moyen temps. C'est de la. Je pense que c'est. L'acharnement, c'est peut-être un gros mot, là.
0: Ouais, mais c'est des athlètes américains.
1: C'est une chronique, Dan, parce que sérieux, je le trouve plus.
2: Mais non, ils ont changé le titre.
1: Ouais, hein?
2: Ils ont changé le titre.
0: C'est donc.
2: Le nouveau titre, hier, parce qu'ils se sont fait grêler. Là.
1: C'est sûr.
2: Ils se sont fait grêler par tout le monde. Et puis, le nouveau titre de l'article, c'est tout ça pour ça.
1: OK.
2: Donc, on a complètement changé le titre de l'article parce que j'imagine qu'ils étaient écœurés de recevoir des messages. Puis, on dit, garde, on va juste changer le titre. Là. Donc, ils ont pris la dernière phrase de l'article qui était tout ça pour ça, puis ils l'ont placé comme titre. Ils ont été obligés de changer le titre. Je trouve ça correct qu'il y ait une réaction parce que le titre avait juste pas de bon sens. L'article en tant que tel, c'est le 28 000e article du même genre qui racontait exactement les mêmes affaires. Là. Mais c'est pour le titre qu'ils se sont fait grêler. L'autre patente. On a parlé récemment avec, parce qu'il avait fait les manchettes, avec un gars qui s'appelle Philippe-Richard Bertrand. Philippe-Richard Bertrand, la semaine passée, on lui a parlé parce que il était devenu hyper émotif sur les ondes de Cube Radio. Il en a broyé, là. Parce que c'est un entrepreneur. Il paye de l'impôt, puis il a pas vu sa famille. T'sais, on le traite de méchant riche. Puis c'est un gars qui travaillait 18 heures par jour, qui a pratiquement pas vu ses enfants. Ça l'a rendu hyper émotif de dire que c'était un mauvais garçon à cause de ça. Ben, il récidive cette semaine. Puis je pense que vous allez l'entendre une couple de fois cet automne. Je dis ça de même, là. Ça se pourrait que... Il récidive cette semaine en disant que les assistés sociaux ne devraient pas avoir le droit de vote.
1: Oh!
2: C'est une conversation qui est intéressante.
1: Ouais,
2: hyper
1: vraiment?
2: Intéressante. Ça arrivera jamais, là. Ça reste qu'on est une place démocratique
1: ouais.
2: Et que c'est pas très démocratique d'empêcher du monde de voter. Mais je trouve que la conversation est intéressante.
1: Mais c'est la question de la mesure de la contribution sociale de quelqu'un. Puis c'est une question philosophique à lui.
2: Oui, exactement. T'sais, on le sait en ayant cette conversation-là que ça arrivera jamais.
1: Non.
2: Là. C'est comme si on disait, si les extraterrestres débarquaient sur Grande Allée, qu'est-ce qu'on ferait?
1: C'est ça. Mais c'est le fun d'y penser.
2: C'est parce que ça amène des bons sujets de conversation, ça amène des bonnes réflexions, puis surtout dans le débat, là, dans les gens qui viennent débattre. Je trouvais ça hyper intéressant, le débat qu'on avait hier. Je pense que ça change rien. À base, ça changerait absolument rien parce que je pense déjà que les assistés sociaux ne votent pas, puis tu sais, ou pas beaucoup. Et s'ils votent, ils votent pour QS, puis QS c'est à 4%. Donc tu sais, tu comprends que c'est de l'anecdote là. Mais moi, je me rappelle quand je travaillais en politique puis qu'on faisait du pointage, c'est souvent le résultat qu'on avait là. Les gens qui votent pas, c'est souvent les assistés sociaux.
1: OK.
2: Donc tu sais, au final,
0: rien à gagner, rien à perdre.
2: Ouais, voilà. Ouais. Au final, quand tu regardes, mais la conversation est hyper intéressante, mm-hmm. Puis on comprend là. C'est à partir du moment où tu t'élis 127 personnes qui vont gérer l'argent que les contribuables payent.
0: Tu
2: peux poser la question à savoir, ouais, mais ouais. Si quelqu'un n'en paye pas et qu'il n'en a jamais payé, pourquoi est-ce qu'on l'invite à décider?
1: Ben là, à l'inverse, c'est que ça ouvre la porte à dire, ben ça veut dire que ceux qui en payent plus devraient avoir plus de pouvoir mm-hmm. sur le dos. Tu sais, c'est quasiment un score de pointage pour dire, ben toi, t'as le droit à une chance dans le panier pour voter. Puis là, toi, c'est deux, c'est trois.
0: On vote vos deux
1: avec
0: points.
1: Avec les paliers, c'est
0: ouais,
1: ça.
0: Ouais.
1: Fait que là, ça veut dire que c'est les ultra-riches du Québec qui vont faire le vote puis la balance du pouvoir. C'est pas ça qu'on veut.
2: Mais
1: là.
2: Non, mais
1: c'est... Fait que c'est ça, c'est... mais c'est une belle discussion ouais. Parce que ça amène les deux pôles, tu comprends?
2: C'est hypothétique comme conversation.
1: Exact.
2: Je le répète, ça arrivera jamais.
1: Non,
2: là.
1: Non, non.
2: Puis en plus, déjà que nos taux de participation sont assez bas, on commencera
1: on va
2: pas.
1: Non,
2: on commencera pas à empêcher du monde d'aller voter. Là.
1: Chaque vote compte!
2: Mais la conversation est vraiment, vraiment intéressante.
1: Oui.
2: L'autre vidéo que je veux vous faire entendre, c'est un gars dans le milieu de la construction. Puis là, je sais qu'il y a du monde qui nous écoute, qui sont dans le milieu de la construction, qui ont hâte que les vacances arrivent, ils travaillent à matin. D'ailleurs, c'est drôle parce que c'est une vidéo que j'ai vue hier. Qu'est-ce qui se passe dans la tête d'un gars de la construction aujourd'hui? Puis tu vois, le gars, il est en train de travailler, il met de la brique, là, puis il est dans sa tête. T'entends ce qui se passe dans sa tête, puis tout ce que ça dit, c'est... Oh, c'est dans une semaine, c'est les vacances. J'ai tellement hâte aux vacances. C'est les vacances. Qu'est-ce que je vais faire quand je vais être en vacances? C'est-tu le fun, les vacances? Mais dans le milieu de la construction, il y a des choses qui se jasent également. Je vous fais entendre, c'est Réfrigération Pomerleau qui a fait cette vidéo-là. On écoute.
3: Ce matin, dans le journal, il y a la CCQ puis l'ACQ qui font des enquêtes parce que certains techniciens, certains gars de la construction seraient payés trop cher. Ils font des surenchères parce que les gars qui sont compétents, ils veulent être payés plus que les gars qui sont pas bons. Un gars qui est compétent à sa construction, il est quand même payé à l'heure. Ça veut dire que avec ses compétences, une job qu'on va soumissionner pour 9 heures, il est capable de la faire en 5 heures. Mais s'il est payé à l'heure, il est compétent, il va juste être payé 5 heures, tandis que le gars qui est pas bon, lui, il va être payé 9 heures de temps. Est-ce que c'est normal que les gens qui sont plus compétents soient payés moins cher au bout de la ligne parce qu'ils font leur job plus vite?
2: Très oui, bonne question.
1: Parce que t'es productif.
2: La productivité, est-ce qu'on devrait commencer à payer de plus en plus le monde
0: ben,
2: à la productivité plutôt que...
0: Selon une échelle?
2: Qu'une échelle, un taux horaire.
0: Ben oui, je suis entièrement d'accord.
2: Et ça ferait avancer des affaires pas mal plus vite, là.
0: Ah, oh, mais tu sais, ben, voyons donc, là. C'est de l'inégalité, ça, là.
2: Plus...
0: C'est inégal.
2: Plus tu travailles vite, plus à la fin de l'année, tu vas avoir fait des projets, plus tu vas avoir fait de cash.
0: Ben oui. Ça, c'est la logique
2: vite,
0: même.
2: Vite et bien, là.
1: C'est pas déjà, ben là, c'est sûr que là, c'est la CCQ, puis c'est un domaine que je connais moins, mais c'est pas déjà un peu ça, tu sais, la productivité, la rentabilité. Si t'es quelqu'un de productif au travail, c'est ce qui justifie tes augmentations
0: ben,
1: quand tu rencontres ton boss, non?
0: Je pense que dans le monde de la construction, ben, je pense
1: que
0: c'est pas mal.
1: Parce qu'il y a des normes, là, que je connais
0: ouais,
1: pas.
0: Ouais, c'est
1: là.
0: Ça. Des salaires, je pense, pas mal, dans les corps de métier, dépendamment du nombre d'années, du nombre d'heures, je sais pas comment ça fonctionne.
1: Mais qu'est-ce qui fait que t'es plus lent, mais que t'es moins dire, bon là. Aussi? Ouais. Autre question, là, je m'en vais pas à la défense de la paresse, mais il y a peut-être du monde qui prend plus leur temps, mais pour le même rendement.
2: C'est ça, je dis pas que les planches sont croches et que les planchers sont pas au niveau.
1: Ouais, ça, mais qu'est-ce qui fait qu'il est pas bon,
2: je dis que
1: gars?
2: Pour qu'il soit au niveau, le gars, ça y prend une heure de plus qu'un autre pour le faire. Ben, effectivement, on est en droit de se demander pourquoi est-ce que tu payes pas plus celui qui travaille plus vite.
1: Mais s'il travaille plus vite, mais qu'il botche.
2: Ben, c'est fâchant, ça.
1: Mais s'il travaille plus vite, puis il botche, Dan. T'sais, ça veut-tu dire qu'il est bon? C'est quoi être bon, puis pas bon?
2: Il y a une inspection qui pense que, tu sais, ouais. Qui est faite après. Il y a un boss qui regarde si. Qui qualifie si la job a été bien faite, là.
1: Ouais.
0: On dit qu'après 6 ou 7 000 heures, t'es stoppé. Si t'as 7 000 heures, tu gagnes la même chose que quelqu'un qui fait ça depuis 25 ans, qui est 10 fois meilleur, rapide, compétent. C'est ça, t'as une norme, t'as une échelle salariale qui, à un moment donné, t'es topé au bout de l'échelle.
1: Parce que...
0: Mais si tu peux être le meilleur, mais il faudrait qu'on puisse revoir ça. T'es meilleur que tout le monde dans le métier. Normalement, t'es supposé payer plus cher parce que tu fais mieux la job si tu le fais dans un temps record. Là.
1: Je sors de la construction.
0: Ouais.
1: J'ai déménagé récemment. Télécom. Je me fais installer mon Internet. J'ai eu une erreur, premièrement, sur mon premier appel de service. La personne n'avait pas mis le bon modem. Je tombais avec la fibre optique. Fait que mon routeur, il se connectait pas. J'ai rappelé quelqu'un. Il y a quelqu'un qui est venu en fin de journée m'arranger ça. La différence près, c'est que le premier était payé à la job, puis le deuxième, la deuxième personne à l'heure. Puis même cette personne-là me l'a dit. Ah oui, il est payé à la job, puis gars, il a pas placé le fil comme il faut. Puis là, on parle de télécom. Là. C'est un micro détail, mais expérience que j'ai vécue la semaine passée. Là. Puis je vois le commentaire revenir sur le texto. Et lui, c'est à quantité. Tac, tac, tac, tac, tac. Lui, il a pas regardé. Il a fait un trou, tatata, fait bon. Tu sais, OK, c'est bon, ça marche. Oui, ce routeur-là, il va marcher, c'est beau, OK, bye. Ben, il a fallu que j'attende toute la journée pour que quelqu'un d'autre, un samedi que je posais travailler d'habitude pour que la personne revienne, puis repasse en arrière. Fait, finalement, il y a quelqu'un payé à l'heure, puis payé à job, fait qu'en double, qui est venu arranger ça. Fait que c'est ça, tu sais, qu'est-ce qui fait que t'es pas bon? Qu'est-ce qui fait que t'es productif? Deux affaires complètement différentes.
2: Ouais, parce que le gars ne parle pas de job mal fait, là. Il parle de ça.
1: Ben, il a dit pas bon dans l'extrait.
2: Ouais, mais pas bon, ce qu'il utilise, c'est. Je comprends, mais moi, je pense qu'il parle juste de la vitesse, là, de la rapidité. Ouais. Mettons qu'on parle à travail égal.
1: Que si t'es long, ça veut pas dire que t'es lent, ça veut pas dire que t'es pas bon. Ça veut dire que tu prends ton temps aussi, tu t'appliques.
2: Je sais, Camille, mais s'il y a du monde qui sont capables de faire exactement la même job.
1: Plus vite.
2: En trois heures de moins.
1: C'est sûr que tu sauves de l'argent.
2: Fait,
1: dans une business,
2: il fait trois heures de salaire de moins. Là.
0: Mais c'est parce que tu as aussi l'autre côté des gens payés à l'heure qui disent « Hey, prends ton temps, on est payé à l'heure. »
1: C'est ça.
0: Tu sais, il y a ça aussi. Là. « Hey, bon, regarde, on a toute la journée, on est payé à l'heure. »
2: Ça,
0: on l'entend. Là.
2: Cette bonne vieille...
1: On est payé à l'heure, c'est pas grave.
2: Philosophie syndicale. Là,
0: Ben oui. Hey. Ça va trop vite, toi, là.
2: Tu dois être plate, pogné dans le trafic de même. Hein,
0: on est payé à l'heure, moi.
2: Je suis payé, moi.
1: Ouais.
2: Je suis payé. J'ai connu, il y a un animateur radio qui travaillait ici qui disait ça. Tu sais, les shows commençaient en retard, puis tu sais, des fois, il y a eu un bout où on était vraiment indisciplinés. Tu sais, le show commençait genre 15 minutes en retard, puis l'animateur avec qui je travaillais d'ailleurs me disait toujours, moi là, ils peuvent bien me le donner une demi-heure en retard le show tant que je suis payé. Ouais, mais t'as-tu le goût de parler au monde?
1: T'as-tu le goût de faire ta job? Ouais, c'est sûr.
0: Puis au Québec, il y a beaucoup cette mentalité-là. Puis on le sait, là, à partir du moment où t'as des jobs au public syndiqué, c'est ça. Il y a beaucoup de témoignages de ouais, moi je suis arrivé, puis on m'a dit, travaille moins vite, là. Je dois payer à l'heure, là.
2: Ça, tu vois, ce bout-là m'est jamais arrivé. Par contre, je l'ai senti quand j'ai eu des jobs syndiqués. Il y a des lignes, on va aller vous parler. Là,
1: mais oui, c'est intéressant, lignes, mais ouais. Je te dis, ça explose. Ah oui,
2: mais moi, j'ai vécu la frustration de ce que le gars parle là, c'est-à-dire je fais la job, je travaille vite, la job est bien faite. Puis il y a du monde qui gagne exactement le même salaire que moi, puis clairement, ils n'ont pas la même poids
0: de deux fois plus de temps.
1: C'est sûr, exactement. C'est frustrant.
2: Exactement. Oui. Ouais, allô, Radio X, comment ça va? Allô?
4: Oui, oui, allô, c'est à moi?
2: Oui, c'est à toi.
1: Salut.
4: Yes, oui, je suis entrepreneur, oui, ça fait 20 ans à peu près. Puis écoute, il y en a un système de bonification qu'on peut faire, nous autres. On a juste à payer un bonus à nos employés, déclarer les impôts là-dessus, puis tout ça, puis et voilà.
2: OK, bonus pour la job bien faite, là.
4: Exactement, exactement. C'est ce que j'ai déjà fait avec mes employés, puis c'est ce que je continue à faire.
2: Parce que t'es un bon employeur, mais ouais. tu, j'imagine que t'auras pas de misère à croire qu'il y a d'autres boss qui font pas ça, là.
4: Non, absolument. Mais on s'entend, si on veut avoir de la rétention de main-d'œuvre, il faut c'est quand
2: sûr.
4: Même.
2: C'est sûr.
4: Faut quand même donner un petit plus à nos employés, puis ce qu'on n'a pas droit de faire avec la CCQ, c'est de bonifier les heures déclarées CCQ. Je sais pas si vous me suivez, mais ils ont un taux horaire X de 60$ de l'heure, exemple. Mais si sur cette paye-là, on met 65, oui, on se fait taper ses doigts par la CCQ parce qu'il y a des avantages, disons-le comme ça, exemple d'assurance, de vacances, de whatever, qui vont s'éparpiller un peu partout puis qui n'ont pas droit en plus sur leur paye.
2: OK. Donc, tout ce qui est conditions de travail, tout ça, ça peut avoir un impact.
4: Ben exactement. Là, okay. Ça va donner des plus que d'autres n'ont pas droit. En tout cas, la convention collective, la loi R20, là, si, là, ça, c'est... C'est un peu compliqué, là, disons-le de même. Là.
2: Ouais.
4: Une méchante paperasse pour nous autres entrepreneurs. Là, mais...
2: Avez-vous hâte que les vacances arrivent?
4: Là? Un peu, oui.
2: Oui, imagine. Vous travaillez fort. Ouais, oui, puis ça approche. Plus ça approche, plus le temps passe lentement.
4: Oui. Hein? Oui. Là, je suis à l'urgence pour aller chercher du stock à Montréal, aller-retour. C'est ça, parce qu'on dirait que le monde va arrêter aux vacances de la construction. Là, puis tout le monde capote. C'est ça. Le truc là maintenant. Puis,
2: mais tu sais quoi? Prends ton temps pour aller à Montréal, paye à l'heure.
4: Ouais, c'est ça.
1: Hey, merci à toi.
4: Prends ça à cœur, prends ça à l'heure.
2: Ouais, c'est tout. Ça.
0: Merci.
2: Merci. Ah, il connaît, France Syndicale. Ouais, allô, choix.
5: Salut, vous autres.
2: Salut.
5: T'en veux-tu une autre bonne de syndicat?
2: Ben, baisse un peu ton son. Ça va être plus agréable de t'entendre. On veut entendre.
5: OK,
2: tout.
5: Ben, on dit, profite-en, t'es payé à l'heure.
2: Oui.
5: Mais dans le temps, moi, quand j'ai travaillé, il va dire, ben, franchement, dans une usine. Et les gars me disaient, les anciens, hey, garde-toi de l'ouvrage pour demain. Je sais pas.
1: T'as tenir occupé.
5: Oh oui, exact. Fais certain. Garde-toi de l'ouvrage pour demain.
2: Hey, merci d'avoir appelé. Bonne journée.
1: Bonne journée.
0: Salut.
2: Ouais, allô, Radio X.
6: Bonjour.
2: Ah, hello. Salut.
6: Ça va bien?
2: Oui.
6: Bien, mais moi, je suis une travailleuse dans la construction. Je suis une électricienne de 30 ans de métier.
2: OK. Wow. Super.
6: Puis, effectivement, il y a vraiment des différences entre les corps de métier. Pas les corps de métier, mais je dirais résidentiel, commercial. Dans le milieu commercial, c'est plus traîne tes bottines parce qu'il faut pas aller trop vite.
2: Ouais,
6: mais dans le résidentiel, c'est ça.
2: Ouais.
6: C'est ça. Dans le commercial, c'est vraiment faut pas aller trop vite. Mais dans le résidentiel, par exemple, c'est go.
1: Mmh.
6: Fait que c'est pour ça que la majorité des travailleurs préfèrent travailler dans le commercial que dans le résidentiel.
2: Hey, merci infiniment d'avoir appelé. Puis bonne journée. As-tu hâte aux vacances, toi aussi, là?
6: Ah, mais un peu, oui, j'ai pas mal hâte.
2: Parfait. Ça arrive.
6: Bye-bye.
2: La semaine prochaine, bye-bye. Hey, j'ai une autre question.
6: Oui?
2: Le vendredi, avant les vacances de la construction, est-ce que tu vas à Brouboff avec les gars?
6: Ben, certain. Écoute,
1: let's go.
6: Je vais te conter une anecdote. Quand j'étais apprentie, écoute, ça fait longtemps, là, puis le gars qui travaillait avec moi, lui pensait que j'étais un peu gênée, puis tout ça, puis il nous a emmenés d'un club de danseuses pour dîner. Puis il m'a dit, lui, il était certain, ah, là, ça viendra pas. J'ai fait, ben, fuck off, effectivement, allez voir ça, c'est quoi?
0: Ben oui.
2: Hey, merci de nous avoir appelés, là. Bye bye. Bonne vacances.
1: Bonne journée.
0: Ouais. Bye.
1: Oh, cool.
2: Ben oui, vraiment cool. Puis ça, c'est une autre affaire que j'aime dans le milieu de la construction, là. C'est toujours de la faute à l'autre département.
0: Ah oui?
2: Ouais. Tu sais, les peintres, je peux pas peinturer le tireur de joint.
1: Ah ouais, ouais.
2: L'électricien, quel genre d'électricien est engagé?
0: Plombier.
2: Ah oui, ton plombier.
0: Ah ben, ça fait pas ça.
2: Effectivement, c'est drôle. C'est toujours de la faute.
0: De l'autre avant.
2: À l'autre corps de métier. 7h28, on vous souhaite de passer un bon jeudi. Bon début de week-end, c'est officiel. Bon début de festival d'été, on revient.
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4: Allô, comment ça va? Bon début de journée. Yo, yo, yo, les jeunes.
5: Salut, Dan.
6: Yo, yo, yo.
4: C'est vendredi.
6: Yeah.
4: Êtes-vous de bonne humeur? Êtes-vous ça... heureux? Êtes-vous dans la joie, dans le bonheur? Dans
5: l'allégresse.
4: L'allégresse, effectivement. C'est encore une fois, comme à chaque vendredi depuis le début de l'année, on va se le dire, on va se le répéter. Bonnes vacances. À chaque vendredi, il y a du monde qui se lève en se disant « Tabarnouche, il me semble que je suis heureux ce matin. » Ben oui, c'est parce que tu t'en vas en vacances, c'est fait. Si c'est votre cas, bonnes vacances. Si c'est pas votre cas, bon festival d'été parce qu'on est vraiment festif. Limp Bizkit, j'ai mis un petit extrait parce que c'était ça mon plan d'ouvrir avec Limp Bizkit. Finalement, j'y étais avec Bonnie Tyler qui est décédé hier. Triste décès. Une histoire d'intervention médicale qui fonctionne pas. Avec un paquet de hits, je sais que tout le monde se rappelle le Total Eclipse of the Heart.
5: Oui.
4: Mais il y en a d'autres. Il y en a d'autres.
6: It's a hard day.
4: Ça, c'est son premier.
6: Ouais.
4: Tu sais pourquoi elle avait ce voix-là? Hein?
6: Je sais pas.
4: Une opération qui a mal tourné au corps vocal. Ouais.
5: Encore? Elle est pas chanceuse,
4: ça? Non, mais juste... Ouais, effectivement, t'as raison.
6: Ça, mais ça fait partie du karma.
4: Toute qu'une carrière, tu dis. La fille, elle faisait des shows avec un ben un peu tout croche. Un ben hommage dans les bars. Dans son Angleterre natale. Puis dans ce temps-là, il y avait un peu comme les recruteurs au hockey. Là, il y a du monde de compagnies de disques qui se promenaient pour aller voir ce genre de show-là pour essayer de recruter différents talents.
5: C'est des gens qui portaient des lunettes fumées dans les bars,
4: oui. Exactement.
5: des foulards au cou.
4: Oui. Tu sais, les lunettes semi-fumées, là,
5: ouais,
4: où tu vois quand même les yeux au travers.
6: C'est le seul à l'époque qui buvait du martini.
4: Oui, c'est ça. tu veux un impresario?
6: Oui, exact.
5: C'est ça oui.
4: Il l'a découvert, puis finalement, elle a enregistré son premier album en 76, puis ça a été quand même une belle carrière pour Bonnie Tyler. Mais c'est sûr que sa grosse bombe, c'est Total Eclipse of the Heart, si tu veux. Une chanson d'amour dans les années 80, en jeans serrés, toupette crêpée, c'était parfait.
6: Tout était là.
4: C'était parfait. C'est une chanson que je détestais cependant quand j'étais jeune. C'est un peu comme...
5: parce que ta mère avait brûlé le disque, la cassette.
4: Je ne sais pas. Je ne sais pas, il y a des tunes, tu sais, de la mélancolie rock'n'roll. Quand j'étais au primaire, j'aimais un peu moins ça, là. Tu sais, Europe, Final Countdown, puis Total Eclipse of the Heart, ce genre de patente-là. Love Bites de Def Leppard.
6: Oui.
4: J'étais pas dans un mood. Moi, j'étais dans un mood plus on fête que regarder, qu'écouter ces grands balades-là. Dans ce temps-là, ma blonde.
5: Quel
4: lapsus.
5: Désolé, là, mais Dan, t'es pas le seul à faire ce lapsus-là. Quand vous parlez de vos mères, les gars...
4: Oui, c'est parce que nos blondes font tellement d'efforts pour les remplacer.
5: Oui. On vous forme des mauvais plis.
4: Ce que j'aime, c'est que c'est un sujet que Nick veut pas aborder.
5: T'es-tu sérieux?
6: T'aimes pas...
5: T'as l'impression de jouer au démineur en ce moment, là, si on aborde ce sujet-là.
4: Non, c'est juste...
6: Il y a quelque chose à faire.
4: Ouais, il me semble que j'ai pas un extrait à sortir. Tu veux, tu veux pas qu'on sorte le bout où tu parlais de Bonnie Tyler?
5: Là, ta guitare est même pas en studio là, pour aujourd'hui. Aucune porte de sortie, Nick.
4: Ah, c'est drôle, mais oui, c'est de même. C'est effectivement le cas. Nos blondes, souvent, font beaucoup d'efforts pour remplacer nos mères. Puis, mais moi, je fais tout le temps la même chose quand ça arrive. Je dis toujours merci, maman.
5: Ben oui, ça désamorce bien des trucs.
4: Ouais, mais ça la met en tabarouette, mais qu'est-ce que tu veux? T'as juste à se contrôler.
5: Oui.
4: Mais je dois dire cependant que, tu sais, je regarde ces enfants, ces deux enfants qui sont, c'est quand même assez mature. Je trouve qu'il y a un petit côté délinquance juvénile avec lequel ils n'ont pas assez flirté. Fait que le plus gros gars de discipline de ma blonde, c'est moi.
5: C'est le troisième de la gang. Là.
6: C'est, tellement.
4: C'est moi le... T'sais, c'est celui qu'il faut qui l'échappe d'un party, qui dit toujours le mot de trop, qui fait la joke salace autour de la belle
5: famille.
4: Oh oui.
5: Ouais.
4: T'sais, des fois.
5: J'aime ça. Là, il est en train de trier dans sa tête qu'est-ce qu'il peut dire ou pas. Là.
4: Des fois, je fais des gags. Là. Mes beaux-frères trouvent ça drôle. Mes belles-sœurs se regardent. Puis ma blonde, là, pareil comme le méchant dans Superman avec les yeux rouges, avec le regard.
6: C'est pas drôle.
4: Mais moi, si mes beaux-frères rient, ouais, c'est correct. La job est atteinte.
5: T'as gagné le gars.
4: Ah oui, je ris moi aussi avec eux autres. Et souvent, je vais même renchérir.
5: C'est difficile à expliquer ça, ce phénomène de bienveillance, parce que c'est vrai que c'est typiquement féminin là, d'arriver et de toujours être en mode hyper-vigilance puis de couver. Là. C'est instinctif. Là. J'ai pas d'enfant moi-même, puis je vais avoir le réflexe d'être un peu de même. Puis j'essaie de m'en distancier, là. C'est un peu comme... c'est semi-kryptonite, là.
6: Autant avec ma mère que, mettons, en famille, moi, j'ai beaucoup de difficultés avec la discipline. Je réfute la discipline.
4: Moi aussi.
6: J'ai essayé la phrase inverse, genre, t'es pas ma mère, faites pas ça. Faites pas ça.
4: Alors ça...
6: Erreur générale.
4: Faut pas.
5: Erreur 404. Faut pas.
4: Ouais.
6: Non, mais tu sais, je donnais l'exemple de. Je sais pas si j'ai parlé de ça en ondes, mais je suis allé à un mariage, puis je disais, moi, je vais me mettre en culotte courte propre.
5: Oui.
6: Ben non, mais pas en culotte courte. Oui, mais en culotte courte. Personne ne m'a décidé. Un enfant.
5: Ouais, Nick est en trouble de position.
4: Mais tu sais pourquoi ils font ça? C'est parce qu'ils ont peur que le monde dise, tu veux le chum à Julie, t'es en culotte courte.
6: Exactement.
4: Mais
6: quand je suis arrivé, je peux te.
4: Mais disais que t'es un peu plus que le chum à Julie. Toi, t'es Nicolas.
5: Il souriait,
6: bon,
5: Nicolas.
6: Je suis unique, je suis moi à part entière.
4: Tu as exactement ta propre entité. Je pense que je vais faire comme toi. J'ai un mariage au mois de septembre. Moi aussi, je vais en Bermuda.
6: Quand je suis arrivé là-bas, je peux te dire que j'étais pas le pire. Là?
4: Ouais, c'est
5: pas
4: tout
5: vrai,
4: le temps
5: en
4: ça.
5: Plus.
4: C'est tout le temps ça.
6: Eh oui.
4: Des fois, là, je tu sais, mon ancien job, on pouvait pas aller en jeans. Mais il y a du monde, là, en pantalon. Tu disais, moi, je peux pas venir en jeans, puis lui, il a le droit d'être habillé de même.
5: Oh, ouais, c'est ça. OK.
4: Ouais, mais il n'est pas en jeans, OK, je comprends. C'est ça. Ouais. Donc, bon début de week-end, bon vendredi, on est avec vous. Je ne sais pas si vous étiez du côté de Limp Bizkit hier soir, je voulais tellement y aller. À un moment donné, j'ai comme fait, je peux pas, ça roulait, c'était un feu roulant la journée d'hier. Mais on va se reprendre rien qu'en masse, on va aller faire une bonne partie de la fin de semaine du côté du Festival d'été de Québec. Les images que j'ai vues, j'ai vu que Fred Bergeron a fait une vidéo. Je vais essayer de vous faire entendre un peu l'ambiance qu'on avait hier du côté du Festival d'été de Québec. Semble-t-il que ça a été un show réussi, une réussite sur toute la ligne, là.

0: Ah, c'est parfait. C'est, je suis allé passer un test de la vue hier. J'étais dans le coin de Place Laurier. Puis il y avait du trafic, il y avait du monde des arrêtes de bus. On voyait que c'était vivant. C'était vraiment cool, vraiment cool. Je me suis fait dire également que ma vue était moins cool.
1: Ah oui?
0: Puis la première chose que j'ai faite à matin, c'est que je suis parti sans mes lunettes. Tu vois?
1: Trouble de position. Un autre exemple.
0: Oui. Trouble de position, ça, j'en ai un. Pour vrai, j'en ai un. Des fois, je me dis... J'ai le goût d'avoir une opinion, puis je fais attention, là, surtout à radio. Hein. J'ai le goût d'avoir une opinion différente juste parce que tout le monde est d'accord.
1: Pour vrai?
0: Oui. Tout le monde est d'accord sur quelque chose, je fais comme, ben, tu sais-tu quoi, moi?
1: J'ai envie, ça me tente, même si je pense pareil. Ouais, ça me tente de foutre la merde.
0: Ça vous quoi, moi, matin, je vais pisser dans vos cornflakes. Ça va être demain. Mais oui, ça arrive. C'est des choses qui arrivent.
1: Et t'as vu un régressé, Dan?
0: Oui. Je vieillis. Je vieillis de même. Ma vue qui régresse, j'ai les cheveux blancs. J'ai regardé ma photo sur le site du Festival d'été de Québec pendant l'autre jour, puis je me suis dit, il me semble que c'est pas une photo si vieille que ça. J'ai 10 livres de moins, la barbe brune, les cheveux bruns. Ça a changé vite.
2: Ouais, à partir de 43-44, là, mais c'est drôle, tu parles d'examen de la vue puis de trouble d'opposition. Il y a 2 ans, ils m'ont dit, ouais, on s'est peut-être rendu à te mettre un petit foyer dans tes nuls. Non!
0: Ah, tu l'as pas?
2: Je l'ai pas mis.
0: Ah, moi, je l'ai mis parce que je fais affaire avec Lunetterie Bellan. 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C'est garanti.
2: Voilà.
0: Moi, je l'ai pris parce que effectivement, ça m'aide surtout en studio. Le petit foyer progressif. Mais savez-vous quoi? On va vous parler de nos problèmes de vieux dans le podcast qu'on va sortir prochainement.
2: Qui va être
0: commandité par le Bel Âge. Cette bonne vieille revue qui nous explique qu'il existe des couches qui paraissent pas tant que ça pour les hommes. Oui, Camille.
1: J'ai vu en début de semaine un petit billet du Devoir qui parlait de la fameuse carte FADOC avec l'âge symbolique du 50 ans. C'est-tu quelque chose qui vous rentre dans le dash de savoir que ça approche tranquillement pas vite? Puis que fut une époque quand c'est sorti cette fameuse carte à rabais-là, je vais l'appeler même, parce que quand on parle de la carte FADOC, c'est plus ça comme « Oh! » On va pouvoir avoir un petit 2$ sur ton déjeuner matin. T'sais, c'est plus ça que peut-être d'autres bénéfices. Et il fut un temps où l'âge psychologique du troisième âge était 50 ans. Là. À 50 ans, tu étais considéré personne âgée.
0: Oui, bien...
1: Vous sentez comment face à ça?
0: C'est drôle parce que...
1: trouble de position, les deux.
0: Non, mais c'est parce que c'est un excellent point. Ben, souviens-toi, les années 70, t'sais, l'époque de Guy Lafleur, tu regardais les joueurs du Canadien, il y avait genre 22, 23 ans, puis il y avait l'air de n'avoir... 41.
2: Ouais, ouais, c'est ça.
1: Les gens avaient l'air vieux.
0: Je regardais des vieilles images de télé-rencontres.
1: Oui.
2: Oh boy, oui.
1: Oui. C'est beau, ça.
0: L'autre jour, tu sais, je vois un monsieur, il a 32 ans. Il a une grosse moustache. Il manque des cheveux. Il a l'air d'un monsieur de 55 ans.
1: Oui.
0: Puis il a 32 ans. C'est vrai qu'à cette époque-là, les gens. Tu sais, quoi, la vie était plus dure aussi. La vie était plus dure, ça rentrait plus... On a créé une vie facile au monde, puis ça paraît exactement... Tu sais, quand t'as juste ça à t'occuper, mettre des crèmes, puis ça, c'est une autre affaire, là.
1: Les crèmes.
0: Des gars à qui le maire ont mis des crèmes dans les années 70, ça n'existait pas. Tu sais, le petit gars, là, que sa mère, il mettait de la crème d'en face, ça arrivait pas. La seule crème qu'il y a eu d'en face, ça, c'est le crémage sur son gâteau quand il y a eu un an. Il n'y a jamais rien eu d'autre, tu sais, c'était effectivement. Puis les filles aussi, c'est une autre affaire, là, les petites. Oh, je dis les filles. Je suis certain qu'il y a un paquet de gars aussi qui sont sur les injections, le botox,
1: etc. Ah, ben oui, les agents de comblement. Ben oui, 100%. Bon, oui. J'ai une télé-réalité l'autre jour, puis le gars, là, il avait le front lisse, mais il avait genre 45 ans, là. Il n'y avait aucune expression du visage. C'était figé.
0: Ouais,
1: là, c'est masculin aussi.
0: Ouais, ils ont vite l'air de des poupées. Hein.
1: C'est
0: pas beau.
1: C'est figé.
0: C'est pas beau. Puis je pense que du monde. Je pense que c'est pas tous les médecins. Ben, je suis des médecins qui font ça. J'imagine que oui, des chirurgiens du monde.
1: Ou c'est des esthéticiennes.
0: Des esthéticiennes.
1: Ben, je pense que ça prend des docteurs, par exemple, pour les injections.
0: C'est pas tous les gens qui s'occupent de mettre du botox dans la face du monde qui sont consciencieux de ça. Il y a des carrières qui ont été brisées. Oui. On va parler de cinéma tantôt.
1: Ouais.
0: Tu sais, c'est souvent des filles. Là. Meg Ryan, c'est le plus bel exemple. Meg Ryan, c'était une super belle fille. Elle faisait à peu près toutes les comédies romantiques. Il y avait une comédie romantique, ça venait avec Meg Ryan. Tu sais, c'est un peu comme On a besoin d'un noir, ça va être Samuel L. Jackson.
3: Oui.
0: Là, c'était on a besoin d'une fille dans une comédie romantique, ça va être Meg Ryan. Avec Tom Hanks, les grosses patentes. Puis à un moment donné, c'est arrivé dans le...
2: You've Got Mail.
0: Oui, ouais, je pense que c'est même un de ses derniers. Mm. Après ça, on y a... pitché à la face, elle a complètement changé. Complètement changé. La femme, Antonio Banderas aussi, je me souviens plus de son nom, mais il y a beaucoup d'actrices qui étaient très, très, très, très hot dans les années 80-90 qu'on voit plus pantoute, pas parce qu'on vieillit, parce qu'elles se sont littéralement... C'était des exemples de beauté, des reines de beauté, puis du jour au lendemain, c'est devenu un coup de poing dans un pâté au saumon.
1: Parles-tu de Melanie Griffith? Qui
0: oui.
1: a effectivement un sourire ouais. un petit peu jokeresque là, maintenant. Puis, tu n'es pas obligé d'aller aussi loin dans le temps. Anne Hathaway, qui rayonne actuellement en scène de son troisième enfant à 43
0: dit
1: ans.
0: Elle ne dit rien de mal contre Anne Hathaway.
1: Non, mais c'est ça, elle est merveilleuse.
0: Hey, fais attention, c'est une porte qui tu peux pas ouvrir.
1: Non, mais je la trouve merveilleuse, puis je m'en veux pas la critiquer. C'est que sur Facebook, il y avait des images justement de peut-être ses premiers films dans le journal du Princesse de là, à peu près 20 ans, où tu vois justement ses expressions de visage et l'émotion quand elle pleure dans une scène. Puis aujourd'hui, quand elle essaie de refaire une même crise de larmes puis de rage, puis parce qu'elle a du Botox, tu vois que l'émotion, elle n'est plus autant accentuée. Fait que ça joue sur même le jeu d'acteur tout court. Là,
2: c'est sûr, des traits de visage.
1: Tu le vois tout de suite, là.
0: Mais de Tom Cruise.
1: Aussi.
2: Ben oui, puis moi, ce qui me fait capoter, c'est que maintenant, de plus en plus, les jeunes filles, entre autres, de ce que je remarque dans la vingtaine, c'est les joues. Et les lèvres,
1: ouais.
2: qui sont c'est surdimensionné. Mais t'es dans la vingtaine. C'est la faute d'Instagram, cette affaire-là?
0: Ben, c'est pas la faute de personne.
1: Ça, ben, ce qui est la faute d'Instagram...
0: C'est la faute de l'eux-mère. Ouais, le doc de You, il est toujours ici. Depuis que DH a fait venir une médium...
2: Ouais, il est toujours ici. Hein.
0: Il est assis dans le coin, là.
1: Oui.
0: Juste à l'arrière de toi.
2: L'eux-mère?
0: Hey, là, il te fait des grimaces, Camille.
1: Ah, ouais. Il s'ennuie. Moi aussi, je m'ennuie de Doc.
0: Il est assez proche, tu pourrais sentir sa barbe.
1: Oh! Hey, ça, c'est une expérience que je n'ai jamais eue
0: non,
1: à faire.
0: Je te le conseille pas.
1: C'est ce que j'ai entendu. Mais ce qui est la faute d'Instagram aujourd'hui était avant les magazines, était avant les téléréalités, était avant ça, après ça. On recule dans le temps. Il y avait toujours des modèles féminins de beauté et des standards, là. Hollywood en a imposé quand même pas pire pour leurs actrices aussi à l'époque. Là.
0: Oui, ça
1: à
0: c'est
1: l'âge
0: sûr.
1: D'or, là. Fait qu'il y a toujours eu un standard de société à respecter, mais il y a aussi le regard avec soi-même. Moi, je vous le cacherai pas, là. Il y a une ride que je veux pas avoir dans le front, puis on appelle ça la ride du lion là, dans le milieu. Ouais. Là. T'as tout à l'heure un peu fâché. La journée que ça commence à être prononcé puis qu'on la voit au quotidien.
0: Je l'ai tué, moi.
1: Ben, ça c'est, je pense que c'est plus féminin parce que ça vient avec la réaction d'essayer de remplacer ouais. vos mères. C'est les regards approbateurs qui font ça ou les confusions.
0: Vous êtes fâchés trop souvent.
1: Ouais. C'est ce que je me dis, là. Mm. Mais la journée qu'elle va, même à visage reposé, être plus prononcée, c'est sûr que je vais être tentée par la mettre de prendre les deux yeux. C'est ce que j'essaie de faire, Dan.
0: Slack une boat, c'est tout.
1: Même moi, je le remarque, là, puis je suis pas si... Tu sais, j'ai 29 ans, là, bientôt, puis j'ai hâte de vieillir. Tu sais, ça va bien, là. Je suis pas en mode, oh mon Dieu, je suis vieille, puis je capote. Des amis qui vont avoir 30 ans, qui le vivent pas de la même façon, puis je regarde juste les expressions de mon visage changer, puis il y a des rides qui commencent à descendre, des plis de sourire différents, mais... il y a des affaires qu'on prend puis qu'on laisse, il y a des complexes, il y a des... C'est le regard de soi, c'est s'accepter, oui... Mais c'est pas en abuser, je pense.
0: Mm-hmm.
1: Parce que Megan Fox, ça, c'est bien quelqu'un qui s'est déconstruit complètement le visage.
2: Moi, je suis
1: qui était une beauté naturelle. Là.
2: Je veux pas dire quoi faire à personne, mais moi, je suis plus de l'école.
1: Non, parce que toi, tu veux pas qu'on te dise quoi faire, hein?
2: Mais personnellement, je préfère la beauté de la nature. Là.
1: Ouais.
2: Pas de chirurgie, pas de Botox. Je veux dire, c'est la vie vieillir, puis ça vient avec des traits de caractère. Moi, je préfère ça que de les cacher. Tu sais.
1: C'est sûr, sauf que maintenant, le faux naturel a pris le dessus.
0: Oui.
1: Ce que vous dites naturel, investiguer, puis il y a quand même une retouche.
0: Je sais. Je vois ça à la maison souvent. Là.
1: Ouais.
0: Du monde qui passe du temps à se maquiller, puis ils sortent de la salle de bain, puis on dirait qu'ils sont pas maquillés, mais tabarnouche, c'est requinqué sur un moyen temps. Hier, j'ai vu une fille, j'ai eu l'impression qu'elle s'était fait relever les yeux. Elle avait plus d'œil. Hein. C'était comme... c'était tellement relevé. Là, souvent, les gens ont des paupières veulent, ou encore les paupières descendent un peu trop.
1: Ils veulent les remonter.
0: Ils veulent les remonter. Je n'ai vu une hier. C'était, je me suis dit, griff. Je pense que le petit gars de 16 ans au Canac avec un exacto aurait pu faire une meilleure job.
1: Aïe, aïe.
0: Ben, je vais faire un lien avec ça. C'est Doom qui a partagé ça ce matin. Doom Moret, qui, devinez-le, est réveillé à cette heure-là. Là. Sa douche est prise, il est rasé. Il est en train de lire le journal. Peut-être qu'il nous écoute. Salut, Doom.
1: Salut, Doom.
0: Qui a partagé ce matin. C'est une lettre qui a été publiée. C'est dans le Wall Street Journal. Où je vais essayer de grossièrement, là. Ma génération, les baby boomers, on a commis une erreur catastrophique. On a vu nos parents faire des sacrifices. On a eu du mal à évoluer et on s'est juré que nos enfants auraient une vie plus facile. Quand ce moment-là est arrivé, on leur a donné à peu près tout ce qu'on pouvait leur donner. On voulait bien faire, mais en les libérant du besoin de lutter. C'est drôle parce que ça me fait un peu penser à ce que Carbo disait quand je suis rentré. Quand il disait « Arrêtez d'acheter des véhicules neufs à vos enfants. »
1: Ouais, c'était bon ce segment-là. C'est vrai.
2: Ça, oui.
0: Le premier véhicule, il faut que ça soit un bazou. Faut que tu apprennes à faire des patentes puis à arrêter sur le bord de la rue, mettre un 2 litres d'eau de Preston dans ta affaire de Preston parce que ta tank coule ou encore... peu importe, faut que t'aies de la misère un peu.
1: Mais la ligne est mince sans t'acheter, mettons, un bazou puis un citron. Parce que si tu donnes un cadeau de quoi que va coûter le double en réparation, t'aides pas plus ton enfant. Fait que c'est de trouver le bon équilibre, le soft spot entre les deux, puis je sais qu'il est rare.
0: C'est ça. On poursuit. On les a privés de quelque chose d'essentiel. On a élevé une génération à l'abri de l'échec.
1: Ouais.
0: Des conséquences, de l'expérience de travailler pour quelque chose, d'échouer, d'essayer encore. Tu sais, le bon vieux... pas capable, il est mort, son petit frère essaye. Toutes ces phrases que ces parents-là nous disaient.
1: Ouais.
2: On est en train... garde l'autre pour demain.
0: Ouais, oui, c'est aussi. Mange ton pied, garde l'autre pour danser.
1: Oui.
2: Oui.
0: On poursuit en disant le résultat, vous le voyez, là, dans les grandes villes américaines où les jeunes électeurs élisent des candidats socialistes qui déversent la haine de ceux qui atteignent la grandeur. C'est des mouvements qui visent pas à créer des opportunités. Ils parlent de griefs, de redistribution de la conviction, de leur propre échec, qui sont le résultat de... vous pouvez aller lire l'article, là, je suis en train de le traduire au fur et à mesure, puis je me rends compte que ça va nulle part. Mais tu sais, c'est un peu ça, c'est un peu vrai aussi. C'est un peu... Je peux faire référence à ce que nous disait Marcel Bouchard également au lendemain, où on a appris qu'il serait candidat pour le Parti conservateur dans Portneuf, quand il a dit... En fait, c'était pas compliqué, c'était les temps durs forment des gens durs, les gens durs créent des temps faciles, les temps faciles créent des générations faibles, et les générations faibles créent des temps durs. Donc, c'est une roue perpétuelle qu'on n'arrête pas de répéter, génération après génération. Et Marcel Bouchard avait terminé en disant, et actuellement, les temps sont trop faciles. Il avait peut-être un peu raison. Puis on s'en va un peu là-dedans, là, tu sais, des histoires de grands problèmes économiques pour tout le monde où ça marchait. Puis, on est en train de rentrer là-dedans. Là. On est en train de vivre quelque chose que nos parents ont vécu quelque part au début des années 80, que nous autres, on a peut-être un peu moins vécu, là, tu sais, être à l'abri de toutes ces... On rentre dans des moments qui devraient être un peu plus difficiles. Donc, voilà, c'est, j'avais pas l'intention de parler de ça ce matin.
1: Mais... Non, mais c'est bon, puis j'ai goût de faire du pouce un petit peu là-dessus, parce que est-ce qu'on a créé une génération actuelle, parce que je m'inclus là-dedans, dans cette génération-là, est-ce qu'on en a créé une qui a peur de l'échec, ou qu'on lui refuse de perdre, ou qu'on lui a dit « Non, toi, tu vas toujours gagner, peu importe. »
2: Je pense que peur de l'échec.
1: Moi, j'ai comme l'impression, puis de voir la réaction d'un peu tout le monde. C'est juste la fille là au Costco là, qui a fallu quasiment qu'elle ressorte après à cause des réactions mitigées sur le fait que, mon Dieu, personne ne me laisse passer. On dirait qu'on a dit, peu importe ce que tu vas faire, tu vas gagner, puis c'est quasiment inconcevable que tu vives l'échec. Alors, je trouve que c'est un peu plus dans ce sens-là que les jeunes évoluent aujourd'hui. Peu importe, le client a toujours raison. Je vais parler à ton gérant. Je vais me plaindre sur les réseaux sociaux pour avoir gain de cause, puis faire backtracker des compagnies ou même des propos que quelqu'un a dit. Je vais canceller quelqu'un. L'échec n'existe pas. Ce n'est pas une option carrément.
0: Ça prendrait une file de caisse pour femme enceinte.
1: Oui, les congés menstruels.
0: Les congés menstruels.
1: Que je vous ai partagé hier. Il y a un sans sol. Si tu as trop mal au ventre, ça existe encore, fille. Là. Pour vrai. Là. Désolée. Là, pis...
0: Je suis content que tu en parles.
1: Ben, c'est ça. Je peux. Je suis la femme. Je m'identifie elle, deux genres. Je dynamite tout à ma tête.
0: Non, je suis vraiment content que tu en parles parce que tu as raison. Tu sais, C'est arrangez-vous avec vos boss, tu sais. J'ai déjà vu ça, là. J'ai déjà été boss, OK?
1: Oui.
0: Puis, je vous le dis, là, je me souviens, je n'avais parlé avec mes patrons ici à l'époque. Une des choses qui me. Ce à quoi je m'attendais pas, tu sais, quand tu as un nouvel job, puis tu t'attends pas à ça, c'est de passer du temps à gérer des problèmes menstruels.
1: OK.
0: Tu sais, je m'attendais pas à ça. Pour vrai, j'étais comme dans un univers où je me disais...
1: Dans l'inconnu, carrément.
0: Ben oui, puis je fais quoi? Je prenais jamais... Puis souvent, il y a la manipulation des employés où ils te disent, tu ferais quoi à ma place? Ou tu peux pas le savoir. Puis moi, c'était toujours, ben prends ta décision. Tu veux pas inciter quelqu'un à prendre les décisions. Faut que la personne prenne les décisions. C'est le même, je me disais, je ne pouvais pas consentir à ce que quelqu'un parte en congé de même. Mais en même temps, je voulais pas l'obliger à rester parce que je me disais...
2: Ben oui, je comprends.
0: C'est vrai, elle a raison. Je ne sais pas ce qu'elle vit. J'en ai aucune
2: question.
0: J'ai pas pris de bloqueur d'hormones à l'adolescence pour changer ma vie. Là. J'ai comme... Fait que je trouvais ça, effectivement, c'est difficile à gérer. Donc, je suis content que t'en parles, Camille.
1: Ah, parce que, mettons-le, pour essayer de le mettre le plus non-genré possible, là, un congé menstruel, ce serait comme de dire, OK, mais dorénavant, là, pour les gens qui souffrent de graves migraines, on va vous offrir des congés. Tu sais, c'est des douleurs qui sont temporaires, mais qui peuvent revenir fréquemment aussi. Là. Puis ça peut faire autant mal. Il y a des gens qui font des migraines à aura puis qui voient littéralement rien. Ouais. Ils sont pas capables de regarder moindrement en avant d'eux, là, que ne serait-ce que leur téléphone.
0: Moi, je fume ma zigoune.
1: Ouais.
0: Fait 40 ans que je fume. Puis je m'étouffe, je tousse.
1: Ça m'écœure tellement.
0: Puis quand je m'étouffe, ça me fait mal à la tête. Ben, ça fait 40 ans que je fume quand même, donc je peux-tu retourner à la maison, boss? Ben, c'est un peu ça.
1: Il annonce 31 cet après-midi.
0: Ouais, c'est vendredi après-midi, il annonce 31, hein, c'est ça.
1: Ouais. Ah,
0: moi, je préférais que quelqu'un vienne me voir dans mon bureau en me disant « Ouais, mais t'es arrivé à un accident, j'ai un petit peu fait caca dans mes culottes.
2: Tu retournes à la maison.
0: Je peux te retourner à la maison.
2: Oui, oui.
0: Là, tu te trouves dans une situation où c'est facile, la réponse est simple. Oui.
1: Oui. Oui.
0: Fais attention. Prends du papier brun, là, mets-le sur ton banc de char.
2: J'en parlerai pas.
0: Ouais. La décision, t'es beaucoup plus facile à prendre.
1: Fais ça vite pour pas que ça sente.
2: Ouais, c'est ça.
1: Mais le débat autour de ça, tu sais, je sais pas, là. Il y a des employeurs qui vont exiger des billets médicaux quand il faut que tu quittes pour maladie. Ou, ça peut pas être considéré nécessairement comme un congé maladie, mais c'est juste, arrangez-vous. Comme tu as dit, là, moi, il y a de quoi que je trouve insensé qu'on se penche là-dessus pour le légiférer ou de commencer à ouvrir la porte à ça. C'est quelqu'un qui... j'ai vraiment l'impression que ça va devenir systémique puis il va avoir de l'abus.
2: J'ai l'impression que ça vient avec l'espèce de bulle de protection qu'on met autour des jeunes aussi, tu sais. Je te donne un exemple. On va jouer au soccer, puis on comptera pas les points. Fait que comme ça, tout le monde gagne.
1: Oui.
0: T'as raison.
1: Oui.
0: T'as entièrement raison. Faut apprendre à perdre.
1: Oui.
0: Puis c'est un apprentissage qui est très difficile.
1: Sauf qu'aujourd'hui, l'enfant qui perd, le parent va aller voir l'arbitre puis dire comment ça tu l'as benché, comment ça tu l'as pas fait jouer assez, ben il est bon là mon enfant. C'est pour ça que je dis, tu sais, l'échec là, on aimerait ça réinculquer ça aux enfants, mais dans le monde dans lequel on côtoie ces gens là qui ont des enfants, des jeunes enfants aujourd'hui, c'est quasiment genre impossible que l'échec soit une option ou un scénario envisagé.
2: Joue hockey compétitif, tu scores dans ton propre but puis le coach t'assoit sur le banc parce que t'as fait une gaffe qui coûte une victoire.
1: Ben t'as le papa qui va descendre puis qui va péter la gueule à l'arbitre
0: ou la maman.
2: Là mon gars, il a fait une erreur, faut que tu le fasses jouer quand même. Oui, mais c'est parce qu'à un moment donné, la vie là, faut que tu apprennes à tomber puis à assumer que t'as fait une erreur.
0: Ouais.
2: Et ça, c'est difficile pour les jeunes.
0: Puis apprendre à perdre, là, c'est difficile. Là. Moi, ça a été plus difficile apprendre à perdre que mes maths 436.
1: Hey boy!
0: Ça a été un long parcours. Puis même encore, c'est encore un gros défi. Il y a même des choses, c'est con là, ce que je vais vous dire là, mais j'arrive dans un univers, il y a des jeux de société auxquels je refuse de jouer.
1: Ah, oh, ben, t'es mauvais perdant, Dan.
0: Ben
1: ça,
0: oui,
1: c'est
0: je
1: différent.
0: Sais. Non, je sais. Ben, c'est ça. J'ai de la difficulté à apprendre à perdre. C'est exactement ça le point. Puis, je m'installe des fois dans des parties de famille, puis je me dis, bon, je vais m'arranger pour que tout le monde reste heureux. Je ne jouerai pas.
1: Je vais jouer en équipe.
0: Puis, c'est toujours. Ah, ben, t'es non, ben, plate. Je suis pas si plate que ça.
2: Le pire, c'est le.
1: Je le fais avant d'être plate.
0: Si tu savais à quel point je le fais pour toi, là.
2: Ça précise le jeu de trou de cul là, aux cartes. Ah, ça, je pense que c'est le pire.
0: Non, ça, ça me dérange pas parce que à partir du moment où j'ai un où je peux me blâmer moi pour la défaite, c'est plus les jeux de hasard qui viennent me
1: c'est pour ça
0: me
1: que tilter. T'as mentionné que tu jouais pas au casino aussi.
0: Ouais. C'est ça. C'est toutes ces patentes-là. Mais à partir du moment où j'ai une poignée sur le résultat final, j'ai juste à enligner mes bottes puis je vais aller je vais gagner. Puis moi, quand je joue au trou de cul, j'aime ça partir trou de cul. Parce que tabarnouche que ça fait des belles histoires quand t'es rendu président puis que t'écœures tout le monde.
1: Hein? Oui, hein?
2: C'est ça, moi, qui me tanne.
0: C'est ça, le rêve américain. Moi, j'étais trou de cul. J'étais arrivé ici d'un container.
1: La gueule m'arrête pas.
0: Puis là, c'est moi ton boss. C'est clair, t'avais juste arrêté de te pogner le cul.
2: Donne-moi tes deux cartes.
0: C'est tout. Puis tes deux plus fortes, là.
2: Ouais.
0: Que je te vois et en mettre une plus forte que celle que tu me donnes. Je vais te congédier.
1: J'adore. Ça reste des bons vieux classiques.
0: Ben oui, il y a pas assez de monde qui joue à ça. J'ai vu des applications.
2: Les règles changent tout le temps.
0: Ça, là, c'est...
1: Ben, c'est qu'il y a des alternatives.
2: Ah, là, là.
0: T'as entièrement raison. Les règles changent tout le temps. Moi, j'aime ça rough, là.
2: Ouais.
0: Quand c'est trop facile, là, je trouve ça plate. Fait que ça prend 2-2 briser une paire.
2: Ben oui. Ah, 2-2?
0: Ben oui.
2: Mais non, pas de même, ça marche.
0: Non,
2: 1-2, je brise une paire.
0: Non, moi, je joue rough.
2: Il y a une autre affaire. Nouveau règlement.
0: Rough. C'est le même
2: c'est
0: que ça joue.
2: C'est comme ça le jeu.
0: 2-2, tu brises
2: ça
0: une paire.
2: Ça sert à quoi d'avoir un 2 de bord?
0: Ben, ça te sert à avoir une carte plus forte que l'as.
2: Ça sert à rien.
0: C'est tout.
1: Et tu brises moins d'affaires? Tu brises moins d'enchaînement? Si
0: tu brises c'est moins ça, d'enchaînement.
1: Avoir 2-2?
0: Mais c'est plus difficile. Ça rend le travail du des deux
2: président, vice-président.
0: Président, vice-président plus difficile. Mm. C'est ça qu'on aime. Ça laisse plus d'occasions. C'est tout.
2: Bon, il y en a plusieurs qui disent non, c'est 1-2 qui brise une paire.
0: Je sais, c'est trop facile. C'est trop facile. Les présidents restent tout le temps là. Moi, j'aime ça, me mettre ça un peu plus compliqué. Je sais que c'est un peu plus hard puis que tout le monde joue avec 1-2. Fait que je joue tout le temps avec 1-2 parce que personne ne veut jamais jouer avec mes règlements.
1: C'est ça, ils jouent pas. C'est parce qu'ils jouent pas.
2: On jouera pas ici.
1: On vient de trouver, ils jouent pas.
0: Truc cul, j'adore ça. Il y a des jeux de cartes que j'adore, là. Le Charlemagne. Je sais qu'à Québec, le Charlemagne est très, très populaire. Mais en fait, tous les jeux de levée. Le Joffre, les gens de Bellechasse, on les salue.
1: Ouais, hey, ça, c'est magnifique, là.
0: Tous les
1: jeux. Je comprends jamais rien à chaque fois.
0: Mais en fait, c'est un jeu de cartes, là.
1: Oui, je sais, mais je comprends pas.
0: Eux autres, ils ont juste mis des dessins sur les cartes. Mais
1: je sais, mais là, pourquoi les brunes, là? C'est-tu les Allemands, là? En tout cas, il y en a qui sont vraiment pas bons, puis là, faut que tu t'en débarrasses. J'ai essayé de jouer quelques fois au Joffre. Je comprends rien. Puis il y a des compétitions internationales, le Joffre. C'est énorme.
0: Je sais, puis il faut que tu sois. Faut que ton coéquipier soit un binôme.
1: Mm.
0: Hey, si tu plates, je vois des jeux de levée de même puis que ton coéquipier est un abruti, là. si je... Voyons, tabarnouche, pourquoi tu l'as pas mis, l'as?
2: Hein?
0: J'ai mis mon 8 de carreau parce que je voulais voir l'as de carreau sortir. C'est toi qui l'avais, tu l'as pas mis. On a perdu la levée. Si, là, tu fais comme, voyons. Par contre, mon frère était un excellent partner. Ça, des parties de famille, on a détruit tout le monde, là.
1: Wow.
0: Et ce qu'on trichait.
2: Ah, c'est ça, le frère. Tout le temps.
1: C'était...
0: Mais tu sais, c'est bon, on était jeunes, là.
1: Oui, oui.
0: Tu joues contre ta grand-mère, ton grand-père, qui pourrait faire les Olympiques au Charlemagne, là. T'sais, les autres sont hyper forts. Là, tu t'installes, puis moi, mon frère, on se regardait, puis tu sais, veux pas, t'as une complicité. Je passais tous les Christy jours de ma vie avec ce gars-là. Fait qu'on se regardait, là, avec un coup d'œil.
1: Oh, je savais.
0: C'est beau, il y a l'os de cœur. Fait que là, tu peux y aller, faire tomber les patentes. On était pas pire là-dedans. Donc, voilà. Tu sais, tout ce qu'on vous raconte là, c'est des affaires qui se passent dans tous les terrains de camping cet été. Là.
1: Ben oui.
2: Et toutes les familles, ben oui.
0: Tu sais, fermer le screen, là. Tu te mets un gazebo avec des...
2: on appelle ça des passes, les autres.
0: Là. Des passes. Des moustiquaires.
1: Oui.
0: Tu te sors une petite lumière. Ma tante Aline avec son paquet du Morier. Mon oncle Raymond qui boit sa Laurentine.
2: Crème d'amande verte?
0: C'est ça. Grand-maman.
1: Crème d'amande.
0: Grand-maman se fait un thé. Son troisième, après depuis le souper, parce qu'il a quand même souper à 4h30. Donc voilà, bon été, bonne fin de semaine au terrain de camping. Et surtout, bon festival d'été. Le rappeur Unsight s'en vient à Québec, qui va être là du 15 au 19 juillet. Savez-vous c'est qui?
1: Non.
2: Non?
1: Est-ce qu'il y a une chanson qui pourrait nous aider?
0: Non.
1: Non plus?
0: Non. C'est peut-être une chanson de Britney Spears. C'est un gars qui se promène dans toutes les villes. Il est au Canada de ce temps-ci. Là, il est à Toronto. Je suis allé voir sur ses médias sociaux. Il se promène dans les villes. Ça va, par exemple, dans un autobus ou ce genre de patente-là. Puis il essaie de faire chanter le monde. OK? Donc, il va embarquer dans un autobus. Je vais essayer de vous le faire entendre. In the morning.

0: Okay.
1: Il rentre dans un autobus, il se met à chanter tout seul. Puis là, tout le monde le regarde un peu bizarre. Puis à la fin, tout le monde chante avec lui.
2: Ah, c'est bon.
1: Fait que ça fait des Christy de bons vidéos, tu comprends, là. Puis là, il va venir à Québec.
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0: Okay, ah, c'est okay. Bon.
1: Donc, vous allez le voir quelque part au mois de juillet. Il est quand même assez... Tu sais, je regarde le nombre de vues sur ses vidéos. La vidéo qu'il a mis en ligne hier est déjà... hier soir, en fait, il a mis trois...
2: Give me a sign, everybody!
0: Okay, ah, c'est okay. Bon.
1: Donc, vous allez le voir quelque part au mois de juillet. Il est quand même assez... Tu sais, je regarde le nombre de vues sur ses vidéos. La vidéo qu'il a mis en ligne hier est déjà... hier soir, en fait, il a mis trois vidéos. Hier, il y a déjà plus de 100.

0: trois ans qu'il a commencé, puis à chanter du Britney Spears dans les autobus, le monde ne le reconnaissait pas partout. Donc, ça prenait un peu plus de temps avant qu'il commence à les faire chanter. Mais c'est ludique. C'est agréable. Le gars, il fait juste chanter d'un autobus, puis il s'en va chercher un paquet de views. Tu sais, je pourrais vous parler de... Il y en a un paquet qu'on comprend pas pourquoi ils ont de la popularité. Lui, il y en a. C'est agréable. Donc, il sera de passage à Québec. C'est du fun. Et puis,
1: C'est pour ça qu'on l'a annoncé. Tu sais, ici, au Québec, faut que tu sois averti de tout ce qui se passe. S'il y a quelqu'un qui se met à chanter, soyez pas surpris.
2: Ouais.
1: Il y a quelque chose qui se passe, là.
0: Absolument. OK. On va regarder un peu ce qui se passe dans le monde du sports. Les Français ont gagné 2-0 hier.
1: Ben oui.
0: En fait, les Marocains, ils savaient-tu qui jouait hier?
1: T'as oublié.
0: C'était un peu quand même assez pathétique. Ils ont été chanceux que les Français ne marquent pas au premier mi-temps. Mais en deuxième mi-temps, boum, boum, Mbappé une fois. Regarde, ça a bien été.
1: Ils s'en vont vers la finale, les Bleus.
0: Je suis allé voir les médias autres que français pour savoir qu'est-ce qu'on en dit. Qu'est-ce qu'on en dit en Angleterre? Qu'est-ce qu'on en dit en Norvège? Qu'est-ce qu'on en dit en Belgique? Qu'est-ce qu'on en dit en Espagne de cette équipe française-là? Puis je vais vous le dire, c'est on les a placés comme vainqueurs de la Coupe du Monde. Parce qu'on veut qu'ils aient la pression. Là. Clairement, c'est le club le plus rapide, celui qui joue le mieux. C'est les Français sont en forme pour cette Coupe du Monde-là. Et vous pensez que si on avait éliminé le Maroc, le Canada,
1: on aurait joué
0: hier contre la France.
2: Aïe, ça aurait fait des flamèches, hein? C'est juste au sein de la partisanerie puis de l'atmosphère en ville, on l'aurait peut-être un peu plus senti.
0: C'est sûr qu'on l'aurait senti. C'est sûr. Puis tu sais, en même temps, les Français, c'est ça. Peu importe le club contre lequel ils jouent. Tu sais, il y a une diaspora marocaine. Ils ont joué contre le Sénégal. La majorité des joueurs du Sénégal sont nés en France. Puis ça, c'est une autre chose. Le nombre de joueurs qui... Tu sais, on dirait l'Eurovision.
1: Ouais.
0: Tu sais, l'Eurovision, Céline Dion qui a chanté pour la Suisse, là. Puis c'est de même depuis le début. Je regardais des articles hier depuis la première Coupe du Monde. Il y a les pays font juste s'arranger pour que... Juste pour vous donner une idée, là, la Norvège joue contre l'Angleterre. Le meilleur joueur norvégien est né en Angleterre.
1: C'est un peu étrange.
0: Puis effectivement, dans les Français, les origines des joueurs françaises, ben, quand tu regardes d'où viennent leurs parents, parce que ben oui, la majorité sont en France, mais quand tu regardes leurs parents, ben tu vois que c'est un paquet de drapeaux différents. Puis tu regardes toutes les équipes africaines, c'est du monde qui sont en France. Puis les équipes françaises, c'est du monde qui sont en Afrique. Il y a de quoi qui marche pas, mais ils portent un gilet, ils défendent un drapeau. Puis au résultat, ça reste que les Français, c'est un gros, gros club qui va être difficile à arrêter. On poursuit la Coupe du Monde, c'est pas fini. Là. Il y a des matchs. Aujourd'hui, il n'y en a encore rien qu'un. Mais demain, deux fois. Aujourd'hui, c'est l'Espagne contre la Belgique. Un but de chaque côté, c'est ça ma prédiction. Je vais la garder. Là. Hier, j'ai donné un but au Maroc que j'aurais peut-être pas dû. Un but de chaque côté, puis ça se finit aux arrêts de jeu. Ça va être un long, long match. Ça commence à midi aujourd'hui. L'Espagne contre la Belgique, c'est à SoFi Stadium. Donc, si ça commence à midi à SoFi, ça doit être à 15h ici. Demain, la Norvège contre l'Angleterre, c'est à Miami. Et à Kansas City, demain soirée, l'Argentine contre la Suisse. Voilà, les Capitals ont gagné hier. 900e victoire pour Pascal Abrini. Capitale, c'est l'enfer. Ça roule, tempête, tempête, tempête. En veux-tu, en v'là. 8-6, c'est ça que j'ai vu hier, oui. Donc, victoire des Capitales, on continue à regarder ça. Il y a personne qui a été signé chez le Canadien de Montréal. Et puis, le Tour de France est fini. J'ai rien à dire. Il reste 15 étapes.
1: Ben oui, c'est ça.
2: Oui, mais c'est ça. C'est pour ça que je disais rien. Ma sens, c'est plus long que ça.
1: Qu'est-ce qui s'est passé hier?
2: On se fait cœurer tout l'été, pardon, avec le Tour de France.
1: Qu'est-ce qui s'est passé hier pour que...
0: Le meilleur athlète au monde à l'heure actuelle est un cycliste. Il est sans doute dopé, là. Mais je pense que tous les athlètes professionnels le sont aujourd'hui.
2: Un petit peu.
0: Tu sais, puis à plus petite ou moyenne échelle, là, mais oui, c'est sûr que les microdoses, on est rendu là, il n'y a plus rien à faire pour les pogner. Tu sais, le gars, OK, je vais prendre une gorgée, je vais vous l'expliquer, je vous parle de dopage et non pas de cyclisme, OK?
2: OK, ben tu peux parler de cyclisme aussi. Là.
0: Écoute bien ça. Lance Armstrong, la côte qui a monté hier, tu sais, Lance, on s'entend pour dire que c'est l'histoire de la dope, là.
1: Ben oui.
0: Lance montait cette côte-là à fond. La souffrance inscrite dans le visage debout ses pédales, tantôt assis, tantôt debout, parce que ses muscles font

0: trop mal, il veut faire travailler des muscles différents. Il était à fond, là. La transpiration, les veines du cou. Tu sais, Lance, on a bien beau dire qu'il était dopé, il reste qu'il était à fond. Il arrivait à la ligne d'arrivée brûlé. Montait le Tourmalet en 47 minutes. 47 minutes d'ascension. Dites-vous, le Tourmalet, c'est la côte de la Miche, là, pour aller dans Charlevoix.
1: Oui. Hein,
0: pendant 47 minutes.
1: Aïe, aïe.
0: Donc, eux autres, c'est une grosse côte.
2: Débile, ça.
0: Ben oui, c'est débile. Puis hier, il faisait 40 degrés. 40 degrés, c'est sûr que plus tu montes en altitude, moins il fait chaud.
2: Ouais.
0: Mais quand les gars ont 200 km dans le corps quand ils arrivent aux pieds. Puis 200 km à 40 degrés. Et en plus, l'Union cycliste internationale refuse un paquet d'affaires que je comprends pas. Là. Ils ont refusé les glaçons d'un bas parce que il faisait trop chaud. Le monde voulait se mettre de la glace dans les chaussettes. Puis j'ai dit chaussettes, as-tu remarqué?
1: Chaussettes.
0: Ben, j'étais pas certain que tout le monde avait compris à bas. Fait qu'ils s'étaient mis ils voulaient se mettre des glaces dans les chaussettes, puis ils se sont fait dire non, ils n'ont pas le droit. Ouais. Ils ont voulu prolonger, mettre du ravitaillement, mettre du monde qui pouvait donner des bouteilles d'eau tout le long du parcours. Ils ont dit non. On va garder des zones, rigide, on va les élargir. Ouais, c'était assez rigide. Mais peu importe, le gars est arrivé hier. Il a monté cette côte-là. Le record de Lance Armstrong, 47 minutes. Il l'a monté en 43 minutes 12 secondes. Ça y a jamais paru d'en face qu'il forçait. Il a mis 2 minutes à toutes les autres. Il s'est jamais levé de son bicycle. Il a atteint une pointe de vitesse de 30 km/h. 30 km/h d'une côte, là.
1: Un combien de pédaler? Pourcent, à peu près? Le dénivelé?
0: Ben, le dénivelé doit avoir une moyenne d'à peu près 8 ou 9 % là, parce on parle de quand même 14 km d'ascension, donc c'est pas toujours c'est pas toujours égal.
2: Qu'est-ce qu'elle s'appelle, la côte?
0: Tourmalet, en un mot. Donc, c'est une grosse côte dans les Pyrénées. Il l'a monté en 42 minutes.
2: C'est un dénivelé positif de, on dit 1268 mètres, donc 1,2 km, 7,4 % en moyenne. C'est une côte, là.
0: Ouais. C'est une gigacôte. Puis le monté, là, ça paraissait pas dans sa face. Le pire, c'est que les 10 premiers à être arrivés au sommet de la côte, là, ont battu le record. Ils l'ont monté en 42 minutes. Maintenant, les 10 meilleurs temps de cette côte-là, c'est les 10 premiers à être arrivés au sommet. Les gars forcent à peine.
2: Bon, je pose une question de néophyte total. Ça se peut-tu que les vélos soient meilleurs?
0: C'est sûr que tout ça, là.
2: Ouais.
0: Il y a tout ça. Mais tu sais, Lance Armstrong, c'est pas dans le tas de Guy Lafleur, là, c'est il y a 20 ans.
2: Mm-hmm.
0: Tu sais, Tadej Pogacar, quand il était jeune, ouais, lui, il regardait Lance à la TV. Ça fait pas si longtemps que ça. Donc, les gars sont... Tu sais, j'en parlais avec Jeff Caron hier, qui m'a shooté un documentaire sur les microdoses. On a parlé la semaine passée de microdosage sur les champignons magiques.
1: Ouais.
0: Le microdosage de PO... Le microdosage de... En fait, c'est comme une espèce de trifecta, là.
1: Un petit cocktail.
0: Ouais, ouais, la trifecta, le Happy Meals, là.
1: Ouais.
0: L'espèce de trio déjeuner.
2: Ouais.
0: C'est EPO, c'est hormones de croissance, et puis c'est transfusion sanguine. Donc, on t'enlève le sang suite à l'effort, puis on le rajoute après. C'est des professionnels, là.
1: Ah,
0: et
1: ouais.
0: Puis, eux autres sont dans une équipe UAE qui appartient au gouvernement des Émirats Arabes Unis, là. Donc, eux autres, ils ont un budget. En fait, c'est pas compliqué. Cette équipe de cyclistes-là a plus de budget que toutes les équipes de la Ligue nationale de hockey mis ensemble.
1: Ah, c'est énorme.
2: Ah, c'est complètement fou.
0: Fait qu'ils ont des médecins. Ouais. Ils ont, tu sais, à peu près tous les cyclistes qui arrivent chez UAE deviennent une coche au-dessus automatiquement. Puis, il n'y a rien à faire pour les trouver, là. Parce que, tu sais, si tu vas en cherchant le nombre de globules rouges qu'ils ont dans le sang, mais il y a comme une fourchette. Puis avec le microdosage, ils défoncent jamais, sont toujours au travers de la fourchette. Ça passe, tu sais, il n'y a rien à faire pour le prouver. Puis en plus, ils cachent ça en prenant des suppléments de fer, des suppléments de B12. Donc, les gars sont hyper, hyper dopés. Ça paraît plus parce qu'on n'est plus capable de les pogner. Puis le gars vient de manger 5 minutes à Lance Armstrong, là. 5 minutes. Puis en plus de ça, Lance, c'est la seule course qu'il faisait. Pour être capable de faire ces temps-là, là, il s'en mettait pas d'autres dans les jambes. Il en faisait d'autres, mais il les faisait pas à fond. Il les faisait pour se dégourdir les jambes. Tu sais, Lance, il essayait pas de gagner le Tour d'Italie. Lui, Poggi, il gagne tout. Tu sais, ça se peut pas un athlète qui est dans son pic de forme du mois de mars à aller jusqu'au mois d'octobre. T'sais, on va le voir ici à Québec. Il va arriver au mois de septembre. C'est sûr qu'il va venir. Il est pas capable de la gagner à cause de Québec, à cause du, tu sais, c'est pas une course qui est faite pour son type pour lui, mais il veut pareil. Il a fini deuxième l'année passée. Il va revenir. Les championnats mondiaux qui ont lieu à Montréal au mois d'octobre, il va être là. Il va être encore le meilleur. Là. Pour la troisième fois de suite, il va être champion du monde. Puis après ça, il va s'en aller en Italie faire une des courses d'un jour les plus difficiles qui est le Tour de la Lombardie. Puis il va le gagner. Tu sais, ça a juste plus de bon sens. Là. Puis hier, il a écrasé le Tour. Il a mis 2 minutes sur tout le monde. Là, il est en jaune. Le maillot de champion du monde, on le verra plus du reste du Tour de France. Tadej Pogacar est en jaune. Puis les coureurs sont tellement forts qu'ils ont fait une épreuve la dernière journée où ils montent 3 cols hors catégorie. Tu sais, un genre de course que s'il avait fait il y a 20 ans, il serait fait traiter d'assassin. Puis là, c'est « Ah, oh, tabarnouche, ça va être l'épreuve reine, ça va être le fun, ça va être le... » Fait que tu sais, clairement, là, on est rendu à un autre niveau.
1: Il y a un changement dans le sport aussi.
0: Tu sais, je me disais, oui. les Olympiques de gens dopés, là...
2: C'est on repassera.
0: Pas... Ouais,
1: ouais les Olympiques comme alternative, ouais. Là, oh, oui.
0: C'est donc le Tour de France est fini. Voilà, c'est fini pour le sport. Des nouvelles, on jase de quoi ce matin? Un chauffeur du RTC qui a été terrorisé par un groupe d'élèves. Avez-vous vu ça?
1: Hey, c'est épouvantable, ça.
0: Le gars, c'est un chauffeur. Là, il va porter le monde à l'école.
2: Oui.
0: L'école Lefort, polyvalente. C'est en 2024. D'abord, au lance-flamme, c'est sur les bancs. Tu sais, ça roulait. Là, on lançait du stock par les fenêtres. Et puis, ça finit que le chauffeur d'autobus, qui est un arabe, il n'y a pas 36 000 façons de le dire, s'est fait traiter de style arabe sale, s'est fait menacer, s'est fait dire « on va te casser la gueule, ça va être l'enfer ». C'est un groupe d'élèves qui a fait ça. Puis, à un moment donné, lui, il faut qu'il se lève, il faut qu'il intervienne. Là, il s'en va porter à l'école. Fait qu'il se lève, il s'en va y voir. Puis là, il s'est fait offrir une claque sur la gueule. Il a eu peur, il est tombé en arrêt de maladie.
1: Ça, c'est triste.
0: C'est triste. Finalement, il y a eu le retour progressif par la suite. Mais tabarnouche, il se passe quoi dans les autobus? Ça va?
2: Ben, c'est pas la première histoire. Hein?
0: Ben non.
2: On le sait, puis même quand il y a des chauffeurs qui interviennent, parce que là, si c'est trop, ils ont plus le contrôle, ben il y en a qui perdent la ligne, là, qui perdent raison, puis on l'a vu, là, il y a des chauffeurs qui sautent une coche. Là. Mais absolument. Effectivement, il y a des... Comment tu veux contrôler ça? Je veux dire, c'est difficile, c'est le seul maître à bord. Ça prend juste une gang d'élèves qui se craignent ou qui sont...
1: À un
0: moment donné, il a dit, là, ça n'a plus de bon sens, ça brasse tellement dans mon autobus. Donc là, l'école a été voir, puis effectivement, ça brassait. Donc, ils ont dit, on va appeler la police.
2: Ouais.
0: On a une police à Québec, ils sont payés pour ça. Donc, ils ont mis des agents de police dans l'autobus. Évidemment, pendant que les agents de police étaient là, les gens se mettaient les écouteurs sur la tête, puis à minute où les agents de police sont partis, c'est pas des épais, là. C'est on l'a été jeunes, nous autres aussi, on savait ce que ça voulait dire, police. Donc, c'est une drôle d'histoire. Mais en même temps, je me dis, des histoires de même, on n'avait pas pire. Là. Moi, j'en ai vu un prof manger une claque sa gueule. Tu sais, ça brassait aussi à notre temps. Là.
1: Mm-hmm.
0: Peut-être qu'on l'oublie. Mais ça brassait aussi dans notre temps. Qu'est-ce que tu veux, c'est des jeunes, c'est...
1: Sauf que si, justement, t'es un jeune puis que tu prends l'autobus, c'est qu'à quelque part, t'as pas d'autres moyens de transport. Il y a aussi d'apprendre l'échec et les conséquences. Je sais pas si ça existe encore, ça, là. Ouais, si j'avais été la chauffeuse d'autobus...
2: Faut que tu débarques.
0: Non.
2: Mais ont-tu le droit? C'est ça le point? À ce temps-là?
1: Ben là, c'est parce qu'il y a des rapports de police qui ont été remplis. Il y a un historique. On a immobilisé l'autobus plusieurs fois, tenté de raisonner. Il y a des gens qui devraient être bannis.
2: Ah, je suis d'accord.
1: Si t'es pas poli et respectueux des établissements publics ou des commerces, t'as le droit d'être blacklisté.
2: Ah, oui, je suis d'accord.
1: Ben, t'as le droit d'être blacklisté du RTC, là. Oui, OK, c'est du transport en commun, mais ça se mérite aussi à quelque part, même si on contribue tous à ça, puis que nos taxes payent pour.
0: On t'oblige d'acheter un char.
1: Achète un vélo. Achète un vélo. Puis si t'es assez fin avec les à-vélo, on va peut-être t'autoriser par la bande, parce que ça appartient au RTC, de mémoire, le à-vélo.
0: On déneige les pistes cyclables.
2: C'est ça, tu peux y aller en vélo.
1: Moi, je t'arrêterais ça, c'est à la desserte. Là, c'est dans le coin de Charlebourg, en plus. C'est une desserte d'autoroute. Là. Une place, tu sais, où c'est pas évident là, de traverser à quelque part, le faire comme à cette heure. Débrouille-toi. J'espère qu'il te reste assez de données sur ton cellulaire pour te retrouver. J'aurais pas eu de pitié, moi. Pas de pitié.
0: Il y a combien de... Comment ça va à Air Canada? Je comprends qu'il y a un nouveau boss, tout ça, puis je veux pas parler... C'est pas dans l'administration que je veux aller, mais on dirait qu'il y a comme un karma, il y a une, quelque chose avec Air Canada. Tu sais, on se souvient de l'histoire de la...
1: L'avion qui a flippé à l'envers, là?
0: L'avion qui a flippé à l'envers, l'histoire du...
1: La collision
0: au New Jersey, puis hier à Montréal.
2: Oui, sortie de piste.
0: Un Boeing 737 qui a sorti de piste, les roues dans le gazon, toi. Ça doit pas être le fun quand t'es dans l'avion.
2: Non.
0: Ça doit vraiment pas être le fun, puis c'est con. C'est niaiseux ce que je vais vous dire là. Moi, j'ai... Tu sais, tu penses pas aux accidents d'avion quand t'es en avion, parce que sinon, ce serait un phénomène.
2: Tu prendrais plus l'avion.
0: Mais tu y penses pas, là. T'es non. Dans l'avion, tu c'est confortable, tout ce que t'as. Puis moi, j'aime tellement décoller, là. Est-ce que j'aime décoller? C'est ce bout-là, là, du... pour vrai, quand j'ai un voyage qui s'en vient, puis je sais que je pars en avion, là, j'ai hâte de partir parce que je veux décoller, tu sais.
2: Oui.
0: J'ai aussi hâte de décoller que d'arriver à destination puis de vivre mes vacances. Ouais. J'aime ça décoller.
1: J'aime ça être dans un avion, moi aussi. Oui.
0: Ouais, c'est vraiment trippant. Mais là, c'est parce que c'est à l'atterrissage. Hier, un Boeing 737 MAX transporteur Air Canada a quitté la voie de circulation à Montréal. Ça s'est fait en fin d'après-midi hier. C'est la compagnie aérienne qui a écrit un communiqué pour le vert. Il n'y a personne qui a été blessé à bord, mais quand même, ça a shaké un peu, là. Mm. T'sais, si tu as bu un peu trop de champagne, ça se pourrait que...
1: Ça se pourrait que tu as fait
0: du reflux, là.
1: Ouais.
0: Puis là, après ça, il faut que tu ailles chercher, parce que veux pas, cet avion-là est pas capable de se rendre. Il est pas capable de se rendre jusqu'à sa porte. Donc là, il faut que tu envoies des autobus, des navettes pour aller chercher le monde qui sort de l'autobus. Ça complique la sortie des... T'sais, c'est pas une belle fin de voyage. Puis c'est encore le 737 MAX. Boeing aussi, ils doivent être tannés. T'sais, c'est comme un peu le combo des... Mais Air Canada, je trouve que ça arrive souvent depuis, je dirais, 18 mois.
1: Oui, il y a une constance. C'est des incidents qui arrivent isolés à différents aéroports. Fait qu'est-ce que ça, on peut dire qu'il y a un problème de communication avec les tours de contrôle? Est-ce que le système de communication des appareils a des lacunes? Y a-t-il une confusion? Est-ce qu'on manque? Hein, on vient de pogner un pilote aussi qui a roulé sans licence pendant quasiment 10 ans. Là.
0: Oui,
1: fait quelque part, c'est plein d'incidents isolés qui font en sorte que, ah, crime, OK, il y a eu une erreur humaine pour ce qui est de la collision à... Oui, c'est ça. C'est à JFK, de mémoire, l'aéroport.
0: C'était-tu JFK ou LaGuardia?
1: Je pense que c'est LaGuardia. En tout cas, corrigez-moi si je me trompe, c'est une des deux, mais c'était à New York. Là, il y a eu vraiment une erreur humaine. Fait que, est-ce que c'est la compagnie qu'il faut viser ou un ensemble? Puis se poser la question sur est-ce que le contrôle aérien n'est pas en pénurie de main-d'œuvre?
2: Il y a un
1: ajustement à faire aussi là, là-dessus? Parce qu'un avion qui sort de piste, à quelque part, y a-tu été mal... Moi, je connais pas ça. Je n'ai pas été pilote. Là. Y a-tu une question de coordonnées géographiques qui a été mal donnée, puis l'avion a juste fait comme boum, puis il passait tout droit? Je sais pas.
2: Tu sais, quand ils atterrissent, ils freinent instantanément.
1: Oui.
2: Puis ils situent une erreur mécanique parce qu'ils vont, sortir des espèces de... Je vais dire des volets là, sur les ailes pour justement freiner.
1: Ouais.
2: Là. Mm-hmm. Ça peut être une erreur mécanique. Si t'en as juste d'un côté qui lève, tu vas tourner du mauvais bord. Là.
0: Je sais pas si l'avion tourné aussi, mais c'est peut-être une erreur de pilotage. Ça n'a peut-être rien à voir avec la chance cette fois-ci. Mais je trouve que ça fait une couple de fois qu'Air Canada, à l'atterrissage.
1: Ouais.
0: T'sais, c'est toujours des affaires qui arrivent à l'atterrissage. Mais là, ça s'est passé du côté de Montréal-Trudeau hier. Puis je me mets à la place des... C'est sûr que même si on est à l'aise d'un avion, à partir du moment où ça devient à shaker de même, puis tu sais qu'à l'atterrissage, ce tube-là, si jamais il crache, ça va faire mal.
1: Ah oui.
0: Ça va faire mal, peu importe. Mais je trouve que ça arrive quand même assez souvent du côté de Air Canada. Je veux vous parler du débat des chefs maintenant, parce que Radio-Canada a réussi à trouver une façon de mettre un pansement sur la patente, puis il reste que... Ils ne feront pas le débat à Québec. Ils vont amener une émission qui s'appelle « 5 chefs, une élection », qu'on a vu, là, on les a vus lors des dernières élections, animée, entre autres, par Sébastien Bovet, qui va être présenté ici à Québec. Mais toujours est-il que ce n'est pas un débat. C'est pas la même chose. C'est pas les journalistes de Québec qui vont avoir un scrum après pour pouvoir poser des questions. Visiblement, on a encore une fois une belle preuve. Puis là, on parle de Radio-Canada parce qu'Éric Duhaime a interpellé directement Radio-Canada pour dire qu'il voulait un débat des chefs. Puis les quatre autres ont dit oui, on est d'accord avec lui. Par contre, c'est la même chose pour Crave puis Nouveau. C'est la même chose pour TVA. Là. Les médias, je vous le dis, là... De plus en plus, on l'a vu, la montréalisation dans les 30 dernières années des médias. Là. Mais là, en plus, on est rendu au point où ils s'entorchent de la capitale, mais réellement. Puis ils peuvent pas dire le contraire. Là. Ils ont vraiment trouvé une façon. Là. Ça, c'est comme le petit gars qui a faim, qui demande des biscuits à sa mère, puis il finit par avoir un yogourt. Là. Il voulait pas le Christine yogourt.
1: Mais il avait faim.
0: Mais c'est de la négociation. Mais il avait faim. Mais avant, il a dit non au céleri. aux carottes puis aux brocolis. Là. C'est comme le compromis qu'on a trouvé. donc, ça va être un beau yogourt qui va être diffusé sur les ondes de Radio-Canada, mais ici à Québec. Également, sur le site de Radio-Canada ce matin, Louise Boisvert qui fait son analyse de l'opposition à l'hôtel de Ville de Québec. Stéphane Lachance, un parti qui... en fait, on va y demander. Steph, comment ça va?
3: Ben, ça va. Écoute, ça va en vacances, mais quand je lis un titre comme celui-là, je me suis dit, waouh, quelle belle façon de commencer mes vacances d'été. Une opposition limitée.
0: À portée limitée,
3: ben c'est sûr. Oui, effectivement, on est trois, mais c'est toujours la même chose, de toute façon. Puis je l'ai déjà décrié dans les 8 premiers mois. Je veux dire, à chaque fois, les conférences de presse pré-conseil, il y a une attitude très vindicative de la part des journalistes lors de nos conférences. Et puis après ça, ben, c'est la séance de passe à la palette avec Bruno Marchand, c'est la rock star là, qui fait des photos assis à l'envers sur une chaise avec un beau sourire comme s'il venait de sortir un single. Puis on est très, très gentil avec lui. Puis c'est donc le fun, M. Marchand. Mm-hmm. Mais quand c'est Stéphane Lachance qui parle, hey, ça me prendrait un avocat à ma gauche, un notaire à ma droite avec un ingénieur derrière moi pour venir tout confirmer ce que je dis, parce que sinon, c'est du ressenti.
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4: Ben non, c'est pas Carbo, c'est son ami Gary qui va être là. Puis ce matin, on a pris les choses vraiment au sérieux. On a décidé d'inviter Camille pour compléter l'équipe. Comment ça va, Camille?
5: Ça va, je pense que ça va. 6h03, on rentre en onde. On est en onde, c'est supposé. Puis c'est pas supposé continuer tout droit dans 22 secondes quand le thème va se terminer. C'est ma première mise en onde depuis un peu plus d'un an.
4: Bravo!
5: Je pense qu'on l'a pas échappé encore. Jusqu'ici, tout va bien. J'ai eu une nuit difficile. Je pense qu'on est les deux, mais pour des raisons différentes.
4: Qu'on
5: va avoir un petit peu rushé à se lever ce matin.
4: Moi, j'ai un petit garçon depuis quelques jours. Ça fait que c'est sûr que nos nuits sont pimentées de biberons et de pleurs.
5: Oh.
4: Mais toi, c'est un homme aussi qui t'a empêché de dormir?
5: Oui, mais écoute...
4: Ou c'est juste l'idée que le cadran a sonné?
5: Non, c'est l'air climatisé qui m'a empêché de dormir. Au-delà du fait que oui, mon conjoint, d'ailleurs, qui te fait un prout de bédaine, de ce que j'ai compris, c'était peut-être une inside entre vous deux, là, parce que vous connaissez depuis quand même longtemps. C'est le fait, oui, de dormir conjointement avec quelqu'un malgré le fait qu'un lit king est supposé avoir suffisamment d'espace. J'ai tourné, couché sur le ventre, couché sur le dos, couché sur le côté. Hop, sors une jambe parce que là, t'as trop chaud. Mais en même temps, la clim m'a fait une espèce de crise, là, comme si j'allais congestionner, mais one shot. Me suis levé, là, je respirais plus.
4: Ah, j'ai pas ça, moi, la clim. Tout le monde essaie de me convaincre ici là, d'avoir la climatisation à la maison.
5: C'est un upgrade d'avoir une thermopompe, mais ça dépend si t'es capable d'avoir des airs naturels, genre un sous-sol, pour te rafraîchir. Moi, je suis pas une fille de clim mur à mur. D'ailleurs, la première chose que j'ai faite en rentrant en studio, c'est d'augmenter le thermostat parce que j'aime pas ça quand c'est trop frais. Puis, habituellement, je ne dors pas avec une climatisation, puis elle est relativement directe sur nous, donné que je vis dans un loft. Fait que c'est une pièce à refroidir. Je te dis, ça se refroidit rapidement, Gary. Fait que là, je fais des compromis, parce que conjoint était là, conjoint fait encore probablement dodo à cette heure-là, mais tabarnouche que j'avais hâte de me lever, là, à 2h, 3h du matin, à me réveiller, à moucher comme si j'allais pogner la grippe. C'était pas l'idéal, mais après ça, je me compare, je me console parce que toi, te lever puis essayer de te lever pis des carences de sommeil. La carte de crédit commence déjà à être pleine, ça fait juste quelques semaines.
4: moi, je m'attendais à ça quand même. J'ai eu un enfant dans une autre vie, mais.
5: Dans une autre vie! C'est vrai que ça peut paraître. Ça peut paraître comme une autre vie parce que tu dois pas.
4: C'est comme avoir deux enfants uniques.
5: Ouais.
4: Ouais,
5: t'as pas la même vie que t'avais avant. Puis est-ce que c'est différent? C'est une question.
4: La modernité, sûr que oui. Avoir un enfant en 2026, c'est pas comme avoir un enfant au début du siècle. Ne serait-ce que pour servir un biberon, on a une espèce d'équivalent d'une machine à espresso. Tu fais gros biberon ou petit biberon. Il fait tout. Là,
5: wow.
4: La température est... Alors que là, plus besoin de chauffer la casserole et tout. On a des poubelles à couche. C'est sûr que faut quand même veiller sur l'enfant. Il y a plein d'enjeux. Et c'est un peu plus facile quand même. Si, mettons, je vivais une certaine insécurité à 6h05, je pourrais ouvrir mon téléphone, j'ai une caméra qui regarde directement sur le lit.
5: Fait que,
4: c'est des affaires qui n'existaient pas il n'y a pas si longtemps.
5: Mais non.
4: Un relais téléphone d'image, en fait, de caméra sur ton téléphone, c'était de la science-fiction. Puis là, c'est facile. C'est plus facile, mais ça reste quand même le plus grand des défis qu'un adulte peut rencontrer.
5: Garder un humain en vie, effectivement, c'est un bon défi. Puis je vous lève mon chapeau, là.
4: Aujourd'hui, on va avoir une belle journée en ce 12 juillet. Je sais pas si Camille t'es allée au festival d'été jusqu'à maintenant, mais en ce que ce soir, on annonce une belle soirée. Aujourd'hui, maximum de 28 qui sera atteint, j'imagine, en après-midi. Lundi, demain, on a quand même des possibilités d'averse. Ça va être à vérifier. Parce que quand même, c'est la carte blanche sur les plaines d'Abraham. La soirée hip-hop. J'imagine qu'il y a des gens que ça dérangera pas. Un peu plus tard dans la semaine aussi, mardi, mercredi et jeudi, on a quand même des petits nuages ici et là. Mais en ce beau dimanche, on va se concentrer sur le soleil qui semble briller, puis qui va briller en fait ce soir aussi pour le spectacle de Michael Bublé.
5: Oui.
4: As-tu vu Mademoiselle Fizz qui a rencontré vendredi Michael Bublé? Mademoiselle Fizz, c'est la chanteuse jazz un peu En fait, elle fait des concerts en vraiment en mode presque privé. À l'époque, moi, je la couvrais au Journal Le Voir. C'était la chanteuse officielle du Château Frontenac.
5: OK.
4: Puis elle faisait des spectacles comme ça au bar Le Saint-Laurent. C'est le plus bel endroit pour prendre un verre, je pense, à Québec. Puis c'était très loungy, très jazzy.
5: Intime, à la limite.
4: C'est ça,
5: la connais pas personnellement, non? Mais j'ai vu la nouvelle que tu dois pogner un 2 minutes en tant qu'artiste, justement, de voir quelqu'un que tu idolâtres
4: ben oui.
5: arriver et te taper sur l'épaule et te dire « J'ai vraiment aimé ce que tu as fait. » Puis c'est la consécration du crooner, là,
4: ouais.
5: On s'entend? Canadien en plus.
4: Canadien. Lui, il a commencé dans sa carrière, faisait des mariages, chantait dans les restaurants.
5: Oh.
4: Et je pense qu'il y a une connexion. Puis Mademoiselle Fizz... chantait jeudi, comme tous les jeudis, au Portofino, puis il a apprécié sa voix, puis sa prestation. Il est allé la voir après pour la féliciter, et son épouse a pris la peine de lui dire, je pense que tu t'as plu beaucoup à mon mari, ils ont pris une photo ensemble, tu sais. Fait que c'était vraiment chouette. J'imagine que ce soir, il y aura la possibilité peut-être pour Mademoiselle Fizz de peut-être monter sur scène, parce que je sais qu'elle a eu des billets, des laissés-passer or qui lui ont été
5: remis. Rien de moins. Ben, tant mieux.
4: Mais tu sais, pour être juste en avant de, pas son idole, mais elle dit que Michael Bublé, depuis qu'elle est allée le voir en spectacle, c'est parmi ses favoris. Puis,
5: est-ce qu'on va avoir un repérage du côté du festival d'été, puis on va lui demander d'aller sur scène aussi? Parce que là, on l'a vu jeudi avec Limp Bizkit, que c'est quelque chose de possible, de
4: ouais.
5: faire vivre un rêve d'enfant, littéralement, devant 100 000 personnes, plus de 100 000 personnes. Ce serait incroyable qu'ils fassent un petit clin d'œil à cette personne-là. Ils ont dû échanger leurs coordonnées, je peux pas croire.
4: Pour l'avoir entendu.
5: C'est un Canadien, Gary. Il est fin de même, là.
4: Ouais, il est fin de même, c'est vrai. Mais pour avoir entendu l'échange sur une autre station, il semble pas qu'il y ait. On n'a pas coordonné une prestation conjointe jusqu'à okay. maintenant. On n'a pas officiellement invité Mademoiselle Fizz à monter sur scène. Mais quand même, on se doute que ça pourrait être quelque chose de réalisable. Michael Bublé qui est arrivé il y a quand même quelques jours à Québec.
5: Ouais.
4: Donc, ce qu'on se rend compte, c'est qu'ils arrivent un peu plus tôt. Fred mm-hmm. Durst, le chanteur de Limp Bizkit, est arrivé quelques jours aussi avant le spectacle de jeudi. A mangé à la Sagamité,
5: ouais.
4: Au Village du Rond, en fait. Puis, on a des photos qu'on a vues apparaître comme ça ici et là.
5: Il y a un certain respect aussi, soit du journalisme en général, de garder ça le plus secret possible jusqu'à la dernière minute. Ça doit être dans
4: ouais.
5: des ententes de confidentialité des artistes également, si tu vas me dire, c'est possible.
4: Je pense pas. Moi, je pense que c'est juste dans l'état d'esprit des journalistes de Québec. Là,
5: de les laisser tranquilles.
4: Ouais, ben, on n'a pas le même rapport aux vedettes. T'sais, en France, il y a des journaux à potins. En Angleterre, c'est encore pire. Il y a vraiment des journaux. Là, leur vocation, c'est de déterrer tous les potins possibles. Tel restaurant a reçu tel artiste avec
5: ouais.
4: telle fille. Qui est cette fille? Alors que là,
5: c'est
4: ça
5: pas
4: peut...
5: autant TMZ, effectivement, ici.
4: Ouais.
5: Comme
4: on a un petit temps. On respecte un peu plus l'intimité de nos vedettes, de nos chanteurs, de nos acteurs. Mais des fois, bon, on se laisse un peu emporter. Là. Mais c'est vrai que TMZ, puis en Angleterre aussi, c'est plus. Si on était, je pense, dans un autre pays, on aurait probablement un journaliste dans le Journal de Québec de là-bas là, qui ferait la tournée des restaurants puis qui voudrait savoir où mange tel artiste. Puis, mais à Montréal, on l'a un peu avec ça, avec Katy Perry puis Justin Trudeau.
5: Ah!
4: On a une espèce d'obsession.
5: Ben. C'est légitime, Gary. C'est légitime qu'on ait une obsession. Premièrement, ça a été notre premier ministre au Canada. Et je rebondis là-dessus parce que vendredi, il y a eu une vidéo promotionnelle qui a été partagée par Katy Perry. Puis après ça, ben, ça a fait un effet boule de neige pour les haters. On l'a vu sautiller comme un lapin autour de Katy Perry avec d'autres figurants, on va dire. Parce que je sais pas si c'est ses musiciens, ses ingénieurs de son, whatever, son staff, son maquilleur ou je sais pas trop. Mais pour un gars qui supposément... dans le clin d'œil, dans le magazine maintenant électronique, a dit supposément à sa blonde, « Hey, moi, je veux pas faire le comique à Kodak. Je veux plus être sous les projecteurs. » Ben, que cette vidéo-là sorte 24 heures après la dite déclaration, c'est de l'ironie pure et de l'hypocrisie. Là. Mais non, c'est ça. C'est comme, ah ouais, ça te tente plus de faire le fou. Ben, mon Dieu, c'est manqué cette fois-là, encore une fois. Fait
4: ouais.
5: que c'est normal qu'il y ait une obsession, là. Mais le star system étant ce qu'il est maintenant, il en fait partie. Fait que sa simple vie, le modeste et tranquille qu'il veut vivre, elle n'est pas encore prouvée. Chose certaine, ce soir, sur
4: ouais.
5: les plaines, il va y avoir, je pense, un meilleur rassemblement. T'as-tu vu la critique du Journal de Québec sur Louis Fonzi?
4: Oui.
5: Puis tu connais quelqu'un qui est allé. Est-ce que tu as eu la critique de cette personne-là?
4: Ben en fait, ma belle-mère, Pablo Espagnol, Claro Kefi, elle aime les soirées latino. On était ensemble hier après-midi, on avait une fête d'enfants. et elle avait très hâte de voir le spectacle de Louis Fonsi. Je pense que ça a été un spectacle qui n'a pas été à la hauteur de ce que certains fans avaient en fait envie de vivre. Dans le Journal de Québec, on est un peu plus... On est un peu plus déçus, je pense, que dans les autres critiques que j'ai lues.
5: Oui,
4: Cédric Bélanger n'a pas du tout aimé le spectacle de Louis Fonsi hier sur les plaines d'Abraham. Lui, il parle de 75 minutes à attendre Despacito.
5: C'est pas mal ça, Louis Fonsi. Quand tu regardes les collaborations, puis même sa discographie pour quelqu'un qui roule depuis très longtemps, c'est Despacito, puis Echamela Culpa. Puis Echamela Culpa, je te dirais, c'est une collaboration aussi avec Demi Lovato de mémoire.
4: Tu connais ça parce que tu vas dans le sud souvent, là.
5: Ben, parce que, gars, je m'en vais là-dessus, OK? Moi, je suis arrivée avec un plan, là, puis j'ai écouté ça. J'ai même pas 20 minutes de route à faire de chez nous.
4: Oui.
5: Et je me suis dit, j'arrive avec un agenda déjà. Le fait qu'il n'est pas fini, les prédictions pour l'année prochaine, on est loin de faire des sondages encore, mais moi, en ce 12 juillet, je lance une bombe, OK?
4: OK.
5: Je pense que les gens qui voulaient avoir une soirée latino hier s'attendaient à une discographie tout inclus.
4: OK.
5: Ce que J Balvin est capable d'offrir et qu'il a offert dans les dernières années, danser,
4: Bad
5: avoir
4: Bunny.
5: Des Bad Bunny, des rythmes peut-être un petit peu plus éclatés, plus connus aussi. Il n'y en avait pas énormément. C'était peut-être un peu plus niché. Moi, en tout cas, à la lecture du Journal de Québec, c'était ça. Ça a pris Whitney Houston pour que le party relève, ce qui n'est pas normal. Mais quelqu'un qu'on n'a aucun doute qui va nous faire des hits. Et ça, je veux une prédiction pour l'année prochaine. Je fais une demande spéciale pour l'année prochaine, Gary.
4: Ils sont pas levés, les programmateurs. J'avoue que ça danse.
5: Ça, là, tu prends les premiers albums. Tu prends même du récent, là. Vente Paca, là, ça fait à peu près une dizaine d'années même. Il y a des nouveaux singles. Ricky Martin, c'est plein.
4: C'est bon, ça.
5: Ça, c'est une soirée latino qui lève. Puis là, je suis complètement vendue. C'est mon premier crush d'enfance. À 3 heures, on écoutait le VHS, la version espagnole et anglaise, là. J'écoutais ça, je dansais dans mon salon. J'étais beaucoup, beaucoup jeune.
4: Il l'a, lui, Ricky Martin?
5: Il l'a encore. Mais non, mais tu sais, ça, là, c'est pas le hit le plus populaire, en plus. Mais tu fais jouer ça, là, c'est plein. C'est sûr que tout le monde danse, grand-maman, maman, les enfants, tout le monde connaît ça. Je pense que c'était ça le problème hier. Pas assez de discographies élargies qui ont fait le top 40.
4: Mais c'est pas assez up-tempo, tu sais, on des chansons d'amour, de tristesse, c'est touchant. Mais les plaines, le contexte est vraiment festif. Bruno Mars avait fait le même constat, avait été très déçu de sa performance.
5: Pour
4: avait
5: vrai?
4: Dit, avoir su, j'aurais joué des chansons plus up-tempo, j'aurais amené encore plus de danse, j'aurais été encore plus festif. Parce que souvent, les gens ont une méconnaissance par rapport au festival d'été, quel genre de spectacle ça va être.
5: Mm-hmm.
4: Les gens du Nord savent-ils danser? Est-ce qu'ils ont l'esprit de la fête?
5: Public francophone aussi, faut pas oublier, barrière de la langue. Et,
4: ouais. Mais là, il y a quand même une communauté latino à Québec puis à Montréal.
5: Oui.
4: Fait que le spectacle, souvent, c'est leur rendez-vous annuel. Puis je pense que c'était juste une méconnaissance peut-être du public et de l'endroit. Tu peux pas arriver en mode... Louis de Cespedes, puis faire des espèces de chansons racoleuses dans le tempo. Donc, c'est ça.
5: Une petite dernière, OK, juste pour
4: ah ouais,
5: plaisir
4: un
5: personnel.
4: Un petit Ricky Martin?
5: Ah oui. T'sais, tu commences le show avec ça, là, les lumières allument. Là.
4: Ah oui.
5: Puis là, j'ai une faire jouer 3 grosses tunes. On a en masse pour meubler 1h15. Je te dis, ça, je dirais, festival d'été 2027, ça peut devenir une soirée nostalgie parce que Ricky, il roule encore, mais pas fort. La dernière fois qu'il était au Centre Bell, c'était en 2024. Là.
4: Mais Ricky, je pense que... Ah, mais puis en plus, il était jouxté à d'autres artistes. Là, c'était
5: aussi,
4: une espèce de carte.
5: Oui, c'était un gros... Ben, c'était
4: Marc
5: justement.
4: Marc-Anthony, peut-être?
5: Oui, puis c'était une playlist de... Tout inclus. Parce que là, tu avais un combiné latino, effectivement. Mais
4: tu es trop big, Ricky Martin, pour les plaines? Ça se peut
5: qu'on
4: n'a pas les moyens de se payer Ricky?
5: Non, parce qu'en plus, ils ont dit que les budgets d'artistes allaient. Là, j'arrête de vous écœurer avec Ricky Martin. Là, c'est fini, mon
4: On va mettre du Megadeth tantôt.
5: Ah oui, c'est ça, on va compenser avec le genre du rock. On a dit cette semaine, au début du festival d'été, que le budget était là pour les artistes. Rendu là, je pense que c'est une question de booking. Peut-être que Ricky veut juste pas venir me voir quand il va à Québec.
4: Non, pas Québec City,
5: mais
4: non.
5: Mais il peut rentrer.
4: Camille, il veut pas.
5: Non, il veut pas, Camille, yes, we gay. Yes, we gay, il veut pas.
4: C'est vrai, il est un peu quand même dans l'autre équipe. Là,
5: oui, c'est ça.
4: Qu'est-ce qui arrive, Camille, quand on a une obsession sur un gars qui danse bien, qui chante bien, puis qui nous promet l'amour, puis qu'à un moment donné, on se rend compte un peu plus tard dans notre vie que ça marchera jamais?
5: Non, mais tu connais mon chum, j'essaie de trouver un équivalent.
4: Okay. Ils sont pareils ou presque.
5: La dernière fois qu'on est allé en voyage, l'année passée, c'est faisait « Oh, you look Spanish! » J'étais comme « Oh non, non, Canadien, 100%! Ah, » oui. Alors, j'étais ben déçue d'apprendre ça. Mais écoute, c'est des choses qui arrivent, hein, puis c'est comme ça, voilà. Mais il peut rentrer dans deux catégories. Il pourrait facilement faire une soirée nostalgie pour les années 90-2000, là où il a été à son prime. Avec la coupe du la Copa de la Vida, toutes ces affaires-là. Puis, carrément, la soirée latino, où il serait facilement capable de fouler les plaines.
4: Headliner, tête d'affiche, assurément. Ah, moi, ben ma mère, qui est chilienne, tu sais, puis qui apprécie cette musique-là, les meilleurs, c'est Marc Anthony. Ah. Marc Anthony est dans une catégorie à part. Et il était venu à Québec, plutôt à Montréal, il n'y a pas si longtemps, avec Gillo, Jennifer Lopez.
5: Oui.
4: Et à l'époque, je pense qu'ils formaient même un couple.
5: Ils ont déjà été, c'est pas mariés, fiancés, parce qu'elle a succès de les divorces, Gillo. Maintenant, il faut qu'elle apprenne à être seule.
4: C'est une serial loveuse.
5: Oui, c'est ça, c'est le portefeuille après à part avec une petite partie de... As-tu écouté sa dernière, puis après ça, on va retourner dans des sujets Radio X.
4: Claro que si.
5: La dernière, claro que si, c'est señor. La dernière comédie romantique qu'elle a faite, parce que elle, J-Lo, c'est un peu triste. On dit qu'elle n'est pas une chanteuse, c'est une actrice. Puis quand elle essaie d'être actrice, elle n'est pas actrice, elle est chanteuse. Donc, elle n'est pas aimée d'un côté comme de l'autre. Mais la dernière comédie
4: mais le
5: romantique,
4: public l'aime.
5: Ben, elle est quand même bonne. Léger switch à off, là, Office Romance sur Netflix, c'est super drôle.
4: Ben oui, c'est bien.
5: Oui, le gars qui va travailler pour lui, son genre d'avocat de compagnie aérienne, que la première fois qu'il la rencontre, qui est... C'est beau, c'est surprenant comme comédie, puis ça fait du bien. Amusez-vous, en fait. C'est plus ça le mot.
4: Je pense que c'est un des films qui a le plus roulé sur Netflix l'année dernière. Là,
5: c'est très bon, ben oui, exact. Fait que voilà, fin de ma parenthèse.
4: Gillo sur les plaines aussi, ça pourrait être une bonne option, mais je sais pas si on est... Là, on est dans la démesure. T'sais, des fois, on pense que Québec, c'est la destination numéro un des artistes. Cette année, on s'est rendu compte que...
5: Ça dépend du booking. C'est une compétition internationale pour booker les artistes. J-Lo, ça va faire la job si tu la mets au même niveau que Mariah Carey. Qu'on l'a eu, on a eu la diva. Ça a fait sa job sur la nostalgie sans plus. Ça pourrait. Puis on va le savoir là, dans les, en fait, la semaine prochaine. 19-20 juillet, c'est pas mal là qu'on va commencer à faire les prédictions. C'est sûr que c'est pas complet. Encore moins YouTube, n'en déplaise à Dan.
4: Non, c'est sûr.
5: Mais je pense que Ricky Martin, ce serait un bon pic à aller chercher. Puis c'est sûr que Louis Bellavance, il a déjà lancé les perches. Là. J'arrive pas avec une idée du Messie. Là. C'est sûr et certain. C'est juste que ça fait peut-être pas dans le calendrier, tout simplement.
4: 418-670-9098 pour réagir en fait à la discussion. Si vous voulez participer à celle-ci, on vous sent déjà là, bien actif, bien réactif. On salue notre arrivée en studio avec Camille et moi-même, François. Puis ben, on se demande, est-ce que l'émission sera disponible sur le site web? Oui, c'est toujours disponible sur radiox.com. Mm-hmm. Donc, on a jusqu'à maintenant un auditoire qui semble très intéressé en fait à voir ce qu'on a préparé pour vous aujourd'hui. Ben, on a une grande visite aujourd'hui. C'est Max Power qui sera là aux alentours de 7h20 avec nous. Vous le connaissez déjà, c'est un historien des années 80. Aujourd'hui, il va se concentrer principalement sur l'histoire de Honda, la fameuse compagnie qui fait des autos, mais c'est d'abord et avant tout un motoriste Honda. On aura bien du fun. J'ai essayé de réveiller tantôt Dan Gravel pour avoir une petite conversation avec lui, mais c'est Jordan qui sera assurément avec nous aux alentours de 8h. Donc, on a bien du fun à prévoir, en fait, ce matin avec Camille et moi. Camille, c'est la première fois qu'on travaille ensemble officiellement?
5: Je pense que c'est la première fois qu'on est en tandem ensemble. Ouais. On a peut-être déjà fait des remplacements ici et là dans des équipes à trois, des ménages à trois, mais actuellement, oui. Puis, un chose du matin au week-end, dans les prochaines semaines, je t'annonce en grande primeur que je l'anime, là.
4: Avec Mélanie?
5: Oui, avec Mel. Fait que ça va être la première fois aussi que je vais travailler avec Mel Paré, que j'ai côtoyé un petit peu quand elle a commencé à faire la
4: suite. Ça, j'ai pas vu ça souvent, deux filles à Radio X.
5: Très rare. La dernière fois, en réalité, je pense même pas avoir travaillé. J'ai déjà travaillé avec Pat, je crois, en remplacement.
4: Avec José, peut-être?
5: Jamais. J'ai jamais travaillé avec José. Ça remonte à Laurence.
4: OK.
5: Laurence Gagnon, on avait fait un show du matin, week-end ensemble, assurément, fait qu'on recule. Show de filles only, là, je sais que Mel et Mel travaillaient ensemble naturellement, mais pour moi, ça, on recule en termes d'années. Là. J'ai préparé un genre d'entrevue, sans dire entrevue d'embauche, mais un questionnaire, je la connais pas pantoute, Mel. On n'a jamais travaillé ensemble, jamais, jamais. Fait que je vais arriver là comme deux bonnes comédiennes. On va arriver en onde, là, puis on se connaîtra pas. Là, on va jouer, on va faire de la radio.
4: C'est une fille toute jeune. Là, je pense que je vais révéler son âge. Je pense qu'elle vient d'avoir 26 ans.
5: Elle vient d'avoir 26 ans et elle a dit qu'elle s'en allait sur 30. Et je dois absolument...
4: Mais c'est une vieille
5: âme, là. Ouais, mais je dois absolument lui remettre dans face la semaine prochaine que 26, ça s'arrondit pas tout de suite à 30. Ça m'a un peu blessée. Pour moi, qui va avoir 29 dans les prochaines semaines, j'ai fait comme le fille, prends ton gaz égal.
4: J'ai pogné un estifi down.
5: Pas encore, moi.
4: Mais là,
5: pas...
4: moi, quand j'ai pogné ça, le 29 ans, là, je voyais ça comme la fin du monde, la fin de la vingtaine, la fin d'une période formidable. Puis je me suis rendu compte que la trentaine, c'est bien plus le fun.
5: Ben
4: la
5: oui.
4: C'est le seul problème de la trentaine, c'est que ça dure 20 minutes. Là.
5: C'est ça. C'est pas ma peur, mais à 50, je vais commencer à capoter. Puis Gary, je dis pas ça pour te tourner le couteau dans
4: le 49, plein. C'est sûr qu'il y a une espèce
5: de vertige depuis 30 ans. Puis là, tu t'en vas sur la FADOC. Là. C'est ça qui...
4: Moi, la FADOC, ça m'a fait un peu rire, mais c'est surtout la mort. T'sais, au sens que tu le vois, tu es arrivé au sommet du versant de la montagne, puis là, tu bascules l'autre côté, puis là, tu comprends que il en restera peut-être un peu moins. On veut pas déprimer les gens, c'est un fait, à la vie a une fin.
5: C'est la seule certitude, effectivement.
4: L'impôt aussi.
5: Oui, l'impôt. Ben ça, écoute, c'était une mesure temporaire à la base, puis on s'est ramassé avec ça. On a accepté collectivement, année après année, de pas la remettre en question. Donc, on est ici. Mais j'ai eu le discours de la mi-vie, moi, quand ma mère a pogné 40 ans.
4: Oui.
5: Fait que le 50 me fait pas peur, mais ma mère, à 40 ans, j'avais 12 à ce moment-là, elle m'a juste assise pour me dire, tu sais, Camille, il m'en reste plus. J'en ai plus de fait qu'il m'en reste. Je suis rendue...
4: Je t'ai pleuré.
5: Ben oui.
4: C'est une enfant qui se fait dire ça.
5: Et surtout, faut mettre en contexte. Ma mère est un peu maladroite là-dessus, puis j'aime ça y remettre en pleine face à chaque fois parce que...
4: Elle manque de tact.
5: Ben, c'est pas qu'elle manquait de tact. J'ai perdu mon père, il avait 37 ans. Puis tu viens d'avoir 40, tu me dis qu'il t'en reste presque plus. Quand, s'il te plaît, je peux-tu ne pas apprendre que je vais être orpheline dans 3 ans? Tu sais, je sais que théoriquement, l'âge moyen, là, l'espérance de vie est à peu près de ça, 80-83 ans.
4: Ouais.
5: Mais quand même, j'avais 12 ans. Laisse-moi une chance, donne-moi un break. Mais c'est ça, non, 26, ça ne s'arrondit pas, Mel, à 30 tout de suite. J'ai hâte d'avoir 30 ans, ceci étant dit. Mais ça a été un combat toute ma vingtaine, ça. Je suis encore dedans, là, mais quand j'ai commencé à Radio X, j'avais 21 ans.
4: C'est jeune pour commencer en radio, surtout une radio mature, comme ici.
5: D'opinion,
4: les sont
5: en
4: matures.
5: Plus. Fait qu'il y a une genre de victoire personnelle de se dire « Wow, je suis la plus jeune dans la pièce ». Autour, je travaille avec des gens qui ont 40, 50 ans de l'expérience dans les médias pendant plus de 20 ans, etc. Mais de l'autre côté, c'est le sentiment de « Ah ben oui, t'as juste 21 ans », puis de pas se faire prendre au sérieux. Puis pas que je suis tannée de ça, mais j'ai hâte d'avoir 30 ans pour qu'on me prenne au sérieux, comprends-tu?
4: Ben oui.
5: Qu'on arrête de dire t'es encore jeune.
4: T'es
5: oui,
4: encore
5: je vais avoir
4: la jeune.
5: La
4: gamine de Radio X, là.
5: C'est ça. Et puis de la vie de tous les jours, pas juste de la radio aussi, c'est de me faire dire à un moment donné... Ben oui, on va te prendre au sérieux parce qu'à 30 ans, on dirait que là, c'est
4: À quel âge on est une femme, Camille?
5: Je pense que c'est ça. Je pense que 33, là, l'âge du Christ, là, c'est le soft spot. 33, 35 ans, là, cette strike-là, là, mi-trentaine.
4: C'est des belles années. En tout cas, j'espère que tu vas en profiter pour vrai parce que.
5: J'espère que j'aurai l'occasion.
4: Tu es en santé, tu en fais une certaine expérience, une certaine maturation. Et ta maturité, du moins, c'est sûr que...
5: C'est comme la fin de l'essai gratuit là, de la vie adulte. Là, ça commence pour de vrai, puis là, le fun est là.
4: Mais en même temps, la trentaine, il faut que tu t'accomplisses. Surtout pour une fille, pour une femme, c'est le moment où on veut souvent avoir des enfants ou pas. Il faut s'acheter une maison. Il y a des enjeux, là, parce que si tu t'achètes une maison à 55, tu vas payer jusqu'à 80. Tu comprends que il y a des enjeux comme ça de carrière, de mise en place.
5: Des gros Y, là, comme tu dis. Là. C'est des choix, chemins qui se sépare ou qu'il faut que tu n'as pas le choix de pencher d'un côté comme de l'autre.
4: Puis si tu n'as pas fait les bons choix, dans la quarantaine, faut que tu rembobines. Là, tu refasses tes devoirs. Puis c'est vrai, moi, je suis encore à l'appart aussi. J'ai pas pris mon permis de conduire encore, là, j'exagère. Mais
5: il y a ça de beau, comme tu l'as dit tantôt.
4: J'ai des enfants.
5: Oui, puis tu as dit aussi, c'est dans une autre vie. Il y a ça également qui est intéressant dans vieillir, c'est de pouvoir aussi explorer des facettes de toi différentes puis de devenir des nouvelles versions de toi-même.
4: Moi, j'ai calculé ça avec Max en ondes l'été dernier. J'ai eu 53 jobs dans ma vie. 53 emplois différents.
5: Pas parce que tu te faisais sacrer dehors, là.
4: Ça, c'est arrivé, là.
5: C'est variable.
4: Non, mais en radio, faut pas comprendre ouais, non plus, vrai. Là. Faut pas trop le prendre. Je me souviens, moi, quand je travaillais dans une station avec un espèce de lait, à un moment donné, on avait été 18 à être remercié dans la même journée. Ça fait que c'est sûr que c'est une restructuration. Vagues, tu peux le prendre très mal, mais le prendre personnel, c'est un peu pas la bonne posture. Mais tu sais, bon, moi, j'ai lavé de la vaisselle, tu sais, j'ai livré des affaires, j'ai fait... Fait que, tu sais, des jobs, j'en ai eu énormément. Puis, ben au fil de ça, ben t'acquiers des expériences qui font que, ben à un moment donné, tu te ramasses avec des choix de fête. Ça, je leur ferai plus. Ça, je suis ouais. Game de leur faire. Moi, à un moment donné, je m'étais dit, je m'enlèverai plus jamais pour faire de la radio le matin.
5: Puis
4: là, qu'est-ce qu'on fait ce matin?
5: La radio matinale. Il y a un thrill à faire ça, pareil. Quand c'est temporaire, là, moi, c'est ça que j'apprécie cet été. J'ai vraiment pris le corps de jour pour... ben aussi combiner mon autre emploi à temps plein là qui met de la bouffe sur la table.
4: On dit-tu voyagiste?
5: Écoute, ça se disait peut-être en 80, mais aujourd'hui c'est plus je dirais agent. Conseiller en voyage.
4: Ah ouais, j'aime mieux voyagiste.
5: Ben voyagiste, j'aime ça. Je pourrais
4: parce
5: me faire
4: agent, un agent là, ça fait comme la personne est au téléphone puis a jamais rien vu là.
5: Ben c'est comme vendeur de maison. On dit quoi, courtier immobilier.
4: Technicien en vente.
5: Agent, ouais c'est ça, agent immobilier. Ben nous c'est des agents de voyage.
4: Mais on dit courtière ou courtier maintenant, je pense.
5: Oui.
4: Agent, c'est ils te font des gros yeux quand tu dis agent d'immeuble. Non ça. Non, c'est courtière.
5: C'est leur ancien terme à eux. Nous c'est agent ou conseiller, je vis bien avec ça. Après ça, tu peux aussi dire je suis celle qui est en mode tout ski, autre tâche connexe.
4: J'aime mieux voyagiste.
5: Bras droit. Voyagiste, ben, je vais regarder la définition de voyagiste.
4: Ben oui, ça c'est peut, ce que je fais en même temps. Là.
5: Voyagiste. Parce que j'ai l'impression qu'un voyagiste, c'est un fournisseur dans ma tête.
4: OK.
5: Voyagiste, définition. Parce que, gars, il me sort juste des compagnies là, qui s'appellent comme ça. Voyagiste. Oui, définition.
4: Est une entreprise qui conçoit et commercialise des voyages à forfait.
5: Je suis pas encore une voyagiste.
4: OK.
5: Non. Fait que je suis vraiment une agente qui travaille pour un voyagiste.
4: On va poser une sous-question à l'IA parce que c'est mon nouvel ami. Moi, avant, je me
5: soutenais
4: avec ma blonde, puis là, maintenant, je me soutenais avec l'IA.
5: Ah!
4: C'est fou comment ça fait du bien. Tu sais, des fois, je remonte en haut avec la satisfaction. Ça va? Oui, je viens de me soutenais avec l'IA, puis j'avais raison.
5: C'est bien, tu fais ton fact-checking après. Ben, il faut. Ils disent n'importe quoi.
4: Oui, oui. Ouais, je le nommerai pas, mais il y a quand même un animateur cette année à Radio X qui avait pas fait son double-check, a reçu une humoriste quelconque que je ne nommerai pas plus pour vous donner un indice. Mais l'humoriste rentre et « Ouais, t'es un bénévolat que t'as fait pendant de nombreuses années. » La personne répond « J'ai jamais fait de bénévolat. » Je pense que ça avait été validé par l'IA. Ça fait que je vous invite à vraiment valider. Double-checker.
5: Parce qu'ils prennent des sources hein, pour l'intelligence artificielle. Tu le vois, là, que c'est écrit qu'ils sont allés chercher de l'information sur des sites crédibles, mais aller plus loin que ça, là, la synthèse d'informations, des fois, ça cause des confusions, puis c'est pas nécessairement le cas.
4: Je me suis parti dans les dernières semaines quand Lou est né, mon fils. Ma blonde m'avait dit, tu sais, il y a une petite tension dans la chambre, là, avant que l'enfant naisse. Puis elle m'a dit, qu'est-ce que tu vas faire avec tes hosties d'affaires des Nordiques? Parce que, bon, moi, j'ai des caisses d'affaires des Nordiques.
5: Elle s'est quand même attaquée à tes affaires de Nordiques.
4: Ouais, ouais.
5: Ça doit être dans toutes tes collections de Hot Wheels, etc., comme le sujet le plus sensible.
4: Ben là, j'ai fait, ben voyons, comment ça qu'on parle de ça? T'sais, on n'est pas supposé devenir parents dans 2 heures. Elle a dit, non, mais tu vas faire quoi avec? C'est une vraie question. Là, j'ai dit, ben, je pourrais faire une page Instagram. Elle a dit, OK. Là, 2 jours après l'accouchement, hey, où ta page Instagram? Je me suis dit, hey, c'est encore resté ça.
5: Ah non, c'était pas sous le coup de l'émotion,
4: non,
5: Gary.
4: Non. Fait que là, moi, le New York Times était venu photographier ma collection pour illustrer un texte en 2024.
5: Ah ouais?
4: Depuis ce temps-là, moi, je me suis dit, hey, moi, j'étais un gros collectionneur des Nordiques. Hein. Je me la pétais moi-même. Mais c'est pas parce que t'as 3 boîtes avec des affaires des Nordiques que tu peux te penser bon. J'ai décidé de la mettre sur Instagram. La page s'appelle Dale Hunter Forever. Je suis rendu à 117 posts ou à peu près. Là, depuis ce temps-là, ça se passe bien. Tu sais, puis je le fais vraiment pour soulager ma blonde. La preuve, c'est que j'ai genre 60 abonnés. C'est vraiment pas un hit. Je réapprends à photographier des choses et tout. Puis j'ai bien du fun à faire ça. Mais tout ça pour dire que au fil des semaines, tu sais, j'ai ramassé vraiment, puis au fil des années, beaucoup, beaucoup, beaucoup de stock. Puis je me suis retrouvé comme ça avec un plaisir en fait que j'avais pas mesuré, celui de déployer cette page-là. Puis ben je sais pas si ma blonde apprécie tant là, mais au moins c'est plus rangé. J'ai mis ça dans des boîtes.
5: Ah ben là.
4: C'est plus dans le portique.
5: Ben c'est ça. Si ça traîne plus à chialer pas.
4: Depuis ce temps-là, j'ai des auditeurs qui m'envoient des choses. Hey, j'ai telle affaire dans mon fond de tiroir. Tu sais, j'ai telle. Fait que c'est sûr que je m'amuse comme ça à faire des pauses puis à ben, à recevoir des affaires. Là, c'est Dan Moisan, l'autre fois, qui est arrivé ici avec un gilet d'entraînement d'Alain Côté. Je l'ai publié tout de suite. Ça m'a fait un grand plaisir. Hey, y a des choses qui, dans l'actualité, se sont révélé dans les dernières heures. Je sais pas si tu as vu ça, la triste fusillade dans le secteur de Toronto. Je veux pas être plate, là, mais on va faire un petit tour de ce qui s'est passé là, ouais, sur les différents sites.
5: C'est particulier à Toronto parce que je te dirais qu'une fusillade, c'est un genre de... C'est un samedi soir comme... Je veux pas dire comme les autres, mais à Toronto, là, quand tu t'attardes à lire puis à écouter les nouvelles locales, il y a souvent des coups de feu.
4: Là. Oui. De plus en plus. Moi, c'est une ville que j'adore, Toronto. C'est pas si loin, là. Tu sais, genre 9 heures de char.
5: Ouais, exact.
4: C'est un petit road trip, le fun. On reste dans notre pays. Pas besoin de montrer ton passeport, c'est la même monnaie. Puis on est complètement dépaysé. Il y a des restaurants formidables à Toronto. Il y a des salles de spectacle aussi. Ouais. C'est arrivé dans le cadre du festival Salsa à Sainte-Claire, en banlieue de Toronto. On comprend pas encore la dynamique derrière cette fusillade-là. Deux morts, pas d'arrestation. Mm. Fusillade probablement entre deux criminels. On peut lire entre les lignes qu'il n'y a pas eu d'arrestation parce que les deux personnes qui ont dégainé leur fusil étaient deux personnes qui se sont... qui se sont gonnés l'un et l'autre et les deux sont morts. Fait que c'est un échange de coups qui a généré deux morts.
5: Fait que les deux victimes sont les...
4: propriétaires des armes, ou du moins les détenteurs de celles-ci.
5: Heureusement, il n'y a pas de victimes collatérales là-dedans, puis de d'innocents.
4: Ça, c'est la pire affaire. T'sais, quand il y a des groupes criminalisés qui s'affrontent en plein lieu public et qu'on a par la suite des victimes collatérales, des enfants, des petits garçons, des petites filles, des parents... Là, à ce moment-là, ça devient insupportable. Tous les politiciens, en fait, il y a une grosse mobilisation en Ontario présentement. Doug Ford, la mairesse aussi de Toronto s'est présentée au micro, en fait, Mme Chow, Olivia, offrir évidemment leurs condoléances à tous les gens qui ont été qui ont perdu des gens qui aimaient, mais surtout le traumatisme de cette soirée-là. Il y a des blessés, mais il n'y a pas de mort civile, sinon les deux personnes qu'on vous a expliquées, donc qui étaient à la source même de cet échange-là de coups de feu.
5: On parle de 13 000 personnes quand même dans ce festival-là, c'est beaucoup. Là.
4: Un peu comme hier à Québec, une soirée latino, c'est un festival, le festival Salsa, c'est pas du death metal. Là. Puis des gens qui étaient là pour faire la fête, des familles, 13 000 personnes. Et puis, on se pose des questions. Là. Il y a beaucoup d'armes à Toronto. On est très près de la frontière américaine. Mm-hmm. Le transport, en fait, des armes, l'échange entre les deux pays se fait beaucoup plus facilement. Souhaitons que Toronto s'apaise et puis qu'on retrouve une certaine quiétude parce que dans les dernières semaines, il est arrivé plein de choses à Toronto, notamment des problèmes avec les corps policiers, des policiers qui étaient corrompus et qui ont trafiqué de la drogue, notamment. Donc, c'est peut-être pas la meilleure année pour nos amis de Toronto. Hey, à Cuba, on a des problèmes de réseau électrique. Moi, je suis allé souvent à Cuba faire du bike, faire du vélo, mais aussi me baigner, relaxer, profiter du bord ouvert.
5: Ouais.
4: c'est un endroit qui, à l'époque, était extrêmement abordable, surtout sécuritaire. Mais là, ça a changé en tant que voyagiste, Camille. Est-ce que tu peux nous parler un peu de je sais pas, Cuba? Est-ce qu'il y a encore des gens qui te demandent des voyages vers Cuba? Qu'est-ce qu'il y en est, là? T'as un œil, en fait, t'as un avis que personne d'autre a.
5: Oui, un avis différent en étant les deux pieds dedans, en suivant les mises à jour aussi des transporteurs aériens. Le pas plus tard que vendredi, on me demandait encore si Cuba allait revenir sur la map pour l'hiver prochain. La réponse est probablement pas. Parce qu'avec
4: La réponse est non?
5: La réponse est non, parce qu'avec l'Associated Press, les articles que vous regardiez actuellement, Radio-Canada, Journal-Québec, La Presse, il y a des rationnements d'électricité, puis même des coupures obligatoires dans le pays qui peuvent dépasser les 24 heures.
4: Même pour les hôtels, par exemple, les hôtels touristiques qui, des fois, en fait, ont la possibilité d'avoir du courant toute la journée. Là.
5: Il y a moins Associated Press, les articles que vous regardiez actuellement, Radio-Canada, Journal-Québec, La Presse, il y a des rationnements d'électricité puis même des coupures obligatoires dans le pays qui peuvent dépasser les 24 heures.
4: Même pour les hôtels, par exemple... les hôtels touristiques qui, des fois, en fait, ont la possibilité d'avoir du courant toute la journée. Là.
5: Il y a moyen avec des génératrices, mais c'est le problème, les génératrices vont...

0: Les Russes, ça va pas bien avec d'autres pays, dont
1: le Venezuela.
0: C'est un peu dur pour eux d'en avoir sur l'île. C'est de cause à effet automatiquement. Il y a encore moyen, parce qu'il y en a qui vont écrire sur le texto. Oui, mais il y a encore moyen d'y aller pareil à Cuba. Effectivement,
1: en bateau,
0: par escale.
1: En Sidou?
0: Par escale à Mexico City, entre autres.
1: Ah, okay.
0: Il y en a qui vont faire, mettons, Montréal, Mexico, Camagüey ou encore La Havane. C'est possible. C'est pas quelque chose que je recommande. Pour la simple et unique raison que pour le tourisme à l'heure actuelle, vous sortez du pays pour aller dans un pays en zone rouge foncé, rouge vin aux yeux du gouvernement du Canada. Il n'y a aucun assureur qui va lever la main pour vous dire « Ah, t'es pas capable de revenir, mon ami, il faut que tu te repayes une nuitée d'hôtel de plus. » Ben, on rembourse pas. T'avais pas à aller là. C'est comme aller en pleine zone de guerre, je sais pas moi.
1: À Kiev, là, c'est pas le temps.
0: Non, c'est ça, exactement.
1: L'Ukraine, tu en vends-tu beaucoup ces temps-ci? Ça doit pas.
0: C'est tranquille, c'est très tranquille. Quoique, il y a tous les pays autour, là,
1: la Slovaquie, la Serbie.
0: Ouais, la Serbie, c'est ça, je cherchais. La Serbie, il y a des gens qui y vont, puis c'est quand même des endroits sans
1: dire. Je pense que Carl est allé faire un road trip en voiture avec sa conjointe il n'y a pas si longtemps.
0: Ça se fait. C'est juste un petit peu plus à risque. C'est toujours de regarder les niveaux du gouvernement du Canada, mais il y a du tourisme à des endroits justement
1: Camille,
0: un peu plus champ gauche qu'on ne pense pas d'habitude à aller. Là. Ouais.
1: Pour revenir à Cuba, moi, la Havane, c'est un de mes plus beaux voyages à vie.
0: Mais c'est clair, surtout si tu fais du vélo. Il y a beaucoup de gens qui demandaient d'y aller pour faire du bike. C'est vraiment une place prisée pour ça.
1: Oui. Si tu pars de la Havane, bon, tu n'as peut-être pas l'accès à la plage. Il y en a pour qui c'est moins important.
0: Mais c'est la ville, c'est le cœur.
1: Si tu sors le soir, il y a une magie. Là. La Havane, c'est une ville qui se couche jamais. Là.
0: Mm.
1: Puis ben, c'est extrêmement sécuritaire. En fait, à l'époque où j'y allais, là, je suis déjà allé même tout seul. Puis j'allais voir, tu sais, je sortais, là, des fois, j'arrivais, je me disais, je roule 50 km à l'ouest, je reviens, ça me fait un petit 100 kilos. Mais on les voyait, la vétusté des installations,
0: ben oui.
1: des usines de transformation, là, des usines de charbon qui brûlent avec des grosses cheminées comme ça. Dans le fond, ce sont des grosses génératrices. Là.
0: Et tout était archaïque, des voitures aux installations,
1: oui.
0: Un petit peu la façon de vivre aussi. Je pense que c'est ce que les gens aimaient avant tout, au-delà du tout inclus pas cher, c'est aussi d'aller à la rencontre
1: du Cubain.
0: Cette culture-là, puis d'un peu un retour dans le temps. Là.
1: Moi, j'étudie au Mexique, puis j'aurais aimé retourner au Mexique pour faire du bike ou se promener. Mais c'est tellement rendu, en fait, à certains endroits, le Mexique, imprudent de s'aventurer plus loin que le resort, que je m'étais mis à apprécier Cuba. Je sais que, bon, c'est pas tout le monde
0: qui est de cet avis-là ou qui fait la même chose. Moi, je suis quasiment triste de ne pas l'avoir vécu.
1: Le vieux Cuba, là?
0: Oui, c'est ça, parce qu'il va y avoir un avant puis un après ce qui se passe en ce moment. Là. Puis je sais pas, on en a pour combien de temps. Mon estimation personnelle, c'est peut-être au moins 3 ans, le temps que...
1: La transformation s'opère.
0: C'est ça, puis peut-être le retour des hôtels. Parce qu'à l'heure actuelle, je suis pas certaine... À part peut-être des chaînes russes ou des hôtels russes qui a de l'action encore.
1: Mais ces hôtels-là vont réouvrir.
0: Éventuellement,
1: le staff cubain voudra retravailler aussi.
0: Ben oui.
1: Il y aura une espèce de refonte du système politique. Puis ça reste quand même un endroit. Puis des gens aussi qui sont merveilleux. Donc, nous souhaite, nous Canadiens, mais en fait à toute la Terre, de pouvoir retourner sur l'île de Cuba.
0: Un texte qui m'a fait rire, il a été partagé par Dominique Morais sur la page de l'émission Morais Live, c'est l'Association des agents de voyage justement qui est sortie pour dire que les voyageurs l'année prochaine, pour des forfaits à l'extérieur de Cuba, étant donné justement le faute d'options abordables, devront payer jusqu'à 300 $ de plus sur leur forfait. Tous les agents de voyage que je connais qui sont allés commenter cette publication-là ont tous répondu la même chose. On va être 300 $? Juste 300 $, vous pensez? Non, watchez ça, les prix, ça va monter beaucoup plus que 300 $. C'est un effet qu'on ressent déjà, et ça depuis février, quand on a annoncé la première fermeture temporaire. Maintenant, c'est rendu indéterminé, tu sais, pour les voyages. Ça va monter plus que ça. Puis...
1: Fait que là, ça fait une destination de moins. C'est sûr que ça devient plus... Il y a une pression sur le marché.
0: Oui, puis ça fait une option abordable de moins. Donc, un joueur en moins, offre et la demande vont se disperser. Ça va bénéficier aux autres destinations, mais le prix va augmenter. Puis c'est là que je trouve la RVQ a fait une sortie un peu spéciale de dire que Cuba tirait les prix des voyages vers le bas. Là, je sais pas à quel point c'est tangible comme information puis comme cause à effet.
1: C'était destination la moins chère.
0: Ben oui, mais pas parce que Cuba était nécessairement moins cher que ça faisait en sorte que le Mexique allait vendre à rabais, okay, pour attirer du monde. Le wording était un peu étrange.

0: relation bizarre.
1: Oui, c'est ça. Dans l'article, là, ça disait carrément que parce que Cuba, c'est quasiment une envolée pro-Cuba, en fait, de dire ah ben là, on n'a plus Cuba, c'est Cuba qui faisait que les prix étaient bas, là. Là, vous n'avez plus Cuba, là. Les maudits Américains, ils nous empêchent d'avoir Cuba, mais à cause de
0: c'est
1: ça.
0: C'est devenu quoi la destination République dominicaine?
1: Abordant, là? Mais écoute, oui, la République, c'est par destination. Hein. Punta Cana va être extrêmement cher versus aussi le Mexique. Va l'être également. Puis, tu sais, qu'est-ce qui est cher pour un, pas cher pour l'autre? C'est sûr qu'un tout inclus à 1 250 $ à Cuba pour une semaine, c'est pas cher. Après, pour les autres destinations, en départ de Québec, l'hiver, dans le pic de l'hiver, la moyenne va être de minimum 2 500 même, je dirais, si c'est pas plus. Faire l'exercice aujourd'hui d'aller voir dans le système au prix du jour pour janvier, février, la semaine de relâche. Semaine de relâche, c'est la pire semaine.
0: C'est sûr. Noël puis la semaine de relâche.
1: C'est ça, c'est les
0: alors
1: deux.
0: Que le 15 juillet, il y a moyen d'avoir à dernière minute un forfait plus intéressant.
1: C'est un peu plus facile, effectivement, mais c'est ça. De Québec versus de Montréal, on peut avoir des deals, mais les prix sont toujours un petit peu plus élevés. Puis c'est ça la moyenne pour un bon 4 étoiles et demie. Mettons, je fais une généralité parce que c'est du cas par cas. Mais c'est ça, la marche, elle est quand même haute à atteindre. Tu vas voir du Puerto Plata. Puerto Plata, qui est un petit peu moins cher.
0: Puerto Plata?
1: C'est aussi en République dominicaine. Fait que ça pourrait être une option, une alternative plus abordable que tu es peut-être capable d'aller chercher en bas de 2000, dépendamment tu cherches quand. Là.
0: Quand
1: il y a toujours ça aussi, les dates où tu pars. Là.
0: Dernière fois, j'allais à Cuba. Dernière semaine, en fait, ou je sais pas trop comment, j'avais acheté mon forfait là, dans les dernières heures avant de partir. 399, une semaine à Cuba.
1: En quelle année, ça?
0: 2012.
1: Ça fait pas si longtemps.
0: Non, ça fait pas si longtemps.
1: C'est
0: là.
1: Fou.
0: Il y a
1: eu un gros step, puis c'est ce que j'ai... moi, j'ai répondu. Là, je me suis dit, oh, je vais faire ma bonne citoyenne et ma bonne voyagiste, Gary, puis je vais commenter sur le post à Moret, puis... Tu sais, ce que j'avais payé, mon premier voyage au Mexique, j'avais payé ça 1 500 $, puis je me souviens, le monde m'avait dit, ben voyons, tu payes 1 500 $ pour une... T'es-tu malade? C'est donc cher, 1 500 $, puis on parle de 2013.
0: Puis là, maintenant, ben c'est déçu.
1: Mais ce que j'ai payé 1 500 $ aujourd'hui, il peut valoir encore 1 500 $ dans certaines dates, là. Tu sais, vous regardez, pour partir cet été, il va peut-être l'avoir, ce deal-là. Mais en réalité, c'est plus du 2000-2005, comme j'ai mentionné tantôt. Fait que... Puis Cuba a toujours été, justement, du 600-700 $ en montant dollars pour une personne en occupation double. De façon générale, quand on parle de prix, c'est toujours en occupation double.
0: Est-ce que l'Europe est un peu plus abordable cette année? Je me souviens d'années où est-ce qu'on avait des taux prohibitifs. Le monde disait hey, « cette année en Europe, ça coûte cher ». Puis il y a des années où est-ce qu'on dit « ah, c'est l'année pour aller à Paris, c'est l'année pour aller en Italie ».
1: Oui, ben ça dépend toujours à quelle période que tu l'achètes. Puis il y a un article qui est paru il y a 2 semaines qui disait que les prix des billets d'avion baissaient un petit peu. Moi, c'est ça que j'ai une cliente qui s'en va au Portugal, puis on a magasiné les vols. Puis plus on avançait dans le temps, plus je voyais le prix descendre, ce qui est rare quand même, parce que de façon générale, là, quand on commence à attendre puis à magasiner les prix, retour de pandémie a fait en sorte que les deals de dernière minute puis les grosses drops de prix souhaités, là, c'est plus vraiment au rendez-vous. Puis on le regarde avec les algorithmes. Puis
0: il n'y a plus de liquidation. Là. Il faut que ça sorte. Là,
1: plus tant que ça. Mais il y en a pareil. Tu vas avoir des deals ici et là, genre les Bahamas, là, un autre endroit qui est super abordable, mais qui part juste de Montréal. Fait que des fois, les clients se disent juste non, je ne fais pas la route. Malheureusement, je ne vais pas dans l'enfer de l'île pour le trafic.
0: C'est tough, hein?
1: Mais tu peux en avoir là, des forfaits à 1 000 $ en montant, mais vraiment pas cher. En dernière minute, tu as des destinations comme ça qui font des cours.
0: Particulièrement?
1: Oui, particulièrement, mais c'est un 3 étoiles et demie qui pourrait remplacer une installation de Cuba. Là,
0: OK.
1: Facilement. Mais tu sais, si tu étais prêt à faire du camping à Cuba, dans les derniers voyages que j'ai vendus, Gary s'est amené son bar de peanuts, ses collations, des ramen.
0: Ah ouais.
1: Je te jure, là, ça faisait du camping. Là.
0: Mais ça, c'est des gens souvent qui ont une connexion avec les gens de l'île, les Cubains qui vont retrouver une copine, un copain.
1: Oui, la famille.
0: Une amoureuse de la famille même. Puis moi, j'avais un ami qui travaillait, il faisait du 20 jours dans le nord, 20 jours, ou plutôt 60 jours dans le nord, soit 40 jours de congé. Puis
1: malade.
0: Il disait, tant qu'à ça, moi, je m'en vais à Cuba, tu sais, je passerai pas par Montréal ou par Québec. Ça dépend des rythmes de vie de tous et chacun.
1: C'est ça, pourquoi pas. Mais si tu étais prêt, justement, à partir à Cuba en disant, ben, je vais avoir le moins de stock possible, il va manquer un petit peu de tout, je suis prête à ça, je vais m'amener des collations pour pallier, je vais m'amener mon propre vignier parce que je sais que le vin, il est pas buvable. Ben oui, il y en a qui font ça.
0: Ah ouais, le vin est pas bon à Cuba?
1: Oui, ben, ça dépend. Il y en a que selon leur standard, moi, si tu me demandes si le vin est bon, j'en bois pas tant que ça non plus. Fait que ce sera pas mon breuvage préféré. Mais s'il manque de bière, par exemple. Non, c'est ça.
0: Du rhum, il y en a, puis il est bon.
1: Oui, il est bon. Ben, c'est ça. Je serais plus du genre à prendre du rhum et un équivalent de Coca-Cola si ça s'est rentré sur l'île ou pas. Je suis jamais allée. Je sais même pas s'il y a vraiment la marque déposée Coca-Cola vu que ça.
0: Je pense pas. Moi, je pense pas non plus. Le blocus américain, là, ça fait qu'il y a plusieurs marques comme ça qui sont.
1: C'est exact.
0: Réinterprétées. Moi, un de mes trips, là, c'était quand j'étais à Cuba, je partais en bike, mettons, puis j'allais au bout là, de ce que je pouvais aller. Puis des fois, j'étais tellement loin qu'on pouvait plus payer avec les pesos cubains. Les CUC, là, à l'époque, c'était des espèces de peso pour les touristes. Des fois, je sortais un dollar américain, la madame, elle faisait des gros yeux. Ouais. Là, je disais, je vais prendre juste un Coke, tu sais, un Coca. Puis elle disait, j'ai pas de change. Je dis, ben, je vais prendre deux Coke.
1: C'est ça, garde-le.
0: J'ai tellement soif, là. Elle dit, j'ai pas de change. Je dis, garde-le. Puis le lendemain, je retournais à la même place. Puis, oh, c'est Lance Armstrong.
1: Ouais. Je suis pas
0: Lance Armstrong.
1: Je dirais que dans les derniers temps aussi, leur monnaie locale vaut tellement.
0: Dépréciée.
1: Oui, fait que. Il était prêt à prendre autant de l'Américain que du Canadien pour voyager.
0: N'importe quoi, là.
1: Fait que si vous étiez prêt à amener des denrées, à amener tout ça, à faire votre camping, ben les Bahamas, c'est une bonne option, là, parce que je vous annonce que les bouteilles d'eau ne sont pas réapprovisionnées dans les mini-bars. Puis, ben oui, c'est comme ça. C'est comme ça,
0: les
1: là-bas.
0: Bahamas, c'est-tu gros? Y a-tu de quoi à faire, là?
1: Il y a une activité qui va faire sourire quelques personnes, je pense, c'est d'aller nager avec les cochons.
0: Les cochons?
1: Oui, des cochons dans l'eau qui se promènent, là. C'est leur habitat.
0: Des cochons aquatiques?
1: Ben, je sais pas, mais ils aiment la baignade, là, les petits.
0: J'allais voir. Je sais qu'il y a des studios d'enregistrement, Iron Maiden enregistré là.
1: Je sais juste pas si c'est sur l'île, parce que c'est Freeport, en réalité, là.
0: Ouais.
1: Un des tout inclus dont je vous parle, le 3 étoiles et demi, le Viva Fortuna Beach. Je sais pas si c'est relié, justement, à Nassau. Je pense qu'il était plus loin un petit peu, fait qu'un peu plus tranquille dans les activités, mais nager avec les cochons, c'en est une bien populaire. Puis moi, je mordrais à l'hameçon, Gary. Mais non, c'est hot. Moi, tous les animaux possibles. C'est en si mon algorithme est rempli de bébés castors qui se font nourrir à la seringue.
0: Okay.
1: Pour vrai, s'il y a un endroit, quelque part, un organisme...
0: Hey, on n'a pas le même algorithme.
1: Non, hein? Non! Toi, c'est le Tour de France à côté ces temps-ci, c'est sûr, mais s'il y a quelqu'un qui connaît quelqu'un, dans un organisme au Canada, là, genre proche d'ici, là, la grande région de Québec, là, qui nourrit des bébés castors en réhabilitation, là, puis que j'ai le droit d'y aller, puis que j'ai le droit d'en parler après.
0: Tu veux y aller.
1: Ça serait genre un cadeau de fête d'avance, sérieux.
0: On a eu de la grosse visite, nous autres, cette semaine à la maison, puis depuis ce temps-là, j'ai un peu de la difficulté avec l'idée de laisser la porte ouverte. Il y a une espèce de gros raton laveur qui est venu piger dans les... ma mère disait les jardinières, là, les boîtes à fleurs.
1: Ouais!
0: Puis sûrement qu'il mangeait des vers de terre ou des graines de je sais pas quoi, là.
1: Tilou!
0: Puis je me lève genre à 4h30, justement, Tilou broyait un peu. Puis là, je regarde vers la fenêtre, je fais, voyons, il est direct dans la fenêtre, il nous regarde. Puis,
1: un petit dodu!
0: Ah, il était... C'est un peu insolent, là, ces espèces de ratons laveurs-là. Fait que j'étais un peu surpris, j'ai ouvert la porte, on s'est regardé dans le blanc des yeux. Puis ben j'ai un peu tapé dans mes mains en disant hey là, ça va faire là.
1: Va-t'en. Et moi, j'ai un problème, mais je suis la personne toxique qui essaierait d'apprivoiser comme Nimous.
0: Ah, pas moi.
1: Le Nimous, c'est Eric Duhaime, là, quand il y avait eu un raton laveur à la maison.
0: Ah
1: là.
0: Non, moi je
1: rêverais de trouver mon Nimous. Je trouve ça tellement beau, un raton. Puis là, la campagne de salissage dans les médias là, sur la rage du raton.
0: Ben, c'est la première affaire que j'ai pensé.
1: C'est bourré de tics, c'est bourré de verre. La rage du raton, c'est endémique. Faites attention. Moi, je suis comme, pauvre petit, laissez-les vivre. Il y a un monsieur en Ontario, ça fait vraiment longtemps, là, mais il y avait un monsieur, une vidéo virale, là, que le monsieur nourrissait ses ratons laveurs. Ses ratons, c'est devenu la forêt de ratons laveurs, littéralement.
0: Mais tu sais, les titres là, sont les ratons laveurs transportent aussi les tics.
1: Oui.
0: La rage du raton gagne du terrain au Québec. Ils ont mauvaise presse, les ratons laveurs, ces temps-ci.
1: Je sais, puis moi, je suis triste de ça. Je suis triste, puis c'est ça.
0: 25 villes en Montérégie s'ajoutent au territoire à risque pour les ratons laveurs atteints de la rage. Waouh!
1: C'est épouvantable, la couverture qu'on fait
0: sur... La rage du raton, opération de surveillance, le gouvernement du Québec... Depuis 2024, on installe des cages un peu partout.
1: Pour les ratons, fait que tu vas pouvoir en mettre une sur ton terrain si tu veux. Ou tu peux essayer, comme je te disais avec la vidéo, de le nourrir de saucisse à hot dog. Ça a l'air que ça aime bien, bien, bien, bien ça. Le monsieur, je te dis, il devient là, un arbre à ratons, littéralement. Et ça les escalade. Je vois avec ton regard que les petites mains de ratons, tu veux pas ça trop sur toi. Ah,
0: surtout pas dans mon cou. Là, ça me... Hey, les gens participent à la discussion au 418-670-9098 concernant... Les Bahamas, les destinations abordables. Oui. J'ai payé 1 700 pour aller à Bahia. C'est Christian qui nous écrit ça.
1: Bahia Principe en Jamaïque, dernière minute, départ de Montréal pour la Jamaïque. C'est vraiment pas cher.
0: Jamaïque, j'aimerais bien ça, je pense.
1: Je pense que oui. Je pense que ça serait ton mode de vie.
0: Peut-être le vin est très bon.
1: Oui, le vin et la ganja.
0: Peut-être que la bière est très froide.
1: Aussi, ben oui. Puis c'est au niveau de la nourriture pour des gens justement qui aiment manger autre chose que des frites puis genre des croquettes de poulet dans les buffets, là, ça a l'air que c'est une des places où
0: on mange le mieux.
1: Ouais, où le niveau culinaire est très fort. Mais, tu veux qu'on finisse ce segment sur les animaux pour te parler de Joey?
0: Joey le raton?
1: Non, Joey le kangourou. Tu te souviens, le kangourou, le mini kangourou en cavale à Boucherville?
0: Oui, oui.
1: Ben, on donne des... Non, mais tu sais, tant qu'à être dans le segment animalier, ça faisait longtemps qu'on n'avait pas entendu parler de Joey. Nous, à l'agence, avec mes chums de filles...
0: Les gens vous en parlent?
1: Non, on a suivi ça à la lettre.
0: Oh.
1: Minute par minute, on était comme, où est Joey? Que va-t-il se passer avec Joey? Parce que pendant 4 jours, on le cherchait, le pauvre petit Joey. Et il va bien, le zoo de Granby qui est sorti, une biologiste. J'aime beaucoup les animaux parce que je pensais un jour faire ça. Mais finalement, l'école m'a un peu découragée parce que chimie, physique, c'est pas tant mon fort.
0: T'as pas fait ta chimie puis ta physique en secondaire 4?
1: Non, j'ai pas fait ça, mais moi, je voulais faire ma technique de bioécologie puis aller travailler à l'Aquarium du Québec.
0: Ah, oh, ça, j'ai
1: eu cette bulle-là.
0: J'ai grand respect pour les gens qui travaillent à l'Aquarium. C'est des... En fait, c'est un métier fantastique. Toi, t'es près de ta passion.
1: C'est du fun.
0: On va faire des petits reportages ici et là à l'aquarium. Là, les gens qui sont derrière les aquariums sont des passionnés, de la vie aquatique.
1: Et il va bien. On dit qu'il s'intègre bien à son nouvel environnement. Fait que voilà, il va être bientôt transféré vers une institution zoologique au Canada. Et pour des raisons de sécurité, on dira pas c'est où. T'imagines à quel point l'engouement autour de Joey, c'est n'importe quoi. Fait que, gars, pas de nouvelles.
0: Surtout que ça se mange, du kangourou. C'est une des viandes les plus appréciées, là.
1: En Australie. Il y en a tellement. Puis, tu sais, c'en est un assez fantasme, là, comme animal, un kangourou. Tu veux pas essayer de te battre contre ça parce que c'est violent.
0: Oui.
1: C'est l'équivalent de Violent Clou, mais.
0: C'est des barres sœurs.
1: Exactement. Fait que voilà, j'arrête de t'écœurer avec mes animaux.
0: Bon, c'était la chronique animalière avec tout l'amour qu'on peut déployer, surtout Camille, là, qui, dans son cœur, a beaucoup d'amour pour les animaux à poils et à plumes.
1: J'aimerais être capable de leur parler, c'est pas compliqué.
0: Comme le docteur Doolittle?
1: Oui, j'aimerais ça, avoir une communication, parce que des fois, j'avais vraiment l'impression que mon chat me comprend.
0: Tu sais, quand on te demande si t'étais un super-héros, qu'est-ce que t'aimerais faire? Voler, être invisible, avoir une méga-puissance, toi, ça serait parler aux animaux.
1: Pas à ce point-là.
0: J'aimerais mieux être docteur Doolittle que Spider-Man.
1: Ouais, non, mais c'est ça. Là, si tu me poses ce dilemme-là, je vais te dire que je préférais parler toutes les langues, mais je mettrais la langue des animaux là-dedans aussi.
0: Polyglotte.
1: Ouais, polyglotte et les animaux. Toutes les espèces confondues.
0: 6h53, je sais pas si c'est un moment où on prend une pause.
1: Je pense qu'on devrait. Ça se peut qu'on soit complètement indiscipliné aujourd'hui parce que ça fait vraiment longtemps que j'ai pas fait chose du matin week-end. J'ai regardé le nombre de blocs. Je pense qu'on peut effectivement faire un premier arrêt au puits puis revenir tranquillement plus vite avec d'autres choses. On va avoir un show quand même chargé, mine de rien. Je regarde le temps. Il en reste plus gros. Je te dirais déjà, on en a grugé un peu.
0: 6h53, on prend une petite pause. Il annonce beau aujourd'hui, 28 sur Québec. Restez bien branchés à Radio X. On est content d'être là, Camille et moi. On est là jusqu'à 9h. Puis après, ce sera évidemment les légendes du rock. Prends une petite pause.
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3: Ben, on lâche pas. Carbo va être de retour dans quelques semaines. Là, il est allé faire un tour, je pense, en vacances quelque part. On ne sait pas trop où. Et on lui souhaite le meilleur des repos. Aujourd'hui, c'est Camille et François, alias Gary, qui seront en fait jusqu'à 9h avec vous. Quelques fois durant l'été, on sera ensemble, je pense, aussi. La semaine prochaine, c'est avec Mélanie Paré.
4: Oui, dimanche prochain, une première pour nous deux, une première retour à l'animation principale. C'est toujours de quoi qui m'angoisse.
3: Ça va bien aller, Cam.
4: Ça devrait.
3: Fait que toutes des surprises, toute l'été, en fait, notamment concernant le show du week-end. Jordan va remplacer aussi. Je pense que Violent Lou est là, est dans l'équation. Nicolas aussi sera là. Je pense que Max aussi est impliqué. Peu importe, en fait. Ce sera une surprise, une boîte à surprise. Étiez-vous hier sur les plaines pour le spectacle de Louis Fonsi? Avez-vous vu Louis Fonsi avec un gilet des Nordiques? Ou plutôt, vous étiez sur la scène, ou plutôt devant la scène du spectacle heavy metal de Testament? Si vous avez des commentaires à faire, des critiques en concernant le festival d'été, on veut vous lire au 418-670-9098. Et un peu plus tard, on aura le plaisir d'avoir Max Power qui sera là pour faire l'histoire de Honda. Yes. Et de même que Jordan. Mais là, on avait envie de parler de loterie.
4: Oui.
3: Ça nous a fait quelque chose de voir que, quand même, le gros lot de 25 millions de l'Automax a été remporté vendredi au Québec. 25 millions, ça change pas le monde, sauf que je t'allais quand même faire vérifier mon billet, puis je n'étais malheureusement pas l'heureux élu.
4: Ah.
3: Moi, je joue la combine de mon père. Mon père est décédé en 2012. Puis je joue encore cette combine-là, bon, les mêmes chiffres. Je me dis, attendez-vous, papa, ouais, il pèse sur la clutch, ah ouais, il pèse sur le gaz. Fais-moi gagner, visiblement. Heureux en amour, malheureux au jeu. Mais.
4: Ben, ça veut dire que t'as gagné la loterie de la vie.
3: Ouais, peut-être. Je vais être pauvre, mais je vais être heureux dans mon cœur. Est-ce que tu prends de la loto, Cam?
4: Je suis pas une grande consommatrice, mais mon chum, il en achète souvent.
3: Des gratteux, des billets de loterie?
4: Les deux, lui, il alterne. Moi, j'aime surtout aller jouer aux machines.
3: Au casino?
4: Ça fait vraiment longtemps que je suis pas allée au casino de Charlevoix.
3: Roulette, blackjack?
4: La roulette interactive, quand c'est sorti en format... Ben, c'est une roulette, mais en format électronique. Tu sais, que tu mets vraiment tes pions sur l'écran. Ça peut même que j'ai appris à jouer à la roulette, en fait. Là, parce que.
3: Tout sur le rouge?
4: Ça, c'est jamais winner parce qu'après ça, ta mise, si tu gagnes, elle se remet sur le rouge puis c'est pas toujours gagnant.
3: Tout sur le noir.
4: Non plus, c'est ça. Non, je suis plus conservatrice à mettre $1 par numéro, là. Et je pense qu'on a, sans dire une maladie, puis il y avait un dossier là-dessus cette semaine, le jeu, là, qui est une dépendance, mais la dépendance la moins décomplexée pour l'aide que les gens vont aller chercher. T'sais, le jeu doit rester un jeu. Puis on dirait qu'il y a comme un tabou d'aller dans les organismes qui aident les gens qui sont pas capables de dépitonner.
3: Camille, moi, j'ai déjà travaillé avec un comparse de travail.
4: Qui passait toutes les machines?
3: Oui. Il y avait des problèmes de dépendance, mais trois fois dans un cycle de 10 ans, il a consulté. La première fois, c'était pour l'alcool.
4: Okay.
3: Donc, il est allé faire une cure, puis tu sais, bon, il était un peu honteux. C'est un combat difficile, l'alcool.
4: Ben, c'est un gros revers de vie, mais pour tellement mieux remonter après, là, de s'avouer, d'avoir ce problème-là, puis de s'en libérer. Là, pour ceux qui sont capables de s'en libérer, là, c'est tout en leur honneur, vraiment.
3: Ça a été plus difficile dans le cas qui nous occupe. 3 ans plus tard, il rentrait en cure pour la cocaïne, tu comprends?
4: Oui.
3: Donc, l'alcool avait fait place à une autre dépendance. Et presque 3 ans plus tard aussi, est allé en cure pour dépendance au jeu. Donc, on avait la trifecta alcool, drogue et jeu. Mais quand on avait compris qu'il y avait un problème de jeu, je vais l'appeler Gaétan, mettons. Gaétan qui était à job. On avait eu, je pense, un peu plus de sympathie quand il s'était présenté à nous en disant « j'ai un problème de jeu ». On le savait déjà, là. Mais on l'avait compris. Mais on avait un peu plus, je pense, pas d'affection, mais on était moins... On était moins en tabarnane de voir que c'était juste un problème de jeu et non pas une rechute de drogue ou d'alcool.
4: Ouais. Et ça prouve aussi que la dépendance, c'est une pathologie, hein, parce que quand tu crées un vide, ça vient compenser sur autre chose. Que ça ne me surprendrait pas que peut-être que Gaétan, aujourd'hui, c'est le sucre ou la pornographie. Tu sais.
3: Ouais, c'est plus Jésus maintenant.
4: C'est Jésus?
3: Oui.
4: OK, bon, mais gars, il a trouvé Dieu dans son processus.
3: Ça le remplit.
4: Ça fait un peu moins mal, je pense. À moins que là, ça soit une dérive sectaire.
3: Non,
4: je le connais pas, gosse, je sais pas. Ouais, il gosse.
3: Non, mais des fois, je le vois plus, là, mais tu sais, à l'époque, il gossait pareil. Tu sais, bon, je sais pas si t'as vu, là, lettre à Jean.
4: Est-ce que tu veux que je te parle de la grande nouvelle?
3: Oui.
4: Tu es comme, non, merci, ça va être correct. Mais gars, c'est ça, c'est un profil typique de personne dépendante, ça, d'avoir à régler un problème qui n'en crée un autre puis qui se succède. Dans son cas, c'est vraiment un gros 10 ans là, de ce que tu as fait mention. Fait que tout ça pour dire que j'ai l'impression que, pas que ça court dans ma famille, on n'exagérera pas. Là,
3: c'est dans votre ADN.
4: Mais on a un petit plaisir au jeu pareil qui s'est passé de génération en génération.
3: C'est Charlevoix, là, ça coule dans vos veines,
4: ben,
3: là, la chance.
4: C'est parce qu'ils nous ont implanté ça à côté du Manoir Richelieu. Puis ça tombe aussi que dans les activités, Québec, c'est vivant. On a des festivals, on a le festival d'été actuellement, on a des bars, on a des restaurants. Ben, des bars. On a des restaurants qui ferment tard, puis on avait des discothèques à l'époque. Là, sortir à Charlevoix, c'est pas mal au casino que ça se passe. Hein? La semaine, c'est tranquille. La fin de semaine, c'est pas mal là que tu vas si tu veux avoir du fun.
3: En tant que résident du secteur, est-ce que tu as vu des gens... Que tu as vu des naufrages en lien avec ce casino-là? Parce que souvent, ce qu'on craint quand on installe un casino dans un milieu où des gens habitent, là, parce que Monaco, il y a des gens qui habitent, mais on s'en fait moins parce que les revenus sont très élevés.
4: Là, 1% se porte bien
3: c'est
4: à Monaco.
3: C'est ça, là,
4: hein.
3: Vous avez juste dépensé 10 millions ce soir.
4: C'est pas
3: mais,
4: beaucoup.
3: Mais tu sais, à Charlevoix, on n'est pas tous des millionnaires. Puis il y a des gens sûrement qui sont fait laver raide.
4: Très possible. J'en ai pas entendu parler, pour être bien honnête. Puis tu sais, le fait que je suis partie jeune aussi de la région a sûrement raison de tout ça. Là, je sais pas. C'est sûr qu'il doit y avoir des tristes histoires, des histoires de gardiens de sécurité qui viennent te taper sur l'épaule pour te dire de quitter parce que tu as mis une couche. Puis ça sent, je sais pas, là, ça doit arriver. Donc, dans les coulisses, ce que j'entends par contre, c'est que c'est un très bon employeur pour la région.
3: Sûrement.
4: Avec des jobs garantis, puis avec un bon salaire, ça c'est sûr. J'ai connu du monde qui ont travaillé là en masse, des portes roulantes, des étudiants. Là. T'es à Charlevoix, puis t'as une job étudiante de l'Auto-Québec. C'est pas la même affaire que de travailler pour faire la vaisselle. En tout respect, on s'entend, c'est
3: c'est
4: une job qui a une autre responsabilité aussi, c'est plus de checker là, au niveau de la sécurité et tout, mais quand même. Mais non,
3: c'est un endroit formidable, le Manoir Richelieu.
4: Ben, moi, j'aime ça. Des fois, j'essaie de pas trop jouer. J'essaie de fixer ma limite à genre 40-60 piastres, juste pour dire que...
3: À l'heure.
4: Puis, non, pas... Hey, ça serait vraiment malade. Mais tu sais, des fois, c'est ça, un 20 piastres, ça dure 5 minutes. Là, fait que, non, je fais attention. Je suis très conservatrice. Quand à un moment donné, je vois que la machine, elle veut plus payer, ben, je change. Je vais faire d'autres petits jeux. Tu
3: es déjà allé à Vegas jouer un peu?
4: Je t'allais l'année passée à Vegas pour la première fois. Puis ça aussi, 20 US, ça a passé vite en maudit.
3: Moi,
4: j'avais pas le budget pour jouer à Vegas. Je m'en ai rendu compte.
3: Machine à sous, tu sais, je faisais mon frais. Là, je regardais machine à sous... En levant le nez comme ça, en disant, c'est pas pour moi, là. Je m'abaisserai pas à ça.
4: Non.
3: Quand tout à coup, j'attendais, genre, des amis avec qui on était, puis tu sais, bon, l'alcool coule à fou à Vegas.
4: Et trébuché sur une.
3: Non, mais c'est parce que j'arrive, puis dans l'hôtel, je me rends compte que dans le casino, il y a un casino Star Wars.
4: Ben là.
3: Fait que là, je rentre dans le casino Star Wars. C'est juste des machines Star Wars. Stormtrooper, C3PO.
4: Et voilà.
3: Et là, j'arrive devant la machine Boba Fett.
4: Là, je
3: cherchais mon portefeuille. Là, la madame, elle, voulez-vous quelque chose à boire? Là, je fais oui. Je m'assois.
4: Absolument.
3: Absolument. Là, je découvre la machine Boba Fett.
4: Un cocktail galactique, s'il vous plaît.
3: Exactement. Le gars à côté, c'est sur la machine Stormtrooper. Il y avait autant de fun que moi.
4: Okay.
3: Il y a un moment donné, mes amis me cherchaient. Puis mon téléphone sonne. T'es où, là? Et là, j'étais à la machine Boba Fett dans le casino Star Wars. Puis, il y a toujours une façon de venir nous chercher.
4: Ah oui, on a un drôle de couple, nous. T'sais, mon chum est gratteux, puis moi, je suis pas gratteux, genre gratine. Là. Il est de type gratteux, moi, c'est machine. Fait qu'on se complémente assez bien. Mais
3: ah, je souhaite de gagner.
4: Ça me fait. Je voudrais pas gagner beaucoup en plus. C'est comme là, le gros lot, c'est 25 millions, il a été remporté.
3: Ah, moi, je voudrais gagner. je me le souhaite, si tu le veux pas, moi, le prendre.
4: C'est sûr que c'est une genre de liberté garantie, mais. J'aimerais ça me gagner des petits lots. J'aimerais ça gagner quelque chose. Puis d'ailleurs, j'ai gagné quelque chose récemment.
3: Un petit lot, c'est 20 piastres, là.
4: Ben non, mais tu sais, un petit lot... Bon, OK, je vois... C'est ça, on
3: un
4: va
3: bien
4: préciser...
3: gratuit, c'est un petit lot.
4: Discussion ouverte, 418-670-9098. Vous pourrez commenter sur le texto. Un petit lot, pour moi, ce serait dans les 4 ou 5 chiffres.
3: Genre 100 000.
4: Non, ça, c'est 6 chiffres.
3: OK.
4: Dans 5 chiffres, ce serait, mettons, un 10
3: 000. OK, genre si peu que ça,
4: un
3: là.
4: Un 10, un 20, un 30. Mais c'est parce que... Ça me donnerait un bon coup de pouce. J'ai pas besoin d'un 25 millions, mais ça, tout le monde qui a pas ça dans son compte de banque va dire qu'il n'y a pas besoin de 25 millions.
3: Toi, genre 10 000, ça ferait 25 000.
4: Ben, ça me donnerait...
3: Pogne-toi des poules. Va voir Julie à la poule.
4: C'est ça, mais ce serait un bel upgrade, je trouve. La roue de fortune, tu sais, pendant l'été, le petit World Tour,
5: gagner
4: tourner la roue, gagner 10 000, 5 000. C'est pas grand-chose, mais quand tu n'y attends pas puis que ça arrive dans ton compte, ben, Caroline, c'est toujours bien le fun, là, puis c'est un bonus. Moi, c'est ça. Ma vision de gagner de quoi, là, c'est littéralement ça. Mais... ça peut être n'importe quoi, là, gagner un voyage. J'ai gagné un séjour, j'attends juste qu'on me recontacte. J'ai participé à un concours, répondu à un quiz d'agent de voyage. Et crème, j'ai gagné.
3: T'as gagné un voyage?
4: J'ai gagné un week-end à Myrtle Beach. Vendredi.
3: C'est en Virginie?
4: C'est en Caroline du Nord.
3: Ah, c'est juste
4: même
3: en
4: moi, je n'étais pas capable de le mettre sur la carte. Je suis peut-être coupable. Je suis jamais allée visiter les fameux boardwalks cette semaine. Dan m'a tellement fait rire avec Old Orchard puis sa nostalgie d'enfance, mais... il y a ça pareil qui est intéressant. Fait que, non, j'en demande pas beaucoup, mais des petits feel-good comme ça, des petites nouvelles quand tu t'y attends pas. Les concours à Radio X, meilleur exemple. Là. Hey, les prix qui sont donnés ici, là, c'est... à l'époque, Danny faisait tirer 1 000 puis 2 000 $ cash.
3: Imagine.
4: Puis la seule chose que tu as à faire, c'est de participer à un concours à radio, un média gratuit. Tu sais, pour donner une idée à quel point c'est facilement gagnant puis que ça peut changer quelque chose, là. De juste arriver puis de gagner 2000 piastres jour au lendemain que t'as pas travaillé, t'as pas eu d'impôts dessus, puis c'est malade. Fait que non, j'en demande pas autant qu'un 25 millions comme toi, Gary.
3: La cousine à la mère de ma fille est arrivée à un moment donné au réveillon de Noël avec le plus beau des sourires. Contrairement à d'autres qui avaient eu des années difficiles, elle avait gagnant en vie cette année-là.
4: Hein?
3: Et elle avait choisi le gros forfait parce que c'est du passé 40 ans, il y a quand même un enjeu, est-ce que je vais quand même... vivre si longtemps.
4: Ah, tu sécurises le montant aussi.
3: Puis, la première chose qu'elle a faite, elle a acheté des Harley Davidson à tout le monde, c'est-à-dire à son frère, à son père.
4: Toi, t'as dit, Gary, tu auras une Hot Wheels Harley Davidson.
3: Moi, j'ai eu droit à deux bisous, bonne année. Mais ton entourage prêt, puis c'est correct parce que ça permet des folies. Des folies, ben pour eux, l'important, c'était d'avoir des belles motos. Une belle moto pour son frère, une belle moto pour elle, une belle moto pour son papa. Ils faisaient des rides de moto comme ça, puis c'est des cadeaux qui durent quand même.
4: Ben oui.
3: Une Harley, là, t'as ça des années.
4: Une valeur sentimentale à ça aussi, parce que c'est offert par quelqu'un que t'aimes beaucoup.
3: Il n'y a pas beaucoup de pertes, contrairement à d'autres achats. Là. Une Harley, ça garde quand même sa valeur. Fait que on a tous des projets comme ça. À toutes les fois, j'achète un peu mon billet, là, j'ai un peu la toune de c'est Richard Séguin qui fait une référence comme ça dans Journée d'Amérique au fait qu'on s'achète des billets de loto puis qu'à chaque fois on rêve puis on est convaincu que ça pourrait arriver puis on se projette comme ça dans le prix qu'on pourrait ou dans les choses qu'on pourrait s'offrir assurément un tour du monde en... La première personne que j'appelle, Cam, c'est toi.
4: Ben, ça va me
3: faire plaisir. Moi un tour du monde, puis on s'en reparle quand j'ai besoin d'un autre billet d'avion.
4: Ah, puis ça va me faire plaisir de faire ça. Non, c'est beau aussi de se permettre de rêver. Puis la démesure, justement, elle permet de dire que tout est possible. Là. Et moi, je suis trop pragmatique. Comme ça, je me dirais, ça me donnerait un coup de pouce pour commencer. On claire la carte de crédit, on claire les paiements.
3: Ouais, ça prend une minute.
4: Ben, c'est ça.
3: Une minute après, il te reste toute la vie.
4: C'est ça, mais du jour au lendemain, tu te ramasses avec une liberté financière. Après ça, là, je déraperais puis genre remplirais la carte de crédit pour booker un voyage, je le repayerais tout après.
3: C'est
4: il y aurait ça, ce serait constant. Puis probablement que vous me verriez pareil au machine au casino. Ça,
3: vrai?
4: C'est sûr. Ah oh, oui, c'est sûr.
3: Et là, tu n'aurais pas la même enveloppe, tu n'aurais pas ton petit 40 $ tu aurais plus 40 000 $
4: Ouais, je pourrais faire ça. Okay? J'aimerais gagner 150 000 fait que je pourrais mettre 20 000 sur le rouge. Effectivement.
3: 20 000 sur le rouge, c'est riskos, hein?
4: C'est une chance sur deux. Une chance sur deux, qu'est-ce que tu veux? Une chose, par exemple, puis je voulais t'en parler, ça, c'est mon autre passion, à part les machines à sous. On est vraiment, c'est notre chronique économique avant Max Power.
3: J'ai gagné à Radio X Disney on Ice pour ma fille les deux dernières années pour ma fille.
4: C'est tellement un beau spectacle.
3: Chacun son.
4: Ben, moi, je suis une tripeuse de Disney, là. Fait que peut-être pas toi, mais dans les prochaines années, ça va venir, peut-être.
3: Non, mais j'ai mes princesses, là.
4: Oui.
3: Moi, j'ai une fille, là, c'est que quand on était à l'époque des princesses, je connaissais mes princesses, puis c'est important, les princesses de Disney.
4: Ah, puis je dirais que dans les premières années, là, tout petit garçon a aussi sa princesse à quelque part, ou
3: la
4: plupart.
3: Oui, c'est un peu l'éveil, hein?
4: C'est ça! Je pense juste à Jean-Francis avec sa Jasmine, puis effectivement, il y a eu éveil à quelque part. Mais je te parle de mon autre passion.
3: Moi, c'est la princesse Léa.
4: Princesse Léa, ben, c'est voilà, Star Wars.
3: Qui est une princesse de Disney maintenant?
4: Ben oui, maintenant. Ben, c'est beaucoup plus tard, mais quand même, oui, il y a un droit acquis. Pas sûr que le costume aurait été pareil, hein?
3: Ben là, le au slave, début. Ça n'existe plus. Non, on a banni ça, là, le slave, Léa Slave. D'ailleurs, il y a une surenchère, là, les Lego Léa Slave, c'est rendu genre quasiment 120$.
4: Parce que c'est une denrée rare.
3: Ben, ils ont jamais refait ces jouets-là où est-ce qu'on voit Princesse Léa dans une espèce de bikini d'esclave.
4: Disney.
3: Depuis l'achat de Disney, ouais. de Lucasfilm.
4: Ah, ça serait bizarre dans les Disney Store quand même.
3: On veut pas starifier là, la princesse Léa Carrie Fisher dans une espèce de posture un peu macho. Là. Ouais. Même elle avait décrié dans son spectacle qu'elle avait fait, que j'avais vu à Broadway au Studio 54, elle disait, tu sais, moi, j'ai jamais voulu être tout nu en dessous de mon costume de princesse Léa.
4: Puis il est pas confortable, il me semble, elle a déjà dit ça dans une entrevue aussi.
3: C'est une espèce d'armature en métal. Puis elle a dit, je sais que ça convenait parce que bon, on comprenait que notre public cible vieillissait, puis on voulait atteindre le petit gars de 11 ans qui, deux minutes après, avait 13 et devenait un petit homme. Mais on le regrette un peu, je pense, du côté de la production, là, d'avoir dénudé Princesse Léa comme ça, d'une façon un peu inutile, mais j'étais ravi en 83.
4: Ah ouais, c'est ça. Hein, t'étais pas le premier
3: ébloui,
4: à te
3: plaindre. Je dirais même, là.
4: Est-ce que tu te plaindrais de savoir que t'as payé trop cher pour le bœuf? Au Canada. Pour le prix de la viande.
3: Ben en fait, je t'avoue que j'en mange moins de la viande. Là. On en mange peut-être même tous moins. Mais quand c'est le temps de me payer un bon steak, une bonne bavette, des bons burgers, tout ça, je vais chez mon boucher. Là.
4: J'ai développé une addiction pour les actions collectives.
3: Okay.
4: Puis depuis que je consulte les actions collectives...
3: On les reçoit-tu ces chèques-là? Des fois,
4: On les reçoit. On les reçoit. Hein? Moi, j'ai reçu le cartel du pain. J'en ai reçu deux dans les deux derniers mois.
3: Okay.
4: Le cartel du pain, puis Olaplex, qui est un produit pour cheveux vendu par plein de compagnies, dont Sephora. Puis il y avait une histoire sur le prix ou sur un ingrédient à l'intérieur. Là, je me souviens plus par cœur, mais ça m'a donné 20$. Fait quand même deux actions collectives de l'argent ramassé à terre. Et là, après le cartel du
3: pain... C'est Pierre Couture qui est le meilleur pour nous dire d'aller faire...
4: Ben,
3: inscrivez-vous! Vous allez avoir 100$, 20$.
4: Peux-tu être la Pierre Bergeron aujourd'hui? Ah, parce ouais, que vas-y. Pour vrai, là, je m'inscris à tout. Il y a eu
3: money, money, money!
4: Must be funny in a rich man's world! Voilà. Entente de règlement de 8 millions de dollars qui a été approuvée pour tous ceux qui ont acheté et consommé de la viande vendue par des bouchers, épiceries, grandes surfaces,
3: c'est
4: pas nécessairement
3: monde,
4: en restaurant depuis 2015.
3: Tout le monde même, sauf les végétariens.
4: C'est ça, fait que les gens qui sont comme « Ah, vous détruisez la terre avec votre viande, l'agriculture, les pesticides! » Ben, eux auront peut-être pas, ou en hypocrite, aller quand même s'inscrire sur l'action collective. Ça devrait être ouvert bientôt, mais on apprend aujourd'hui qu'il y aura une entente de règlement. Parce
3: c'est
4: que
3: un
4: tout
3: gros
4: comme,
3: forfait ou c'est 4$? Là?
4: On ne le sait pas encore, okay. C'est ça. Là, on fait juste dire que ça a été approuvé. Comme le cartel du pain, on s'est rendu compte qu'au Canada, il y avait un stratagème de fraude pour fixer les tarifs du bœuf que vous achetez. Et dans un autre ordre d'idée, ce qu'on apprend aussi aujourd'hui grâce à TVA Nouvelles, c'est que quand même, le prix du burger dans tout le pays et le moins cher ici à cause du prix de la viande hachée. Fait que tu vois, on a fixé des prix trop élevés.
3: Au Québec?
4: Au Québec. C'est au Québec que le
3: Québec,
4: burger coûte le moins cher.
3: Pourtant, c'est dans l'Ouest que les bœufs poussent.
4: Je sais pas pourquoi, mais c'est à cause de la fixation des prix. Vous auriez peut-être droit à soit 4$, soit 10, je sais pas. L'entente de règlement est pas précisée
3: pas
4: à 100%. Non, exactement. Mais moi, je surveille ça puis je me fais le devoir de partager à tout le monde la bonne nouvelle. Puis de dire, va t'inscrire.
3: C'est sûr que c'est une compagnie, on a l'impression de s'être fait rouler dans la farine. Puis là, je pèse mes mots, j'avais plus le goût de dire crosse et raide.
4: Ouais.
3: Rouler dans la farine, là.
4: oui,
3: c'est un peu révoltant. Puis la seule pogne qu'on a, la seule revanche possible, c'est de leur réclamer un petit chèque. On sait que ces petits chèques-là, quand ils sont cumulés, ça finit par peser auprès d'une compagnie. Puis souvent, peut-être. Presque une bonne leçon pour eux, là.
4: Ben oui, exact. Fait que voilà, vous allez pouvoir éventuellement vous inscrire. Allez vérifier là, tous les sites comme Concilia puis des registres d'action
3: collective.
4: Vous êtes
3: peut-être admissible.
4: Ben, depuis 2015, je pense que vous avez mangé au moins une demi-livre de steak haché, là. Dans des
3: roues
4: chinoises, dans un pâté chinois, dans n'importe quoi, là.
3: Un bon burger.
4: Ben oui.
3: Un pain à viande.
4: Oui, ah, c'est la meilleure affaire. Pain à viande, ben, tu me donnes faim, là. Vraiment.
3: Bon, mais on prend une petite pause. 7h18, on vous sent très réactif à la messagerie 88-670-9098. On apprécie vos commentaires. Je pense que le ton du matin, en fait...
4: Vous êtes là!
3: Oui, puis le ton qu'on a décidé d'adopter ce matin, Camille et moi, de vous réveiller de la bonne façon, c'est-à-dire avec une bonne humeur, hein, et puis on l'espère contagieuse, mais je pense que ça convient. Ça a l'air de convenir. Après la pause, une grande star du week-end ici même dans le show de Carbo, yes, qui a accepté d'être avec nous, même si c'est juste des remplaçants, là, son nom c'est Max Power.
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0: Max Power, c'est son nom d'artiste, vous l'avez peut-être déjà compris, mais il est en studio avec nous, on est très content de l'avoir. C'est notre historien autodidacte. Et comment ça va, Max, d'abord et avant tout?
1: Ça va très bien.
0: Est-ce que tu es venu à bord de ta Pontiac? Parce que là, tu arbores les couleurs de Pontiac Racing. Ton coton ouaté trahit ton allégeance.
1: Oui, c'est ça. Non, mais j'ai plus la Pontiac. Là. J'avais un Pontiac G6 GT 2009 pendant longtemps. Là.
0: Truc australien, je pense, rebadgé. Est-ce que c'est ça?
1: Oui, tu penses Holden? À la Holden. Oui, ouais. Effectivement, sa génétique de Holden. Non, mais là, c'est parce que je suis influenceur pour Pontiac puis Oldsmobile.
0: Saturn puis Hummer aussi. Ah non, Hummer,
2: wow. Ouais.
1: C'est plus tranquille.
0: Hey, aujourd'hui, en fait, tu es en studio à Max Power pour, comme à l'habitude, en fait, nous instruire. Mais tu t'intéresses particulièrement à l'histoire de Honda. Honda, le fabricant d'auto, mais c'est plus que ça.
1: Ah oui, c'est beaucoup plus que ça. Là. C'est une histoire fantastique, l'histoire de Honda. De fait, là, ils sont partis de la bicyclette pour devenir l'entreprise qui a révolutionné les moteurs à essence et autres. Là, on va en parler.
0: Le VTEC, notamment, là, qui est un des moteurs les plus, les plus appréciés.
1: Absolument. Puis quand on pense à Honda, on pense surtout à une Civic, une Accord, une moto, une tondeuse, une souffleuse.
0: La CRX, la Prélude.
1: Effectivement, des chars qui ont marqué l'histoire. Puis c'est, ou encore un souvenir relié à ça. Tu sais, le premier char que tu as eu, c'était un vieux Civic, ou tu sais, le premier char que tu as scrappé, le premier char dans lequel tu as eu un ticket.
0: Premier French.
1: Exactement. Ouais, c'était pas un Honda, par exemple, c'était en tout cas, c'est une autre histoire.
0: Oui, je me souviens pas du nom de la fille, mais je me souviens.
1: Ouais, le char. Ah, oui,
0: ouais, c'est du char.
1: Mercury Cougar XRT 1977.
0: Ah, c'est mémorable, ça. Ah,
1: définitivement.
0: Jocelyne, est-ce qu'elle s'en souvient autant?
1: Vaguement. <là. rire> Mais toutes mes anciennes blondes, je pense qu'ils sont devenues lesbiennes.
0: Max Power, c'est comme le moment charnière.
1: Mais ce que plusieurs ignorent, là, c'est que Honda est d'abord et avant tout un fabricant de moteurs.
0: Un motoriste.
1: Ouais. En fait, Honda est considéré comme le plus grand fabricant de moteurs à combustion interne au monde, avec une production annuelle qui dépasse souvent les 20 millions de moteurs.
0: Est-ce qu'ils font des moteurs pour d'autres compagnies ou ils font
1: Non. Ils font des moteurs pour des voitures, des motos, des génératrices, des moteurs marins,
0: des tondeuses,
1: des souffleuses, de l'équipement agricole, puis même des avions. Puis tout ça, ça a parti d'un simple vélo. Alors, tu sais, on se remet on retourne dans le temps, là, fermez vos yeux, sauf ceux qui sont au volant. on est en 1945, le Japon vient de perdre la Seconde Guerre mondiale. À peu près 25% des infrastructures industrielles du pays sont détruites, l'essence est rationnée, les transports sont pratiquement paralysés.
0: Nagasaki, Hiroshima sont détruites. Ouais,
1: c'est jamais bon pour la business. Là. Les gens se déplacent principalement à bicyclette. Puis c'est dans ce contexte-là qu'entre en scène Soichiro Honda. Lui, à la fin de la Première Guerre mondiale, la Deuxième Guerre mondiale, il y a 39 ans. Lui avait grandi dans un petit village de Komio où son père était forgeron puis réparateur de bicyclettes. Fait que les bicyclettes,
0: c'était dans son ADN.
1: Ah, définitivement. Très jeune, par contre, il est fasciné par les machines. Tout ce qui bouge, tout ce qui fabrique là, un mouvement. Puis même qu'à 8 ans, il avait parcouru plusieurs kilomètres juste pour admirer une automobile. C'était vraiment une rareté là, dans le Japon rural de l'époque. Puis plus tard, il a dit « L'odeur de l'huile et de l'essence était pour moi le parfum de l'avenir.
2: » Wow.
1: Il ne pouvait pas si bien dire. Fait que lui, à 15 ans, il quitte son village pour Tokyo afin de travailler dans un garage. Il cherchait le carbo de la place. Puis pendant des mois, ben, il nettoie les planchers, il lave les outils, puis il fait les tâches.
0: Sort les poubelles.
1: Exactement. Puis survient le grand tremblement de terre de Tokyo en 1923. Il y a plusieurs employés qui quittent temporairement l'atelier. Puis lui, il obtient enfin l'occasion de réparer des moteurs.
0: Une promotion.
1: Il dit « c'est ma chance ». Puis là, il a vraiment fait sa marque parce que son talent a sauté immédiatement aux yeux de son employeur. Alors, mais avant de fabriquer des voitures, Soichiro Honda, il a construit des voitures de course. Il a participé lui-même à plusieurs compétitions. Puis en 1936, il a été victime d'un accident extrêmement violent. Plusieurs tonneaux. Il a survécu de justesse.
0: Pas de ceinture, pas d'airbag, là?
1: Non, non, ou très peu. Cette expérience a mis fin à sa carrière de pilote, mais a renforcé son obsession, fabriquer des moteurs plus performants et plus fiables. Quelques années plus tard, il a créé une entreprise spécialisée dans les segments de pistons. Disons, on va y aller dans le spécifique.
0: Des niches?
1: Oui, puis son objectif était pas compliqué. Il voulait devenir fournisseur de Toyota. Toyota a refusé. Il a dit, garde tes pièces, là, c'est de la merde. Ça répond pas à nos normes de qualité. Fait qu'au lieu d'abandonner, Soichiro, il est retourné étudier la métallurgie puis les procédés de fabrication. Il dit, c'est vrai que c'est de la merde, mes affaires, mais je dois savoir pourquoi c'est de la merde puis je vais essayer de faire de quoi qu'il y ait de l'allure. Alors, il a amélioré la composition des alliages, il a perfectionné les traitements thermiques, puis il a réduit les défauts de production. Puis quelques années plus tard, Toyota a dit, correct, tes pièces sont bonnes, c'est plus de la merde. Alors, cette capacité à apprendre de ses erreurs est devenue là, tu sais, sa marque de commerce, là, littéralement. Puis après ça, il y a eu les catastrophes. Son usine est bombardée pendant la Deuxième Guerre mondiale. Ça, c'est jamais bon pour le business.
2: Non.
1: Quelques mois plus tard, le tremblement de terre de Mikawa en 1945 a détruit ce qui restait des installations.
0: Une série de malchances.
1: Ouais. Deux catastrophes majeures en moins de 2 ans. Lui, ce qu'il fait, il dit, regarde, on tire une ligne puis on part en neuf. Il revend les débris de l'usine à Toyota. Et avec l'argent que ça lui donne, il repart en affaires. Là, on est en 1946. Le Japon manque de tout. Mais Honda, il remarque une chose. L'armée possède des milliers de petits moteurs de génératrices devenus inutiles. Alors lui, ce qu'il fait, c'est qu'il les adapte sur les bicyclettes.
0: Il les récupère.
1: Ouais. Le Japon vendait les surplus comme tous les pays après la Deuxième Guerre mondiale. Alors lui, il savait comment ça fonctionnait des bicyclettes parce que son père n'avait réparé pendant des années.
0: Il les a transformées en mobylettes.
1: Exactement. Alors, il fait son premier prototype qui développe environ un cheval vapeur. Ça consomme très peu de carburant.
0: Il faut, parce qu'il n'y a pas tant de ressources là, sur l'île japonaise.
1: Ben, c'est ça. Alors, pour des milliers de Japonais, c'était une révolution, ça. Eux autres, ils pouvaient désormais parcourir plusieurs dizaines de kilomètres sans pédaler constamment. Puis, lorsque les surplus militaires sont épuisés, Honda a conçu son propre moteur. Puis c'est comme ça qu'en 1948 est née officiellement la Honda Motor Company Limited. Puis l'année suivante, il arrive un homme qui va changer tout, Takeo Fujisawa.
0: Alors, Fujisawa, c'est un homme qui dit quelque chose, hein?
1: C'est un stratège. Ouais, c'est les Fujisawa du Saguenay. alors, Honda est un inventeur. Fujisawa, c'est un stratège, c'est un gestionnaire. Un parle de mécanique, l'autre parle de finance puis de distribution. Alors, leur complémentarité, c'est souvent comparé à celle de Steve Jobs puis Steve Wozniak plusieurs décennies plus tard.
0: Un visionnaire puis quelqu'un qui voyait
2: qui
0: ça plus de l'intérieur.
2: En marché,
1: exactement. Ouais. En 1958, Honda lance un véhicule qui va devenir une véritable légende, la Super Cub. C'est une petite moto qui se vend encore aujourd'hui, peut-être pas au Canada. Là. Super Cub, là, c'est 125cc. Une boîte semi-automatique qui permet de changer les vitesses sans levier d'embrayage. Alors, résultat, tout le monde peut apprendre à la conduire rapidement. Puis aujourd'hui, ils en ont vendu plus de 100 millions dans le monde.
0: Bien, assurément. Ça ressemble à une mobylette. C'est comme une moto-mobylette avec un
1: exactement,
0: gros muffler.
1: Entre les deux.
0: Avec un espèce de frame, un espèce de framing qui te protège les jambes. T'es pas exposé directement.
2: C'est beau.
1: Ça a tellement marqué le domaine des transports que la Super Cub est exposée au Musée d'art moderne de New York. Ce musée-là présente pas seulement des œuvres d'art, mais aussi des objets qui ont transformé la façon de vivre des Occidentaux ou des Orientaux. Alors, la Super Cub en fait partie. Puis, dans les années 60, Honda s'attaque au marché américain, le gros marché, The Market.
0: Oui, là où il y a de l'argent à faire.
1: Exactement. Mais, à cette époque-là, c'est les grosses motos qui dominent, les Harley-Davidson, les Triumph, les Norton.
0: Indian.
1: Alors, ça incarne l'image du sympathisant moteur. Alors, Honda arrive à ses petites motos de 50 à 125cc. La campagne publicitaire qu'ils mettent en place, c'est « You meet the nicest people on a Honda ». Alors, pour changer complètement les mentalités, fait que dans les annonces, on montrait des étudiants, des mères de famille.
0: Des gens heureux avec les cheveux courts.
1: Exactement, des gens vraiment cool.
0: Pas des fouilleux, là.
1: Non, c'est ça. Eux autres, ils vendaient leur temps. La moto devient alors un véhicule extrêmement accessible, puis plus seulement un symbole de rébellion, parce que là, on était dans les années 60, les hippies, puis ces affaires-là. Alors, cette campagne-là est encore étudiée dans les écoles puis, de marketing.
0: Évidemment, la Kawasaki, Suzuki, Yamaha, c'était pas arrivé encore. Là.
1: Non, c'est arrivé un petit peu plus tard.
0: C'est arrivé par la suite.
1: Puis, en même temps, Honda, il relève un autre défi, la Formule 1. Alors, contrairement à plusieurs constructeurs, Honda conçoit lui-même le moteur et le châssis. C'est impensable, parce qu'avec... On connaît. Cette campagne-là est encore étudiée dans les écoles
0: puis,
1: de marketing.
0: Évidemment, Kawasaki, Suzuki, Yamaha, c'était pas arrivé encore. Là.
1: Non, c'est arrivé un petit peu plus tard.
0: C'est arrivé par la suite.
1: Puis, en même temps, Honda, il relève un autre défi, la Formule 1. Alors, contrairement à plusieurs constructeurs, Honda conçoit lui-même le moteur et le châssis. C'est impensable, parce qu'on connaît Lotus qui fait le châssis.

0: Lavalière arrive.
1: 1973. Bon timing pour Honda. Ah,
0: définitivement, tu ne peux pas espérer mieux. Le prix du carburant explose. Et le carburant aussi.
1: Et là, les muscle cars, ça nous tente moins.
0: C'est ça. Les consommateurs recherchent des voitures économiques. La Civic arrive au bon moment, timing idéal. Elle devient immédiatement un immense succès mondial.
1: Puis elle est belle, la première Civic, c'est une petite bottine. Là, les gens l'ont trouvée belle en partant.
0: Il y en a une, il y a quelques mois, j'étais chez l'Allier Honda.
1: À Sainte-Foy.
0: Puis il y en a une du côté du service, là, une, je pense, 73 ou 74, elle est vraiment belle. Tu vois que c'est petit par rapport au char.
1: C'est microscopique.
0: Alors, son moteur CVCC représente une avancée technologique majeure. Alors, CVCC, ça signifie Compound Vortex Control Combustion. C'est un principe qui consiste à créer une petite chambre de pré-combustion où le mélange air-carburant est plus riche, ce qui permet ensuite une combustion plus complète dans le cylindre principal. Résultat, moins d'émissions polluantes, meilleure consommation. Puis le moteur était conforme aux nouvelles normes américaines qui avaient sorti, là, justement, pour...
1: Les premières normes.
0: Exactement. Alors, elle reste conforme sans avoir besoin de catalyseur, alors que plusieurs concurrents estimaient que c'était impossible. Alors, cette innovation-là donne à Honda une réputation mondiale de constructeur ingénieux. Parce que le convertisseur catalytique, là, non seulement ça brûle là, les émissions nocives, là, mais ça mange des horsepower aussi. Là. Honda avait réussi à régler ça. Les années 80, ben, ils sont souvent considérés comme l'âge d'or de Honda.
1: Ben, c'est là où on a eu des concessionnaires qui sont établis partout en province. C'est devenu une voiture. C'est devenu un choix sensé, Honda.
0: Définitivement. Quand Honda avait voulu venir au Canada, il voulait être dans tous les pays. Là, puis il avait approché un homme d'affaires et dit, regarde, on va te donner la super franchise pour le Canada. Puis pour te motiver, là, développe le réseau de concessionnaires, puis on va te donner 5 $ pour chaque Honda qui va être vendu au Canada.
1: OK, une ristourne.
0: Ça a été, pas mal payant. Alors, dans les années 80, Civic, CRX, Prélude, Integra, Accord, c'est devenu des références.
1: Oui.
0: En 89, apparaît une autre innovation majeure, le système VTEC.
1: Oui, il y a une espèce d'obsession. Là. D'ailleurs, j'ai amené une petite Hot Wheels tantôt, une Civic pour sanctifier ton arrivée comme ça. Mais c'est marqué VTEC sur le côté. Ouais. VTEC, c'est rendu une référence. VTEC, c'est un moteur que je pense qui a changé l'allure, surtout dans le tuning.
0: Oui, VTEC, c'est un acronyme pour Variable Valve Timing and Lift Electronic Control. En simple, chaque soupape peut utiliser deux profils de cam différents. À bas régime, ça va privilégier l'économie d'essence, ce que la plupart des gens veulent.
1: Surtout dans une Civic.
0: Puis les gens en bas de 19 ans, à haut régime, un second profil beaucoup plus agressif augmente la levée des soupapes.
1: Le moteur, bas de 59, je pense.
0: C'est ça. Le moteur respire mieux, la puissance grimpe. Le conducteur a l'impression qu'un deuxième moteur prend le relais. Oui. Alors chez les passionnés, l'expression « le VTEC embarque », là, ben, c'est devenu légendaire. Puis en Formule 1 aussi, Honda y connaît des années extraordinaires. Entre 86 et 91, les moteurs Honda remportent 6 championnats du monde des constructeurs consécutifs. Les célèbres McLaren Honda, pilotés notamment par Ayrton Senna, Alain Prost, dominent le championnat. Puis le moteur turbo, le RA168E de 1,5 litres, c'est pas gros, 1,5 litres, c'est ce qu'il y a dans Honda Fit. Là.
1: C'est ça, c'est un tout petit moteur.
0: Ouais. En qualification, il a développé une puissance estimée à 900 chevaux.
1: Bien boosté, là, optimisé.
0: Ah oui, bien boosté, puis ça dure juste les 4 heures de la course.
2: Oui, c'est ça.
0: Une valeur impressionnante pour une petite cylindrée. Alors, Honda, il ne se limite pas seulement aux voitures. Il dit, on est bon pour faire des moteurs, fait qu'on va en faire dans toutes. Des motos, des VTT, des moteurs hors-bord, des génératrices, des souffleuses, des tondeuses, des pompes industrielles, des moteurs pour l'équipement agricole. Il y a même des robots humanoïdes, là, Asimo.
1: Oui, j'en ai vu dernièrement.
0: Des avions d'affaires. Ouais, Asimo, là, lui, il était présenté en 2000. Probablement le robot le plus...
1: achevé.
0: Le plus célèbre de son époque. Il pouvait reconnaître des visages, monter des escaliers, courir à près de 9 km/h, puis maintenir son équilibre en temps réel, ce qui était une prouesse pour l'époque et plus longtemps. Alors, les technologies développées par Asimo servent encore aujourd'hui dans la robotique puis l'assistance à la mobilité. Puis, depuis quelques années, depuis 2015, Honda a lancé le Honda Jet. Son originalité réside dans les moteurs installés au-dessus des ailes. Alors, ça réduit

0: Vu la traînée aérodynamique, ça diminue le bruit dans la cabine, libère davantage d'espace pour les passagers. C'est une solution technique que très peu de fabricants d'avions d'affaires avaient osé adopter. Puis aujourd'hui, Honda, c'est 190 000 employés. Ça exploite des dizaines d'usines sur plusieurs continents.
1: Même une usine en Ontario, je crois.
0: Oui, exactement, l'usine en Ontario. Il y en a aussi beaucoup aux États-Unis. Puis ça, l'arrivée de Honda aux États-Unis puis au Canada, ça a été au début des années 80, quand les autres, ils en vendaient beaucoup des Civic puis des Accord parce que ça prenait pas beaucoup de gaz puis c'était pas cher.
1: Puis c'était fiable aussi.
0: Puis les manufacturiers, exactement. Puis les manufacturiers américains, plutôt que dire, ben nous, on va faire des chars qui vont compétitionner avec ça, ils ont fait du lobbying au Congrès, puis ils disent non, nous autres, on veut que tu imposes des tarifs sur les Honda puis les Toyota de ce monde.
1: Des surtaxes.
0: Fait que le gouvernement américain dit parfait, on va imposer des tarifs sur les voitures qui sont importées aux États-Unis puis au Canada.
1: Solution, les construire aux États-Unis.
0: Exactement. Fait qu'on va construire aux États-Unis, puis c'est comme ça que Honda. Ils ont des usines en Ontario, il y en a en Ohio, puis un peu.
1: Mais la réponse des fabricants de voitures américaines à Honda, à Toyota, à l'arrivée de ces petites voitures-là sur le marché américain a été, un peu, pas un flop, mais un peu décevant. Tu sais, Plymouth Horizon, toute cette vague-là de.
0: C'était Mitsubishi, ouais.
1: Ouais, qui étaient souvent des voitures rebadgées ou la Chevette. Moi, j'ai déjà eu une Acadienne qui était, dans le fond, une Opel Kadett rebadgée de 73. On était rendu en 86, on vendait encore des chars des années 70.
0: Ben, la réponse a été faible puis très longue. Parce qu'après le choc pétrolier de 73, les Américains ont commencé à diminuer la grosseur des chars. Entre autres, chez GM, là, tout ce qui s'appelait Chevrolet Impala, Bel Air, etc.
1: Ça a tout été...
0: Les Cadillac, les Oldsmobile.
1: Même la Mustang est devenue ridiculement laide avec la Mustang 2.
0: Ah ouais, la Mustang 2 qui était sur un châssis de Pinto.
1: De Pinto, Bobcat Pinto, imagine.
0: Alors, on a essayé ça, puis tu sais, GM avait sorti en 79, en avril 79, comme des modèles 1980, les Chevrolet Citation, Pontiac Phoenix, des tractions avant qui étaient absolument épouvantables.
1: Pas très fiables,
0: c'est ça, c'est pour ça qu'il n'y en a plus aujourd'hui. De plus, de Chevrolet 57 aujourd'hui, c'est route que de Honda Citation 1980, c'est pour dire...
1: De Chevrolet Citation, oui.
0: Mais... Fait que Honda, il produit, bon an, mal an, 18 à 20 millions de moteurs, 20 millions de motos, 3 millions d'automobiles. Ces motos, ça, évidemment, sont prédominantes en Asie, où Honda détient depuis longtemps une part importante du marché. Ma fille, elle reste en Indonésie. Et quand elle nous envoie des vidéos, là, quand elle va conduire les enfants à l'école... Il y a des motos partout.
2: Oui.
0: Partout.
2: Ah, ça circule, ça se faufile. Ben oui.
0: Ouais. Puis chaque année, Honda dépense des milliards de dollars pour se consacrer au développement des nouvelles technologies, les moteurs électriques, malgré que ce soit, selon moi, juste une mode, les piles à combustion à hydrogène, les logiciels.
1: Hybrides.
0: Hybrides, oui. Moi, mon prochain char, il va être hybride. Il va consommer. Il va brûler du gaz puis du caoutchouc. les conduites assistées, intelligence artificielle.
1: Mais Max, toi, t'as déjà eu une Honda. Tu sais, on en parlait, je te connais quand même depuis quelques années. T'as une Honda Fit qui, dans ton passé automobile, je pense, revendique un kilométrage qui est enviable.
2: Mais j'espère que c'est pas tuable.
0: 438 000 kilomètres. Ouais.
1: Pour une petite Fit, là.
0: Pour une petite Fit.
1: Faites au Japon ou une Mexicaine?
0: C'était une Mexicaine. Okay. Oui, ouais, c'est surprenant pour une Mexicaine. Toi, t'aimes ça, les latinos.
1: Oui. Plus les latinos, moi. Camille, les latinos, moi, c'est la latina.
2: Oh, oui.
0: Ouais, elle était faite au Mexique. Je l'ai eu 10 ans et demi, 438 000 km. Puis, tu sais, c'était. Son seul point négatif, là, c'était qu'à la fin, ça consommait plus d'huile que d'essence. Là.
2: Ah, oui. OK.
0: Mais je l'ai revendu, puis. Mais je m'ennuie de la conduite manuelle, par exemple.
1: Ça, là, c'est une boîte manuelle qui est le fun, qui est amusante.
0: Oui, ouais, effectivement. Alors, pour Honda...
1: Max Power recommande la Fit.
0: Ouais. Ben, peut-être des dernières années, là, 2019-2020, là, ils ont probablement réglé ce problème-là. Là. Mais c'est un tout nouveau moteur qu'ils avaient installé en 2015. C'est le Earth Dream,
1: oui.
0: 1,5 litres.
1: Tu n'avais pas pris la transmission là, variable, là, CVT, je pense, ou SVT?
0: Non, mais j'avais pas de handicap là, qui m'empêchait de vraiment conduire le char. fait que pour Honda, l'ingénierie demeure le cœur de l'entreprise. Puis Soichiro Honda, il se plaisait à dire, le succès ne représente que 1% de votre travail. Les 99% restants proviennent de vos échecs. Alors, quand on pense à son parcours, ça prend tout son sens, cette phrase-là. Il n'y avait pas de diplôme, une usine bombardée, détruite par un tremblement de terre, des refus répétés.
2: Ben oui.
0: Puis plusieurs dizaines d'années plus tard, son nom est devenu un des plus connus de l'industrie automobile. Puis c'est une preuve flagrante qu'une grande entreprise ne naît pas seulement d'une bonne idée, mais d'une incroyable capacité à se réinventer.
2: Et sauf erreur, aujourd'hui, c'est dans la stabilité des modèles. Il y a toujours des refontes de modèles, mais c'est pas Honda ne va pas. Ils ont essayé des choses qui n'ont pas fonctionné, mais les grands modèles de la marque changent pas trop non plus leur esthétique. T'sais, on reste très conservateur dans l'apparence des véhicules, je trouve.
0: Oui, puis les noms aussi, là,
2: ouais.
0: les gens s'habituent à un nom. La Civic, c'est depuis 72, il y a encore des Civic à 2026, l'Accord. La Prélude, malheureusement, ils l'ont ressorti comme un char électrique. Ça, c'est un sacré
1: rêve. C'est pas
0: hybride. Ben, c'est pas... En tout cas, là... Il y a un moteur électrique dedans. Là.
1: C'est une hybride.
0: C'est un turn-off pour moi.
1: Mais je pense qu'elle n'est pas très puissante non plus. Là.
0: Et automatique.
1: Il n'y a pas manuel.
0: Non, c'est ça.
1: Mais tu t'ennuies des années où est-ce qu'on avait une CRX, des voitures qui avaient un peu plus de caractère
0: chez Honda. Et pas si cher que ça. Là, à l'époque, là, tu achetais, mettons... Il y a un de mes chums, là, il avait acheté un Honda Civic 77 en 81, char de 4 ans. Il y avait de la rouille un peu, ça c'était normal pour Honda, ça faisait partie de la game.
2: Ouais.
0: Mais tu sais, c'était incroyablement simple. Quelqu'un avec un peu d'imagination qui comprenait le thinking là, de la mécanique était capable de réparer ça avec des pièces pas chères, disponibles tout le temps, partout, puis... Tu mettais une couple d'heures pour faire ta réparation puis tu étais correct.
1: Chose qui est impensable en 2026.
0: Un bac en informatique aujourd'hui pour réparer un char. Là,
1: changer un pneu.
0: Il y a 4000 sensors puis il y en a toujours un qui est brisé.
2: Ah, ça fait sacrer les mécanos, cette nouvelle technologie-là, là, je confirme.
0: Oui. Ah ouais, effectivement, même ça les décourage aussi.
2: Oui.
0: Fait que c'est une belle compagnie. C'est comme Toyota là, où le plan d'affaires de l'entreprise, c'est pas juste le prochain trimestre. Là, on voit plus longtemps d'avance comparativement à des entreprises comme GM ou Ford.
1: Toyota demeure quand même beaucoup plus gros que Honda.
0: Ah, c'est... définitivement. Oh, oui.
1: Si on les compare, les deux compagnies, Honda, c'est un succès planétaire, mais plus humble, en fait, au niveau des unités construites.
0: Oui, des autos construites, effectivement. Parce que dans les plus gros constructeurs, là, ils s'échangent la première puis la deuxième place depuis quelques années. C'était Volkswagen puis Toyota. Là. Mais Honda est plus loin, effectivement. Mais eux autres, ils sont concentrés sur les moteurs. C'est le plus grand manufacturier de moteurs.
1: Dans leur catalogue, Honda aussi a moins de modèles. On les énumérait tantôt. Yeah. CR-V, Honda Civic, Honda Accord. Il y a plusieurs modèles, mais c'est quand même une gamme qui est limitée. C'est le contraire de GM qui a 75 modèles par année, dont 22 nouveaux. Là. Il n'y a pas beaucoup de nouveautés chez Honda. On étire le temps.
0: Ben, ils ont sorti leur voiture électrique là, il y a 2-3 ans, la Prologue, là,
1: ouais.
0: qui est un GM rebadgé, parce qu'elle est faite dans une usine GM, de fait. Là. Puis ça, c'est malheureusement, ça. Je pense que ça va nuire plus que d'autres choses à l'image Honda. Parce que
1: ça t'a déçu.
0: Oui, ça m'a déçu.
1: Des fans de la marque.
0: Il y a la
1: aussi.
0: Fiabilité aussi. Là. On est habitué à des produits fiables avec Honda, là, sauf quelques exceptions dans l'histoire. Là. Mais ça risque de leur faire mal plus que d'autres choses. Il aurait dû, quitte à la sortir plus tard, là,
1: innover.
0: Un propre modèle. C'est un peu comme Toyota. Toyota, il fait ses propres chars électriques. Mais c'est un programme avec Subaru. Là. Mais là, ils ont sorti il y a quelques jours la première BRZ, avec une batterie, la Solid State Battery, qui fait 1200 km d'autonomie,
1: wow.
0: 10 minutes de recharge.
2: Hein?
0: Fait que quand
1: long jase.
0: T'inquiète ton char là, avec de l'essence régulière, ça prend 2 ou 3 minutes à peu près, là. Alors, 10 minutes, là, ça se rapproche. Là.
2: Oui.
0: T'es pas obligé d'aller reprendre un lunch à tous les fois que tu vas à Montréal, arrêter. Là,
1: toujours au Saint-Hubert. Tu sais,
0: c'est ça.
1: Je suis rendu abonné. Est-ce qu'un jour, Max Power aurait l'idée d'avoir une voiture full électrique? Ou, parce que tu sais, on fait quand même quelques blagues depuis ton apparition en studio aujourd'hui. Ou c'est quelque chose que tu repousseras jusqu'à ta mort?
0: Non, non. Non, ça me dit rien. Moi, j'aime ça entendre le moteur gronder, là, tu sais, sentir l'exhaust.
1: Puis là, ben, c'est sûr que là, t'as l'air d'un gars qui est dans le début de la crise de la quarantaine, là. Début de la crise de la quarantaine, excuse-moi. Est-ce que dans les prochaines semaines ou dans les prochaines années, il y a un désir d'entendre encore plus fort ce moteur-là quand tu pèses sa suce, là, au sens que tu vas t'acheter, je sais pas, moi, une Ferrari, une Corvette. Y a-t-il des plans, là, pour Max Power?
0: Oui, une Corvette. Comme je te disais, là, moi, je vais avoir 70 ans dans 6 ans. Alors, je m'étais dit que pour mon 65e anniversaire, je vais me gâter. Là. Tu sais, c'est fait. Moi, je me souviens, quand j'avais 5 ans, là, moi, il y avait deux affaires que je voulais dans la vie.
1: Une épouse puis
0: 1960...
1: une Corvette?
0: Non. Mieux que ça. Je voulais une Corvette 67.
1: Ouais, quand même bon choix.
0: Ou avoir du poil sur la poitrine comme Sean Connery dans Dr. No.
1: T'as eu juste le poil?
0: C'est ça. Mais la Corvette 67, c'était quelque chose, ça aussi. Là.
1: Ouais.
0: Ces deux-là. Mais après ça, ça s'est gâté avec la C3. Mais
1: j'aime bien la C3.
0: Je vise une C4. Une C4, là, c'est ce qu'ils ont produit entre 84 et 96.
1: Sûrement pas la 83, là.
0: Non, sûrement pas la 83. La 84 non plus, là. Le moteur, le Crossfire Injection, là, qui ont sorti juste un an, qui a été épouvantable.
1: Oui, c'est celle qu'on veut le moins, là, la 84.
0: Ouais, c'est ça. Fait que, tu sais, t'arrives 95, 96, c'est relativement abordable. C'est tous les petits bobos, ils ont été corrigés. C'est des voitures que tu trouves en bas de 100 000 km, 160 000 km.
1: Toujours entretenu, bichonné.
0: C'est ça. Puis, tu sais, le moteur de ça, là, c'est un 350 pouces cubes, là. C'est essentiellement le même moteur depuis les années 50. C'est très facile de travailler là-dessus parce que, tu sais, la clamshell, là, qui est. Le hood qui rouvre. Là,
1: c'est énorme.
0: Tout est à portée de la main. Puis non, c'est ça serait une bonne
1: Quelle chose. Couleur, la Corvette C4?
0: Rouge.
1: Rouge.
0: Il y a un livre qui a été écrit il y a quelques années, là, qui, ça s'appelait « All Corvettes are Red ».
2: Ah oui!
0: Soit rouge ou
1: Silver?
0: Ça s'appelle « Sebring Silver ».
1: OK.
0: Vraiment le silver là, Corvette.
1: Un peu plus foncé ou un peu plus clair que le gris Hydro-Québec?
0: C'est plus clair un petit peu que le gris Hydro-Québec.
1: Qu'est-ce que tu penses de la théorie qu'une Corvette, ça peut être jaune et que jaune? Parce que la Corvette jaune, ça reste quand même...
0: Non.
2: Ça crée l'air, je pense.
0: J'ai rien à prouver.
1: Moi, j'ai toujours trouvé que la Corvette en jaune, c'était la plus belle des versions. Là. Surtout la C4!
0: En jaune,
1: impossible à ignorer. Là.
0: Moi, je mange pas de ce pain. Là.
1: Ou noir, là, dans le pire des cas. Quelque chose à rajouter sur Honda,
0: non,
1: qui n'a jamais fait de Corvette, mais quand même qui a fait quelques voitures sport au fil des années, la S2000.
0: Oui, S2000, en l'an 2000, d'ailleurs, c'était quelque chose. Je me souviens, moi, j'avais à l'époque, en 2000, j'avais un Honda Accord que j'avais acheté chez Frank et Michel.
1: On les salue, Frank et Michel.
0: Oui. Puis le fils de Frank, là, qui est Benoît, je pense, j'avais rentré mon char au service, puis il venait de livrer la première S2000. Était silver, mais un peu plus foncé.
1: Ça a pris une valeur
0: l'intérieur
1: incroyable.
0: En cuir, en peau de vache morte rouge. Puis le Benoît, il dit, ouais, il dit à réceptionniste, je prends mon après-midi.
2: Oh, wow!
0: Il a fait préparer le char.
1: C'est une voiture qu'Honda a faite trop peu longtemps, je pense. On devrait peut-être la remettre même sur dans les salles de montre. Ça a pris de la valeur beaucoup. C'est devenu un espèce de modèle culte chez Honda, la décapotable que tout le monde veut.
0: Ça, puis la NSX, là, oui. Ça, c'était 92, 93.
1: Acura, en fait, nous.
0: Oui, c'est ça. Mais dans plusieurs marchés, c'était Honda là. Oui. C'était un statement qu'il voulait faire. Il disait, regarde, nous autres, on veut faire un supercar moins cher, plus fiable, comparativement aux Ferrari, Lamborghini.
1: C'est une Ferrari à la Honda, un peu.
0: Exactement. Moins cher d'entretien, puis ils ont réussi à faire ça. Puis ça a même influencé les modèles futurs de Ferrari puis Lamborghini. Là.
1: Ça serait bien, ça, une petite Acura NSX, là?
0: Non, c'est pas...
1: Te donner dans le Honda.
2: C'est fini ce temps-là, non?
0: Ouais, c'est ça.
1: C'est-tu 4 places, ça, un NSX? Je me souviens
0: non,
1: pas.
0: Non, c'est
1: ça,
0: deux
1: places, ouais. Un 2, pas plus 2.
0: Ça doit être comme mon Z28, là, tu sais, deux places. Là,
2: ouais.
0: Pour la forme en arrière, là, où tu peux pas bien embarquer.
2: C'est l'espace sacoche en arrière.
0: C'est ça, exactement.
1: C'est des filles en mini-jupe ou des enfants. Max Power, merci d'être passé à Radio X en ce beau dimanche matin. Toujours un plaisir de t'avoir. La chronique sera évidemment disponible dans les prochaines heures sur RadioX.com. L'histoire de Honda, c'était avec Max Power en ce beau dimanche matin. 7h55, c'est l'heure de faire une... En fait, c'est le moment de faire une petite pause. Après, ben, on sera là. Et c'est comme ça, en fait, jusqu'à 9h.

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12: 8h01 dans la plus belle ville du monde. C'est présentement le festival d'été qui bat son plein. Je suis avec Camille. On est là jusqu'à 9h. On est très content d'être là. Puis on vous lit pendant les pauses au 418-670-9098. On comprend que la chronique de Max Power vous a plu énormément.
13: Et que Radio X est une station automobile.
12: Ah oui, hein? L'histoire de Honda, c'était le fun avec le VTEC et puis des détails comme ça sur l'histoire du fondateur de Honda. Là, on avait l'historien amateur ou plutôt autodidacte Max Power qui était là. On va parler avec Jordan dans quelques instants concernant les offres hostiles dans la Ligue nationale. Mais juste vous dire que du côté de Toronto, quand même, il y a eu une grosse fusillade la nuit, ou plutôt la soirée dernière. Et là, il y a une deuxième fusillade qui a éclaté quelques heures après ce drame-là, en lien avec le festival Salsa. Donc, ça brasse aujourd'hui, là, ou plutôt ce matin... À Toronto, une deuxième fusillade à 3h30 du matin. Il y a eu deux morts hier soir à Toronto.
13: Ouais.
12: Deux personnes qui ont échangé des coups de feu, probablement pas des scouts ou des Jeannettes là, qui échangeaient des calendriers.
13: Des Jeannettes, j'ai failli en morver.
12: Non, mais je veux dire, c'est carrément des gangs de rue qui s'entretuent comme ça. Hey, c'était pas le temps là, de gonner n'importe comment. Il y avait des milliers de personnes qui étaient rassemblées comme ça pour fêter l'été, pour fêter le bonheur d'être vivant en ce beau mois de juillet.
13: Ben, tu sais, on est très aussi frileux des camions béliers, puis ces affaires-là dans des gros événements, que ce soit en Europe ou même ici, au Canada, au Québec, on a cette réticence-là, fait que ça confirme encore, tu sais, dans des grands événements, dans des foules, hey, perdre le contrôle d'une foule, là, Gary, je sais pas si tu sais, là, j'aurais pas envie d'être là, j'aurais pas eu envie d'être là hier soir, là.
12: Je me souviens du camion bélier à la place des Anglais, la promenade des Anglais à Nice, je suis allé une fois à Nice.
13: Puis c'est ça qui est arrivé?
12: Puis deux ans après ou trois ans après, il y a eu une attaque au bélier. Quand tu connais l'endroit, tu devines imagine comment l'impact peut être problématique.
13: Ben oui.
12: Je salue les gens au Festival d'été qui, cette année, sur la Grande Allée, je ne sais pas si tu es allé faire un tour, mais
13: non, pas
12: on
13: encore.
12: A recouvert les fameux blocs de ciment, là, des blocs qui empêchent souvent les camions béliers de pénétrer dans des zones où est-ce qu'il y a plusieurs des citoyens, des marcheurs, des piétons. On les a recouverts de pellicules blanches. Okay. Ça les rend moins violentes. Tu sais, ça rend le paysage ou le mobilier moins agressant, agressif.
13: Ouais.
12: On les a recouverts d'une espèce de capote blanche, un peu comme les capotes qu'on met sur les chaises, sur les mariages. Là.
13: Ah oui, OK, oui, ces capotes-là.
12: Un spandex,
13: c'est ça le mot
12: que je cherchais. Un spandex blanc. Donc, de plus en plus, on comprend que ça fait partie de notre époque. C'est la version 2026 de la vie. On se protège comme ça ici et là. Il y a des autos de police un peu partout là, de stationner au Festival d'été. Juste avant la fontaine de Tony, il y a beaucoup de camions qui sont mis comme ça. Il y avait même... Il y a quelques années, des camions de vidange qui avaient été des camions de pompiers. On fait vraiment des efforts. Il n'y a rien de plus beau qu'un camion de pompiers.
13: Pas un article dans les dernières années, là, corrigez-moi si je me trompe, mais ça fait pas genre 2-3 ans qu'on avait dit que la Ville de Québec avait les installations pour des barrières anti-camions béliers et qu'on les utilisait pas.
12: Sur la rue Saint-Jean, l'année dernière, on les avait installées, une première version. Et on avait
13: une attaque de camions béliers, si je me trompe pas.
12: Non, en fait, il y avait eu une urgence, les pompiers n'étaient pas capables de passer.
13: OK.
12: Donc, les pompiers n'avaient pas peut-être été formés à la hauteur de ce que ça prenait pour tasser la fameuse barricade d'anti-bélier. On a acheté une nouvelle version et on a fait un reportage cette année pour nous expliquer que nos talentueux pompiers avaient l'air d'avoir été formés. Il y a différentes versions de tout ça, mais on va être pogné avec ça pendant encore, je pense, très longtemps, voire même l'éternité. Je voulais attirer votre attention en fait aujourd'hui en direction du Tour de France. Moi, je regarde ça là, en même temps qu'on se parle. Il reste 148 km à la 9e étape entre Malemort et Ussel. Malemort, tu sais, quel nom quand même.
13: Ça fait Voldemort. On dirait un personnage Harry Potter, Malemort.
12: Puis c'est ça, il y a souvent des noms d'étapes qui nous surprennent. On a eu droit à une super étape vendredi dernier avec le Tourmalet. Pogacar a gagné ça haut la main. Le record de montée du Tourmalet, une montée quand même de 2125 mètres. Et hier, c'était place aux sprinteurs, de même que samedi. Donc, des équipes qui se démarquent dans les étapes plates ou plutôt plus planches et d'autres dans les étapes de montagne. Le Tour de France, c'est un des plus beaux spectacles que vous pouvez voir. Je sais que Dan Gravel doit être en train de l'écouter, là, si jamais il nous écoute. Je ne vois pas, Dan, tu peux rajouter ton grain de sel au 418-6709-8. Mais en fait, tu connais le numéro.
13: Yes.
12: Mais il n'y a pas de Québécois cette année au Tour de France, mais ça vaut la peine quand même de le suivre. Si vous avez déjà parcouru la France et les beautés, c'est un spectacle merveilleux. C'est toujours Tadej Pogacar qui domine présentement, suivi de Jonas Vingegaard. Isaac Del Toro a le maillot blanc, mais aussi occupe la troisième position. La France bat au rythme de Paul Sexas, un nom quand même assez foqué. Mais Paul Sexas, c'est quand même le gars qui roule pour Décathlon. Il a 19 ans et c'est l'espoir français. On n'a pas vu un espoir de cette envergure-là en France depuis presque 40 ans.
13: C'est-tu dans les plus jeunes à 19 ans pour le Tour de France? Absolument.
12: 19 ans, oui. Puis mon fils qui est né cette année, quand je le berce, là, je lui dis « Préparation, Tour de France 2046 ».
13: Oh, c'est trop cute! Mais j'ai réécouté une reprise cette nuit qui était du show du matin puisque Dan nous a parlé justement du dopage et probablement des microdoses que les athlètes prennent. Là. Est-ce que toi, ça te dérange ça, justement, qu'on décomplexe le dopage dans le cyclisme? Est-ce que ça détruit ton sport? Ou est-ce que le sport, en fait, ça fait partie de son ADN de se doper?
12: Mais là, ça fait quand même quelques années qu'on n'a pas pogné personne. Probablement qu'on est en retard dans la façon de faire les tests.
13: Ouais, c'est ça. C'est des tests par fax encore.
12: Je ne sais pas, mais bon, tout le monde est traumatisé de l'époque de Lance. Puis Festina, qui a été par la suite, là, qui a marqué l'histoire du bike. Je pense qu'on se dope dans tous les sports. Moi, ce qui m'a le plus traumatisé, c'est de voir les joueurs de hockey sniffer là, des espèces de... j'écoutais les séries, je suis revenu à l'écoute du hockey moderne, puis on les voit, il y a des... Je sais pas ce qu'ils sniffent, là.
13: Ah, j'ai entendu parler de ça, Kim Jordan va peut-être pouvoir nous
12: mais
13: en parler
12: ça, c'est
13: tantôt.
12: C'est du dopage, là.
13: Oui, bien, ils sentent de quoi, puis en quelques secondes, on dirait que ça a comme... Ça fait le mental toughness.
12: Ça
13: vient éveiller un peu le cerveau, là. Puis ils partent sur la glace. J'ai pas vu, mais j'ai entendu parler de ce que c'était. Il y en a qui disent que ce serait de l'ammoniaque.
12: Oui, c'est de l'ammoniaque.
13: T'imagines-tu? Ah, puis excusez, mais c'est ce que sent le pipi de chat, là.
12: Mais l'ammoniaque,
13: c'est pas quoi de le fun à sentir, là.
12: Je sais pas si c'est le même ammoniaque. Nous,
13: c'est sûrement pas le même. T'imagines, t'as un gros chunk de litière à chat, puis tu pars avec ça, là.
12: Tu savais comment tu m'écœures quand tu parles de litière à chat. Mais l'ammoniaque, il y en a dans les souvent dans les first aid kits, là, dans les trousses de premiers soins, pour réveiller quelqu'un qui aurait peut-être perdu ses esprits.
13: Oui, c'est ça. C'est vraiment pour faire une espèce de wake-up d'adrénaline.
12: C'est du dopage, ça. C'est... Avant de rentrer sur glace, tu prends un produit qui va te rendre meilleur. C'est exactement la définition du dopage.
13: Oui, c'est une substance artificielle qui te permet d'augmenter tes performances. Ouais. Dans la logique des choses, là.
12: C'est du dopage.
13: Est-ce que je suis dopé si je prends un grand café avant chaque show? Est-ce que je vous fais le show dopé?
12: Mais c'est pas comme si c'était bien, bien grave. Là. Premièrement, le café...
13: Ben, c'est le café Tim Horton.
12: Oui, super beau. Mais dans les sports, la caféine est admise. Là. Ça fait partie des drogues qui sont même pas considérées comme des problèmes.
13: C'est une drogue douce.
12: Très, très douce, quoique ça réveille, mais c'est ça. Pour l'instant, parler de dopage au Tour de France, c'est un peu hors contexte parce qu'on n'en a pas des problèmes de dopage. Il y a eu des idées de dopage mécanique, de petits moteurs électriques ici et là, il y a quelques années. Il y a eu un cas de dopage mécanique dans l'histoire du cyclisme officiel. C'est une Belge en cyclocross, une jeune Belge. Elle s'est fait pogner avec un moteur dans son bicycle.
13: Mais c'est audacieux, ça. Il faut avoir du front tout le tour de la tête, de se dire, comme, check-moi bien faire le Tour de France, mais elle me donnait une petite poussée.
12: C'était pas le Tour de France, c'était un cyclocross en Belgique. Là. Au Tour de France, il n'y a pas eu de dopage mécanique de pogner. Mais c'est ça. Pour l'instant, ça reste un non-sujet parce que, probablement qu'ils ont pris de l'avance ou du moins sont très rusés. Il n'y en a pas de cas probants de dopage, en lien avec le Tour de France. Dans les dernières années, on n'a pas vu ça. Moi, je pense que l'expression au sein du peloton, c'est pas se doper, c'est se guérir. Eux voient pas ça comme du dopage, c'est optimiser leur performance, c'est contrer une douleur. Je penche un peu dans leur direction. Je pense qu'on a fait mal au cyclisme en devenant obsédé par le dopage, alors qu'au football américain, en boxe, en lutte, en UFC, je veux dire, les gars...
13: Les gens sont dopés à la lutte?
12: Je veux dire, tu sais...
13: Je commence à regarder ça, là. Du jour au lendemain, il y a un lutteur qui arrive d'un break de blessure quelques semaines plus tard. Tu te rends compte qu'il s'est entraîné beaucoup, un peu beaucoup.
12: Ben oui,
13: puis c'est
12: il y en a qui prennent de la masse en 2 ans. Il y a beaucoup de choses comme ça qu'on a de la difficulté à s'expliquer dans le sport. Donc je pense qu'on a été beaucoup trop tenace concernant le vélo. On avait un ménage à faire. Le ménage a-t-il été complété? Probablement. Mais ça reste un sport marqué. T'sais, c'est un sport qui vit avec ce fantôme-là, le dopage, le Lance Armstrong Festiva. Alors que dans mon livre à moi, là, comme disait Méo, il y a des sports qui ont des problématiques beaucoup plus compliquées. Puis la chose que j'ai compris en écoutant le club d'hockey canadien, le Tricolore, puis la Sainte-Flanelle, en voyant les joueurs en fin de saison puis en série sniffer de l'ammoniaque au banc, je me suis dit « Oh! Il y a vraiment une démocratisation du dopage. On n'en fait à peu près jamais mention. » Puis on les voit, là, tu sais, nos jeunes voient ça. Juste avant de sauter sur la glace, tu sniffes de l'ammoniaque. Est-ce que c'est le message qu'on veut envoyer à nos jeunes? Je le sais pas. Mais une chose est sûre, c'est que cette année, il n'y a pas de Québécois au Tour de France, puis ça le rend quand même pas inintéressant pour l'instant. Pour autant, je veux dire, prenons une petite pause, 8h11. Au retour de celle-ci, on va parler avec Jordan Boivin, qui, lui, aucun lien de parenté avec Al.
13: Non!
12: Va nous parler d'hostilité dans la Ligue nationale. On va en apprendre davantage.
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7: Ça n'a pas de bon sens, cette station de radio-là, Radio X, là. Les remplaçants sont bons, là. On n'est pas habitué à ça, là, des remplaçants bons. Carbo va revenir, c'est promis. C'est Gary qui est là avec Camille. Camille, t'as des compliments sur la messagerie quand même au 418-670-9098. Ah, oh, Camille, on l'aime. Non, on l'entend pas assez souvent.
8: Ben, j'espère, je suis partie. C'est vraiment, pour vrai, c'est un extra saut.
7: Mais qu'est-ce que tu fais ici cet été, là? Tu pourrais être en bikini sur le bord de la piscine.
8: C'est la question que tout le monde me pose, mais j'aime maintenir ma réputation que je travaille tout le temps et que j'aime ça travailler. Ça me fait plaisir. L'été, pour moi, ça a toujours été pour ça. On prendra des vacances plus tard. Puis j'ai levé la main, comme ça, ben candidement. Je savais pas si j'allais avoir un retour ou pas, parce que quand j'ai décidé de prendre la décision l'année dernière de quitter et de travailler dans l'industrie du voyage, je me disais, c'est pas un adieu et des funérailles radio dans ma tête. Ça allait revenir, même si ça m'a fait de quoi. J'avais peur, je sautais un peu dans le vide parce que oui. Je veux pas. La radio, j'ai étudié là-dedans, j'ai travaillé là-dedans à temps plein. C'était mon domaine. Puis je m'en allais dans autre chose.
7: Mais ça l'est encore.
8: C'est ce que je me rends compte. Puis pour vrai, les commentaires, c'est vraiment... J'en suis gênée, mais je suis contente aussi en même temps parce que ça lâche pas depuis 2 semaines, depuis que je suis arrivée dans le show du matin. Puis je vous remercie beaucoup de ça. Ça fait du bien. Ça
7: c'est
8: veut
7: un
8: dire
7: bon
8: que,
7: retour, apprécié.
8: C'est ça. C'est pas tout le monde qui a la chance de faire ça. Fait que je l'apprends. Puis oui, temporairement comme ça, j'ai levé la main en disant « Hey, Gary, il y a eu un bébé. ça veut dire qu'il va peut-être avoir un petit congé de paternité, ça. » Est-ce que vous avez besoin? Puis la réponse a été « Fuck oui qu'on a de besoin! »
7: Comme dirait Bruno, la réponse a été « Fuck yeah! »
8: Ouais, oh que oui.
7: Hey, un autre qui travaille beaucoup.
8: Puis qui fait des bébés.
7: Qui fait des bébés. Puis oui. Qui fait des beaux bébés en plus. Puis qui est pas pire aussi, c'est Jordan! Comment ça va, mon Jordy?
9: Hey, ça va très bien, vous autres.
7: Comment va ton cousin Al? As-tu des nouvelles de Al, ton cousin Boivin?
8: Ben oui, de tous les Boivins.
9: On s'est envoyé des gifs un matin. Il a vu mon message, il a de l'air en joie le vert. Je sais pas s'il s'est passé de quoi en dedans, mais on se tient au courant. Chaque semaine, 2-3 fois, on s'envoie une couple de gifs.
7: C'est important, la famille, hein, Jordy?
9: Ah oui, vraiment, vraiment. Mais tu sais, là, il va s'en venir à un moment donné, il va être extradé. Ça va bien aller, ça va bien se passer. Ils vont le protéger, mon cousin. Le cous va être protégé.
7: Tu diras à grand-maman qu'il sera pas là à Noël cette année.
8: Non, je penserais pas.
9: Quoi qu'il y ait une petite sortie dans le temps des fêtes. Des fois, ils font des demandes. Ça prend 2-3 shots. Hein. On se souvient du gars qui a tué du monde sur le boulevard du Frère Montmorency.
7: Oui.
9: Après 3-4 fois, ben, à un moment donné, OK, tu peux aller voir ta mère. Une fois par mois. Ah ouais, c'est correct. Dans tel territoire, il n'y a pas de problème.
7: Jordan, tu veux nous parler de hostilité dans la ligne nationale? Au début, j'étais là, ben ouais, tu sais, Dale Hunter, on est habitué, là. ça se pète la gueule à bouche que veux-tu, surtout depuis le tournoi là, où est-ce qu'on a eu les frères Kachuk nous en donner toute une leçon de virilité sur la glace. Mais c'est pas du tout ça que tu veux. C'est pas de ça que tu veux nous parler. En fait, c'est des offres hostiles. Puis là, c'est une journée magique dans la ligne nationale, n'est-ce pas?
9: Ouais, mais ça a été ça a marqué le mois de juillet, du moins, parce que je sais pas si vous avez entendu parler un peu de ça, mais offre style, c'est
7: même.
9: Que aussitôt que t'as un joueur qui est comme agent libre avec restriction, ça veut dire qu'il y a des équipes qui peuvent soumettre une offre style. Puis habituellement, entre les directeurs généraux, ça se respecte entre guillemets. Fait qu'ils n'oseront jamais aller dans cette zone-là. Puis je sais pas si vous vous souvenez, il y a une couple d'années, le Canadien avait procédé à une offre style avec un certain Sébastien Aho qui jouait pour les Hurricanes de la Caroline. Puis là, ben. Les Canadiens avaient twisté ça de « Ah, ben on va faire une offre de « Il va gagner tant première année », ça donnait quelque chose comme 20 millions.
8: Oui.
9: Fait que là, eux autres, ils se disaient « Les Hurricanes, possiblement qu'ils vont être dans le trouble pour le payer, puis qu'ils n'auront peut-être pas le choix de le laisser partir. » Puis à ce moment-là, aussitôt que ça arrive, aussitôt qu'il y a une offre hostile, ben, l'équipe qui reçoit l'offre a une semaine pour égaliser. Donc, c'est arrivé cet été, puis habituellement, on voit ça passer avec quelques joueurs qui font pas trop jaser dans les dernières années, des gars comme Philip Broberg à Saint-Louis ou Dylan Holloway, puis eux sont partis du côté d'Edmonton pour Saint-Louis.
7: Fait que c'est la fraternité des directeurs généraux qui est un peu qui a une faille, là. Les gars se respectent plus comme dans le temps de Peter Stachny, puis ils se font des offres hostiles au détriment de certains marchés qui auront de la misère à suivre, là.
9: Puis là, ça commence à changer tranquillement. Puis habituellement, si on entendait parler de ces offres-là, mais c'était pas si capoté que ça. Mais cette année, écoute, c'est complètement fou. C'est Leo Carson, c'est un joueur qu'on connaît pas tant que ça dans l'Ouest présentement, qui joue pour les Ducks d'Anaheim. Mais c'est parce que ce gars-là, dans le fond, ce qui arrive, c'est qu'il était supposé signer peut-être à quoi 10, 11 millions avec sa formation. On a laissé traîner les négociations. Puis le DG des Ducks, il est très 12 000 prêts. Là. Fait que ça, à un moment donné, c'est une signature de contrat, c'est du niaisage. Fait que finalement, on a attendu trop longtemps. Et ce qui est arrivé, ben c'est que là, les Flyers ont proposé une offre hostile de 18 millions de dollars, mais le gars vaut en
7: par
9: réalité...
7: Année.
9: Ouais, exactement, 18 millions par année, puis en réalité, ce gars-là vaut à peu près 12 millions. Mais c'est de la façon que le contrat a été débâti, c'est que la première année, c'est quelque chose comme 39 millions que les Ducks devront donner. Fait que là, on se disait, Caroline, on sait être capable d'égaliser ça à Nîmes, c'est pas un si gros marché que ça. On sait pas trop comment ça va virer. Fait que là, on disait, Danny Briere, le DG des Flyers, vient de faire un bon move. Et ben finalement, les Ducks ont égalisé l'offre hostile, fait que le gars va devenir le joueur le mieux payé de la Ligue nationale de hockey à 18 millions de bidoux par année. C'est
7: plus
9: jamais vu.
7: Il y a tous les joueurs qu'on aime. Puis
9: ben oui.
7: Je pense à Crosby, Ovechkin.
9: Ben oui. Crosby, c'est 8,7 millions par année, pour te donner une idée. Puis le joueur le mieux payé actuellement, c'était Kirill Kaprizov avec le Wild du Minnesota à 17 millions. Mais déjà, ce contrat-là sortait de l'ordinaire.
7: Il vaut tout ça, dans le... il vaut tout ça.
9: Ben, écoute, ben, mettons, dans 3-4 ans, on s'en reparle parce que la masse salariale va nettement augmenter, là, à 114, 115 millions dans ces eaux-là. Mais pour l'instant, c'est un contrat qui est extrêmement élevé. Mais non seulement ce qui arrive là, c'est que le contrat, il est fou, 18 millions, mais ça met l'équipe dans le trouble. C'est, il te reste à peu près 9,5 millions pour signer un de tes excellents joueurs qui s'appelle Carter Gauthier. Fait que là, Danny Briere, je trouve qu'il y a une grosse paire de gars ce matin. Parce
7: c'est Daniel Briere, c'est l'ancien joueur de Buffalo puis de Canadiens, ça?
9: Ben oui, qui est le directeur général des Flyers maintenant.
7: Il s'est
9: osé faire cette offre-là. Je pense qu'il n'y aura plus de transactions entre les Ducks et les Flyers. Mais ce que je veux vous dire avec ça, c'est que ça va complètement changer la Ligue nationale de hockey à partir de maintenant. C'est-à-dire, on aura possiblement bientôt des contrats dans la normalité du 17, 18, 19, 20. 22 millions dans 4-5 ans.
7: La fraternité des DG a été effritée. Là, la confiance entre tous et chacun. Sûrement quand ils vont avoir des réunions à huis clos, les portes bien fermées, ça va se dire leur vérité dans le blanc des yeux.
9: Ben, je pense que ça sera pas si pire que ça. Il y a plusieurs DG qui respectent ce que Briere a fait, même si c'est un genre de coup bas, entre guillemets. Ben, je veux dire, ça se passe entre deux gars. Là, soit Verbeek, le DG des Ducks, et Briere, le DG des Flyers.
7: Les Whalers.
9: Et ouais, c'est ça, ils regardent la parade aller puis ils trouvent ça drôle. Au pire, il y aura pas de problème pour eux autres. Mais c'est juste que ça vient un peu marquer l'imaginaire. Puis habituellement, on voit pas ce style d'offre style-là. Puis également, ben, pour les Flyers, on voulait se permettre d'aller chercher un joueur de centre d'excellence qui a même pas 70 points encore en carrière. Il a 67 points en 72 matchs, ce qui est bon, là, mais c'est pas exceptionnel encore. Mais eux, avec ce gars-là, auraient été chercher leur joueur de concession. Mais les Ducks ont égalisé l'offre. Mais mon feeling, c'est qu'éventuellement, on regarde les montants qui sont donnés parce que c'est divisé en boni de signature. Une année, on parle de 18 millions sur la masse salariale, mais peut-être que l'autre année, ça va être un genre de 24, 23 millions. Est-ce que les Ducks, dans le futur, pourront se payer ce gars-là? Peut-être qu'à un moment donné, ils n'auront plus le choix de l'échanger. Mais le directeur général, en ce moment, ça gâchette un peu. Là. Si je suis le propriétaire des Ducks ce matin, je t'embauche le vert après parce qu'il me coûte peut-être un 7, 8 millions de plus puis je dois donner beaucoup plus d'argent en cash flow, tu sais, 39-40 millions pour la première année. C'est extrêmement payé pour un gars qui a pas prouvé encore qu'il était dans l'élite de la ligue.
7: Ça les rapproche pas de la ligne de nécessairement de la Coupe Stanley.
9: Ben exact. Puis pendant ce temps-là, ben il y a des gens, Colin, le Canadien, ils ont rien fait. C'est plate, Colin, cette année. Puis on est allé loin en série. On se souvient du parcours de fou, là. On a terminé ça du côté du Canadien contre les Hurricanes en finale de conférence. Ah ouais, puis ouais, hashtag Zach, il s'en est passé des affaires avec Zach.
8: Hashtag et
9: à la Coupe d'Orbèche, ben oui, puis d'Orbèche a signé un contrat d'ailleurs de 3 ans, 5,4 millions qui va commencer pas cette année, mais l'année prochaine. Très bonne signature. Mais la grosse signature dans la Ligue nationale cette année, c'est pas Leo Carlsen, c'est pas Zuccarello à la santé. Il a une coupe de bonne, mais la meilleure, selon moi, c'est Ivan Demidov à Montréal. Le gars signe 9,1 millions de dollars par année pour 8 ans. Son contrat commence pas cette année, mais l'année prochaine. Et contrairement à Leo Carlsen avec les Ducks, où on avait un an de temps pour négocier le contrat, puis on a décidé de bretter avec ça, et il est arrivé ce qui est arrivé. Kent Hughes met le cadenas direct. Demidov signe un contrat à long terme, moins de 10 millions de dollars pour un gars qui va possiblement atteindre le 100 points un jour dans sa carrière. C'est exceptionnel.
7: Ça veut dire qu'il reste à Montréal à moins d'un échange, là.
9: Ben, tu sais, il y a probablement une clause de non-mouvement dans son contrat où si, mettons, un jour, il va être échangé, ben, je vais être échangé à telle
7: place. Il échange juste à Saint-Louis maintenant.
9: Ouais, c'est ça. Ils l'échangeront pas à Boston, là, je penserais pas. Mais Demidov, il est là pour rester. Là. Il bougera pas de là. Puis tu regardes les montants qui sont donnés par année à Nick Suzuki, qui est à 7,8. Cole Caulfield également à 7,8. Slavkovski, Demidov à 9,1. Noah Dobson, 9,5. Lane Hudson à 8,8, c'est des contrats en bas du 10 millions. Ça veut dire que dans 1, 2, 3, 4 ans, quand la fenêtre d'opportunité va être présente pour réellement remporter une Coupe Stanley, parce que le Canadien n'est pas encore là, il leur reste un bon 2 ans, Et là, Kent Hughes va pouvoir se payer un actif plus cher. Ah, mais Corvin, il a coûté 16 millions. Pas grave, t'as tous des gants en bas de 10 millions. T'as de la place pour le faire, contrairement aux Ducks présentement, qui leur reste un genre de 9 millions pour signer leur joueur, qui est Cutter Gauthier, un de leurs joueurs de concession. Fait que ça transforme complètement la balance de ton équipe. Et Kent Hughes et Gorton font un travail exceptionnel à Montréal pour ça.
8: Ben justement, Jordan, là, question de fille.
9: Qui s'y pose pas. Vas-y, Cam, vas-y.
8: On dit des millions, des gros contrats du 10, du 9, 18. Y a-tu une genre d'échelle salariale de la LNH? Qu'est-ce qui détermine le montant d'un contrat d'un joueur à part des spéculations sportives ou un classement? Puis aussi en sous-question, le classement général des joueurs, c'est des statistiques basées sur le pointage, oui, mais y a-tu un genre de barème qui dit « ouais, ce joueur-là devrait être payé le coût réel », tu sais, y a-tu un indicateur ou à part du ressenti et le fait que les joueurs de hockey sont des hommes d'affaires avant tout, négocient leur propre poche, puis fait est que en 2026, ben on est rendu dans ce plafond salarial-là, là.
9: Très bonne question, bonne question de fille. Ben, premièrement, je te dirais que...
8: Pour une question de fille!
9: Ouais, c'est ça, ben, t'as commencé avec ça.
7: Ben, je te dirais que...
9: ouais, c'est ça. Je te dirais que c'est, tu sais, ben, souvent, un joueur va signer un contrat, exemple, on va dire, McDavid, qui, là, a prolongé son contrat de 2 ans avec les Oilers, 12,5 millions. Fait que des fois, on va s'entourer de ce contrat-là, on va prendre à ça à titre d'exemple, puis après ça, on va partir, on va faire quelque chose avec ça, puis là, ben, souvent, ça va débouler. L'année d'après, ben, il y a un joueur qui va peut-être signer à 13 millions. On voit ça un peu aller avec les Rantanen, les Nikita Kucherov de ce monde qui vont se prolonger éventuellement. Fait qu'à un moment donné, ça monte. Mais vraiment, le vrai calcul qui est fait par les agents de joueurs qui sont des superstars dans la Ligue nationale, parce que t'as des joueurs de quatrième, troisième trio qui des fois vont faire 1, 2, 3, 4. Là, c'est plus 6 millions maintenant vu que la masse salariale augmente. Mais c'est ça le point, c'est la masse salariale. C'est dans le pourcentage du plafond salarial de ton équipe. Fait qu'exemple, je sais pas, t'es Austin Matthews, t'es un gars à Toronto qui est capable de marquer 60 buts. L'année passée, ça a été tough, mais en général, il peut avoir des saisons de 80, 100 points en montant. Mais lui, tu prends un pourcentage du plafond salarial. Mettons que ça vaut à 20%, ben son contrat vaut à peu près un 15 millions. Là, puis la masse salariale va vraiment augmenter dans les prochaines années. On est à 104 millions l'année prochaine. Ça a monté de 9 millions en un an. Okay. Mais éventuellement, comme je le mentionnais tantôt, ça va augmenter à 114, 115 millions dans 2 ans à peine. Donc, les prochaines négociations de contrat vont être complètement folles. Fait que là, les gens vont dire, ça n'a pas de bon sens que ce gars-là signe à 12, 13 millions.
7: Ça n'a pas de bon sens.
9: Ouais, mais ça va devenir logique, tu comprends? Les contrats en haut du 10 millions dans la Ligue nationale, ça va devenir une normalité pour des joueurs de deuxième trio dans pas long. Fait que les autres prennent vraiment le pourcentage du plafond. Et ben là, après ça, on va aller coller un chiffre avec ça.
8: Okay.
9: Puis là, bien sûr, des négociations entre les agents et les directeurs généraux. Puis des fois, un peu comme Kent Hughes, on va avoir un contrat à rabais. Puis après ça, peut-être qu'ils signent des commandites avec billets.ca. Mais c'est ça, c'est
7: ça,
9: souvent
7: c'est
9: de partager le ratio.
7: Sais-tu, Jordan, comment ils ont eu les joueurs du Canadien pour leur entente avec billets.ca? Ça a fait du bien à billets.ca, pardon, parce que billets.ca, ça avait eu une mauvaise presse dans la dernière année. Il y avait la loi concernant la surtarification, la tarification dynamique, en fait, des billets spectacles. Puis là, on est arrivé avec l'idée que, hey, billets.ca, c'est québécois, puis c'est des joueurs de... En fait, c'était pas des joueurs québécois qui nous le disaient, mais je pense que c'est vraiment un home run. Cette campagne-là est, je pense, efficace.
9: Ouais, vraiment. On connaît pas le nombre d'années. Peut-être qu'ils auront des billets gratuits. Là.
7: Peut-être.
9: Ça devrait être pas pire, mais sérieux, ça doit coûter des millions parce que on demande pas. Puis, tu sais, Bolduc, c'est un bon joueur, mais c'est pas le joueur de concession, entre guillemets. Je pense qu'il y en a 2-3 joueurs de concession à Montréal, joueurs pas franchise, mais dans l'élite.
7: Oui.
9: On peut penser à Nick Suzuki, puis les deux autres qui viennent après.
7: Cofield.
9: Ben, Cole est là-dedans, mais Cole, c'est le marqueur. Moi, je vais plus avec les deux talents bruts de cette formation-là, Lane Hudson et Ivan Demidov.
8: Ouais,
9: et
8: c'est
9: deux
8: ça.
9: Gars-là qui ont signé le contrat avec BR.ca en tapant le bâton. Je pense que c'est un contrat de plusieurs années. Ouais, c'est ça. Puis je pense qu'il y a une façon de faire aussi de, tu sais, évidemment, on paye les gants US et tout, mais je pense qu'on accepte aussi que les gars on ouvre les fenêtres un peu pour les signatures de contrats publicitaires avec telle et telle compagnie. J'imagine parce que les contrats sont un peu à rabais, fait que ça leur dérange un peu moins parce qu'on dirait que dans les dernières années, on envoyait un peu moins. Tu voyais des pubs McDo passer avec une coupe de joueurs,
7: oui.
9: Mais des grosses...
7: La poutine Montembeau, là.
9: Ouais, c'est ça. Puis après ça, le gars, il se fait accorder 9 buts dans la game d'après. Là. Puis c'est arrivé avec combien de joueurs que aussitôt que la pub McDo arrivait, ça allait plus bien pour la carrière. Là.
8: Et il y a tellement de pression avec cette multinationale, hein, d'avoir un burger à ton nom.
9: Ah ouais, le Weber, voyons donc, ça n'a pas de bon sens. Fait que je pense que c'est ça, c'est des signatures avec des compagnies publicitaires et tout ça, puis on s'arrange pour que tout le monde soit heureux là-dedans. Mais Hughes fait un bon travail de signer ça à rabais, puis comme ça, ben les gars peuvent aller chercher de l'argent un peu partout. Puis, tu sais, moi, par titre d'exemple, tu le sais, Gary, tu as ton man cave des Nordiques.
7: Oui.
9: Moi, j'ai mon man cave des Canadiens, puis je commence à être bien bâti, là, puis je regardais ça. Les signatures de chandail, je m'étais informé avec un gars qui travaille là-dedans. Ils font extrêmement d'argent, les joueurs, maintenant. Là, avant, c'était pas comme ça. Dans le temps de Wayne Gretzky, puis tout ça, ils signaient des joueurs, ils signaient des noms en arrière, puis à François Garrier, puis bonne journée.
8: Bonne continuité.
9: Ah ouais, c'est ça.
7: La
9: façon qu'il fonctionne, c'est fou. Là. Le gars, il me comptait ça, à qui j'ai acheté le chandail, authentifié Lane Hudson, c'est une signature là, qui va toujours rester, qui est numérotée et tout. Il signe une quantité astronomique, non sur des chandails, mais sur le 8 de son 48. Hudson, il en signe, je sais pas combien. Ça y rapporte tant de la signature. Puis au début, ça peut être bon pour lui quand il commence dans sa carrière. Je pense que c'est peut-être une vingtaine de piastres par signature.
8: Ça arrondit les fins de mois,
9: oui. Ouais, mais là, plus ça s'augmente en valeur en termes de joueurs, comme Lane Hudson, possiblement un Hall of Famer dans le futur. J'ai bien l'impression avec le talent qu'il y a chez le Canadien. Fait qu'à un moment donné, il va signer avec une autre agence. Mais là, ben cette signature-là va donner 100 quelques piastres de la signature à la place.
7: Incroyable.
9: Parce qu'on comprend que c'est rendu des petites business. Là. Je veux dire, chaque joueur est tellement rendu gros. Des gars comme Demidov et Hudson vont aller chercher extrêmement d'argent dans leur carrière. C'est de placer les billes à la bonne place, surtout quand tu commences dans la jeune vingtaine, dans un marché aussi fou qui est celui de Montréal aussi.
7: Hey Jordan, parlant de fou puis de marché comme complètement disproportionné par rapport à ce qu'on a connu dans les années antérieures, je ne sais pas si tu as posé ton regard sur les négociations présentement entre la Ligue nationale et les différents acteurs pour la diffusion des droits des matchs en français pour le Québec. C'est un enjeu, c'était même la première page de la presse. Je sais que t'es très, très, très collé au rempart, mais t'es vraiment un tripeux de hockey. T'es la référence hockey ici sur notre antenne. Est-ce qu'on aura des games en français l'année prochaine? Parce que là, TVA Sport, c'est pas clair non plus du côté de Bell. Fais-nous un portrait, en fait. Qu'est-ce que tu vois dans ta boule de cristal?
9: Ça va faire comme les expos, Gary. Il n'y aura pas de game diffusé pendant tout. Hein? On s'organisera.
7: Non, mais là,
9: c'est arrivé à la fin des expos.
7: Oui,
9: il y avait des games qui n'étaient même pas diffusés.
7: Non,
9: c'est complètement fou.
7: Mais honnêtement, tu penses vraiment que le Canadien va être diffusé nulle part?
9: Non, ça arrivera jamais. Hey. Ce qui va se passer, c'est que les gros joueurs vont sortir le chéquier parce qu'il faut rappeler que Sportsnet a signé un contrat de 12 ans à 11 milliards de bidous au Canada. Là, c'est complètement lunaire. Et c'est vraiment à eux seuls que le contrat appartient parce qu'auparavant, je sais pas si vous vous souvenez de la dernière négo, ça date quand même de 2013, mais TVA Sport faisait partie du deal.
7: Oui.
9: Il avait donné un certain montant.
7: Mais c'était abonné à TVA Sport, moi, pour écouter le hockey.
9: Oui, ben, tu sais, les autres, ils ont tous les droits des séries, matchs des étoiles, le final de la coupe et tout le tralala. Mais il y avait comme un partenariat. Mais là, contrairement au dernier deal de 2013, c'est Sportsnet, Rogers, à lui seul qui possède tout, puis même qui ont retiré CBC Hockey Night in Canada.
7: La soirée Hockey Night in Canada, nous, on nous avait dépouillé de la soirée du hockey au début des années 2000 ou à la fin des années 90. Je me souviens pas trop de la date. Puis là, ben, on se retrouve avec le même constat.
9: Le final de la coupe et tout le tralala. Mais il y avait comme un partenariat. Mais là, contrairement au dernier deal de 2013, c'est Sportsnet, Rogers, à lui seul qui possède tout, puis même qui ont retiré CBC Hockey Night in Canada.
7: La soirée Hockey Night in Canada, nous, on nous avait dépouillé de la soirée du hockey au début des années 2000 ou à la fin des années 90. Je me souviens pas trop de la date. Puis là, ben, on se retrouve avec le même constat du côté anglophone canadien, c'est-à-dire

0: on va avoir des matchs qui vont être diffusés uniquement sur cette plateforme-là. Chez le Canadien, peut-être des matchs en semaine,
1: exemple Amazon. Dès septembre.
0: Ben, c'est une possibilité. Là. Exemple, un match de lundi. Amazon avait fait ça sur Prime. À chaque lundi, ils diffusaient des matchs un peu partout de la Ligue nationale. Ils ont testé le marché. Je pense pas qu'ils étaient si satisfaits que ça, mais quand même, on a testé quelque chose dans la Ligue nationale, le streaming.
1: Mais ça va jouer sur les codes d'écoute.
0: Officiellement.
1: Pas tout le monde qui veut s'abonner nécessairement. Il y en a qui écoutaient le hockey en anglais en se disant, bon, il est gratuit, il m'a écouté le hockey, le club de hockey canadien. Ah, on gagne, je l'écoute. Ah, ils perdent, je change de poste.
2: Moi, je suis plus partisan.
1: Mais là, faut payer, c'est tant par mois, là, c'est un autre ballgame.
0: Mais c'est ça l'affaire. C'est comme dans la NFL, le contrat de télé, je pense qu'il y a 6 réseaux américains qui ont acheté le deal ensemble parce qu'ils sont plus capables de se le payer à eux seuls. T'sais, avant, t'avais CBS qui diffusait ça. Nous, avant, c'était beaucoup plus RDS, TSN qui s'occupait de ça. Mais maintenant, les télédiffuseurs, on le sait, là, sont toujours en dette année après année.
2: Ouais, ça va pas bien.
0: Ils n'ont plus les moyens de se payer des deals à eux seuls. Donc, on divise la tarte en 14. Fait que les gens, malheureusement, ça fait partie de la game. Puis vous allez me dire, ben là, Colin George, comment ça, le monde va
1: payer? Colin George?
0: Il y a beaucoup de gens qui achètent maintenant des IPTV, puis c'est pas pour rien. Là. Je sais pas, j'encourage pas ça à matin, mais il y a des gens qui sont comme écœurés de payer 12 droits.
1: Le IPTV s'est fait pogner la semaine passée dans le journal, on le voyait bien.
0: Ouais, mais on demande par texto, on l'a fait dans le choc d'IH, voilà une couple de mois. Là. Je pense que 95% des gens qui nous textaient avaient une petite boîte à la maison.
2: Ouais.
0: Mais ça va être ça la réalité, là, c'est que éventuellement, on va avoir un deal où là, tu vas avoir RDS, possiblement Crave. Là, TVA Sport, on entend beaucoup de rumeurs qui circulent concernant une renégociation de contrat, excuse-moi.
1: Faudra que tu aies deux cafés
0: dans dimanche matin.
1: Non, là, il est un
0: j'ai
1: peu
0: pas
1: tôt,
0: pris,
1: là.
0: Pas pris mon café encore. Fait que j'ai l'impression qu'on va avoir des matchs sur Illico Plus aussi pour ce qui est de TVA Sport, qui est la plateforme Netflix entre guillemets de Québécois. Et peut-être qu'on va avoir du Apple TV. Peut-être qu'on aurait également du Amazon comme un peu l'an dernier qui sont embarqués dans le portrait. Peut-être même Netflix. On sait pas, mais il y a quand même la moitié des matchs du Canadien parce qu'on est maintenant rendu à 84 matchs en saison au lieu de 82. Qui embarque là-dedans.
1: Donc, plus d'argent pour les propriétaires, donc plus de revenus aussi.
0: Oui, parce que match du Canadien, juste sa diffusion, avant, on parlait de centaines de milliers de dollars. Maintenant, c'est rendu 2 millions de la game ou presque.
1: À une certaine époque, c'était 220 piastres, imagine.
0: Ah ouais, c'est ça. Puis tu regardes les déficits de TVA année après année. Là, tu as eu un beau parcours en série pour leur dernière année de diffusion en contrat qu'ils avaient signé en 2013. Mais le parcours du Canadien depuis la signature du contrat de 13 ans, t'as eu la finale de 2021 dans un temps un peu bizarre de pandémie. Fait que les codes d'écoute étaient pas pires, mais c'était pas malade.
1: C'était pas un beau show comme là.
0: Puis t'as pas Carey dans les dernières années. T'avais des gars de 50-60 points sur le premier trio. Fait que t'avais pas grand-chose en série à te mettre sous la dent. Fait que ça a été tough pour ces télédiffuseurs-là. Fait que j'ai l'impression qu'on va devoir diffuser ça en 15 puis en 16 pour trouver pour que tout le monde soit heureux là-dedans. Parce qu'on est rendu qu'on n'a plus moyen de se payer ça, tout simplement.
1: En attendant, on tripe ses remparts. Je sais pas si tu as vu, mais en fin de semaine, c'était les nouvelles de nos anciens remparts en visite à Québec. Tournoi de golf qui a réuni des anciens membres en règle des remparts. Zach Bolduc, 23 ans, qui était rempart de 21 à 23, était là. Il y avait Nathan Gaucher, que tu connais aussi pour sûrement avoir
0: parlé.
1: Michael Grigorenko, qui était avec les remparts de 2011 à 2014. Théo Rochette aussi, qui était présent sur place. Donc, on a réussi à rassembler, en fait, la somme quand même intéressante de 105 000 $ Bravo pour ce tournoi de golf. Des anciens, des remparts, des anciens aussi de la Ligue nationale. Hey Jordan, ça commence quand les remparts? Ça commence quand le Canadien en terminant?
0: C'est mois de septembre pour les remparts, puis ça va être la 30e saison cette année. Fait qu'attendez-vous à bien des célébrations avant les matchs. Puis tu parlais d'anciens joueurs. J'ai l'impression qu'on va avoir beaucoup d'anciens qui vont se pointer dans les cérémonies et tout ça. Puis on va peut-être remémorer les victoires Coupe Memorial 2006, mais également la plus récente. Tu parlais de Théo Rochette, Nathan Gaucher, Zach Bolduc. Ton Zach faisait partie de ce championnat-là.
1: Oui, on a à cause de lui. Là.
0: Et il est spécial, celui-là. C'est ça. Il est spécial parce que c'est la triple couronne. Premier au classement général, ils ont remporté le trophée Gilles Courteau et ils ont remporté la Coupe Memorial. Et n'oublions pas que c'était la dernière année de Patrick Roy. Est-ce qu'on aura des retraits de chandail cette année avec ces anciens joueurs-là? Possiblement, vu que c'est le 30e. Attendez-vous à ça, ça va être une méchante belle saison au Centre Vidéotron, puis l'équipe progresse sur la glace. On va avoir un bon show avec Scantleberry qui débarque en plus, un excellent attaquant. Puis tu parlais de la saison du Canadien, ça commence plus tôt cette année. Je te parlais des 84 matchs, on en ajoute deux. On commence fin septembre maintenant. Ce qui est plate, c'est que tu as moins de matchs préparatoires. Ben je comprends qu'il y a des matchs préparatoires.
1: Des matchs inutiles qu'on paye 10 millions pour voir les Kings.
0: Mais mon point, c'est que c'est ça. Ils en présenteront plus à Québec. Du moins, cette année, on n'en aura pas. Puis les Kings, c'est un problème. Mais l'année passée, moi, j'ai adoré la visite des sénateurs d'Ottawa. Que soit dit en passant, ça ne nous a pas coûté une crise.
1: Ben oui.
0: La CAQ n'a même

0: pas sorti le chéquier. C'est Ann Lauer, proprio des Sens, qui a dit Québec, un bon marché, on va
1: jouer des games ici.
0: Puis en plus, on avait eu des matchs de fou. Ça s'était battu coup de poing sur la gueule contre les Canadiens.
1: Bon, l'ultra violence.
0: On n'aura pas cette année. Donc, on baisse le nombre de matchs préparatoires. Le Canadien va commencer sa saison fin septembre. 84 matchs. On a hâte de surveiller ça.
1: Jordan Boivin, on t'écoute toute la semaine. À moins que tu sois en vacances.
0: Eh non, je suis là. Inquiète-toi pas. Okay.
2: Dans le retour.
1: La semaine dans le retour. Merci d'avoir pris la parole en ce beau dimanche matin. Jordan, on te laisse retourner à tes garçons et à ta charmante épouse. Et puis, on te souhaite le plus beau des dimanches de ta vie.
0: Et merci à vous autres. Allez vous voir bubbler à soir.
2: Pas moi, non.
0: I feel good.
2: Mais c'est sûr que ça va être un bon show. Mais là, je regarde, la publicité me fait une clé de bras, George. Faut vraiment que je te laisse. On s'en reparle.
1: Salut, George.
3: Salut, George.
1: Tu poses. On est toujours à Radio X. Et puis, ben, on revient.
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8: En fait, vous êtes à Radio X. Si vous êtes en vacances, là, on prend le temps de relaxer. On se fait un deuxième café. On fait comme Carbo. Hein? On se lève pas. On fait la grasse matinée. On reste au lit, on est heureux, puis on se rendort peut-être même sans prendre de petit café.
9: À cette heure-là, 8h48, rendu là, lève-toi, tu fais une sieste plus tard.
8: Peut-être aussi.
9: J'espère.
8: Ça dépend si t'es sorti voir le spectacle hier au Festival d'été. Es-tu allé à la soirée métal? Est-ce que t'as bu 152 bières au concert de Testament? Il y en a probablement qui ont mal à la tête ce matin. Mais tu voulais nous parler aujourd'hui, en fait, là, de vacances, Camille?
9: Ouais, ben là, je refais un petit bond parce que tantôt, on a parlé du voyage à cause de la situation de Cuba. Mais à chaque année, dans le Journal de Québec ou les autres médias, là, on a la morale qui revient sur prendre des photos en vacances.
8: Oui.
9: Et de suridentifier soit des endroits où on habite ou encore les endroits où on passe nos vacances pour la cible des voleurs.
8: OK, c'est un petit rappel.
9: C'est un petit rappel de courtoisie qui a été fait aujourd'hui dans les médias. Mais ça me fait rire parce que, tu sais, c'est comme ça à chaque année. Puis dans un monde où on ne se passe plus des réseaux sociaux, pour le bien comme pour le mal, c'est dur de dire à du monde, arrête donc de poster ta vie. Parce que c'est un peu ça, la side job de la majorité du monde.
8: Mais pour certains, c'est pas compris. C'est-à-dire que poster pendant que vous n'êtes pas à la maison de vos belles vacances à Paris, c'est un bon indice que la maison est libre.
9: Exactement. Il y en a même qui vont à un point tel que les photos, on est capable de reconnaître exactement où tu habites, puis c'est quoi le coin de rue ou ton numéro civique, là, ce qui est peut-être le bout où je comprends que c'est un peu moins prudent de faire ça. Fait qu'on a émis des recommandations dans les médias aujourd'hui sur comment se prévenir. Mieux vaut prévenir que guérir. En même temps, j'émets une théorie et une opinion impopulaire.
8: Mm-hmm.
9: Les voleurs, là, il y en a partout.
8: Eux autres aussi prennent des vacances.
9: Ben oui, eux autres aussi prennent des vacances. C'est pas 52 semaines par année, mais au-delà de ça, là, est-ce qu'il y a vraiment des gens qui vont aller visiter les pages Facebook de Monsieur, Madame, Tout le Monde, de l'Instagram pour regarder « Ah tiens, lui, je vais aller voler. Ah tiens, lui, je vais... » Ou c'est du monde
8: La Bergeron est en Turquie.
9: Ouais. Est-ce que c'est quelqu'un que je connais peut-être qui va aller voir si j'étais à la maison ou pas, puis peut-être tester la poignée de porte ou je sais pas, moi c'est plus facile parce que j'habite
8: un mauvais voisin.
9: Non, c'est ça, t'es ça un mauvais ami ou une mauvaise connaissance, un mauvais membre de la famille, hein? C'est des fois le trou de cul il est plus proche que tu penses.
8: Ouais,
9: il y avait un tueur si proche, mais c'est un trou de cul pas trop loin.
8: Moi, quand j'avais 18 ans, je m'étais fait voler toutes mes CD dans mon premier appartement. J'ai toujours soupçonné que quelqu'un connaissait le fait que j'avais quelques CD.
9: Ouais, c'est quelqu'un probablement plus près de toi que les voleurs dans le système de vol du Québec, mettons, là, les petites micro-organisations. Fait qu'il y a deux trucs qui font du sens au-delà du fait de vous dire arrêtez de poster des photos, faites attention.
8: C'est quoi
9: la
8: les
9: géo,
8: trucs?
9: La géolocalisation. Puis j'en parlais cette semaine, il y en a qui géolocalisent leur conjoint-conjointe.
8: Ouais.
9: Ça, c'est un autre dossier, j'ai pas le temps. Mais.
8: C'est le cas, est-ce que ton conjoint est géolocalisé?
9: Oublie ça, jamais qu'on ferait ça. Ben non, hein, moi je suis contre ça. Je comprends pas en fait le buzz. Mais il y a des nouvelles fonctionnalités maintenant, genre Instagram, que ça te géolocalise en temps réel. Enlevez ça, s'il vous plaît. Un, il y a personne qui a intérêt à savoir vous êtes où. Puis encore moins,
8: vous autres. Il est à Newark, il s'en va.
9: Ouais, tu sais, juste carrément,
8: il s'en va au Mexique.
9: Tu peux zoomer, tu peux littéralement zoomer pour quand t'es même pas actif sur le réseau social, on sait carrément t'es où, là. Ça peut venir cogner à ta porte. Fait qu'il y a ça, de faire attention à la géolocalisation, puis justement, tout ce qui est micro-détails de nom de rue, adresse civique, essayez d'être le plus flou possible dans vos photos pour pas qu'on ait l'impression que t'es le troisième voisin quand on regarde ta photo, là, puis qu'on on pourrait rentrer chez vous un peu n'importe quand.
8: Puis laisse faire les posts là, de retour le 20 août.
9: Ben, ça, c'est parce qu'il peut y avoir quelqu'un quand même chez vous.
8: Ouais,
9: dis-moi quand même que je dirais...
8: Je vous invite à vous acheter un système d'alarme.
9: C'est ça. C'est aussi dans les recommandations, les caméras, les systèmes d'alarme. Mais quand même que moi, je ferais ça... Ben, porte va être barrée chez nous, mais j'habite dans un édifice à condo, là. Fait que c'est un peu dur de cogner. Tu fais toutes les portes, puis de toute façon, il y a des caméras de sécurité. Tout est sécurisé. Si t'as pas la puce pour rentrer chez nous, ben, t'es poigné dans le corps de porte, là. T'sais, si je vois un appel inconnu de mon intercom pendant que je suis en voyage.
8: Un cagoulé.
9: Je répondrai pas. Troisième recommandation pour ceux qui ne bouderont pas les États-Unis. Faire attention au Michigan parce qu'il y a une épidémie de diarrhée explosive. Fallait juste que je le mentionne.
8: Diarrhée explosive?
9: Oui, la cyclosporose, qui est une bactérie actuellement qui touche tout ce qui est consommation de fruits et légumes. Fait que c'est littéralement comme aller dans le sud, de faire attention.
8: Lavez vos fruits.
9: Oui, lavez vos fruits, lavez vos légumes. Lavez-vous les mains aussi. Hein? Pourquoi il y a une épidémie? C'est parce qu'il y a du monde pas propre dans vie. Fait que sachez-le, diarrhée explosive aux États-Unis. Est-ce que ça va traverser la frontière pour qu'on blâme encore Donald
8: pas
9: Trump?
8: Les propres, les sauteux de douche, là. Restez chez vous.
9: Un peu, oui. Fait que là, il faut que je m'arrête encore une fois. Il vient juste d'arriver.
8: La légende?
9: La légende elle-même. On va pouvoir y parler quelques minutes avant la fin du show.
8: C'est la légende du rock.
9: Yes!
8: C'est notre Yannick à nous.
9: Salut Yann, on va faire une pause. Je me suis mis un petit peu dans le trouble avec les pauses. Je te reparle dans 3 minutes.
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30: It's beginning to look a lot like
8: mon Dieu.
9: C'est la demande spéciale de notre chapi, oui.
31: Ok, oui, je roule là-dessus depuis hier et je porte fièrement mon gilet Amazon que j'ai commandé. Sur un coup de tête, jeudi soir.
8: Hey, on est le 7 du 12, pas le 12 du 7. Là.
31: Hey, c'est Noël du campeur.
8: Au contraire, en tout cas, peu importe.
31: C'est Noël du campeur en trois semaines.
8: Ah, c'est vrai, OK.
31: Ouais. Puis Michael Bublé à Québec, ça prend au moins une toune de Noël. Donc, j'ai mon gilet de Noël.
8: Je pense qu'il va nous faire une toune
31: de
8: Noël.
31: J'ai ma tuque de Noël.
8: Oui, t'es
31: ce
8: bien.
31: Ce soir, je veux une toune de Noël.
8: Laquelle?
31: Celle-là.
9: Celle-là, la plus populaire.
31: Pas, pas l'Edetino, là. Non.
9: Il est dans les meilleurs vendeurs pour les albums de Noël, probablement mondialement. Fait que peut-être qu'il va nous faire la surprise, mais Mariah, elle a pas mordu la dernière fois. Hein?
31: Mariah, elle est trop congelée dans ses principes.
9: Diva.
31: Trop diva. Mais Michael, je pense qu'il est cool. Tu sais, on l'a vu au Portofino.
8: Avec Mademoiselle Fizz.
31: Il était très, très, très gentil. Vraiment. C'est un homme de cœur et je suis persuadé que la magie de Noël, eh bien, coule dans ses veines même.
8: Mais une toune de Noël, c'est pleine, en plein mois de juillet. Est-ce que tu penses qu'il y a juste toi qui veux ça?
31: Peut-être. Peut-être, mais ceux qui le souhaitent, manifestez-vous et mettez un gilet de Noël. Hey, hier, là, je vais revenir avec ça dans les légendes du rock, là, mes testaments, là, les poilus, là. Hey, vous avez tellement des beaux cheveux soyeux.
8: Oh.
31: C'est incroyable comment
8: une belle chevelure,
31: des beaux cheveux.
8: Un beau reflet.
31: C'est fou, hein? On se pose beaucoup de questions. Les métalleux, c'est trash, qu'est-ce qu'ils font dans la vie? T'sais, ils mangent du poil, ça. Oh non, mais...
9: Ils prennent des shampoings avec de la kératine dedans.
31: Hey, sérieusement, Testament, là, quels beaux cheveux.
8: Ah,
31: c'est
8: oui.
31: Incroyable. Oh, ils ont des beaux cheveux, les poilus.
8: Je pensais qu'on allait parler de Testament, la virilité du son, l'intensité, la lourdeur.
31: Avoir des si beaux cheveux, c'est incroyable. Puis, allez faire un tour sur la page Facebook des Légendes du Rock. J'ai partagé un moment du spectacle de Municipal Waste, déchets municipaux. Où,
8: trash metal.
31: C'est ça, c'est du trash metal. Donc, ça prenait une trash can pour faire du body surfing. Donc, wow. À un moment donné, j'étais... Il y a de quoi qui me rentre des mollets. J'ai dit, voyons, Colin. Là, je me reviens, puis il y avait une fille avec son bac de récupération
8: bleu.
31: Un corps
8: à vidange?
31: Un corps à vidange. Puis son visage me disait, tasse-toi. Moi, je m'en vais dans le mosh pit avec ma poubelle.
8: En mission.
31: Et là, quelques moments plus tard, a few moments later, eh bien là, la poubelle en body surfing, tout le monde capote. Même il y a un de mes chummies qui a pris des très bonnes images, puis le chanteur de Municipal Waste, il a écrit « Man, peux-tu m'envoyer ça? Kill shot! » Malade, fait que bref.
9: Fait que tu comprends, on est déjà sur ton show. Tu vas l'avoir en retard.
31: Ouais, fait que ma gorgée de café va être froide.
9: Yes.
8: Merci d'avoir été là, les auditeurs. Hey. On a eu bien du fun. Puis oui, prends la relève là, pour toute la journée.
9: Tombes-tu
8: en
9: direct cet après-midi de Grande Allée directement?
31: Oui, vers 11h, je vais être sur la Grande Allée à la terrasse de la taverne, là, puis avec mon gelé de Noël.
8: Merci Camille.
9: Ben merci Gary. On a réussi à faire ça.
8: On se revoit dans deux semaines. D'ici là, ben on s'entend demain. Puis bonne journée tout le monde.
9: Bon dimanche.
8: Bon dimanche, bon festival d'été. Soyez heureux.
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0: Bon début de journée, bon dimanche, 12 juillet 2026. Merci d'être branché à choix. Bienvenue dans la playlist des légendes du rock. Mais juste avant de commencer ce show-là, j'ai clairement besoin de ma...
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0: OK, oui. J'en ai besoin plus que jamais ce matin. Oh my God, quelle soirée au festival d'été. Je sais pas si, comme moi, vous avez vécu autant d'émotions. Je vous résume rapidement. Tel que promis, hier, on a reçu un artiste montréalais. Dans son cœur, c'est un Québécois, mais dans son sang, c'est un Latino. Cruzito, très sympathique, qui a mis le party sur les plaines d'Abraham à 19h20, juste avant Louis Fonzi sur les plaines. C'est disponible sur la page Facebook des Légendes du Rock en passant. Puis vous allez découvrir que je connais pas grand-chose en espagnol. Ben, je suis allé danser quelques pas de salsa avec Mélanie Trudel sur les plaines. Ensuite de ça, on est allé faire un tour en enfer. On est allé au Parc de la Francophonie. C'était la soirée métal. Puis comme je vous le mentionnais hier, il y avait beaucoup de côtes en jeans avec des patchs de différents bands métal. Testament. Puis en première partie, juste avant, il y avait Barth, mais Municipal Waste. Allez voir la vidéo sur la page Facebook des Légendes du Rock. Où, à un certain moment donné, j'ai capté... Il y a quelqu'un qui m'a rentré dans les mollets avec quelque chose. Je m'en reviens avec un regard de « what the fuck? » Et de voir la fille tatouée avec le gilet déchiré, avec un regard de « tasse-toi, ma poubelle s'en va dans le mosh pit. » Et ça a été du trash surfing avec une grosse poubelle pendant Municipal Waste, les déchets municipaux. C'était magique. Puis que dire? Des gars de Testament, des vieux routiers qui nous en ont mis plein la gueule. C'est le cas de le dire. Et plein les oreilles. Ça bourdonne encore un peu ce matin. Mais surtout, j'en ai parlé dans le show du matin week-end, c'est leurs cheveux. Hey, les métalleux, là, c'est quoi votre recette de shampoing? Parce que, vous avez des beaux cheveux. Mais sérieusement, grosse soirée. Après ça, on a migré vers l'Assemblée nationale. Je vais aller voir l'ami Jérôme 50 qui nous a offert quelques nouvelles pièces. Vraiment un beau punker de Québec. Je l'adore. Je l'aime, Jérôme 50. Puis en mangeant, une poutine Ashton, du food truck, à 22h le soir. Manger une poutine à 22h le soir, on peut plus faire ça nulle part, hein? Les Ashton 24h, là, il y avait Bouvier, Charret, ça n'existe plus, là. Poutine à 22h le soir, la meilleure poutine, ben, c'est au festival d'été, devant l'Assemblée nationale, et le personnel est tellement sympathique. J'ai texté votre boss pour lui dire à quel point vous étiez fin. Donc, belle expérience au Festival d'été de Québec. J'ai hâte de remettre ça. J'ai mon gilet de Noël, tel que promis. Si vous avez un gilet de votre côté, ben pourquoi pas le mettre ce soir pour Michael Bublé puis tenter de lui faire chanter une toune de Noël. Merci d'être là, bonsoir.

Quelqu'un me donne la recette pour avoir des beaux cheveux, comme les métalleux. C'est tout simplement d'écouter du métal. Ça donne bien parce que on en a quelques-unes dans la playlist des légendes du rock. Puis pas juste du métal, on a du Metallica.

88-670-9098 en direct du 1134 Grande Allée Ouest et vos légendes du rock à choix. Si vous voulez me joindre en studio, quelque chose à signaler, c'est le numéro pour me rejoindre. Jimmy Eat World, ça s'en vient, the middle. Mais pour tout de suite, à la météo, 21 degrés, l'humidex 24, inconfortable, maximum de 28 ce soir et cette nuit, 16 degrés. Demain, du temps gris, risque d'averse, mais ça va être dégagé en soirée pour le show de Shoja, carte blanche. Au fait, ça va être vraiment bon. Comment ça se passe de votre côté? 88-670-9098. Hey, on a déjà 3 jours de fête, on est rendu au 4e, un beau marathon dans notre ville de Québec, le plus beau festival en Amérique du Nord. Foo Fighters également, après Cinderella. Voici Nobody's Fool en direct à Choix.

Toujours un plaisir de vous lire au 88-670-9098 les Foo Fighters. Il y a 11 ans, presque jour pour jour, nous ont donné un souvenir impérissable du Festival d'été de Québec. On était 30, on était... Non, ben la lavette, c'est ça l'expression? Mais ensuite, ils sont venus deux fois ensuite. Waouh! Solide playlist qui vous parvient en direct, zone 34, Grande Allée Ouest. Dans les prochaines minutes, je m'en vais à la terrasse de la taverne sur la Grande Allée pour animer la suite du show. Et pour tout de suite, je vous accompagne avec un peu de Fall Out Boy.

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1: Un peu de Linkin Park. Oh que oui, ça va être bon ça, Linkin Park. Là, mon système décide qu'il marche plus. Ah ouais? Un, deux, check, check, check. OK, ça, ça marche, ça, ça marche. Pourquoi celle-là ne veut pas marcher? OK, bon. La beauté du direct!

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Linkin Park dans vos légendes du rock en direct du 1134 Grande Allée Ouest, 10h04. Merci beaucoup d'être là, d'être branché à choix. Oui, il n'y a pas juste le Festival d'été de Québec qui retient l'attention dans le sport. Il y a la Coupe du Monde, mais que dire du UFC hier soir? Holloway contre Conor McGregor. Tout ça pour ça. Je pense que c'est la phrase qui résume ce qu'on a vécu hier soir, très tard. McGregor monte dans l'arène. Oh! Le genou semble faible. Oh! Oh, et l'arbitre arrête le combat. Tout ça pour ça. Tout ça pour ça. Tout ça pour ça. Muse, après Bon Jovi, à choix.

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0: and I'm hanging out with Pee-wee on Radio X. Let's go.
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3: Oh, un peu de Meredith Brooks avec une grosse toune, solide toune. Puis elle veut pas jouer encore. Hey, le système, ça va? Ça va le système aujourd'hui? Il est dans les brumes? Ah, c'est mieux ça. C'est pas Meredith Brooks pantoute. Bon enlèvement de retour et aussi Meredith Brooks, ça va se marcher? Ah ouais! J'ai le gars de le dire, mon système de mise en onde fait la bitch ce matin. Mais vraiment, est allé veiller à Testament hier soir. On reste là, restez branchés à choix. La playlist se poursuit après ceci.
2: Oh, c'est bon ça. 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

10h26 minutes. Belle météo, beau dimanche. Pas pourquoi on s'entête à mettre des pictogrammes de pluie et des pourcentages aussi bas pour nous faire peur. 28 degrés maximum. Ce soir et cette nuit, 16. Demain, lundi, 27. Passage de jeu en soirée. Ça va être ça pour la semaine. Mais à long terme, pour le week-end prochain, ça va être du soleil avec 25 et 24 degrés. Tel que promis, voici Meredith Brooks.

Meredith Brooks, I'm a bitch. Je sais pas si Conor McGregor va dédier cette chanson-là à son genou qu'il a lâché hier. Quelques secondes après son début de match contre Max Holloway. Incroyable. Après 5 ans d'absence dans l'octogone, la promotion, la publicité, les gens qui ont payé très très cher pour être au T-Mobile Arena à Las Vegas pour voir ça, le retour du Notorious One. Les odds à Vegas mettaient Holloway gagnant. Ben, je sais pas si ça a eu un impact aussi sur son genou. Mais 69 secondes, l'arbitre disait « C'est terminé! C'est fini! Vous pouvez rentrer chez vous! » Aïe aïe! Tout ça pour ça. Tout ça pour ça. Styx! Après U2 dans vos légendes du rock à choix.

Styx, Mr. Roboto. 24 octobre, Centre Vidéotron, gestev.com, ticketmaster.ca. Un autre rendez-vous n'a pas manqué pour les amateurs des légendes du rock. Et dans quelques instants, Collective Soul en nostalgie, la pièce December. Avant de me rendre sur la terrasse de la taverne sur la Grande Allée en trottinette électrique avec mon gilet de Noël. Oui, si vous voyez un énergumène sur Grande Allée, ben, ça risque d'être moins.

0: Collective Soul, December dans vos légendes du rock. Et au retour de la pause, votre carrécie du rock. La messe de 11h.
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18: Québec City, are you ready for tonight? Moi, là, j'ai osé. Ouais, j'ai osé. Vendredi, j'ai eu une bulle au cerveau. Je sais pas si ma tête a brassé comme une boule de Noël, mais je me suis dit que pour Michael Bublé, je devais avoir un gilet de Noël. Donc ce soir, je vais avoir ma tuque. J'ai mon gilet, un t-shirt. Je l'ai pas mis un coton ouaté, là. Un t-shirt de Noël. Puis je souhaite entendre une grosse toune de Michael Bublé. Ouais, la grosse toune. Tu sais, c'est... cette toune-là, là, celle-là, là, tu sais, juste celle-là, là.
19: It's beginning to look a lot like Christmas.
18: Je pense que je l'aurai pas.
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1: En direct de l'église de Radio X. En direct au 92,1 FM. C'est la BPI qui vous offre la messe de 11h. Votre Eucharistie du rock. 11 grosses tonnes. Et là, ben, j'ai pas le choix de continuer le spécial d'hier. Des artistes qui ont marqué le Festival d'été de Québec à leur façon. Et ça va commencer très, très fort avec un 2 pour 1 que nous avions eu en 2016. 10 ans déjà. C'était au début du FEC. Le 7 juillet, 49e édition. Il y avait de la nostalgie sur les plaines. Comment se passe votre festival d'été jusqu'à présent? 88-670-9098. Hier, j'ai vécu toutes sortes d'émotions. J'ai dansé la salsa avec ma douce. Ensuite de ça, on est allé se faire un torticolis à Municipal Waste et Testament. C'était lourd, c'était loud. La poubelle, par contre, était peut-être un peu moins lourde. Allez voir la vidéo que j'ai mise sur la page Facebook des Légendes du Rock. Des dizaines de milliers de vues, des dizaines et voire même des centaines de partages de la poubelle qui a fait du body surfing. Municipal Waste, c'est les déchets municipaux. Puis dans du trash metal, ben ça prend des trash cans. Donc il y a une poubelle qui s'est ramassée en body surfing. C'était malade. Personne s'est blessé. Ça a été fait en douceur, bien évidemment. OK. Tel que promis, on retourne en 2016. On avait Sting et Peter Gabriel. C'est pourquoi je vous offre The Police et Sledgehammer. Bienvenue dans la messe de 11h.

Je sais pas si vous avez vu la publication de Michael Bublé. Il l'a même fait en français, une partie en français. Le retour au Canada est un plaisir qui ne s'émousse jamais. Il se dégage de ce pays une atmosphère unique. Le Québec est l'un des plus beaux endroits au monde. Flâner dans ses rues avec Lou, sa conjointe, déguster une poutine et savourer chaque instant ensemble me comble de bonheur. Demain, soit ce soir, j'aurai la chance de me produire devant plus de 100 000 de mes compatriotes canadiens et de faire de ce que j'aime par-dessus tout. Je ne considère jamais cela comme acquis, pas une seule seconde, ce pays, ces gens et le fait de pouvoir appeler cet endroit chez moi. Quel cadeau, merci. Il accompagne le tout de belles photos avec le drapeau du Québec devant le Sugar Daddy sur la rue Saint-Jean en compagnie de sa douce, devant une poutine. Il semble ému et une photo de la belle ville de Québec. Donc, c'est sur le Facebook de Michael Bublé qui sera ce soir sur les plaines d'Abraham. Je pense que je vais commenter avec mon gilet de Noël en disant merci en souhaitant entendre une de tes tunes. Hey, les Red Hot Chili Peppers qui ont fait un passage qui n'a pas passé à l'histoire dans les dernières années. Contrairement à celui de Scorpions, on retourne en 2006, dans le temps que le festival a comme pris une nouvelle allure. On va mettre ça international avec, entre autres, ZZ Top, Twisted Sisters et Scorpions. Voici Rock You Like a Hurricane, spécial FAQ, dans la messe de 11h à Choix.

La messe de 11h, spécial Festival d'été de Québec. Et juste avant, live, c'était les Red Hot Chili Peppers qui nous avaient pas impressionnés au festival. On avait annoncé un concert au Centre Vidéotron, puis on l'avait annulé. Ouais, ça, c'est pas bon signe dans ce temps-là. Live, par contre, nous avait donné un méchant bon show. C'était juste avant la pandémie, en 2019, au Parc de la Francophonie. Il avait même mouillé pendant Lightning Crashes. C'était magique. Et dans les prochains instants, on s'offre Bryan Ferry, qui était sur la même scène que Duran Duran, le 15 juillet 2016, 49e édition du Festival d'été de Québec. Justement, c'est ce qu'on s'offre. Après Duran Duran, voici Hungry Like the Wolf dans la messe de 11h, votre Eucharistie du rock, en direct du 1134 Grande Allée Ouest à Québec. 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

Twisted Sisters dans la messe de 11h, spécial FEQ. D'ailleurs, ils vont partir en tournée. 50e anniversaire à célébrer. Et c'est pas Dee Snider qui va chanter. Non, non, non, non, non, pour des problèmes de santé. Il s'est retiré du périmètre du petit feu pour laisser la place pour donner le micro à Sebastian Bach. Oui, oui, l'ancien chanteur de Skid Row qui va s'occuper de la tournée anniversaire de Twisted Sisters. D'ailleurs, on fait un spécial FEQ. Eux sont passés il y a 20 ans, c'était le 8 juillet 2006, dans le temps où Daniel Gélinas avait dit « Hey, il serait peut-être le temps qu'on change la formule un peu, qu'on y voit un peu plus international, avec des bands comme ZZ Top. » Ben, Twisted Sisters font partie de l'histoire du Festival d'été de Québec. Et dans quelques instants, The Cult, après un band qui, eux, leur dernier passage, ça fait 4 ans, ils avaient fait déborder le parc de la francophonie. Je les avais eu en entrevue, ils sont hyper sympathiques. C'était le 7 juillet 2022. Étiez-vous là? Place à Renegades.

SQ, le Colt. Ça fait 10 ans qu'il était passé au Parc de la Francophonie. Ça avait brassé en tas, si vous me permettez l'expression. En première partie, c'était un guitariste qui n'a plus besoin de présentation, une belle fierté québécoise du nom de Steve Hill, en nostalgie dans la messe de 11h. Et là, c'est l'heure de vous offrir de terminer cette Eucharistie du rock avec un band qui sera sur la scène Belle ce mercredi, 19h, en première partie de Keisha et Shaggy. Voici la pièce Gives You Hell. Voici

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Gorillaz, Feel Good Inc. Je suis confortablement installé sur la terrasse de la taverne, sur la grande allée. Le soleil brille, je suis à l'ombre et je vais commander mon petit déjeuner dans pas long. Vous allez deviner quoi? Pas deux œufs bacon, non. Pas une omelette, non. Bitter Ballins all the way. Salut, c'est Pee-wee. En direct du Festival d'été de Québec. Oh my God, qu'il fait beau. Ça va être une belle soirée encore ce soir avec Michael Bublé. Je vous rappelle la publication qu'il a fait hier sur sa page Facebook. C'est de toute beauté. Il encense Québec. Il adore notre ville. Il est très content. Il se sent privilégié de chanter devant 100 000 personnes sur les plaines ce soir, parce que je pense que c'est ça qu'on va avoir, une méchante belle soirée. Ça fait déjà quelques jours qu'il est en ville, on sait, il est allé au Portofino, et j'ai l'histoire de la soirée qui venait à mes oreilles, où il y avait une pianiste qui était là, et chantait des chansons, puis je pense qu'il y a un membre du staff qui est allé voir Michael Bublé dans la salle, il te regarde, puis il t'écoute. Oh, la pression doit monter un tantinet. Donc, je suis installé avec Mathieu de Noël, mon gilet. OK, il a fait des grosses tunes, là, Michael Bublé. Puis le setlist ce soir va être incroyable. On va danser du cha-cha sur les airs de Sway. Feeling Good également, qui devrait ouvrir la soirée. Mais on dirait que j'ai comme le goût d'entendre une petite tune de Noël. Donc, s'il passe par la grande allée et me voit sur le bord de la terrasse, de la taverne, mais j'espère qu'il va comprendre le message, que peut-être une petite toune de Noël, ça serait pas pire. 88-670-9098. On poursuit en nostalgie avec la musique de Bush. Hey, ça aurait été bon, c'est plein d'Abraham. Hein? Voici Glycerine. Quelque chose à signaler? Je vous rappelle, vous pouvez nous joindre en tout temps via le 88-670-9098. Bon dimanche sous le soleil, en direct du Festival d'été. 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

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Pourquoi pas? Journey, Faithfully, un incontournable du rock présenté par Simply Mo après la musique de Boston. Je vous offre Peace of Mind en direct de la terrasse de la taverne sur la Grande Allée. On est en mode festival d'été de Québec. On est en mode Michael Bublé ce soir. Woo!

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0: Ah, il y a des grosses sous de Michael Bublé, mais on dirait qu'il y a un côté de moi qui souhaite que... il fasse quelques lignes de...
1: It's beginning to look a lot like Christmas.
0: Permettez-moi d'en douter, par exemple.
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2: Terrasse de la taverne sur la grande allée, c'est pour les gens du rock.
3: En mode FFI.
2: Salut, moi c'est Yannick, vous me connaissez sous le nom de Pee-wee, l'homme aux mille sourires. Très content d'être de retour sur la grande allée pour animer les légendes du rock à choix. Salutations à ceux que je croise. C'est soleil, c'est festif. Encore un peu tranquille, mais ça va se remplir. Hier, quelle soirée on a vécu. Je suis allé faire un tour voir Cruzito. D'ailleurs, l'entrevue qu'on a réalisée avec lui, il passait sa grande allée, puis... Hey, dude, on se parle 5 minutes? C'est disponible sur la page Facebook des Légendes du Rock. Il nous a fait danser. Beaucoup de covers. Il a mis le party sur les plaines avec des feu et des gros hits latins en nous parlant en français, en bon québécois. Quelques sacs sur le fly. C'était parfait. Et ensuite, on a migré au parc de la francophonie. On est allé voir les poils avec les cheveux soyeux. Wow! C'était lourd, c'était pesant, barf. Que dire? The Municipal Waste, c'est la traduction de déchets municipaux. Ben, il y a quelqu'un qui a décidé qu'on prenait un corps à vidange, un conteneur, puis on amenait ça dans le mosh pit. Ça a fait des belles images, ça. C'est sur la page Facebook des Légendes du Rock et celle du retour de Radio X. Vous avez probablement vu ça passer. C'était un méchant gros party. C'était lourd, c'était pesant, c'était... Oh, c'était bon! Que dire? The Testament! Ils l'ont encore, les vieux! Oh que oui! Ils peuvent encore rocker et avoir des cheveux si soyeux. Ah, oh, c'était vraiment une belle soirée. Puis ensuite, de ça, on a terminé. Au parc... l'espace qui est gratuit devant l'Assemblée nationale avec l'ami Jérôme 50 qui a rocké les plus vieux comme les plus jeunes avec ses hits. Vraiment un punk au grand cœur. J'adore Jérôme 50. Il a donné un méchant bon show et on a apprécié sa musique en dégustant une bonne poutine Ashton. Oh my God, qu'elle était bonne. Et puis le staff était tellement sympathique que j'ai écrit à Vincent White là, de Ashton pour lui dire « Man, ton staff est sur la coche. Manger une poutine Ashton à 22h le soir, ça nous rappelait des bons vieux souvenirs. » Une belle soirée. Donc, on poursuit le tout ce soir avec, entre autres, Michael Bublé sur les plaines d'Abraham. Sinon, on regarde là, qu'est-ce qu'il y a d'autre, parce qu'il y a d'autres concerts aussi qui vous sont offerts du côté du parc de la Franconie. C'est les louanges qui seront là. Donc, il y a une grosse clientèle pour les louanges. Ça va être un peu plus planant, contrairement à ce qu'on a connu hier. Comment se passe votre festival d'été de Québec jusqu'à présent? 88-670-9098. Patrick Girard qui me suggère de faire une pancarte pour une toune de Noël. Je sais pas, je vais avoir le temps de le faire, mais à suivre. Hey, Pee-wee, on est encore sur la route. On a couché ici, on repart en périple. On salue votre équipe, les quatre Gaspésiens. On en a récupéré une ici. Ah oui, Dave Dupuis, tu m'écrivais hier. Hey, salut la gang. Merci beaucoup d'être là et d'être branché à choix 98,1. Radio X, ça se passe au 88-670-9098. Gin Blossoms, Follow You Down, après la nostalgie de Nickelback, Made in Canada, comme Michael Bublé. Voici la pièce Saving Me, en direct de la terrasse de la taverne sur la Grande Allée à Québec.

Chanson Soleil, qui s'agence bien à la journée d'aujourd'hui. Bon dimanche, Québec! 12 juillet, 26 degrés sur un maximum de 29. Ce soir, ça reste dégagé avec quelques nuages. Et demain, 19 degrés. Cette semaine, ça va être un peu plus gris, mais vendredi prochain pour Muse. Ça a le temps de changer, mais j'ai espoir qu'on va avoir une méchante belle soirée avec un maximum de 12 degrés. Et samedi, 24 en journée. Et en soirée aussi, ça va être très, très, très confortable. 88-670-9098 ou Bustang avec Tata Boutlamine, ça s'en vient, The Reason. J'adore ce petit parallèle-là. Après la musique de Rush en nostalgie, je vous offre Limelight.

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0: Un peu de nostalgie avec Strange Advance. Muse, Depeche Mode. Et Van Halen. En direct à Choix. Sur la terrasse de la taverne.
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La beauté du Festival d'été de Québec, c'est qu'on peut manger de la poutine Ashton très tard le soir grâce au food truck qui est installé devant l'Assemblée nationale. C'était vraiment une fin de soirée Québec. En mangeant du Ashton, des frites de Québec, avec aussi du bon fromage, en écoutant du Jérôme 50, c'était vraiment une très, très belle fin de soirée après avoir apprécié le trash metal de Testament et leurs cheveux soyeux au Parc de la Francophonie. Comment ça se passe de votre côté? J'espère que vous êtes pas trop fatigués parce qu'il reste encore un beau gros 8 jours au Festival d'été. Muse, en attendant de les avoir vendredi prochain sur les plaines. Oh, ça va être un gros show, ça. Toujours de la pyrotechnie, surtout des effets visuels. Un autre incontournable. De retour à Québec. Ça fait longtemps, on est plus que dû. Un nouvel album qui est incroyable. On s'offre Starlight après Dépêche Mode. Je vous offre Policy of Through en direct à Choix.

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1: La musique, entre autres, de la nostalgie de Jefferson Starship. Toujours en direct de la terrasse de la taverne sur Grande Allée. On est en mode FQ également, en retour. La musique de Queen!

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classiques parmi les classiques de Queen. C'est pas les choix qui manquent quand vient le temps de choisir une chanson dans leur musicographie. Another One Bites the Dust en direct de la terrasse de la taverne sur la Grande Allée. Puis oui, en mode FQ et ce soir, en mode Noël. Ouais, je sais qu'ils feront pas de tonne de Noël. Il y a des grands classiques. Michael Bublé va nous faire danser, c'est sûr et certain, mais j'ai pas pu m'empêcher de mettre un t-shirt de Noël et d'apporter ma tuque de Noël sur mon micro. Donc si vous passez devant... sur la terrasse de la taverne de la Grande Allée, il y a des gens qui me regardent un peu bizarre. Et le gars est bien fucké avec sa tuque de Noël. Ben non, c'est ça. Moi, j'aimerais ça. It's beginning to look a lot like Christmas. OK, laissez-moi dans ma tête. Voici Jefferson Starship.

0: Je suis en train de lire vos commentaires sur la page des Légendes du Rock sous la vidéo que j'ai partagée hier soir où un bac de vidange est invité dans le mosh pit lors du concert de Municipal Waste juste avant Testament. C'est de toute beauté. Il y en a qui disent « Oh, il y avait des enfants sur place. » Ouais, mais les enfants étaient plus en arrière. Ça s'est fait de façon quand même sécuritaire dans les circonstances, mais vous êtes nombreux à réagir. Allez voir ça sur la page Facebook des Légendes du Rock et du Retour de Radio X. Le conteneur à vidange qui s'est invité dans le mosh pit au Parc de la Francophonie. Chose certaine, avec les louanges ce soir et Michael Bublé sur les plaines, ça risque de brasser un petit peu moins. Puis, toujours sur la terrasse de la taverne, sur la Grande Allée, il y a des gens qui passent devant moi, puis ils trouvent peut-être ça bizarre que j'ai un gilet de Noël et ma tuque de Noël sur mon micro parce que j'espère, peut-être un peu inconsciemment et un peu naïvement qu'ils nous interprètent des chansons comme...
1: It's beginning to look a lot like Christmas.
0: Mais je pense pas que Michael Bublé va interpréter des tunes de Noël. Mais par contre, sur sa page Facebook, il a partagé un si beau message. Ça fait quelques jours qu'il est là. On le sait, il est allé manger au Portofino. Il a mangé de la poutine également. S'est promené en ville. Il y a une photo devant le Sugar Daddy's et le McDonald's sur la rue Saint-Jean. Il a dit, et je cite, « Le retour au Canada est un plaisir qui ne s'émousse jamais. Il se dégage de ce pays une atmosphère unique. Le Québec est l'un des plus beaux endroits au monde. Flâner dans ses rues avec Lou, sa douce conjointe, déguster une poutine et savourer chaque instant ensemble me comble de bonheur. Et demain, soit ce soir, j'aurai la chance de me produire devant plus de 100 000 de mes compatriotes canadiens et de faire ce que j'aime par-dessus tout. Je ne considère jamais cela comme acquis, pas une seule seconde. Ce pays, j'ai des frissons en lisant ça parce qu'il l'a fait en anglais, il l'a fait en espagnol et aussi en français. De ce que j'aime le plus, c'est ces gens et le pouvoir de pouvoir appeler cet endroit chez moi. Quel cadeau. Merci Canada. Donc Michael Bublé, un véritable gentleman sur les plaines ce soir pour nous interpréter ses plus grands succès.
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3: À terrasse de la taverne, sur la grande allée, c'est vos légendes du rock en mode tech. Puis moi, c'est Pee-wee, votre radio DJ jusqu'à 16h. Je suis là, je suis live, en chair et en os et en audio. Pour vous offrir la solide playlist de votre journée. Peu importe ce que vous avez à faire aujourd'hui, en train de travailler sur le terrain, prendre une petite frette bien méritée sur le bord de la piscine, êtes-vous en vacances? 418-670-9098 pour interagir avec moi, lancer une petite discussion. Tout simplement échanger. J'adore faire ça. Hey, le soleil, merci à ma douce Mélanie Trudel qui m'a envoyé un article de Léa Harvey sur 5 choses à savoir sur Michael Bublé. Et j'en ai appris quelques-unes. Est-ce que Roxane Bruno pourrait être sur scène ce soir? Ils se sont rencontrés en mars 2025 au numéro d'ouverture du gala des prix Juno à Vancouver. Et il a tellement été charmé par la voix de Roxane Bruno qu'il a contacté le lendemain pour collaborer avec elle. Donc, est-ce qu'elle pourrait monter sur scène? Parce qu'elle n'a rien à l'horaire avant le 14 juillet prochain. Donc, peut-être une surprise et interpréter une chanson intitulée Home, une version francophone enregistrée sur son 4e album avec Roxane Bruno. Donc, est-ce qu'elle pourrait nous faire une petite surprise ce soir? Je vais dire étoile parce que il y a son étoile sur le Hollywood Hall of Fame. Michael Bublé, qui en 2018 a pu dévoiler son étoile. Il a chanté au mariage également de la fille de Brian Mulroney. Il a été coach dans The Voice, on le savait, et c'est plus de 75 millions d'albums vendus à travers le monde. Donc, sur les plaines ce soir, un véritable gentleman nommé Michael Bublé qui sera avec nous. Et d'ailleurs, dans quelques instants, un autre artiste qui sera sur les plaines, cette fois, c'est dimanche prochain, dans une semaine, en première partie de Jelly Roll. Je vous offre Daughtry et la pièce Pieces. Après un classique de Aerosmith. Eux, ils étaient en ville en 2012. Place à Cryin' en direct du Festival d'été.

Oh my God! En voulez-vous des potins en vlog? Je parlais de Michael Bublé qui avait fait un duo avec Roxane Bruno. Mais il y a un auditeur par texto qui m'envoie. Je viens de la croiser proche de la Sainte-Belle. Oh, merci beaucoup. Merci beaucoup. Je pense qu'on va l'avoir ce soir. À suivre!

Filter, take a picture d'avoir les gens du rock en direct de la terrasse de la taverne sur la Grande Allée. Puis oui, en mode FQ, en mode un peu Noël, à quelques heures du spectacle de Michael Bublé sur les plaines. Ah, il y en a quelques-uns qui passent devant mon kiosque. Qui c'est le gars avec sa tuque de Noël puis son gilet Merry Christmas, you filthy animal? C'est moi qui, des fois, j'ai des bulles au cerveau, ça me passe dans la tête, puis qu'est-ce que tu veux? Faut comprendre, ça fait partie de mon charme, semble-t-il. Hey, AC/DC débutait sa tournée nord-américaine à Charlotte, en Caroline du Nord, et on a un petit aperçu de ce qui va nous attendre au Parc Jean-Drapeau le 12 septembre prochain. Les gros hits y seront tous en début de show. On va entendre, entre autres, Back in Black, Thunderstruck, Hell's Bells, Shot in the Dark, Stiff Upper Lip. On va voir aussi Shoot to Thrill, Highway to Hell, les hits sont tous là. You Shook Me All Night Long, Whole Lot of Rosie, Let It Be Rock, et en rappel, TNT, For Those About to Rock, We Salute You. Donc la tournée nord-américaine pour AC/DC, c'est parti. Evenco.ca pour aller les voir le 12 septembre du côté du parc Jean-Drapeau à Montréal. Tom Cochran, ça s'en vient, Boy Inside a Man, après April Ryan. J'avais parlé avec le chanteur l'année dernière, Marc Parent. Ça avait été un entretien très très très sympathique avant leur concert sur les plaines. Parce que les plaines sont à lui, hein? Ouais, c'est son arrière-grand-père qui avait acheté les plaines à l'époque. Les voici, les voilà avec la pièce Roller dans vos légendes du rock en direct du FEC. Yeah!

0: Je parlais de Michael Bublé, qui est un véritable gentleman avec notre ville et ses publications sur les médias sociaux, mais Tom Cochran s'en est un également, une véritable légende que j'avais eu la chance, le privilège de rencontrer et de lui remettre en main propre une chemise des capitales de Québec. Donc il l'a, dans son garde-robe, un petit souvenir de notre ville, Tom Cochran, Boy Inside a Man. Mais là, c'est bien beau, le festival, ça se déroule jusqu'à dimanche prochain. Ensuite de ça, il y en a d'autres festivals. Le festival Génération à Nicolet, entre autres, mettant en vedette Wiz Khalifa et Three Days Grace. On peut pas passer à côté du Festival de Lévis sur la Rive-Sud qui font les choses en grand cette année. Grosse programmation avec JF Posé. Également Papa Roach. Et la dernière soirée, le dimanche 2 août, j'y serai en direct pour animer les légendes du rock. J'ai l'impression qu'il y aura pas mal de monde pour Angine de Poitrine et les vulgaires machins. Et en main event, The Offspring!
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bord de la piscine dans votre radio au 98,1 FM. Puis oui, en direct de la terrasse de la taverne sur la Grande Allée, on est en mode FQ. Je suis en mode un peu Noël avec Michael Bublé ce soir. Il y a une Émilie qui m'a texté

Alone 2. Et tout ça pour ça. Ouais, je pense que c'est. Tu peux résumer le combat hier au T-Mobile Arena. 25 millions à la porte, c'est incroyable. Tout ça pour ça. 69 secondes. Son genou a lâché. L'arbitre a décidé que c'était déjà terminé. Tout ça pour ça. Wow! Wow, c'est incroyable pareil. Weezer, Perfect Situation, la voix légende du rock en direct du FLQ.

formation californienne. Weezer, Perfect Situation, la voix légende du rock en direct de la terrasse sur la taverne Grande Allée. Ouais, c'est Éric Lambert qui me textait de me calmer avec mes tunes de Noël, que c'est dans 5 mois, mais le Noël du campeur, c'est dans une semaine. Et il y en a un autre qui m'a écrit, calme-toi sur Noël, là. Parce qu'ils ont déjà sorti les décorations d'Halloween dans les Winners. C'est qu'on est plus proche d'entendre...

0: pense qu'on est plus proche d'entendre ça que...
1: It's beginning to look a lot like Christmas.
0: Ah, on a le droit de s'amuser, les amis!
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0: On va aller faire un tour sur les trames sonores de Big Shiny Tunes. Fastball away! Et on se craint pour le concert qui aura lieu dans 3 jours au Centre Vidéotron. Le retour en ville de... Shine Down!
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0: Jelly Roll! Amen! Need a favor! On va l'entendre, c'est là dimanche prochain sur les plaines d'Abraham. Daudry s'occupe de la première partie. Jelly Roll, un rock star, un amateur de New Country, un excellent chanteur, surtout un bon lutteur. Ouais, il a perdu beaucoup de poids pour embarquer dans le ring de la WWE. Entre autres, reçu un RKO de Randy Orton. Donc, Jelly Roll sur les plaines dimanche prochain. Et ce soir, est-ce qu'on va entendre...
1: It's beginning to look a lot like Christmas.
0: Ah, je pense pas, mais on va entendre des méchants bons hits, un véritable gentleman qui est dans notre ville depuis quelques jours déjà.
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1: Sur la terrasse de la taverne, sur la grande allée, on est en mode festival d'été. C'est vos légendes du rock. Moi, c'est Pee-wee, votre radio DJ. En mode Michael Bublé, en mode Noël. Ah, c'est difficile de ne pas être charmé par ce chanteur crooner qui est en ville depuis quelques jours déjà. Entre autres, un petit passage au Portofino bien remarqué et sa publication Facebook qu'il a faite hier en français également, où il a partagé des photos avec sa douce devant le Sugar Daddy et le McDonald's sur Saint-Jean. Une face émotive devant une délicieuse poutine. Michael Bublé est en ville et ce soir, il va nous émerveiller. Il a déjà hâte de vous chanter ses plus grands succès devant plus de 100 000 personnes. C'est donc le rendez-vous à ne pas manquer. Ça va être doux également sur la scène du Parc de la Francophonie. Le phénomène Les Louanges qui sera là. Hier, c'était un tout autre spectacle qui nous était présenté avec la soirée Trash Metal, avec entre autres Barf, Municipal Waste et Testament. Municipal Waste, c'est la traduction de déchets municipaux. Donc, il y a des festivaliers, bon, une en particulier, qui a décidé que ça prenait une poubelle pour faire du body surfing. Ben, allez voir la vidéo sur la page Facebook du Retour de Radio X et celle des Légendes du Rock pour vous faire votre propre opinion. Ça s'est fait quand même en toute sécurité. Ça l'a surpris quelques-uns, mais ça a été un moment unique qu'on a vécu hier au Parc de la Francophonie. Après avoir dansé quelques pas de salsa avec ma douce moitié au rythme de Cruzito, qui était devant moi hier. D'ailleurs, l'extrait de l'entrevue avec ce sympathique personnage latin est disponible sur la page Facebook des Légendes du Rock. Également, les photos de la soirée latine et un petit montage de l'ami Fred Bergeron. Donc, allez faire un tour, ça vaut la peine. Def Leppard, Hysteria, après Pearl Jam. Ça aussi, ça aurait été bon, c'est plein. Hein? Un des meilleurs shows que j'ai vu au Centre Vidéotron. Les voici en nostalgie avec la pièce Alive.

0: En direct de la terrasse de la taverne sur la Grande Allée, c'est vos légendes du rock à choix. On est en mode festival d'été de Québec. Il fait beau, il fait chaud. Hier, c'était la place aux Latinos. J'ai vécu ça avec ma douce Mélanie Trudel qui est venue faire un tour sur la terrasse de la taverne. Comment ça va?
1: Hey, ça va mollo aujourd'hui.
0: Mollo? Comment ça? Tu t'es pas fait mal hier pendant le mosh-pit?
1: Non, mais j'ai eu peur.
0: T'as eu peur?
1: J'avoue que... Ouais, c'est
0: On a passé proche de garocher en body surfing.
1: Oui.
0: Mais on a finalement changé d'idée en voyant ton visage, là. Mais quelle soirée on a vécu hier. On a commencé ça avec Cruzito.
1: Oui, t'as accepté de danser quelques pas de salsa, j'ai apprécié. Mais vraiment, là, ma découverte, c'est Municipal
0: Waste. Oui. Ouais, avec la poubelle qui est rentrée dans le mosh pit, qui a fait le tour du body surfing.
1: La poubelle vagabonde.
0: Oui.
1: Hey, c'est quelque chose. Allez voir ça sur la page du Retour pour les légendes du rock. On a partagé la vidéo. Idée saugrenue d'une
0: ouais.
1: d'une fan.
0: D'une partisane. Ben, tu sais, c'est du trash metal, fait que ça prenait une trash can pour alimenter tout ça.
1: Fait que... Le chanteur qui pitchait des canettes pleines dans la foule, j'étais comme, ben voyons donc, qu'est-ce qui se passe? Mais c'était du trash metal.
0: Toi, là, tu sais, pour vivre à tes côtés à tous les jours, 24 heures sur 24, je sais que une fille se préparer les cheveux, c'est quelque chose, OK? Ben... Je pense que tu pourrais te fier sur les métalleux. Ils ont-tu une belle chevelure un peu, ces gars-là?
1: C'est vrai.
0: Incroyable. Testament sur scène, il était avec une crinière.
1: Chevelure soyeuse au vent.
0: C'est incroyable. Les métalleux, c'est quoi votre recette? Il y en a qui m'écrivaient par texto, disaient « Faut que t'écoutes du métal. » C'est la base.
1: Puis après ça, c'est brasser les cheveux, probablement que c'est bon pour le cuir chevelu. Puis ça
0: Metal Head and Shoulders. Ouais, je pense que ça devrait être ça. Et puis on a terminé ça avec Jérôme 50, la scène gratuite devant l'Assemblée nationale.
1: Oui.
0: Puis on a mangé, c'était une fin de soirée 100% Québec. Là. Jérôme 50 qui nous chante « T'es au Québec ici » en mangeant une poutine Ashton de soir. C'est-tu la meilleure poutine?
1: Tout était là. La température était parfaite, l'ambiance était parfaite. Fin de soirée avec Ashton, comme dans le bon vieux temps.
0: Ouais, avec mayo ketchup.
1: Ouais.
0: Il y en a qui m'ont texté et dire « mayo ketchup, ça passe pas ». Non, non, non. Ça passe. C'est ce que tu veux. Bref. Donc, ce soir, t'es prête pour aller danser le cha-cha?
1: Je sais pas si je suis prête, mais je vais être là.
0: Arrête, non. Ça va être full facile, je pense. Un, deux, trois, cha-cha-cha. Cha-cha-cha. Avec Michael Bublé,
1: qui est
0: un véritable gentleman, donc, ce soir. Puis demain, on va-tu voir Soulja? Patrick Watson aussi. Ouais, c'est vrai, parce que le deal, c'est que je t'amène voir Michael Bublé.
1: Oui.
0: Puis tu m'amènes voir Patrick Watson.
1: Exact.
0: Ouais. Qui a une carte blanche aussi avec plusieurs surprises. Donc, une petite journée tranquille. Venez faire un tour. Terrasse de la taverne sur la Grande Allée. Mel Trudel est là. Je suis là également. Fred La Promo et les meilleurs Bitter Ballins. Là, t'as commandé quoi, là?
1: Les mac and cheese croquettes, évidemment.
0: Ah, les bouchées de mac and cheese. Avec un petit Red Bull bien mérité, je pense. On est juste au jour 4 du festival.
1: Je suis brûlée.
0: T'es brûlée, hein? Ouais. Le soleil n'aide pas non plus. 88-670-9098. Blue October après Linkin Park. Voici Heavy is the Crown dans vos légendes du rock en direct de la terrasse de la taverne sur la Grande Allée. On est en mode festival d'été.
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Hate Me dans vos légendes du rock à choix. On est dans la période des festivals. Le festival de Trois-Rivières, c'était la semaine dernière. On a le festival Génération à Nicolet. Avec entre autres Three Days Grace et Wiz Khalifa. À la fin du mois de juillet, début du mois d'août, c'est le festival de Lévis. Et Bryan Adams aussi, même si c'est pas un festival, il est jamais bien loin. 24 août, à l'amphithéâtre Cogeco, on l'apprécie avec Cuts Like a Knife dans vos légendes du rock.

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2: Il va y avoir du gros rock au retour de la pause, mais juste avant, on vient d'entendre Machine Gun Kelly, qui était de passage au Parc de la Francophonie il y a quelques années au Festival d'été. Puis on était en train de faire l'émission du retour en direct de l'atelier, puis... qui c'est qui se pointe donc pas pour manger un des meilleurs tartares en ville? Machine Gun Kelly avec son crew. Il avait vraiment fait un passage remarqué au festival à cette époque-là. Donc, au retour de la pause, un band que ça fait plus longtemps que Machine Gun Kelly qui sont passés à Québec. On est plus que dû pour du Metallica. 2017, c'est trop loin. Ça va faire 10 ans l'année prochaine. Les gars, revenez donc. En attendant, on s'offre un incontournable inoubliable. The Unforgiven 2, également Billy Idol, et la musique ensoleillée punk rock de Sum 41. Ça s'accompagne bien, ça, sur le bord de la piscine.
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trop haut et mon gilet de Merry Christmas, you filthy animals, que je me suis acheté vendredi sur un coup de tête pour Amazon, pour montrer à Michael Bublé, mettons qu'il passe devant moi, là, il se dit, oh, maybe I'll sing a Christmas song tonight. À une semaine du Noël du campeur, pourquoi pas? Et je veux revenir sur Conor McGregor qui, hier, je pense que l'expression qui revient le plus dans ma tête, c'est tout ça pour ça. 69 secondes et l'officiel arrêtait le combat au T-Mobile Arena à Las Vegas. Et problème de genou, il a comme tenté d'intimider Max Holloway avec un head kick en partant, là. Mais finalement, son genou a comme pas suivi, puis pas trop longtemps après, l'officiel a dit c'était terminé. Il a fait un tweet dans les dernières heures, et je le traduis là en français. « Mon joint de culasse est foutu. » C'est le knee gasket, le head gasket détruit. Je n'avais aucune blessure en montant, en entrant dans le combat. Je balançais des coups de pied, je me plantais et sautais tout au long du camp d'entraînement, ainsi que dans les coulisses avant le combat. Ça m'est tombé dessus de nulle part. Je suis au fond du gouffre. Je ne peux le décrire comme enfer. Il a ajouté aussi un autre tweet quelques heures plus tard, là, parce qu'il est très croyant, Conor McGregor. J'étais si affûté et si prêt pour ce combat. Je n'arrive pas à croire ce qui s'est passé. Le fait qu'on dise que j'étais déphasé en entrant dans le combat, c'est absurde. J'étais calme, prêt et confiant. Je suis sous le choc de ce qui s'est déroulé. Le diable me fixe littéralement droit dans les yeux, sous mon nez. Je me dégage pas là-dedans. Je ne m'engage pas là-dedans. Je serai à l'église demain. Je surmonterai cela. Je ne me laisserai pas décourager. Je reviendrai. C'est ce que dit Conor McGregor dans les dernières heures. Il a même ajouté une prière là avec un post de Jésus. Donc, il est très, très, très chrétien, Conor McGregor. Mais d'après moi, il est peut-être pas assez avant de monter dans l'octogone. Bref, prompt rétablissement à Conor McGregor. Et je rajoute, ce qui résume ce qu'on a vécu hier, c'est tout ça pour ça. C'est ça qui est plate avec le UFC, hein? Bon, il y a une grosse carte. On met la table, face à face, intense, avec Dana White qui tente de calmer le tout. Puis finalement, 10 secondes après, c'est fini. Ouais. C'est pour ça que moi, j'aime la lutte. Ouais, c'est scénarisé, mais au moins, toujours des émotions au rendez-vous. Comme un spectacle de Billy Idol. Ça aussi, il y a des émotions.

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2: En direct de la terrasse de la taverne sur la Grande Allée, on est en mode Festival d'été de Québec. Moi, c'est Pee-wee. Pour encore 60 minutes live et ensuite retour à la station pour vous offrir l'Extra 2000. Puis ensuite, ben, je reviens ici parce que je veux pas manquer Michael Bublé. Ce gentleman au cœur tendre, au cœur doux, un chanteur crooner comme on les aime. J'ai l'impression qu'il va avoir pas mal de toutes les générations pour apprécier sa musique. Puis je pense pas qu'il va faire des tunes de Noël. Mais j'ai quand même mon gilet qui vous souhaite un Merry Christmas, you filthy animals. Oh my God, j'aurais quasiment pu le mettre hier aussi, hein, les filthy animals, il y en avait au Parc de la Francophonie pour Testament. La poubelle était prête à se faire garrocher d'un bord puis de l'autre. Allez voir la vidéo sur la page du retour et des légendes du rock où on a assisté à un moment assez unique, là, où un bac à recyclage s'est invité dans le mosh pit et en body surfing. 88-670-9098. Juste avant les Smashing Pumpkins, un band qui sera lui aussi au Festival d'été de Québec. On a une grosse semaine qui s'en vient. Demain, Soulja, carte blanche, il est craqué. Avec entre autres Fouki, Jay Scott qui va être là. Mardi, Patrick Watson également en carte blanche. Mercredi, The All-American Rejects, Shaggy, Was It Me? Was It Me? You're my angel. Ça va être malade, ça va être malade. Et Keisha, en main event. Ça rappelle des bons vieux souvenirs, c'est le temps que j'étais DJ au Turf sur la rue Cartier. Jeudi, Gwen Stefani. Vendredi, Muse. Samedi, Martin Garrix. Bref. Et dimanche, Jelly Roll avec Daudry en première partie. Donc, bon festival. Salutations à ceux qui encouragent les capitales à Trois-Rivières. Plus de 2000 personnes à l'amphithéâtre au stade Kiorama. Tout est à une pièce. Donc, bravo à l'organisation des Aigles de Trois-Rivières pour avoir ramassé autant de monde. Puis il fait beau. C'est le fun. 88-670-9098. À la météo, ben, c'est du soleil. Ça brille. 28. Ressenti 30. Ce soir et cette nuit, 16. Demain, 27 degrés. Mardi, un peu de pluie. Correct. Le beau temps revient vendredi, justement, pour Muse, avec un maximum de 25 degrés. On les apprécie dans les légendes du rock en direct de la terrasse de la taverne, avec l'extrait Knights of Cydonia. Merci d'être là et bon dimanche, Québec!

Bulletproof Butterfly Wing, The Smashing Pumpkins, à choix. Ouais, ça veut dire que j'ai été DJ au Turf il y a quelques années. Ça leur a rappelé des bons vieux souvenirs à certains auditeurs. Salut Pee-wee, que j'ai reçu au 88-670-9098. Moi aussi, j'étais DJ au Turf et au Merlin sur Cartier. Ça, c'était juste en dessous du Turf. Il y avait aussi Marc Landriot. Les belles années, ben oui, je me souviens de Marc Landriot. Denis Blouin, Blue, merci beaucoup d'être branché à choix. Ouais, ça me manque, ça. C'était des belles années, ça. 2010, 2011, 2012, là, le party élevait en... sur un pas pire temps du côté du Turf sur la rue Cartier. 88-670-9098, dernier droit des légendes du rock en direct de la taverne sur Grande Allée à 15h15 et 15 secondes. Ouais, on fait un vœu. Ouais, les heures miroirs. Ouais, je les vois tout le temps. Je les vois tout le temps. C'est un signe, ça. C'est un signe. Winger, Miles Away. Et un peu de In Excess avec What You Need. En vos légendes du rock, venez manger des bonnes Better Ballins. La gang du retour qui seront... sur place également demain avec Jordan, Mel, Louis à distance, donc on le garde loin lui, ouais, parce que sinon il meurt. Merci beaucoup d'être là. Bon dimanche, Québec CD. On est en direct du FEC.

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1: Ah, OK, non, je vais m'en retenir, puis on n'écoutera pas du Michael Bublé au retour. Puis, ce soir, sur les plaines, on se garde ça. Non, blague à part. Un peu de Coldplay. La pièce Yellow retour. Dernier droit des légendes du rock avec Nirvana, The Hooters. Il y a une voix qu'on va entendre pour de vrai, là. Vrai, là. Jeudi prochain. Gwen Stefani. La formation No Doubt de retour à choix.
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des légendes du rock en direct de la terrasse de la taverne sur la Grande Allée. Ça commence à se remplir tranquillement, mais sûrement. Venez manger des bonnes bitter ballons, des délicieuses bouchées de mac and cheese ou des incontournables ailes de poulet, que dire de la poutine au jambon. Je pense que c'est le choix de Jordan cette semaine parce que le retour seront en direct également de la terrasse de la taverne pour la période du Festival d'été de Québec. Don't Speak No Doubt, on va l'entendre celle-là parce que Gwen Stefani, elle a eu beaucoup de hits solo comme Holla Back Girl, The Sweet Escape et compagnie. Ça va être un gros party, ça, sur les plaines jeudi soir. Mais il va y avoir des chansons de No Doubt. Don't Speak, après Coldplay. Ça, c'est le groupe qu'on attend sur les plaines. Place à la place Yellow, dans vos légendes du rock, en direct du FEC.

de No Doubt qui sera sur les plaines jeudi prochain. Gwen Stefani, parce qu'elle va interpréter des grands classiques de la formation qui était en résidence à la Sphère au mois de mai, mais surtout de sa carrière solo. Il va en avoir des hits, ça va être un gros dance floor à ciel ouvert. Puis demain, il y a aussi Soulja, carte blanche. Il est beaucoup actif sur les médias sociaux depuis quelques jours, voire même quelques heures. Très excité, ça va être une belle carte blanche avec, entre autres, Fouki, Coriace, Jay Scott va être là dans ses invités. Grosse soirée, ne pas manquer. Et ensuite de ça, ben ça va se poursuivre toute la semaine avec Patrick Watson. Il y a aussi Keisha, Shaggy, All American Rejects. Ça va être des beaux parties. Et ce soir, c'est Michael Bublé. Les louanges du côté du Parc de la Francophonie. Ça va brasser un petit peu moins qu'hier avec Testament. 88-670-9098. J'en profite pour remercier Fred Bergeron à la technique, Jessica Kelly à la console. Dans quelques minutes, dans quelques instants, dites oui à l'Extra 2000, le meilleur stock des 26 dernières années, incluant le 5 à 5, les 5 plus grosses tunes de l'heure. Mais pour nous y rendre, on termine les légendes du rock en direct de la taverne sur Grande Allée avec Nirvana, Lee Hooters et

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Imagine Dragons qui, en 2023, ont honoré leur promesse de revenir nous voir au Festival d'été de Québec après un passage écourté de seulement deux chansons en 2019, la pièce Demons. Bienvenue dans l'Extra 2000, le meilleur stock des 26 dernières années. Je continue de vous le prouver dans quelques instants avec une chanson qui fait partie de l'ADN de Radio X et seront également de la programmation du Festival de Lévis. Papa Roach nous ramène en 2000 après P.O.D. et Youth of the Nation. Bienvenue dans l'Extra.

Si vous êtes en direction des plaines d'Abraham, avez-vous un gilet de Noël avec vous? En tout cas, moi, je porte le mien fièrement aujourd'hui. Je l'ai commandé sur un coup de tête vendredi sur Amazon. Je l'ai reçu hier et je suis prêt pour montrer à Michael Bublé que j'aimerais ça entendre une toune de Noël. À 3 semaines du Noël du campeur. Pourquoi? Pourquoi pas? Chanson que je vais dédier à ma douce moitié. Parce que c'est celle-là qu'elle écoute le plus sur la répétition depuis le début de l'année. Alex Warren fait son entrée dans notre playlist avec Ordinary. Après votre dose de Creed, voici One Last Breath dans l'Extra Choix.

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2: Dans le cadre de l'Extra 2000, mes chers amis, bienvenue dans le 5 à 5. Les 5 plus grosses tonnes de l'heure. On dirait que je prends la voix de Dominique Morec qui a fait ses pubs de Libby Ford. Les forts de Libby. Les 5 plus grosses tonnes de l'heure. Même affaire. Bienvenue. Alors que je vous offre ce qui se fait de très, très bon dans les dernières semaines, incluant Somber, qui sera en vedette le 11 septembre prochain au Festival Phono sur le site de l'Université Laval. 12 to 12, que dire de Nickelback, qui mérite toujours sa place. Bones for the Crows, grosse tune en 2026. Et on passe ça avec un band qui sera le 23 juillet prochain, dans pas long, là, au Festival Génération à Nicolet. Three Days Grace, une petite nouveauté intitulée « Don't Wanna Go Home Tonight ». Vous la connaissez pas? Ben voici votre opportunité de vous faire votre propre opinion sur une nouveauté. Êtes-vous prêts? Place au 5 à 5.
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Somber qui seront en vedette au Festival Phono de l'Université Laval organisé par Bleu Feu le 11 septembre prochain, la pièce 12 to 12. Et juste avant de terminer le 5 à 5 avec Dexter and the Moon Rocks, la petite nouveauté Freaking Out, voici un band qui sera au Festival de Lévis, pas juste pour interpréter des classiques, mais également des nouveautés comme celle-ci qui mérite sa place dans notre palmarès. Place à Wake Up Callin' à Choix.

J'étais avec la petite dernière de Dexter de Moon Rocks que se termine le 5 à 5 du 12 juillet 2026. C'est dans les prochaines minutes. Je retourne sur les plaines. Un show de Michael Bublé. Danser le cha-cha. Tout ça avec mon gilet de Noël. Ouais, qu'est-ce qu'on ferait pas? pour montrer à Michael Bublé qu'une toune de Noël, ben, ça a toujours sa place, hein, même en juillet. OK, je suis peut-être tout seul dans ce délire-là, mais si j'en croise au moins un avec un gilet ou une tuque de Noël, ben, j'aurai rempli ma mission. On va se regarder, on va se croiser le regard, on va se faire un fist bump en disant « It's Christmas time ». Finger 11, one thing. Dans le dernier droit de l'Extra 2000 à choix. Restless.

Dans le sport en fin de semaine, les Capitales sont en action à Trois-Rivières, au stade Kiorama. Salutations aux Trifluviens qui ont accueilli plus de 2000 personnes toute la fin de semaine. Ça veut dire que la bouffe était à seulement 1$. Good job! Aux Aigles, les Capitales seront de retour au stade Canac vendredi, samedi et dimanche prochain. Et sinon, ce qui retenait l'attention dans la UFC, c'était Conor McGregor hier qui faisait son retour dans l'octogone après 5 ans d'absence. Il faut croire que... on l'a attendu peut-être trop longtemps, je sais pas. Qu'est-ce qui s'est passé? 69 secondes, le genou a lâché. Tout ce que je retiens, c'est tout ça pour ça. Tout ça pour ça. Tout ça pour ça. OK. Fuel, après Snow Patrol, dans l'Extra 2000 à choix. Tout ça pour ça. 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

Un incontournable dans les amphithéâtres sportifs, Seven Nation Army, les White Stripes, dans le dernier droit de l'extra. Et dans quelques instants, on écoute Tyler, The Theory of a Dead Man, la pièce Medicaid après Of Monsters and Men. Oh, une chanson d'été qui va bien s'agencer avec votre déplacement vers le festival d'été. Vous aussi, les...

Et voilà, c'est déjà tout pour moi. Merci beaucoup d'avoir été là en si grand nombre. Je vous vois sur les plaines ce soir. Si vous voyez un gars avec un gilet et une tuque de Noël, c'est probablement moi que je suis seul avec ce délire en tête. Merci à Jessica Kelly à la mise en onde aujourd'hui. Merci à la gang de la Taverne sur la Grande Allée pour l'accueil. Merci à Frédéric Bergeron à la console. Puis je serai de retour demain dans le retour pour mettre la table sur le festival d'été, ce qu'il y a à surveiller et aussi la carte blanche de Soulja sur les plaines. On se quitte avec Ozier, Teddy Swims. Oh oui, lui, ça aurait été bon sur les plaines au festival d'été. Puis je vous dis ciao, bye sur Capital City. J'embarque sur mon vélo électrique, je retourne sur les plaines, puis on se dit peut-être à tantôt. Sinon, ben...

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0: de sports dans Morey Live. Et Will est en direct. Ray de sports.
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